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1: Louis Hachette, fondateur de l'un des plus grands groupes d'édition au monde. Mais saviez-vous que tout a commencé à Rethel? Louis, dès son plus jeune âge, se tourne vers la lecture. Un amour, d'ailleurs, qu'il ne quittera jamais. À peine adolescent, il quitte sa ville natale avec sa famille pour Paris, où sa mère travaille comme lingère dans un grand lycée. Et c'est à la capitale qu'il va faire ses études, notamment en droit. Mais c'est un autre domaine qui va capter son attention, l'édition. À 26 ans seulement, il fonde sa propre maison d'édition. Très vite, elle prend une ampleur considérable et en quelques années, elle devient le premier groupe d'édition en France. Et qu'est-ce qui explique un tel succès? Eh bien, c'est surtout son modèle commercial novateur. Louis Hachette comprend que pour toucher un large public, il faut adapter les livres aux besoins du public. Qu'il s'agisse de manuels scolaires, de dictionnaires ou d'ouvrages destinés aux jeunes lecteurs, son intuition est de créer des ouvrages pédagogiques, accessibles à tous à des prix raisonnables. Et le pari est réussi, car ses livres se retrouvent dans toutes les écoles et contribuent à l'émergence d'une véritable culture populaire. Loin de se cantonner à l'édition scolaire, il diversifie rapidement son catalogue en publiant des romans, des biographies, des récits de voyage ou des ouvrages scientifiques. Et c'est là toute la force de sa vision. Il parvient à offrir à la fois des livres éducatifs, mais aussi des œuvres littéraires qui font de sa maison un acteur incontournable du paysage éditorial français. Un autre point marquant du génie commercial de Louis Hachette, la distribution des livres. Il innove en installant des points de vente dans des gares, là où le public est nombreux. Des points de vente qui s'appellent aujourd'hui Relais. Louis Hachette s'éteint à 64 ans, mais son nom et son œuvre perdurent toujours à travers l'énorme empire qu'il a créé. Le 9 février 1953, Henri Philippaki, des éditions Hachette, publie les premiers titres d'une collection appelée « Un grand avenir, le livre de poche ». Un format qui séduit un public jeune car le prix est plus raisonnable. Aujourd'hui, les éditions Hachette sont parmi les plus grandes maisons d'édition au monde, mais tout a commencé à Rethel, grâce à ce jeune homme passionné par les livres et déterminé à démocratiser la culture. Louis Hachette, véritable pionnier de l'édition, c'est l'un des trésors de Champagne-Ardenne.
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2: La nature.
3: Aux gens qui habitent à côté.
4: Bah moi, je sais pas, mais il y a monsieur le maire. Dans son prénom, il y a le maire. Bah, il y a la mère. Du coup, bah moi, du coup, je pense que c'est Ali.
5: Ah, tu penses que monsieur le maire est le propriétaire de la mer?
4: Oui.
5: Et comment on appelle les habitants de la mer?
4: C'est ceux qui habitent dans les îles.
5: Et est-ce que vous savez combien elle mesure, la mer? Est-ce que vous savez jusqu'où ça peut descendre?
4: 60 mètres.
6: 3 kilomètres.
4: 100 mètres.
5: Quels sont les animaux qui vivent tout dans le fond, tout dans le fond, tout dans le fond de la mer?
4: Une raie.
6: Une pieuvre.
4: Une tortue.
3: Les étoiles de mer.
4: Les corails.
3: Les requins.
4: Les poissons.
7: Et avec ceci,
8: oui,
7: ce sera tout.
8: Non.
7: Ce sera tout. Ce sera tout.
8: Non.
7: Ce sera tout.
8: Non.
7: Ce sera tout.
8: Non.
5: Comment ils font pour voir?
4: Ils ont une vision plus adaptée dans l'eau.
3: Ils ont des gros yeux.
5: Mais des fois, il fait vraiment très nuit. Hein, vous avez vu des images, des fois?
4: Parce qu'en fait, il y a des poissons qu'ils ont une antenne où il y a une petite boule qui fait de la lumière.
5: Mais ils n'en ont pas tous. Alors comment ils font les autres, ceux qui n'ont pas de lampe?
4: Ils s'approchent d'eux et du coup, ils voient.
5: Tu penses qu'en fait, il y en a qui ont des lampes et ceux qui veulent voir, bah, ils suivent ceux qui ont des lampes?
4: Ouais.
5: Et quel est le plus gros des animaux, selon vous, qui vit sous l'eau, tout dans le fond de l'eau?
4: Une pieuvre.
6: Des grosses pieuvres.
3: Des baleines.
4: Une grosse baleine.
3: Un requin.
6: La barrière des corails.
5: C'est quoi la barrière de corail?
6: Bah, ça permet pour pas que les requins aillent manger ceux qui sont après la barrière.
5: C'est comme une clôture, en fait?
6: Un peu.
4: C'est comme un filet dans l'eau, et c'est pour que les gens ils se baignent dedans et pour pas que les requins ils mangent les gens qui se baignent.
5: Parce que les requins, ça mange les gens?
3: Les requins, c'est méchant, donc bah moi, je pense que oui.
4: Des fois, je regarde des vidéos de requins, et donc, du coup, et ben, je vois où des fois, ils en mangent des gens. Et je pense que c'est très, très, très méchant.
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9: En 2012, cela fait 2 ans que Georges, on va l'appeler Georges aujourd'hui, a ouvert un gîte à Néfiès, à côté de Pézenas. Il est anglais et ce jour-là, il attend qu'un de ses hôtes revienne, quoi, au gîte. C'est un concitoyen, un anglais aussi, comme lui. Il s'appelle Marc-Antoine.

0: Tony McGovern, il a la cinquantaine sympathiquement rougeaude et il a payé son séjour en cash quelques semaines avant, à la fin du mois de février. Sauf que Marc ne revient pas. C'est les gendarmes qui arrivent. Marc-Anthony McGovern a été arrêté juste avant avenue de la gare. C'est un fugitif et ça fait 6 ans que Interpol le cherche. Avant d'atterrir dans le gîte de Néfiès, il a vécu en Espagne, il a séjourné à Marseillan. Il a été condamné en 2008 par un juge de Canterbury pour avoir mené une escroquerie à la TVA pour un montant total de 7 millions de livres, c'est-à-dire à l'époque 8,5 millions d'euros. Marc-Anthony McGovern a alors envoyé une lettre au juge en lui disant que la perspective de la prison était bouleversante et le terrifiait, et il s'est tiré. D'autant plus qu'il savait de quoi il parlait, puisqu'en fait, une dizaine d'années auparavant, il avait déjà mené une affaire de fraude, il avait déjà été découvert, et il avait déjà pris la tangente, en Belgique cette fois-là. Il avait été arrêté en 2001, extradé en Angleterre et condamné en 2002. En 2012, donc, Marc-Anthony McGovern est arrêté le 28 mars à Néfiès, écroué à Villeneuve-les-Maglone, et le 16 avril, la police britannique vient le chercher à l'aéroport de Toulouse. Il est incarcéré ensuite à Gatwick. Et puis bon, plus de nouvelles pendant quelques années. Tout est tranquille, voilà, on n'a plus de nouvelles de Marc-Anthony McGovern. Jusqu'en 2020. Une entreprise, la Westway Holdings Limited, domiciliée en Estonie, a reçu 26 millions de livres de la part d'investisseurs pour les placer dans l'immobilier. Cette entreprise est placée en liquidation en 2021. Et le propriétaire de ce fonds d'investissement, c'est un dénommé Anthony Marx. Hein, vous noterez que c'est quand même assez proche de Marc-Anthony. Anthony Marx donc a caché le fait qu'il avait déjà été condamné pour escroquerie, ce qui est un problème bien sûr pour gérer un fonds d'investissement. Au-delà du fait qu'il ait menti sur son pédigré, il a aussi tapé dans la caisse allègrement. On estime qu'il a dépensé au moins 1,2 million de livres pour des dépenses personnelles. Alors, florilège, je vous fais la petite liste. Il a bien sûr acheté et loué des biens immobiliers au Royaume-Uni et en Espagne. Il a aussi dépensé 53 000 livres pour des Rolex. Il a utilisé 121 000 livres pour aller à Dubaï et en Estonie en jet privé. Il a acheté des parts dans l'entreprise d'un de ses proches pour la modique somme de 30 000 livres. 22 000 livres pour faire installer une salle de cinéma dans un logement privé. 215 000 livres pour acheter des places de foot. On est sur un gros fan de foot, 20 000 livres de shopping dans des boutiques de luxe et puis 450 000 livres pour spéculer à la bourse. Je ne sais pas si notre ami Georges, qui a un gîte à Néfiès, écoute ici Héros, mais si par hasard il n'avait pas eu de nouvelles de son hôte sympa mais recherché par Interpol, c'est maintenant chose faite.
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1: Voici Pauline Guillouche, hépato-gastro-entérologue à Nantes. C'est un médecin très suivi sur les réseaux sociaux. Elle y partage sa passion pour la médecine avec l'envie de la rendre simple, claire et accessible à tous. Mais comment devient-on hépato-gastro-entérologue ?
2: Dès la quatrième année de médecine, quand on passe en stage en fait pendant nos études, moi j'ai été happée par le service de gastro-entérologie du CHU de Nantes, où j'ai fait toutes mes études et mon internat et mon clinica et quelques années de praticien hospitalier. Et c'est une rencontre avec les médecins, avec les seniors, avec nos mentors en fait. Et là, je me suis dit, ok, c'est vraiment cette spécialité que je veux faire.
1: Qu'est-ce que vous aimez le plus dans votre métier aujourd'hui, Pauline ?
2: Les rencontres avec les gens, le fait de les suivre. Comme je suis installée en libéral, je peux voir les patients des années et des années après. Donc en fait, je suis leur évolution. Je suis leur vieillissement aussi. Je suis leur petit parcours de vie, leurs accidents de vie parfois. Et ça, c'est en dehors évidemment de la consultation et de ce qui les amène, mais c'est ça qui rend la relation hyper intéressante entre le patient et le praticien. Moi, je serais pas la même sans toutes les rencontres que j'ai fait depuis le début de ma carrière. J'ai toujours des histoires qui m'ont marquée, qui m'ont inspirée, et bien sûr que c'est ces rencontres qui aujourd'hui font que j'ai envie de continuer ce métier.
1: Vous êtes présente sur les réseaux sociaux, Pauline, pour vulgariser un peu la médecine. Vous avez plus de 200 000 followers, donc 200 000 personnes qui vous suivent sur les réseaux sociaux. Ça veut dire que même les médecins doivent s'y mettre ?
2: Tous les médecins doivent s'y mettre pour contrer les fausses informations en santé, ça c'est clair et net. Donc oui, j'encourage chaque confrère et chaque consoeur à s'y mettre. C'est passionnant, c'est un autre terrain de jeu, on va dire, un autre terrain d'exploration que sont les réseaux sociaux.
1: Vous êtes surprise justement de l'intérêt qu'on porte à toutes les vidéos que vous pouvez publier, à tout ce que vous pouvez dire sur les réseaux sociaux ?
2: En ce qui concerne ma spécialité, je vois que le ventre effectivement intéresse les gens, probablement les angoisses, donc ils sont allés chercher l'information ailleurs que sur mes vidéos, et puis ils ont plein d'idées qui sont fausses, et l'idée c'est de se dire, revenez vers peut-être la parole du professionnel de santé. Donc j'essaye de les rattraper et peut-être de contrer effectivement ce qu'ils ont vu, parce que ce qu'on sait c'est que l'information fausse, elle diffuse de façon virale par rapport à une information vraie qui a beaucoup plus de mal à circuler. Donc c'est pour ça qu'il faut qu'on soit nombreux à apporter cette parole.
1: Qu'est-ce qui vous rend le plus fière aujourd'hui, Pauline ?
2: Waouh, c'est mes enfants, en fait. Et si on en revient sur le métier, c'est de pouvoir accompagner les gens dans la durée. Ça, c'est vraiment une grande fierté.
1: Avec Pauline Guillouche, la médecine sort des cabinets pour aller à la rencontre du public. Une approche pédagogique et humaine qui permet à chacun de mieux comprendre et de se réapproprier sa santé.
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3: Jolie bouteille, sacrée bouteille, veux-tu me laisser tranquille ?
4: Je veux une petite révolution est en train de se jouer et elle ne pèse pas bien lourd. Juste 55 grammes. 55 grammes en moins par bouteille, autant dire même pas le poids du cassis que l'on met dans un kir royal.
5: Tu bois des kirs, toi ?
4: Bah oui, je bois des kirs avec modération, bien sûr. Mais revenons à notre bouteille. 55 grammes en moins, je disais.
6: Elle est légère, légère.
4: Ce régime minceur pourrait bien alléger sérieusement le bilan carbone de toute la filière, racontent nos confrères de Lyon Républicaine. Testé par les caves de Bailly-Lapierre à Saint-Brie et conçu par Veralia, le géant européen du verre, cette nouvelle bouteille passe de 775 à 720 grammes. Visuellement, rien ne change. À l'œil nu ou en main, on n'y voit que du feu. Mais derrière cet allègement invisible se cache un vrai coup de pouce pour la planète.
7: Eh bien, c'est une merveilleuse invention,
8: Merveilleuse invention.
4: Car aujourd'hui, le gros problème environnemental du vin, c'est la bouteille. Produire du verre, ça chauffe fort, des fours à 1800 degrés et beaucoup d'énergie. Alors forcément, chaque gramme économisé, c'est du CO2 en moins dans l'air. À grande échelle, le calcul est vite fait. 1 million de bouteilles allégées, c'est 18 tonnes de CO2 économisées.
9: Tu sens l'impact là ?
10: Ah oui, je sens l'impact.
4: Un gros impact, mais il a fallu 2 ans de tests, de modélisation et d'essais en conditions réelles. Eh oui, encore raté. La bouteille devait tenir le choc, supporter la pression, le transport, le vieillissement en cave. et les gens qui font de la musique avec. Maintenant, la transition va se faire en douceur. Chez Bailly Lapierre, cette démarche s'inscrit naturellement dans une philosophie déjà bien ancrée, stocker, produire et avancer pas à pas vers un crément plus éco-responsable.
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5: Aujourd'hui, direction les Grands Murcins à Arcon. C'est un site qu'on connaît un petit peu pour ses arbres majestueux et ses panoramas, mais un petit peu moins pour son emblème animal. Avec nous, Marion Gilardon de l'Office du Tourisme de Roanne. Est-ce que vous pouvez nous en dire un petit peu plus ?
7: Effectivement, l'emblème de cet espace naturel sensible est l'écureuil. C'est un clin d'œil historique. Le domaine a appartenu pendant près de 80 ans à la Caisse d'épargne, de 1934 à 2011. Et comme vous le savez, leur emblème, c'était l'écureuil. Quand Roannais Agglomération a repris la gestion du site, ils ont conservé l'écureuil comme symbole du lieu pour deux raisons, à la fois par fidélité et parce qu'il y a de vrais écureuils qui y vivent, bien sûr.
5: Et puis l'écureuil, on le retrouve un peu partout, sur les panneaux et même sur un sentier de randonnée.
7: Oui, tout à fait. Le petit sentier balisé, une boucle très accessible, s'appelle la boucle de l'écureuil. Ce sentier est idéal pour les familles avec enfants. Il est en quelque sorte l'entrée en matière idéale pour découvrir la diversité des milieux qu'offre le domaine des Grands Murcins.
5: Revenons un petit peu en arrière. Racontez-nous l'histoire de ces lieux.
7: L'histoire commence en 1932 quand la Caisse d'épargne souhaite créer un centre de vacances au grand air pour les enfants et son personnel. Deux ans plus tard, les premières plantations forestières démarrent et en 1936, on aménage un arboretum pour étudier les essences forestières adaptées au reboisement local.
5: Il y a une essence prédominante dans cet arboretum ?
7: Globalement, au Grand Murcin, on retrouve une dominance impressionnante de résineux, mais le plus répandu est le douglas, qui couvre à lui seul la moitié du domaine. Ce sont des grands arbres élancés aux aiguilles persistantes. Et à leur côté, on retrouve les sapins pectinés, qu'on appelle ici les sapins noirs, qui donnent leur nom au bois noir.
5: Et ce lieu, géré par Roannais Agglomération, vit, bouge et accueille.
7: Cet espace naturel accueille des activités de pleine nature, notamment la course d'orientation et le VTT avec des sentiers balisés. Et un programme d'animation est également proposé chaque année et renouvelé d'avril à octobre, proposant ateliers, balades, cinéma en plein air, toujours dans un respect de l'environnement.
5: Voilà, ainsi tout l'on peut respirer, apprendre, se balader et même croiser quelques écureuils malicieux. À très bientôt, Marion Gilardon.
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1: J'écrivais déjà quand j'étais punie au lycée, que j'avais quand même une scolarité un peu chaotique. Quand j'étais punie au lycée, on me demandait de faire des rédactions. Pour moi, c'est une bonne nouvelle.
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3: C'est une signature que l'on reconnaît au premier coup d'œil. Illustratrice, autrice de BD, la Vésulienne Sophie Lambda s'est imposée en quelques années dans nos librairies. Sophie, à la Haute-Saône, cette terre, qu'est-ce qu'elle représente pour vous ?
1: Oui, moi je viens de Haute-Saône. En plus, c'est une partie de la Franche-Comté. C'est pas forcément la partie de la Franche-Comté de laquelle on parle le plus. On parle beaucoup du Doubs, on parle beaucoup du Jura, du marché de Noël de Montbéliard. Mais la Haute-Saône, on est un peu les oubliés. Et moi, c'est une région qui m'est chère, c'est là que j'ai grandi, c'est là que j'aime revenir régulièrement. Et voilà, c'est chez moi.
3: Et malgré cet attachement, le déclic de la création n'est pas arrivé tout de suite. Il a fallu attendre, je crois, la trentaine pour que l'écriture s'impose un peu comme une évidence, Sophie.
1: J'écrivais déjà quand j'étais punie au lycée, que j'avais quand même une scolarité un peu chaotique. Quand j'étais punie au lycée, on me demandait de faire des rédactions. Pour moi, c'est une bonne nouvelle. Donc, je pense que j'aimais déjà écrire, mais je m'étais pas rendu compte que je pouvais le faire pour le plaisir, que je pouvais potentiellement en faire un métier. Donc, c'est arrivé tard quand j'ai vraiment ressenti le besoin de raconter une histoire, celle que j'ai racontée dans ma première BD, qui était une espèce d'urgence à écrire. Mais voilà, c'est arrivé tard et je pense qu'on m'a pas assez peut-être à l'école, encouragée à le faire.
3: Aujourd'hui, vous, Sophie Lambda, vous ne rentrez plus dans les cases, vous les dessinez, vous explorez de nouveaux formats, comme des carnets de voyage, pour exprimer notamment une soif d'indépendance qui définit son quotidien, c'est ça un peu, non ?
1: Je fais ce format qui me ressemble, j'adore le carnet de voyage, mais celui que je fais, il a un petit peu différent, parce qu'il y a de la BD dedans, et c'est directement inspiré par des voyages que je fais, qui sont toujours très différents. Des fois, je pars avec des groupes, des fois, je pars toute seule, des fois, je vais rejoindre des amis, des fois, je pars complètement à l'arrache, des fois, je suis très organisée. C'est toujours très différent, et moi, c'est des aventures que j'adore raconter. Donc là, j'ai le deuxième que j'ai envoyé à l'imprimeur, qui va arriver d'ici 2 mois, que j'ai vendu sur ma boutique en pré-vente, sophielambda.com. Et puis voilà, là j'espère en 2026 refaire de la bande dessinée, de la vraie bande dessinée, un peu comme la première que j'ai sortie, Tant pis pour l'amour. Ma priorité, c'est de garder d'être indépendante, d'être autonome, de compter principalement, c'est pas pour ça que je ne sais pas demander d'aide, mais je compte principalement sur moi. J'ai toujours voulu cette indépendance et ne pas compter sur quelqu'un d'autre pour vivre. Aujourd'hui, ma priorité, c'est vrai que c'est de continuer à voyager, de continuer à pouvoir bouger tant qu'on le peut, que ce soit au niveau de la santé et financièrement. C'est un luxe et c'est une chance de pouvoir faire ça.
3: Une femme libre au parcours inspirant à retrouver d'ici 2 mois, d'ailleurs, avec son nouveau carnet de voyage, et en 2026 pour sa prochaine bande dessinée aussi. C'est l'objectif. Merci Sophie Lambda d'être intervenue au micro ici Belfort Montbéliard.
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4: Wikizef, petit guide à l'usage des étrangers du sud du péage d'Arras en vacances dans notre belle région.
5: Dimanche matin, levé avant le soleil, vers 9h, vous descendez prendre un café que vous pensez amplement mérité. 8 heures de sommeil, franchement, on mérite une pause café. Et devant la cafetière, votre cousin regarde attentivement le café couler. Ça s'appelle une sentinelle de cafetière. Et là, il se retourne et dit « Bon, t'es déjà debout ? Il fait corps noir, t'as qu'est ta lit ou quoi ?» Ne paniquez pas, Wikizef est là pour vous aider. Taquetali, c'est une réflexion semi-désagréable, parce qu'il y a plusieurs niveaux de réflexion désagréable. Ça dépend de l'heure qu'il est, du temps qu'il fait. Admettons, il fait 27 degrés à l'ombre, et ben c'est l'heure de « fais pas chier ». Ou alors il y a 3 grammes à quart, et ben c'est pas la peine de se demander pourquoi il est désagréable d'un seul coup, c'est parce qu'il n'y a plus de canette.
4: Exemple.
5: Vous avez la réflexion désagréable qui serait « t'es déjà debout ? Ah, retourne te coucher, c'est pas le jour à me faire quiller du côté de la cafetière hein ». La réflexion pas désagréable, t'es déjà debout. Oh bah alors, j'ai fait du café pour un régiment de soldats, t'inquiète, assis-toi, je te ramène un jatte. Réflexion semi-désagréable, bah t'inquiète, t'as lié ou quoi ? Petite phrase qui présuppose que pour que vous parvinciez à vous lever tôt, il faille forcément que vous fûtes tombé du lit. Vu que vous n'êtes pas totalement du Nord, que forcément tout ce qui est au sud du péage d'Arras possède un degré de fainéantise qui augmente au fur et à mesure qu'on s'approche de la Côte d'Azur. Ou là-bas, pour se lever tôt, bah faut pas qu'ils quittent leur lit, hein, mais qu'ils descendent en rappel. Allez, au revoir, hein, et un baisse à marraine.

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0: C'est quoi votre passion, Eric ?
1: Alors moi, c'est le chant lyrique italien.
0: Vous avez toujours fait ça ?
1: Non, pas du tout. J'ai commencé à chanter depuis à peu près 2 ans.
0: Vous faisiez quoi avant alors ?
1: Alors avant, moi, j'étais plutôt dans le côté sportif. J'étais joueur de foot national. J'ai eu la chance d'être professionnel pendant un petit peu de temps. Et ensuite, j'ai été entraîneur de football.
0: Et alors, comment votre vie a basculé ?
1: Alors, tout simplement, ça a été un concours de circonstances. J'étais dans un camping. Anne-Laure Cibon, qui a fait la Starac, qui a fait la finale à la Star Academy, m'a entendu ma voix et m'a proposé de faire sa première partie.
0: C'est un conte de fées.
1: Complètement, surtout que je n'avais jamais fait de scène de ma vie.
0: Il y avait des chanteurs quand même dans votre famille ou pas du tout ?
1: Oui, j'avais ma maman qui était chanteuse, qui devait rentrer au conservatoire de Paris. À l'époque, c'était Jean Nouin et Régine. Et ben, je me sens un peu coupable parce qu'elle venait d'accoucher et donc elle n'a pas pu continuer son rêve.
0: Le chant italien, c'est important, ça m'est rendu compte.
1: Absolument. J'ai mes ancêtres qui habitaient Palerme et j'ai quand même baigné un petit peu dans le chant italien avec ma grand-mère qui adorait les chants italiens.
0: Les fauteuils se sont retournés. Dites-nous pourquoi je dis ça.
1: Oui, j'ai eu l'occasion, comme ça, c'est un concours de circonstances. J'étais sur un bateau en croisière et j'ai une amie qui était avec moi qui m'a dit Rick, il y a The Voice sur le bateau. Donc je ne le croyais pas. Et donc j'ai fait les auditions. On était 47. Il n'en gardait plus que 7. Et j'ai eu la chance de pouvoir chanter, d'aller en finale. Et donc c'était l'Italie contre la France. Hein. Mais j'ai perdu contre une sacrée chanteuse, une fille qui était superbe.
0: Vous chantez où alors aujourd'hui ?
1: Actuellement, je fais des petites scènes, mais alors quand je dis les scènes, c'est des salles des fêtes et dans les petits villages. Et j'ai eu l'occasion de faire l'année dernière le tremplin musical à Muret, où il y avait des artistes, auteurs, compositeurs, et j'ai eu la chance de gagner le prix du jury, le coup de cœur du jury, et ils m'ont offert la première partie des Vendredis de l'été qui se font chaque année sur Muret.
0: Vous y pensez régulièrement à votre maman, du coup ?
1: Absolument, oui. En fait, j'ai une coach qui s'appelle Aurore Massad, qui est ma coach et qui chante avec moi, qui me fait penser beaucoup à ma maman, parce qu'elle a à peu près la même voix. Et c'est vrai que ma maman, quand je chante, j'ai l'impression qu'elle est à côté de moi. Et jamais j'aurais cru qu'un jour j'arriverais à chanter, et je sens qu'elle est avec moi.
0: Vous envoyez en tout cas, on finit par Caruso ?
1: Allez, si vous voulez.

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1: Frédéric Roch a créé à Saint-Pavas un lieu divin et qui expose bien plus de 10 vins produits à consommer, évidemment, avec modération. Sa passion, les vins, les vieux millésimes. Frédéric Roch, légende d'ici.
2: Bonjour, je m'appelle Frédéric Roch, j'ai 51 ans. Je suis né à Alençon, dans l'Orne, mais je me considère manceau de cœur. Et ma particularité, c'est donc d'être un amateur de vieux millésimes de vin. Alors, quel a été mon parcours? Je suis scientifique de formation, j'ai été statisticien dans des laboratoires pharmaceutiques. Ensuite, je suis devenu conseiller en gestion de patrimoine, où j'ai travaillé en banque, en assurance et à mon compte. Et depuis 2022, j'ai créé Boire du Bon, une cave bar à vin. Et cette cave bar à vin, elle est à Saint-Pavas. Alors cette passion pour les vieux millésimes, ça a commencé quand je me suis intéressé au vin, dès l'âge de 18 ans. Je me suis intéressé petit à petit aux vieux millésimes lors d'achats de vin en vente aux enchères. Un jour, je suis tombé sur une bouteille de ce type-là qui était vraiment exceptionnel et donc là a commencé mes achats de vieux millésimes et c'est devenu vraiment une passion et la majorité de mes bouteilles en cave sont des vieux millésimes maintenant. Est-ce que je suis alcoolique si je bois des vieux millésimes? Non, au contraire, c'est vraiment dans des moments exceptionnels où je sors ce type de bouteille. Alors, quel est le plus vieux millésime que j'ai pu goûter? Alors, j'ai bu un Sauternes de 1937, qui est une très grande année de Sauternes. Et récemment, pour mes 50 ans, je me suis ouvert une bouteille de ma cave personnelle, un quart de chaume 1933, du château de l'Écharderie. Et donc, c'était exceptionnel aussi. C'est le seul vin de la Loire qui a l'appellation Grand Cru. Ah, le meilleur vin du monde, ça c'est une question très difficile, parce qu'aujourd'hui, on fait du bon vin partout dans le monde. Mais c'est vrai que la France fait des vins exceptionnels. Et donc, voilà, il y a les amateurs de Bordeaux, les amateurs de Bourgogne. Donc, je veux pas rentrer dans ce match. Moi, je suis un amoureux des vins de la Loire. Voilà, c'est notre région. Hein, on est en Sarthe. On touche du doigt l'appellation de la Loire avec les Janières sur le sud Sarthe. La Loire, c'est immense. Hein, ça va de Muscadet jusqu'à Saint-Étienne avec les côtes du Forez. Et donc, entre ces deux appellations, il y a énormément, énormément de choses. Est-ce qu'en Sarthe, on fait des bons vins? Oui, on fait des très bons vins. Le Janières est une appellation qui est de plus en plus réputée. Kurnonski, qui était surnommé le prince des gastronomes, disait que deux ou trois fois par siècle, le Janières peut être le meilleur vin du monde. Voilà, c'était Frédéric Roch. J'étais très heureux de vous parler de ma passion et donc profiter de la vie parce que chaque année est un bon millésime.
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4: Itinéraire bis à Mailly-le-Château cette semaine et aujourd'hui, eh bien, je me suis arrêtée chez Olana, chez Amélie Moreau, ici à Mailly-le-Château. Amélie, bonjour.
5: Bonjour.
4: Olana, c'est quoi, Amélie?
5: Olana, c'est une prolongation de moi. C'est mon entreprise, en fait, que j'ai créée en 2020. Et donc, c'est Olana, laine et savoir-faire. Et donc, en deux mots, tout est dit. Laine et les savoir-faire pour la transformer.
4: Cette laine, elle vient d'où?
5: Elle vient du troupeau d'Adrien Sala, qui est aussi à Mailly-le-Château et qui est éleveur agro-pastoral, c'est-à-dire qu'il est éleveur itinérant. Et son troupeau est très intéressant pour la laine, puisque la race des brebis est Estalaine Mérinos. Et pour moi, c'est la Rolls des toisons.
4: Pratiquement, votre métier, il consiste en quoi? Vous n'élevez pas les brebis pour la laine, mais vous arrivez à quel moment?
5: Moi, le début, c'est la tonte annuelle. La source, c'est le tri de la laine. La compétence numéro un pour faire quelque chose avec cette matière, c'est de savoir trier les toisons.
4: Et ensuite, après le tri, on fait quoi?
5: Alors, après le tri, on compacte toute cette laine récoltée dans des sacs qu'on appelle des curons. Et on l'envoie dans un lavage spécialisé pour laver la laine. Et ensuite, on va décider, donc là, pour le cas, c'est du fil à tricoter qui sera envoyé dans une filature française, toujours dans une recherche de faire un produit de qualité, voire haute qualité, et sur notre territoire.
4: Alors là, on a des pelotes de laine devant nous, parce qu'on est chez vous et que chez vous, c'est également la boutique. On peut venir vous voir sur rendez-vous. Cette laine, quelles sont ses qualités ?
5: Alors, ce que vous avez sous les yeux, Catherine, c'est pas des pelotes, c'est des échevaux. C'est le langage, c'est le vocabulaire laineier, échevaux, et c'est la forme qu'on doit utiliser pour teindre. Et donc, les qualités du fil, c'est que la laine, c'est thermorégulateur, c'est respirant, c'est antibactérien, ça nécessite peu de lavage, puisque s'il y a des odeurs, il suffit d'aérer son pull quelques heures à l'air libre. En fait, la matière reste vivante, comme sur l'animal, en fait.
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4: Itinéraire bis à Mailly-le-Château cette semaine. Et aujourd'hui, eh bien, nous allons parler de pâturage itinérant. Adrien Salat, bonjour.
6: Bonjour.
4: Le pâturage itinérant, Adrien, est-ce que vous pouvez m'expliquer ce que c'est ?
6: C'est marrant parce que pâturage itinérant et itinéraire bis, finalement, ça rapproche un peu parce que on prend souvent les chemins de traverse, en tout cas des endroits moins fréquentés pour déplacer les brebis. Parce qu'en fait, donc c'est un troupeau qui est arrivé en 2021 et qui depuis se déplace uniquement à pied sur des trajets jusqu'à 5-6 kilomètres pour aller chercher des pâturages chez des céréales. Aller dans leur parcelle, après accord verbal effectivement, pour faire pâturer et puis dans une démarche de restauration de la fertilité des sols.
4: Restauration de la fertilité des sols, c'est-à-dire ?
6: Aujourd'hui, on se rend compte que les engrais de synthèse sont aussi limités et que il faut trouver autre chose. Et les agriculteurs, après avoir essayé toute une série de solutions, en arrivent à se dire que remettre des bêtes sur des parcelles qui souvent n'ont pas vu d'animaux d'élevage, en tout cas depuis au moins une génération et des dizaines d'années, c'est potentiellement bénéfique.
4: Et j'aimerais bien que vous me parliez de vos brebis. Ce sont des brebis particulières et il y en a combien ?
6: Il y a une centaine de mères. Ce sont des brebis de race Estalen Merinos. La race Merinos, on la connaît pour la laine parce qu'elle est très fine, donc elle permet de faire du textile avec. Et on est sur une race spécifique puisqu'elle s'est développée sur plutôt l'est de la France, Alsace-Lorraine, croisée avec une race Württemberg d'Allemagne du Sud, qui donne une brebis de belle taille, avec une toison conséquente et une capacité à endurer les aléas climatiques extrêmes. Voilà, une race très plaisante à élever, même si c'est plus que de l'élevage, c'est vraiment, on partage, on passe du temps ensemble finalement.
4: Est-ce qu'on peut vivre de ce métier, Adrien ?
6: Oui, je vis de cette activité. Alors, on a parlé de la laine, mais j'ai aussi une activité de vente de viande. Donc, on nourrit aussi un territoire, donc on répond à un besoin. Et en ça, oui, ça me fait vivre, ça donne raison, ça donne sens à ma vie. Je pense que la question était aussi financière. C'est vraiment un combat. J'ai envie de dire que plus le temps passe, plus on pourra en vivre. C'est l'origine quasiment de la civilisation, du fait qu'on est passé de nomade à sédentaire. Donc tant qu'on sera sédentaire, c'est un métier qui aura du sens et qui répondra.
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4: Itinéraire bis à Mailly-le-Château, aujourd'hui encore. Et aujourd'hui, je me trouve au planétarium de Mailly-le-Château. Patrice Berger, bonjour.
7: Bonjour.
4: Un planétarium, c'est ma première question. Patrice, elle est toute simple. Qu'est-ce que c'est ?
7: Alors, un planétarium, c'est un lieu où on va pouvoir observer le ciel, comme si on était en pleine nuit, au froid. Sauf que là, on est bien au chaud et on a le ciel au-dessus de nous, mais il est en numérique, tout simplement.
4: Ce planétarium de Mailly-le-Château, il est né de quelle façon ?
7: Alors, il est né parce que on a une section dans l'association d'astronomie et nos contrées font que les samedis soirs, pour observer avec un beau ciel, ils sont très rares dans une année. Et comme on aime transmettre notre passion, on a dû trouver un autre moyen de la transmettre. Et l'autre moyen, c'est le planétarium.
4: Quand on construit un planétarium, on obéit à des règles quand même.
7: Oui, bien sûr, on est obligé, déjà parce qu'on a un ERP, on reçoit du public. Et puis, la particularité du planétarium, puisque, comme vous le constatez, c'est un dôme que l'on a au-dessus de nous, qui est notre écran.
4: On peut mettre combien de personnes, combien de spectateurs ici ?
7: 30 personnes.
4: Alors, qu'est-ce qu'on peut voir ? Là, en ce moment, moi j'ai la grande chance d'être au milieu du planétarium. J'ai un ciel, c'est le matin ou c'est le soir ?
7: Alors là, non, c'est le ciel actuel. On est en journée là pour l'instant, avec le soleil à l'endroit où il serait, bien sûr, si on n'avait pas les nuages au-dessus de nous.
4: Quels sont les types d'animations que vous proposez dans ce planétarium ?
7: Alors, on peut déjà observer le ciel du soir, comme on l'observerait en sortant à l'extérieur. On peut même observer le ciel comme il était il y a 2000 ans, ou comme il sera dans 2000 ans, parce qu'il sera différent, bien sûr. Alors ça, c'est la partie, je dirais, purement observation, comme on peut le faire à l'extérieur. Et on a aussi la projection de films qui sont spécifiques pour les planétariums, qui sont à 360 degrés.
4: Des films qui sont à la portée de quel public ?
7: Alors, tout public, on a des films d'animation pour les enfants, ça commence à partir de 5 ans. Et puis après, on monte crescendo, hein, et bien sûr, on a aussi des films pour adultes. Et pour adultes et enfants. On a des spécifiques pour les enfants, mais sinon on a des films tout public.
4: C'est un endroit assez magique, je dois le dire, avec une réverbération du son qui est incroyable.
7: Oui, c'est très particulier parce qu'en réalité le son reflète partout dans le dôme et parfois on est à l'autre bout du planétarium et on a l'impression que la personne est juste à côté de nous. Oui, c'est complètement magique, hein, pour les personnes s'ils ne sont jamais venues. À chaque fois, c'est vraiment un émerveillement. Et quand on y revient, puisqu'on peut revenir pour voir d'autres choses aussi, hein, bien sûr.
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4: Itinéraire BIS à Mailly-le-Château, aujourd'hui encore, pour vous faire découvrir aujourd'hui un merveilleux métier. Gaëtan Millet, bonjour.
8: Bonjour.
4: Vous êtes vitrailliste, maître verrier. Est-ce que vous pouvez nous expliquer en quoi consiste votre métier ?
8: Mon métier consiste à la création et à la restauration de vitraux, que ce soit pour du particulier ou des vitraux de patrimoine, comme les églises.
4: Ce métier, vous l'avez approché de quelle façon ?
8: J'ai eu la chance de rencontrer Bernard Dubourg, un souffleur de verre, qui m'a transmis sa passion pour le verre au départ.
4: Votre amour du verre, Gaëtan, il est né de quelle façon ?
8: C'est la fascination par rapport à la matière, aux couleurs, aux reliefs, tout ce qu'on peut transmettre aussi à travers une création, c'est le partage.
4: Alors, ce vitrail, c'est totalement magique, on est dans votre atelier à Mailly-le-Château, parce que la boutique, elle est à Vézelay. Hein.
8: Tout à fait, la boutique est au 10 rue Saint-Étienne à Vézelay.
4: Et expliquez-moi, qu'est-ce qu'on a devant nous, là ?
8: Alors, pour l'instant, devant vous, vous avez donc des petits vitraux pour la décoration et montrer un petit peu tous les effets du verre qui sont destinés à la boutique.
4: Ce métier de vitrailliste, maître verrier, quelle qualité il demande, Gaëtan ?
8: Il demande beaucoup de précision, un grand travail de dessin, une connaissance sur ses verres. Le choix des verres est très important par rapport au rendu que l'on veut donner et une passion dépendante.
4: Quand on parle de vitrail, on pense souvent au vitrail qui prend la place d'une fenêtre, mais le vitrail, il se conçoit également à l'intérieur des maisons.
8: Tout à fait, le vitrail peut servir en miroir, il peut être aussi en séparation de portes, il peut être sur une cloison, il peut être une petite lampe décorative. On a beaucoup d'idées d'endroits différents pour mettre les vitraux.
4: Et puis, vous restaurez des vitraux. Et là, à côté de moi, il y a un vitrail d'église. Il arrive d'où, celui-ci ?
8: Celui-ci, c'est un vitrail qui arrive de Précy-le-Sec.
4: Est-ce que c'est exactement le même travail quand on crée un vitrail ou quand on le restaure ?
8: Alors non, quand on fait une création, on démarre à partir d'un dessin. On fait le dessin en taille réelle qui va nous servir en fait de trame pour découper le verre. Pour une restauration d'église, on va conserver au maximum toutes les pièces qui sont en bon état, pas cassées. Et on va remplacer uniquement celles qui sont inexistantes. Ce sont deux mondes très différents. Quand on fait de la création, on sait qu'on va laisser sa petite trace sur un vitre qui va durer plus d'un siècle.
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4: Itinéraire BIS, toujours à Mailly-le-Château. Cette semaine et aujourd'hui, je vous emmène dans un endroit magnifique, un endroit étonnant. Je suis allée au musée des outils d'autrefois. Jean-Louis Lajambe, bonjour.
9: Bonjour.
4: Dites-moi, ce musée ici à Mailly-le-Château, il existe depuis combien de temps, Jean-Louis ?
9: Ah, je réfléchis. Oh, plus de 5 ans, hein. Plus de 5 ans, oui, pas plus, je crois pas.
4: Qu'est-ce qui vous a donné envie de créer un tel lieu ?
9: Mon grand-père était ferblantier, j'ai donc récupéré tout son atelier, et c'est de là qu'il m'est venu l'idée de faire des métiers anciens.
4: Vous avez débuté avec combien d'outils ?
9: J'ai commencé avec une cinquantaine d'outils.
4: Et aujourd'hui, là, autour de nous, sur 3 étages, il y a combien d'outils ?
9: Je pense environ entre 4 et 5 000 outils, de différents métiers, évidemment.
4: Tous ces objets, vous les achetez ou on vous les donne ?
9: On m'en donne beaucoup. J'en achète très peu, en définitive.
4: Au fur et à mesure que ces outils sont arrivés dans votre musée, j'imagine qu'il a fallu que vous vous documentiez.
9: Oui, je me suis beaucoup documenté, soit que j'allais voir des gens qui ont fait ces métiers-là, ou soit que je cherchais, mais dans les livres, hein, pas sur Internet.
4: Parce que lorsque les gens viennent visiter ce musée, ils vous posent énormément de questions.
9: Énormément de questions, oui, oui, ben c'est normal, et je peux répondre, voilà.
4: Ce musée extraordinaire, parce qu'il est vraiment extraordinaire, Jean-Louis, il est ouvert tous les jours ?
9: Oui, c'est ouvert tous les jours, à n'importe quelle heure, il suffit de me donner un coup de téléphone, voilà, un coup de fil.
4: C'est un vrai travail de mémoire que vous avez fait.
9: Oui. C'est vrai, j'aime ça, donc voilà, j'ai réussi à faire ça sans problème, quoi.
4: Vous êtes fier de ce travail, quand même, j'imagine.
9: Oui, oui, oui, il y a quoi d'être fier. Parce que j'aurais jamais pensé avant de faire ça, voilà. Et puis, bon, il y a des métiers que j'avais en tête, donc comme le métier d'imprimeur, voilà, parce que j'ai fait un peu d'imprimerie dans le temps, j'ai travaillé pour un imprimeur, etc. Donc, j'ai commencé par ça.
4: Que vous disent les gens lorsqu'ils poussent la porte, comme moi, de cet écomusée des métiers d'autrefois ?
9: Ils disent, oh, c'est pas possible, ils disent, voilà. Bien souvent, ces réflexions-là, c'est formidable, c'est bien présenté, ben oui, parce que j'ai ça dans... C'est moi, quoi, voilà.
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1: Deux fois nommé aux victoires de la musique, le groupe Archimède, emmené par les frères Nicolas et Frédéric Boinard. Archimède nous livre un son pop-rock aux sonorités britanniques avec des textes en français et des refrains entraînants.

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0: Rock'n'Roll vient de sortir. Mélange de souvenirs, de chroniques, d'interviews, de rencontres. 30 textes sélectionnés sur 50 années de carrière. Réjouissant comme un deuxième rappel au concert des Stones, Philippe Manœuvre est dans Décibels. Et oh, let's go!
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0: Salut à toutes, salut à tous et bienvenue sur votre radio. Ici, c'est Décibels et c'est jusqu'à 21h. Dans l'actu musicale du jour, il y a aussi les 82 ans d'un grand réalisateur américain qui nous a offert de bien belles musiques grâce à ses films. C'est George Lucas. Rendez-vous en fin d'émission si vous voulez partir un petit coup dans les étoiles. La découverte du jour s'appelle Ronnie, un vrai coup de cœur qui, je pense, devrait vous plaire. Et puis, on retrouvera Laurent Petit-Guillaume en direct de Vienne pour la finale de l'Eurovision qui approche, hein, J-2. Il vous révélera tout ce qui se passe en coulisses et croyez-moi, il s'en passe de belles. Un petit Johnny Hallyday au cinéma aussi, ça fait partie de l'actu musicale. Vous allez pouvoir acheter vos tickets dès maintenant. Et là, je file retrouver Philippe Manœuvre parce qu'entre son bouquin et son spectacle, l'attraper en studio, c'est pas facile et c'est pas tous les jours. Bonsoir Monsieur Filman.
3: Bonsoir Émilie.
0: Comment ça va?
3: Oh ben, ça va bien quand je suis avec Émilie à Paris. Tout va bien.
0: C'est vrai. Alors, grosse actualité, je le disais, Philippe, on s'est vu il n'y a pas très longtemps pour parler de ton spectacle. Un enfant du rock raconte. T'es sur scène, tu racontes tes anecdotes, tes souvenirs, les artistes. T'es pas tout seul, t'as un musicien avec toi.
3: Oui, il y a Rol Poupeau, le guitariste de FFF et de Johnny Hallyday, et qui me donne l'assurance, quoi. Je me sens épaulé.
0: Alors, on s'était parlé, c'était au tout début de la tournée, t'avais fait quelques dates parisiennes et je crois une ou deux en France. Là, ça y est, t'en as fait pas mal, il y en a de nouvelles qui viennent de tomber, les amis. En 2027, Philippe Manœuvre, il va passer près de chez vous, à Troyes, Saint-Julien, en Genevois, en Belgique aussi, il y a plein de nouvelles dates qui tombent.
3: Mais oui.
0: Comment ça se passe? Est-ce que ça te plaît alors d'aller rencontrer les fans de rock partout en France?
3: Mais c'est fantastique.
0: C'est vrai.
3: C'est fantastique, je les fais crier, j'en fais des trucs qu'on n'a jamais fait dans aucun théâtre en France, je pense. Et c'est fou parce qu'on joue dans des salles entre 700 et 1000 places. Et moi, je fais réagir la salle. C'est ça qui est incroyable.
0: Oui, tu
3: ne
0: donnes
3: moi.
0: Pas une conférence.
3: Non.
0: Toi, tu veux vraiment
3: qu'il y ait
0: un aller-retour. C'est l'anti-conférence,
3: c'est un aller-retour. Hein. On a joué en Suisse, c'était bourré de monde. Les gens étaient extatiques. Là, bon, on était à Pinmar en Bretagne, mais les Bretons, mais je les embrasse sur les deux oreilles parce que c'est... Ils ont été, mais d'une chaleur...
0: Déchaînés,
3: ouais.
0: Et puis, c'est beau de se dire que voilà, après la télé, la presse écrite, la radio, il y a aussi des premières fois pour Philippe Manœuvre. Et voilà, et pour la première fois, tu montes sur scène. Et en plus, tu te régales. Donc, ne ratez pas, les amis, ce show. Philippe Manœuvre en tournée.
3: Un enfant du rock raconte.
0: Un enfant du rock raconte. Alors, je parlais de ce bouquin qui vient de sortir aux éditions Hugo. Le premier, c'était Rock. Donc là, c'est End Roll.
3: Voilà.
0: Et la quatrième de couverture nous cite quelqu'un que tu aimes beaucoup. Monsieur Keith Richards, responsable de ce solo incroyable de Sympathy for the Devil. Tout le monde parle du rock ces jours-ci. Le problème, c'est qu'ils oublient tous le rôle. Alors, Philippe, c'est quoi le rôle?
3: Moi-même, franchement, j'avais sorti Rock grâce à tous les gens qu'on a fait beaucoup autour. Rock, ça s'est vendu à 100 000 exemplaires.
0: Ah ouais, c'est un carton.
3: Oui, oui, c'était un vrai carton. Bon, et je sors un autre bouquin juste après. Et la première dédicace que je fais, il y a un gamin. Il me dit, vous avez pas osé. Je dis, oser quoi? Il me dit, après Rock, il fallait faire un drôle. Je me suis dit, mais je suis trop bête, moi. Mais heureusement, j'ai des lecteurs hyper intelligents. Et donc, j'ai gardé ça dans un petit coin de ma tête. Et quand tout le monde me dit, mais vous faites une pièce de théâtre, il faut sortir quelque chose, un livre. Parce que c'est vrai, après, on aime bien se retrouver avec les gens qui sont venus au théâtre. Ils veulent acheter un livre, qu'on leur fasse une dédicace, un selfie, des choses. C'est très adorable, très sympa. Et sauf que j'avais pas de livre. Yarol, il a ses disques. Moi, j'avais pas de livre.
0: Alors,
3: on en a fait un.
0: Ouais. C'est hyper réjouissant de lire Philippe Manœuvre pour la génération bébé rocker qui lisait Rock and Folk, pour la génération d'avant, pour ceux qui vous ont lu, c'est vrai, dans plein d'hebdo, etc. Enfin, il y a toute une histoire vraiment de la musique. Ça a été, j'imagine, hyper difficile.

0: de choisir ces 30 textes.
1: Oui, franchement.
0: Franchement, que... le corpus, il fait combien? T'as compté ou pas, Philippe?
1: Il y a plusieurs millions de signes.
0: Non, ouais, c'est ça.
1: Comme s'il faudrait sortir trois gros bouquins de 1000 pages. Pour
0: entre les
1: tout.
0: Chroniques de disques, les rencontres, les interviews, les reportages et tout.
1: Alors souvent, il y a des gens qui me parlent de vieux textes, comme j'ai fait un immense texte sur le heavy metal. J'étais le premier en 1975, il faut savoir. AC/DC répète, ils n'ont jamais joué encore. Les groupes de Iron Maiden n'est pas formé. Et moi, je suis là à dire, il y a un nouveau truc, c'est le heavy metal, vous allez voir ce que vous allez voir. Enfin bon, je me base sur Led Zeppelin, Black Sabbath, donc ce n'est pas une erreur.
0: Oui.
1: Et après, j'ai dit quelles pourraient être les pistes. Bon, la plupart des groupes ont disparu, mais enfin, il y a des gamins qui m'ont dit sur Instagram, mais vous ne vous rendez pas compte, vous avez été le premier en France à écrire un article sur le heavy metal. Alors c'est amusant de dire regardons ce qu'on a fait quand c'était que de la musique, que de l'aventure. Et puis il y a des textes auxquels je tiens, textes sur le Bataclan que j'avais écrit.
0: Ah oui, on en parlera tout à l'heure.
1: Voilà, il y a des choses que j'aime bien. Et puis surtout, alors il y a un chroniqueur dans le Figaro, Monsieur Nicolas Nguémout, qui a dit. Quand on lit un texte de Philippe Manœuvre, en fait, c'est un solo de guitare avec des mots.
0: Et il est bon, Nguémout, il a raison.
1: Ça me fait plaisir, sa définition de mon livre. Je me dis, c'est que des solos de guitare avec des mots.
0: Alors, il y a des solos drôlement barrés, un peu psychédéliques, dirons-nous, Monsieur Manœuvre.
1: Ah oui, mais c'est normal.
0: Je pense notamment page 123.
1: Allez-y,
0: c'est tiré du Rock'n'Folk numéro 134, mars 1978. Vous nous emmenez dans une espèce de voyage très étrange avec John Lennon. Et en fait,
1: j'ai la prémonition.
0: Vous avez la prémonition
1: va être assassiné.
0: De son assassinat.
1: Ouais.
0: Ça, c'est fou. On écoute quelques notes, tiens.
1: Et quand Lennon a été assassiné, beaucoup de lecteurs de rock et folk m'ont écrit personnellement en disant mais qu'est-ce que vous aviez appris, comment vous le saviez, qu'est-ce qui... Et là j'ai eu peur. C'est un coup c'est incroyable. Ouais. Mais c'est des prémonitions, je ne sais pas pourquoi.
0: Tu ne te l'expliques pas, toujours pas.
1: Voilà, il y en a eu une autre, un jour, je dirige le journal Rock et Folk et je dis en plein mois d'août, on va faire une couve Pink Floyd. Je ne sais pas pourquoi, ce qui m'a pris, il n'y avait aucune raison, aucune réédition, rien. Mais je commande un grand article, le journal sort, le lendemain, Syd Barrett meurt.
0: Ah, wow.
1: Le fondateur de Pink Floyd. Alors, voilà, ça, c'est inexplicable. Hein, c'est sur 40 ans de carrière. Il y a eu 2-3 fois comme ça, vraiment incroyable.
0: C'est cosmique, quand même.
1: C'est des prémonitions. Voilà.
0: Ouais. Il y a un grand moment. Ça, je pense que tout le monde va t'en parler. Celles et ceux qui l'avaient lu à l'époque s'en rappellent sans doute. Moi, je n'avais pas lu à l'époque et j'ai découvert dans ton livre le portrait de Gainsbourg dans Playboy en janvier 1980. Alors, avant qu'on écoute Gainsbourg, pour se souvenir de ce mec incroyable, qu'est-ce que toi t'en gardes déjà en le relisant? Ça a dû
1: poussé.
0: Te faire remonter des émotions.
1: Oui, parce que alors j'interviewe Serge, Aux Armes, etc. n'est pas sorti. Ça sort 8 jours après. Et moi, j'ai eu le test pressing, je l'ai écouté à Metal Hurlant tout l'été, et tous les dessinateurs de Metal Hurlant disaient, mais c'est génial, Gainsbourg fait du reggae, mais c'est fou, c'est bien. Et puis le résultat était vraiment... Donc je dis à Gainsbourg, cet album, ça va être le carton total. Et Gainsbourg, il rigole, il me dit, Dieu t'entende, parce que lui, il n'a jamais vendu aucun album.
0: Oui.
1: Mélodie Nelson, 30 000. Je t'aime, moi non plus, l'album, 50 000. Enfin, que Johnny, Michel Sardou, Julien Clerc, tout le monde vend des camionnés d'albums. Gainsbourg, il ne fait que des 45 tours. Il a cette image, il fait des 45 tours, mais il ne peut pas faire un album. Et je lui dis, Aux Armes, etc., c'est l'album. Et cet album va se vendre à 100 000, puis 300 000, puis dépasser 1 million d'exemplaires. Donc ça devient un des 10 albums qui ont dépassé le million en France. Il doit y avoir un Johnny, un Julien Clerc, un Sardou, un Gainsbourg. Enfin, c'est faire 1 million et demi avec un disque, c'est très très difficile. Hein. Donc voilà. Et du coup, pour Gainsbourg, j'étais un peu comme une mascotte. Mais Donc, bon, on a fait cette interview. Et dans quand on la lit aujourd'hui, on se dit, en fait, il dit au revoir à Gainsbourg. Et il y a déjà Gainsbourg qui pointe le bout de son nez, parce que les réactions à l'album sont terribles. Notamment, il devait aller le dédicacer à Marseille, où il y avait une fête des Antilles et des tropiques, et donc il y avait un stand de la Jamaïque, et Gainsbourg devait venir dédicacer aux armes, etc. Et les parachutistes avaient dit, eh ben nous on va venir lui dédicacer sa gueule.
0: Oh, wow.
1: Et donc il y avait, Gainsbourg n'avait pas osé aller dédicacer à Marseille, je le taquine là-dessus, et en fait il va les rencontrer à Strasbourg pendant la tournée en janvier 80. Il fait sa tournée, il fait le Palace 9 soirs, j'y suis 2 fois, et après il part en tournée. Et quand ils arrivent à Strasbourg, les paras sont dans la salle, et Gainsbourg, alors les Rastas ne veulent pas, on entend, pardon, y aller. Gainsbourg, il dit, on va aller jouer, on va leur montrer. Les Rastas, ils disent, oh la man, et oh c'est, ouais, c'est l'armée, là, nous,
0: c'est dangereux, ouais,
1: on n'y va pas. Et du coup, Serge ira seul sur scène chanter la Marseillaise, le poing brandi. Et avec les paras, quand on chante la Marseillaise, obligé de se mettre au garde à vous quand même.
0: Ils n'ont pas le choix.
1: Ouais. C'est des images surréalistes, hein, qu'on voyait à l'époque à la télévision.
0: C'est fou. On va la réécouter, tiens, cette Marseillaise reggae,
1: oh oui,
0: de Serge Gainsbourg, aux armes, etc. Et si vous voulez lire un entretien incroyable entre Philippe Manœuvre et le grand Serge, bah rendez-vous dans N-Roll qui vient de sortir aux éditions.

0: aux armes, etc. Dans Enroll, Philippe Manœuvre continue de raconter sa vie d'enfant du rock et ses rencontres. Une sélection voilà, d'une trentaine de textes sur ses 50 ans de carrière. Il y a évidemment l'entretien avec Serge Gainsbourg. Johnny Hallyday, statue du commandeur du rock français depuis les années 60.
1: Oui.
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0: Il commence dans les années 60. Toi, à quel moment tu commences à l'interviewer, Johnny? À quel moment tu commences à le trouver intéressant, toi, en tant que rocker?
1: Ah, mais moi, en tant que gamin, il m'a fasciné.
0: Dès le
1: parce
0: début,
1: que, ouais. Ah ouais, quand j'ai entendu la guitare électrique, c'est ce que j'explique dans le spectacle. J'ai jamais su si c'était Johnny ou la guitare électrique, mais j'ai entendu un truc complet de rébellion contre la musique dominante en France à l'époque, qui était l'accordéon. Tous les bals populaires, c'était l'accordéon. Il y avait des émissions avec des accordéonistes non-stop.
0: C'est
1: les
0: vrai.
1: plus gros cachets de la SACEM, c'était aimable, André Verschuren, enfin, ouais. Les accordéonistes, hein, c'était un truc. Et ça, c'était en 1960. Johnny arrive et c'est la révolution. Il y a les pour et les contre, tous les croulants, comme on les appelait.
0: Ouais.
1: Parce que en 1968, soudain, ils se rendent compte de quoi. Il y a la moitié de la population française à moins de 25 ans. Et l'autre moitié, beaucoup plus de 50. Donc c'était un mélange détonnant.
0: Le titre de la chronique qui est dans le livre, c'est « Johnny revient, les rocks les plus terribles
1: ». Oui, c'est la chronique. C'est son album que je préfère. C'est un album que j'ai entendu qui date de 64. Et à l'époque, ils ont envoyé Johnny faire son service militaire. Quoi. Ils ne savaient plus comment faire. Ça devenait... Le général de Gaulle était concerné. Il y a eu la fête de la Nation. 360 000 personnes gratuitement sur la place de la Nation pour voir qui Johnny Hallyday. Donc c'était le Woodstock français. Personne n'était au courant que ça existait. La télé n'est pas venue.
0: Non.
1: 360 000 personnes, rien, aucun document. 10 photos de Jean-Marie Perrier, c'est tout. Et ça c'était, quand on l'a vécu, parce qu'après ça a continué. Donc tout le monde, il y avait évidemment des gamins, rien n'était prévu pour un aussi grand nombre de gens.
0: Non.
1: Il y en a qui étaient montés sur des voitures pour essayer de voir Johnny. Il n'y avait pas d'écran ni rien. Les voitures étaient abîmées. Donc ça tonnait. Et le général de Gaulle avait dit, s'ils ont autant d'énergie, on va les envoyer construire des autoroutes, ces jeunes. Alors, imagine Johnny Hallyday, quoi? Donc, il faisait des réponses au général dans ses concerts.
0: Énorme.
1: Il disait, nous les jeunes, nous sommes des millions. Et toute la salle hurlait, ouais. Non mais c'était, voilà. Donc ça a eu un moment, et ben, donc en 64, ils se sont dit, ça y est, il peut aller faire son service militaire. Et ils l'ont envoyé 2 ans en Allemagne. Et le consensus général, Émilie, tout le monde disait, il ne reviendra jamais.
0: Oh, mais quel horreur! Ah, c'est doux ces années 60.
1: Ouais.
0: Alors, Philippe, c'est vrai que quand on pense à toi, on pense, oui, à tes rencontres, alors, oui, avec Johnny Hallyday, avec les Stones, etc.
1: Tina Turner.
0: Tina, on en parlera tout à l'heure. Mais il y a des gens un peu moins connus, en tout cas du grand public en France, et que tu as décidé de mettre en avant dans ce nouveau livre. Et je pense notamment à Johnny Thunders and the Heartbreakers.

0: Alors ce beau Johnny-là, beaucoup moins connu que Johnny Hallyday, pourquoi il est dans ton livre? Pourquoi il est marquant, ce
1: Parce que c'est un, d'abord, c'est un personnage. Il vient de New York, il était dans les New York Dolls. J'ai eu la chance de les rencontrer à Paris en 73, ces New York Dolls. Donc j'ai été totalement partant. Et ensuite, il est devenu un peu, avec son groupe, les Heartbreakers, c'était le meilleur groupe punk en circulation à l'époque du punk. Hein. Ouais. Ça battait tout le monde à plate couture, les Clash, les Pistols. Au début, c'était les Heartbreakers. Et malheureusement, Johnny était un toxico, comme il y en a beaucoup dans le rock. Lui, c'était la poudre, l'héroïne, c'est des drogues qui abîment énormément, qui abîment et ton portefeuille, et ta vie privée, et tout, et ta carrière, tout. Tout. Et mais Johnny, c'était un toxico, fier et heureux de l'être. Et je trouve ça incroyable.
0: Ouais. Et il t'a marqué en tout cas.
1: Ouais, hein. Il m'a beaucoup marqué parce qu'il était vrai celui-là. C'était un vrai bonhomme. Et je me souviens toujours à la fin de l'interview, il me dit ça sort quand ton interview. Alors on était en mars. Je lui dis ça sort le 15 avril. Il me dit ah, ben je serais peut-être encore vivant. Et en fait, il est mort en avril, mais pas de cette année-là, quelques années plus tard. Mais waouh, quand tu relis ça aujourd'hui, tu dis voilà, lui c'était un authentique rocker. On pourrait se poser la question, Philippe, parce que il y en a qui prétendaient, il y en a qui l'étaient, il y en a qui se laissaient emporter par le truc, mais qui étaient des authentiques rockers? Mais ce Johnny Thunders, moi, quand je réécoute toujours les New York Dolls chez moi et ses albums solo et les Heartbreakers, et je me dis ben c'était vraiment de la grande musique quoi.
0: Ben c'est beau cette interview à relire qui avait été publiée dans Rock and Folk en mai 1978. Alors, il y en a un autre qui n'est pas très très bien identifié forcément par le public français, ou alors pour les mauvaises raisons, c'est-à-dire pour la télé-réalité qu'il a fait dans les années 2000.
1: Ah, c'est Ozzy.
0: Ozzy Osbourne. Alors, Ozzy, il est dans ton livre, il vient de nous quitter. Black Sabbath, Ozzy Osbourne, avant qu'on les écoute, Philippe, qu'est-ce que tu peux dire pour convaincre celles et ceux qui ne s'y sont pas encore intéressés d'y aller, mais tout droit?
1: Black Sabbath, c'est les fondateurs du heavy metal. Il n'y a pas à tourner autour du pot. Le premier album de Black Sabbath, aujourd'hui, le heavy metal, ça fonctionne. Hein. Il n'y a pas de problème. Ils ont leur festival, comme le Hellfest en France. Il y en a en Allemagne, en Angleterre, il y en a partout. Ils ont énormément de groupes. Et le metal, c'est énorme. Et il y a aujourd'hui des familles. Il y a le folk metal, il y a le metal symphonique, il y a le death metal, il y a le thrash metal. Enfin, vous voyez, il y en a beaucoup, beaucoup des metals. On compte 200-250 familles.
0: Ah, carrément.
1: Mais ils sont d'accord sur rien, sauf sur un truc. Ils descendent tous de ce premier album de Black Sabbath. C'est le début de leur histoire. Et moi, j'étais fanatique de Black Sabbath. J'adorais ce groupe qui était très décrié à l'époque. Et donc, chaque fois qu'il passait, je suppliais mon rédacteur en chef. Je disais, je peux pas aller voir Ozzy Osbourne. Voilà. Et je l'ai interviewé très souvent, Ozzy. C'est pour ça qu'il est venu aux Enfants du Rock avec Lemmy de Motorhead, où ils ont fait la fameuse séquence où Lemmy détruit la chambre. Oui. Voilà. C'est des gens que je pratiquais depuis des années. Et Ozzy on était tellement copains que j'ai retrouvé, en faisant des recherches pour l'émission, j'ai retrouvé mon vieux carnet de l'époque où je notais les adresses des musiciens.
0: Parce que l'adresse de la maison, adresse postale.
1: On n'avait pas Internet et tout. Et Ozzy m'a écrit son adresse et il m'a écrit en dessous « Viens quand tu veux ». Avec son adresse écrite. Mais alors, comme c'est Ozzy, il a pris deux pages du carnet pour écrire Kathleen. Mais
0: ça va trembler un peu.
1: Ouais, c'est tellement touchant. Oh. Dans le même carnet, j'ai les adresses de Kraftwerk, des Roxy Music. Enfin, mais c'est dingue. Wow.
0: C'est génial, le carnet, quand même.
1: Ouais.
0: Ah, c'est magnifique.
1: Mais oui, c'est une époque pré-téléphone portable. Ouais. En tant que journaliste, il fallait avoir les numéros des journaux, les numéros des attachés de presse, les numéros des artistes. Enfin, on faisait avec ce qu'on avait. Et donc, on avait tous un tout petit carnet dans la poche arrière où on notait tout, quoi, voilà.
0: J'adore. Allez, Ozzy Osbourne, on va l'écouter avec le groupe Black Sabbath. Et je pense que c'est la première fois que ça passe sur la radio ici. Ça fait plaisir, hein. C'est grâce à toi, Philippe.
1: Merci, Émilie.

0: de la première à la dernière seconde,
1: ben
0: Philippe
1: oui,
0: Manœuvre.
1: C'est Tony Iommi, le guitariste de Black Sabbath, qui est là, avec Bill Ward à la batterie, Geezer Butler à la basse, et notre ami Ozzy aux vocaux.
0: C'est une encyclopédie du rock, sympathique et qui raconte bien, qui est mon invité ce soir, Philippe Manœuvre. Alors après ce petit Black Sabbath et votre envie folle de lire évidemment l'interview d'Ozzy qui est dans le nouveau bouquin de Philippe Manœuvre, je vous annonce que nous allons parler filles, car oui, Philippe Manœuvre n'a jamais eu de problème avec les filles, il en a toujours eu dans ses équipes, dans les journaux dans lesquels il bossait et aussi dans les chroniques qu'il écrivait. Il y en a donc dans son nouveau bouquin. À tout de suite.
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0: Les filles journalistes rock, il n'y en a pas toujours eu, Philippe. Toi, tu les as vues arriver.
1: Ah oui. Moi, bizarrement, je suis arrivé à un tournant quand j'ai repris la direction du journal vers l'an 2000.
0: Ouais,
1: j'ai vu arriver beaucoup de filles qui disaient « on veut écrire sur l'Europe ». Plus des filles photographes comme Carole Épinette, Marion Ruzniewski, Gaëlle Guesquière. Enfin, j'avais vraiment une équipe.
0: Marion Ruzniewski, puisque tu en parles, un chapitre lui est consacré dans ce nouveau bouquin. Enroll, en fait, tu reprends la préface que tu as écrite pour son livre,
1: oui.
0: « Doing it to death, 20 ans de photos au Bataclan
1: oui. ».
0: Est-ce que tu peux nous expliquer brièvement Marion? Qu'est-ce qu'elle fait dans ton bouquin et qu'est-ce qu'elle a vécu, Marion?
1: Quand il y a eu la fameuse, le 13 novembre 2015, il y a eu l'affaire du Bataclan.
0: L'attentat.
1: Hein, l'attentat terrifiant. Et moi, évidemment, je suis chez moi, j'appelle immédiatement le responsable des concerts, Basile Farkas, qui se trouvait avec toute l'équipe de Rock et Folk à un concert des Inrecuptibles, qui était à la Cigale. Ils avaient fait venir un groupe anglais, tout le monde portait les plus grands espoirs. Toute mon équipe était au Festival des Inrocks. Et je dis à Basile, qui on a au Bataclan? Et il me dit, on a Marion Ruzniewski. Je me dis, oh non, c'est pas possible.
0: Photographe de concert.
1: Photographe de concert, ouais. Une petite...
0: haute comme trois pommes.
1: Ouais, c'est ce que je dis, elle est haute comme trois
0: c'est
1: pommes.
0: C'est vraiment ça. Son sac photo est plus gros qu'elle.
1: Voilà. Et elle a pris une balle dans le dos alors qu'elle essayait de sortir du Bataclan avec la première vague. Il y a un videur qui a ouvert une porte qui les a fait sortir. Elle a senti un choc. Il y a une balle qui a traversé son sac photo qui lui a emporté un petit bout de dos. Et dehors, dans la rue, elle s'est touchée le dos, elle a ramené sa main pleine de sang. En fait, c'était dans une telle... Elle n'a pas senti vraiment la balle arriver, quoi. Voilà. Du coup, ils l'ont emmenée à l'hôpital. Elle est partie, je crois que c'était la deuxième ou la troisième à partir dans la voiture des pompiers. Et là, son téléphone était tombé en panne. Elle n'avait plus de batterie. Et donc, elle essayait de me joindre, mais elle se souvenait du numéro d'un autre journaliste qu'elle a appelé avec le téléphone d'un pompier. Elle a dit, préviens Philippe, je pourrais pas être au concert de Motorhead demain. Tu te dis, ça c'est de la roqueuse.
0: Ça c'est de la roqueuse.
1: La meuf, elle se prend une balle d'Al-Qaïda dans le dos, et ben elle a la force de m'appeler pour me faire dire, je pourrais pas être à Motorhead demain. Mais cette fille, c'est une journaliste avec un J majuscule, quoi.
0: C'est ce que tu dis, ne cherchez pas le héros ici, c'est Marion et tous ceux qui étaient au Bataclan ce soir-là, morts ou vifs. Héros du rock'n'roll.

0: Philippe, il y a aussi une reine. C'est Tina Turner.
1: Oui.
0: Ah là là, Tina Turner.
1: Animae Bollocks.
0: Ouais.
1: Animae Bollocks. Alors, elle, je l'ai rencontrée, j'ai passé 15 jours avec elle. Et une équipe de cinéma dans le désert australien à Coober Pedy, la ville des mineurs d'opale, où elle tournait Mad Max 3 avec Mel Gibson, George Miller réalisait, bien sûr, et nous, moi j'avais traduit Mad Max 2 en français, donc George Miller m'avait à la bonne, et on avait été invités avec les enfants du rock à aller sur ce tournage, voilà.
0: C'est fou. Mais alors là, pour le coup, quand tu vas la rencontrer, c'est déjà une icône.
1: Ah oui.
0: C'est déjà une méga star. Et encore là, tu n'as pas de trac.
1: Ah
0: tu
1: non,
0: n'as pas de... c'est génial.
1: Bon non,
0: ça,
1: c'est Tina quoi. Enfin voilà,
0: c'est
1: on la.
0: C'est Titi.
1: Mais, non mais on la connaît depuis tellement, ouais. Depuis les 1967, ouais. River Deep, Mountain High, et donc on sait qu'elle fait ce métier par voilà, elle est là, elle est tellement incroyable sur scène, tout le monde aime.

0: interprète. Elle a déjà sorti un album, donné de nombreux concerts, même participé au Montreux Jazz Festival. Donc tu vois, c'est quand même assez classe.
1: Oui.
0: C'est de la pop soul assez surprenante. Beaucoup moins avec des paillettes, des décolletés vertigineux, etc. que les autres. Et elle chante Alice. Écoutez plutôt, franchement, c'est une super belle chanson. On la verra ce soir dans les demi-finales.

0: c'est super chouette, dit, mais c'est presque pas assez dit... kitsch pour faire Eurovision, non?
1: Ouais. Je me suis dit que ça allait te plaire.
0: Oui, bien vu, Lolo.
1: Autre style, dans la sélection, il y a aussi des divas. Et Chypre, cette année, a sélectionné Antigone, une bombe blonde, façon Shakira du pauvre, mais quand même, elle a tous les attributs.
0: J'adore. Non, non.
1: Le déhanchement efficace, elle danse sur une table, son titre c'est... Jala, Jala, Jala, c'est entêtant, elle est vraiment hyper sympa en plus. Vous la verrez ce soir à la télévision sur France 4. Jala, Jala, Jala, c'est un tube.
0: Ah ben bah on découvre.
1: Ah oui. Il y a du déhanchement.

0: parce qu'elle danse sur une table et les paroles de la chanson c'est « Je danse sur une table ». Je vois qu'on a encore sorti les meilleurs auteurs-compositeurs du frigo. C'est magnifique.
1: Ah, ce qu'il faut.
0: Oh là là, les bookmakers, ouais, j'imagine, ne mettent pas tout, ouais, leur pion sur cette petite dame.
2: Non.
0: Oui, Antigone.
2: Non.
0: Bon,
2: non.
0: Ouais,
2: non.
0: C'est comme
2: non.
0: ça.
2: En revanche,
0: oui,
2: les bookmakers... Ils se trompent souvent. Ça n'a pas évolué. Les trois premiers, c'est toujours la Finlande, la Grèce et le Danemark. Ensuite, via la France, ensuite via Israël, ensuite via l'Australie. Mais il faut se méfier du représentant danois. Il ouais. s'appelle Søren Torpegaard Lund. Lui aussi, alors lui, c'est un très grand chanteur. Moi, je parle pas bien ces langues-là.
0: Oui, c'est normal.
2: Ouais, on est d'accord. Mais alors lui, il est très connu aussi dans son pays parce que c'est un grand chanteur de comédie musicale. Il a joué dans West Side Story, Kinky Boots, Roméo et Juliette au Danemark. Et pour l'anecdote, l'organisation de l'Eurovision avait juste demandé qu'il modifie sa tenue, jugée trop provocante. Bon, ils sont un peu coincés du...
0: Oui.
2: Parce que franchement, vous verrez, il n'y a rien de grave. Et la chanson s'intitule « For Vigardjem ».
0: Oh là là, quel accent! Merci Laurent, un des favoris. En tout cas, il nous fait une remontada au niveau des bookmakers. Il s'appelle Søren Torpegaard Lund. On le découvre grâce à toi. Bonne demi-finale, Lolo. Et à demain soir, en direct.
2: À demain.
0: Oui! Oh là là, pour la veille de la finale. Bisous! Oui.

0: Jeanne Torpegaarde Lund. Voilà, c'est pas si difficile de... Non, si, quand même, c'est difficile, j'avoue. Voilà, un des favoris de ce concours Eurovision. Demain, on sera avec Laurent Petit-Guillaume, à nouveau, hein, en direct de Vienne, et il nous racontera les derniers potins, j'espère les bonnes nouvelles de la délégation française. On envoie évidemment nos meilleures pensées à Monoro. Et puis voilà, samedi soir, vous vivrez la finale en direct à la télé sur France 2, avec votre radio ici.
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0: Depuis la mort de Johnny, tous les ans, le 15 juin, qui est le jour anniversaire de la naissance de Johnny Hallyday, eh bien, ses héritiers, celles et ceux qui sont là pour faire vivre sa musique et sa mémoire, préparent toujours un événement pour les fans qui auraient envie de se retrouver ce jour-là. Et là, depuis quelque temps, ça se passe au cinéma. Donc là, si vous êtes fan de Johnny Hallyday, sachez que vous avez rendez-vous au ciné le 15 juin pour découvrir sur grand écran un de ses concerts cultes. C'est le Bercy 1995 qu'on appelait le Laurada Tour. Laurada, c'était le nom de sa maison pour Laura et David. Le Laurada Tour donc de 95, une projection unique dans toute la France. Le 15 juin donc, les billetteries sont déjà ouvertes et ça sera évidemment l'occasion de se retrouver entre fans et de chanter très fort. Hein, parce que oui, c'est un concert, mais c'est aussi pas mal un karaoké, il faut bien le dire. Écoutez comment ça sonnait Johnny en 95 à Bercy sur le Laurada Tour. Voici Gabriel.

0: Johnny Hallyday, Laura Datour, dans une sélection de cinéma partout en France, ça sera le 15 juin.
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0: Ah, mon coup de cœur du jour, c'est une jeune artiste dont je vous avais parlé l'année dernière, au moment de la sortie de son premier EP qui s'appelait La Romance. Elle, c'est Rony. Elle est née à la fin des années 90 à Grenoble et elle sort de la musique depuis 2023 sur le label français Enterprise. Elle a sorti le 30 avril une nouvelle chanson que j'adore qui s'appelle Encore un peu. Et je me suis dit que ce serait une bonne idée qu'on découvre ce titre ensemble ce soir. C'est le coup de cœur de Décibel. Encore un peu, signé Rony.

0: 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Elle s'appelle Ronnie et la chanson Encore un peu vient de sortir.
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0: Ah, c'est l'heure de la chanson anniversaire. Et ce soir, nous célébrons l'anniversaire de l'Américain George Lucas, grand réalisateur hollywoodien, 82 ans aujourd'hui. Un saint homme, si vous me demandez mon avis, vu qu'il a déjà réalisé des films incroyables. Évidemment, La Guerre des Étoiles, American Graffiti. Et puis, en tant que producteur et réalisateur, il a donné beaucoup de bonheur et beaucoup de plaisir à beaucoup de gens de plein de générations différentes. Hein, derrière Indiana Jones, Willow, et même le petit dinosaure et la vallée des merveilles. Il y a George Lucas, et oui, alors joyeux anniversaire à cet homme qui nous a fait passer des heures et des heures de bonheur cinématographique et qui nous a tous mis à la musique classique et symphonique. C'était quand même pas gagné, mais c'est bien grâce à George Lucas que nous écoutons ce soir dans Décibel, sur votre radio ici, l'Orchestre Symphonique de Londres jouant en 1977 une composition de John Williams. C'est le thème principal de Star Wars et normalement, vous allez adorer ça.

0: Et joyeux anniversaire à Georges Lucas, 82 ans aujourd'hui. Décibel, pour ce soir, c'est fini. Et demain, tiens, on restera dans l'ambiance musique de film, puisque notre invité, ça sera un des Français les plus reconnus dans le monde en ce qui concerne les musiques de film depuis les années 80. C'est Eric Serra. C'est à lui qu'on doit notamment la musique du Grand Bleu et aussi de Nikita, Subway ou encore le cinquième élément. Eric Serra, qui célèbre ses 40 ans de carrière en faisant une grande tournée. Alors, ce sera après les grandes vacances, mais là, comme on s'est dit qu'on était en plein Festival de Cannes et que vous alliez peut-être avoir un petit peu envie de goûter au cinéma, et ben, c'est ce qu'on va faire demain soir dans Décibel. Il me reste, et c'est très important, un petit peu de temps pour remercier l'équipe de l'émission. Il y avait ce soir Iris Guitoni, Basile Combes, Elorie Roussillon et Franck Moilier. Et puis vous, évidemment, hein, parce que si vous n'êtes pas là, tout ça ne rime à rien. Je sais que le blind test vous manque un petit peu cette semaine, mais voilà, à cause de l'Eurovision, on fait pas de blind test. Promis, dès la semaine prochaine, on s'y remet. Promis juré.
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4: Bonjour à toutes et à tous. Ravie d'être avec vous cette semaine. Pendant que Valérie Damido et Eric Bastien sont en congé, c'est l'occasion de découvrir ou redécouvrir des moments sympas et drôles avec nos candidats. D'ailleurs, si vous voulez participer à l'émission, appelez votre radio locale pour vous inscrire et ne vous mettez pas la pression pour les anecdotes. Tout le monde a des choses sympas à raconter. On vous aidera à les retrouver. Alors aujourd'hui, nous serons par exemple avec Jean-Yves qui a découvert que faire la chenille lors d'un mariage, ça pouvait être dangereux. Et Aymeric qui fait cuire son gratin dauphinois dans le four tout en jouant sur votre radio ici.
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4: Et avant de retrouver Eric Bastien, Valérie Damido et les meilleurs moments de l'émission, nous profitons de la musique avec Daniel Balavoine, c'est le chanteur sur votre radio ici.

0: Vous écoutez ici le chanteur Daniel Balavoine. Alors en octobre dernier, Valérie Damido et Eric Bastien jouaient avec Thierry d'ici Provence et Soraya d'ici Picardie. Le premier est un homme très occupé à cause de sa femme, ou plutôt grâce à sa femme, car vous allez voir, cela lui fait plaisir. Quant à la seconde, elle aime bien le sport, mais à la télévision, comme beaucoup d'entre nous d'ailleurs.
1: Alors, Thierry, pas de point, Soraya, pas de point, Thierry qui vit à Marseille. Oh là là là, on adore Marseille. Alors, il paraît que tous les jeudis, tu fais beaucoup de sport avec ta chérie. Tu fais de l'aquatraining.
2: Exact.
1: Qu'est-ce que c'est l'aquatraining ?
2: Ben, disons qu'on va se jeter dans une piscine, on fait un peu de sport, un peu de vélo, un peu de musculation, beaucoup de gestes. Parce que ma femme a dit que j'ai pas assez d'abdos, alors on va à l'aquatraining. Elle m'a dit, mes abdos ils ont dégonflé, donc je vais regonfler à la piscine.
1: Bah oui, t'es comme moi, t'as des tablettes de chocolat, mais à l'intérieur, voilà, c'est tout.
2: C'est ça.
1: Ouais, bah oui.
2: Pose d'abdos, mais à l'intérieur.
1: Eh oui, évidemment.
3: Quand je mets une bouée à la piscine, on me confond avec moi-même, hein. On ne sait plus qui est qui, hein. Entre la bouée et moi.
2: Ah bon, carrément.
3: Vous riez. Vous la voyez pas, elle a le petit sourire comme ça.
1: Non, non, vous me voyez très bien et vous pourrez avoir la preuve sur les vidéos.
3: Vous êtes en gênance?
1: Ah ouais, je suis. T'as payé Bertrand pour pas qu'il mette la musique de la vanne pourrie ou comment ça se passe?
3: Ça va bien, ça va bien.
1: Alors, il paraît que tu bricoles beaucoup à la maison.
2: Oui, quand même. Ben, j'ai pas le choix, hein. Ma femme, à chaque fois, me dit, tiens, Thierry, tu peux mettre ce tableau, tu peux accrocher le.
3: La femme.
2: À chaque fois. Ma femme, elle me trouve toujours quelque chose. Dès que je m'ennuie, dès que je suis pas à mon atelier, elle trouve quelque chose. C'est fou, hein.
1: C'est dingue.
2: Tout le temps, tout le temps.
1: Oh là là là là.
3: C'est le femme, ça. Le reproche.
2: Je refasse les décès suspendus. Sinon, pas de suite.
1: Oh là là là là, bah oui. Bah, elle veut pas que tu t'ennuies. Voilà.
2: C'est ça. Elle est trop gentille, elle passe à moi.
1: Bah, évidemment.
2: Elle passe, je m'endorme.
1: Évidemment. Alors, quand tu bricoles pas, t'es quand même très occupé parce que tu jardines. Hein, eh ben
2: c'est
1: oui.
2: Ça aussi.
1: Eh
2: le
1: oui.
2: Le jardin, c'est tous les week-ends. Le jardin, c'est tous les week-ends.
3: Oui, mais ta femme samedis. Trouve quelque chose à redire sur le jardin, j'imagine
1: non,
3: aussi.
1: Non, pas du tout.
2: Non, ça va. Ça,
3: ah,
2: va.
3: Ça
2: elle
3: va.
2: Elle est assez indulgente avec moi. Elle est trop gentille.
1: Voilà. Parce qu'attention, ils plantent les épinards, les choux, là. Enfin, dans pas longtemps parce que c'est les légumes de l'automne.
2: C'est ça.
1: Et attention, et en plus de tout ça, il cuisine une fois par semaine.
2: Mmh. Ben, pareil, j'ai pas le choix. Non, en fait, là, c'est vraiment pour faire plaisir à ma chérie.
1: Ah.
2: Elle adore quand j'ai prépare des petits plats, elle est trop contente. Donc moi, ce qui me fait plaisir, me fait plaisir. Oh, donc, on y va.
1: Mais qu'il est mignon, celui-ci. Alors, mon Thierry, tu vas marquer ton premier point immédiatement.
2: Oui.
1: Alors, je te pose une petite question. Tu as 5 secondes pour me dire vrai ou faux. C'est vraiment 5 secondes, hein, faut répondre.
2: Allez, ça marche.
1: Attention. Un berger corse a déposé le brevet du fromage anti-moustique. Alors, un berger corse a déposé le brevet du fromage anti-moustique. Est-ce que c'est vrai, est-ce que c'est faux? Top chrono.
2: C'est faux.
1: C'est bien évidemment faux.
3: Bravo.
2: Wow.
1: Voilà, c'est totalement faux, c'est une blague de nos auteurs qu'on salue, Luigi et Raph.
3: J'ai appris que les moustiques avaient 47 dents, c'est une vraie info, j'ai lu ça hier, et c'est fou, imaginez ce petit truc avec 47 dents. Voilà, Soraya, il n'y avait pas de vanne, hein. C'était même quand je donne une info, bro, voilà, ok. Soraya, elle cherche un emploi, là on va être sérieux, là tu cherches un emploi en ce moment. Dans quel secteur, si on peut te donner un coup de main, on le fera avec plaisir, hein, Soraya.
4: Alors, dans le domaine de l'insertion professionnelle.
3: Ok. En fait, voilà, t'es conseillère en insertion professionnelle et tu voudrais retourner dans ce secteur. Tu veux continuer là-dedans?
4: Oui.
3: Okay.
4: Absolument, oui.
3: Bah, écoute, si quelqu'un dans ta région, Picardie, dans l'Aisne, entend voilà, ton profil ou te découvre, ou a envie de te découvrir, 0810 055 056, on donnera ton numéro de téléphone. Il paraît que tu adores le sport, mais à la télé.
5: Je suis allé les voir passer.
3: Le sport à la télé, elle n'est pas du tout sportive, Soraya.
1: Ouais, bah comme toi et moi, quoi.
3: C'est ça. Soraya, tu aimes bien regarder le Tour de France, notamment les mollets, les cyclistes.
4: Ouais, j'adore. J'adore le cyclisme dans sa globalité. Et oui, plus précisément, le Tour de France, effectivement. Ouais, j'en rate pas un.
3: Ah oui,
4: exemple, c'est le rendez-vous, ouais.
3: Soraya, voici un hymne national. C'est l'hymne du Canada. Écoute bien. Et pluribus unum, de plusieurs un. C'est ce que ça signifie. Et moi j'affirme que c'est la devise du Canada. Est-ce que c'est vrai ou faux? 5 secondes top chrono.
4: Je dirais oui.
3: Et pluribus unum? Eh bien non, figure-toi que de plusieurs, +1, c'est la devise des États-Unis qui a été adoptée en 1782, devise du Canada. C'est la Marie Usque Ad Mare, j'espère que je le prononce bien, qui autrement dit veut dire d'un océan à l'autre. Bon bah je suis désolé, Soraya, pas de points.

0: The Way You Make Me Feel, Michael Jackson sur votre radio ici. Allez, place à Julie d'ici Champagne-Ardenne et François d'ici Nord maintenant. François qui va nous faire une petite imitation de voix de bande dessinée pour le plus grand plaisir de Valérie Damido et Eric Bastien. François, vous avez du talent, j'adore.
1: Allez, donc nous sommes avec François et Julie qui ont un point chacun. François qui habite à Choc dans le Nord-Pas-de-Calais. François qui nous a mis en copie son Instagram. Dis donc, quel beau dessin! Qu'est-ce que tu dessines bien?
2: Ben, merci beaucoup. Alors, ouais, je suis allé à l'école pour apprendre, et tout petit et jusqu'à jeune adulte en fait.
1: Mais tu as fait quand même des études d'art, t'as pas...
2: Alors je suis rentré aux Beaux-Arts à l'âge de 6 ans. Sur Dunkerque, parce que je suis originaire de Dunkerque,
1: ouais.
2: Et ensuite je suis allé en école d'art appliqué, ce qu'on appelle à l'époque la section F12, donc ouais. Les sections F, bien sûr, ça existe plus maintenant quand on est vieux, et après le bac, je suis allé à la fac d'art plastique de Lille.
1: Ah, voilà. Ok, d'accord.
2: Enchaîné. Ouais.
1: D'accord. Ok, enfin, tu adores le dessin, mais t'as fait plein de métiers. Hein. T'as été animateur pour enfants, vendeur, responsable de magasin, téléconseiller à la FDJ, t'as été serveur. Voilà. Tu voulais aussi être doubleur de dessins animés.
2: Ah. Ah ça, j'aurais adoré. Franchement, ça aurait été un grand rêve, vraiment, de faire des voix pour des personnages, même pour des séries ou des choses comme ça, j'aurais adoré.
3: Vraiment. C'est pas facile.
1: Moi aussi, j'aurais adoré. Mmh. Mais si tu es une...
4: C'est pas facile, mais on peut avoir des voix très différentes, c'est pas très sympathique.
3: Ah oui, mais non, mais il est bon.
1: Mais hein. C'est bien, super. Alors...
2: Exactement, Valérie.
1: Oh mon dieu! Oh my god!
3: J'essaye de vous séduire pour les points, ça. Je le sens venir, celui-là.
1: Ouais, je le sens venir aussi. Alors, on va voir si tu as marqué un deuxième point, mon chat. Je vais te mettre une petite chanson d'Annie Cordy.
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1: Alors, arrêtez-moi.
3: Les stagiaires ne connaissent pas.
1: Bien sûr, hein, c'est de la musique d'EHPAD. Alors, pourquoi cette chanson d'Annie Cordy? Parce qu'elle parle de cucurbitacé. Et moi, je t'affirme que le mot cucurbitacé vient du grec et qu'il signifie fruit qui se cache sous terre. Est-ce que c'est vrai? Est-ce que c'est faux? Top chrono, 5 secondes.
2: C'est faux, parce que la cucurbitacée, elle est au-dessus de la terre.
1: Mais oui! Cucurbitacée, ça veut dire cucurbita. Ça veut dire courge, ça, voilà. Donc c'est, ça vient, citrouille, potiron, courgette, blablabla. Et ces fruits ne se cachent pas sous terre, ils sont à la surface. Voilà, bravo, un point de plus, deux points.
3: Vous verriez Inès et Hélène qui boivent vos paroles et qui apprennent plein de choses. C'est vrai, hein, Inès et Hélène.
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1: Ouais, bah voilà, c'est le but du jeu, mes petites chéries.
3: Julie est avec nous, elle a 22 ans, elle habite à Reims. Elle est en couple avec Lucas, elle a dit, elle fait des études de droit. Tu lui as dit, Gabin, c'est en Master 2. Il faut que tu trouves un stage d'ailleurs bientôt. Parce que nous, on est stagiaires. Oui. Bah, viens chez nous.
7: Oui, exactement, il faut que je trouve un stage. Je suis en pleine recherche en ce moment.
3: Ah eh oui, bien, mais nous, par rapport au droit, oui, bah non, nous, tu peux pas venir à la radio, ça n'a aucun lien, du coup.
7: Oui, ça... c'est sûr que c'est pas trop lié.
3: Le service juridique de Radio France.
1: Tout bah, est, oui, tout est possible. Tu peux faire un stage,
7: voilà,
1: c'est
7: ça.
3: Exactement. Petite, tu voulais être. Vous êtes policière. C'est vrai?
7: Oui.
3: Eh ben,
7: oui, c'est vrai, oui.
3: Eh ben. Quand t'es dans le droit, tu me diras, mais t'as pas été jusqu'au bout du truc?
7: Non, j'avoue que j'ai un peu changé d'avis, mais oui, quand j'étais petite, je voulais beaucoup faire policière, et c'est aussi un peu pour ça que j'ai fait des études de droit, parce que j'aimais bien. Mais finalement, je sais plus trop ce que je veux faire en ce moment, donc bon. On verra bien.
3: Bon, ça t'inquiète pas, les idées vont venir. Tu faisais de l'équitation quand t'étais petite, parce que t'adores les chevaux, et nous aussi. Et puis, tu fais un peu de sport, tu fais quoi comme sport?
7: Je fais de la natation.
3: Ok, brasse coulée, dos, crawl.
7: Bras coulé et puis du dos crawl. Le crawl, j'ai un peu du mal au crawl normal.
3: Ouais. Faut qu'on aille à la piscine, Valérie, je vous rappelle. Hein.
1: Ouais, 200 kilos de bonne humeur,
3: exactement,
1: pose ta question.
3: Exactement, on a dit qu'on irait à la piscine. Allez, on parlera de pâtisserie dans un instant, Julie, parce qu'elle adore la pâtisserie. Mais voici une nouvelle question pour un point. Extrait.
7: Oui.
1: Ça, c'est Eric Bastien qui s'est cogné le petit doigt de pied dans la table.
3: Ce n'est que le début, que quand je commence à voir, mais après, c'est de pire en pire. Bon, c'est Tarzan, à la base. Tarzan, tout le monde voit qui est Tarzan, quand même.
1: Oui. Ouais. Non, mais tu les prends pour des demeurés, quand même. Bon, allez.
3: À la base, Tarzan n'avait pas de slip. Est-ce que c'est vrai? Est-ce que c'est faux? Top chrono.
7: Vrai.
3: Et bah c'est vrai, oui, d'après les romans originaux d'Edgar Rice Burroughs, Tarzan vivait quasiment nu dans la jungle. Le célèbre donc ensuite a mis une espèce de pagne en peau de bête, qui est une invention du cinéma pour être plus pudique, parce que Hollywood, voilà, ne supportait pas que, enfin voilà, un acteur dû ou quoi que ce soit.
1: En même temps, on n'était pas dupes. Hein. Comment tu te fabriques un petit slip avec les ficelles et les élastiques dans la jungle, faut pas exagérer.
3: Mais c'est fou, quoi. Il avait, voilà, il avait pas de slip.
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3: Cette semaine, Éric Bastien et Valérie Damido sont en vacances. L'occasion de découvrir ou redécouvrir des moments sympas et drôles de l'émission. De quoi vous changer les idées à l'heure du déjeuner, que vous soyez à la maison ou au travail. Mais d'abord, musique avec Michel Jonas. Les vacances au bord de la mer sur votre radio ici.
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0: vous écoutez ici Les Vacances au bord de la mer, Michel Jonas. À présent, je vous propose de vous évader non pas au bord de la mer, mais avec Jean-Yves d'ici Pays de Savoie, un très grand voyageur, et Mélanie d'ici Armorique, qui a tendance à passer l'aspirateur plusieurs fois par jour. Oui, mais elle a une bonne raison, comme elle l'explique à Valérie Damido et Eric Bastien sur votre radio ici.
1: Alors Jean-Yves qui joue avec ici Pays de Savoie, qui habite à Vimines, qui est un Viminou, ouais, qui collectionne les verres à bière, qui cuisine, qui bricole. Il a participé déjà à un jeu télé, celui-ci. À quoi t'as participé ?
2: La cible.
1: Bon, dis donc, qu'est-ce que t'as gagné ?
2: Une parure, montre, bracelet.
1: Oh, dis donc.
2: Pour femme.
1: Bah, tu l'as offert à ta, bah, du coup, tu l'as offert à ta chérie.
2: Bah, bien sûr.
1: Évidemment. Alors, tu adores voyager. Hein. Toi, t'as déjà voyagé partout. Hein. Au Sénégal, à l'île Maurice, en Grèce, en Espagne, en Italie. Mais surtout au Togo et au Bénin.
2: Oui, tout est originaire, mon épouse.
1: Voilà. Et alors, elle t'a fait découvrir son pays. Vous avez visité.
2: Oui, tout à fait.
1: Oh là là là là là là. Dis donc, alors qu'est-ce que...
2: C'est super beau.
1: Bah oui, c'est beau, bien sûr que c'est beau.
2: Oui.
1: Tu as aimé, tu voudrais y retourner?
2: Ah oui.
1: Mais t'aimerais bien aussi, j'ai vu, aller visiter les pays nordiques pour voir des aurores boréales.
3: Alors, c'est pas la vraie chose.
2: C'est un rêve, ça.
1: Ah bah oui, c'est un rêve. Bah ça s'organise, hein.
2: Bah bien sûr.
3: On est à 3 heures de Paris, l'Islande.
1: C'est pas très long.
2: Oui, bah, c'est ça.
1: Eh oui, un petit camping-car et hop. Alors, là, tu as 2 points. Tu es à égalité avec Mélanie. Je te propose d'en marquer 3 de plus. Attention, c'est la question à choix multiples. Je te pose la question, je te propose des réponses. Et à mon top chrono, tu as 10 secondes pour me donner ta réponse. OK ?
2: OK.
1: Alors, Jean-Yves, de quel pays vient la fête d'Halloween à l'origine ? Ça vient d'où la fête d'Halloween à l'origine ? L'Irlande, les États-Unis, le Mexique ou le rayon déguisement de chez Jiffy. Top chrono, 10 secondes.
3: Salut Jiffy.
2: Ça vient d'Irlande.
3: Les idées de génie.
1: Les idées de génie.
2: Oui.
1: Et oui, bien sûr que ça vient d'Irlande. Ça vient de la fête celtique Samhain, qui marquait la fin des récoltes, le début de l'hiver. Et les Irlandais ont ensuite exporté cette tradition aux États-Unis avec à qui les citrouilles et les bons becs. Bravo, tu as 3 points de plus, tu es à 5.
3: Mélanie, elle déteste les activités à sensation. Elle n'est pas rassurée. Et quand elle monte dans un petit manège... Qu'est-ce que tu fais? Pareil que tu cries tout le temps, ça ressemble à quoi un cri de Mélanie sur un manège?
4: Oula, faut peut-être mieux pas le faire à la radio.
3: Si, vas-y, on a éloigné nos casques.
1: Vas-y, j'ai retiré mon casque.
3: Non, mais ça fait quoi, genre, ou plus que ça?
4: C'est pire que ça.
3: Je
4: crie, je ferme les yeux, je suis pas bien.
3: Ouais, t'es pas bien. Alors, pour te détendre une fois que t'es pas bien, t'as un rituel et t'adores ça. Bienvenue dans le domaine de l'étrange. Ah. Elle passe l'aspirateur plusieurs fois par jour.
1: Ah d'accord, ok.
3: Alors écoutez... Mélanie, on est aspirologue comme ça, experte?
4: Bah non, mais avec tous les animaux, il faut bien.
3: Ah oui, c'est vrai qu'on rappelle, il y a 3 chats, il y a 2 chiens, oui, donc il y a des poils partout. Donc c'est plus pour eux. Donc t'es pas très étrange. Tiens, juste un petit mot avant de jouer, parce que Jean-Yves, on a voyagé avec lui, on parlait de l'Afrique, et toi, t'as fait un voyage humanitaire en Afrique, notamment au Sénégal pendant un mois.
4: Oui, c'est ça.
3: Et alors, quels souvenirs tu en gardes?
4: Des très très bons souvenirs, c'était il y a très longtemps maintenant, mais des souvenirs qui sont gravés.
3: Tu as été auprès d'enfants dans un village très isolé, puis dans une maternité. Je rappelle que tu es infirmière, donc voilà, ça t'a permis aussi peut-être de faire des choses intéressantes. Et il y a quelque chose de poignant, on va finir là-dessus. Tu as une maman qui a choisi ton prénom, je crois, pour son enfant.
4: Oui, pour l'une de ses filles, oui. Ouais.
3: C'est génial.
4: Ouais, ouais.
3: Pourquoi elle a choisi ton prénom? T'avais sympathisé avec elle?
4: J'avais sympathisé avec elle et en fait c'était le jour de mon anniversaire aussi.
3: D'accord. Bon bah il y a une petite Mélanie qui est au Sénégal et qui porte ton prénom. Ça fait plaisir de le savoir.
4: Oui, ah bah oui, c'est agréable. Oui.
3: Allez, nous allons jouer avec ta question qui vaut, rappelons-le, 3 points à choix multiples. Quelle actrice française? On va parler de cinéma. J'espère que t'es un peu branché cinéma. Quelle actrice française née en 1898? Décédée en 1992, repose sous l'épitaphe « Enfin seule ». Est-ce que c'est Jeanne Moreau, Simone Signoret, Arletty ou Hélène, qui a enfin réussi à se débarrasser des garçons dans « Hélène et les garçons ». La pauvre, elle n'est pas morte, c'est top chrono.
4: La troisième, je dirais.
3: Arletty ?
4: Ouais.
3: L'épitaphe, enfin seul, donc c'est ce qui est écrit sur sa tombe. Oui, c'est Arletty, l'inoubliable partenaire de Jean Gabin dans Hôtel du Nord avec cette réplique mythique.
5: Bon Dieu, tu sais.
3: Elle est enterrée à Courbevoie et on peut lire Enfin seul, qui est un dernier clin d'œil mordant à l'image de cette icône du cinéma français.

0: La Lune, un des derniers titres de Christophe Maé qui est actuellement en concert. Il sera à Paris fin mai, à Talence, Vienne ou encore Montauban en juin. Et puis ailleurs, puisqu'il a des dates jusqu'en mars l'année prochaine. Nous retrouvons Valérie Damido, Éric Bastien, mais aussi Mélanie d'ici Armorique et Jean-Yves d'ici Pays de Savoie. J'adore Jean-Yves. Il va nous expliquer pourquoi il a passé un mariage en caleçon. Petit indice, faire la chenille, ça peut être dangereux.
1: Alors Jean-Yves, il y a une petite anecdote que tu nous as racontée qui m'a bien amusée. Oui, parce que Jean-Yves, il a passé le mariage de sa cousine Véro.
2: Véro, ouais.
1: Eh oui, avec petit caleçon. Hein, voilà, il avait 18 ans, il était le premier à la tête de la chenille. Hein. Tu chantais comment ? La, la, la, la, la, la, la, la, pam, pam.
3: Mettez deux pieds en canard.
1: Et voilà, alors, du coup tu fais ça, et qu'est-ce qui se passe ?
2: Oui. Oh, bah, je vois une belle jardinière, donc je saute par au-dessus, évidemment, je me dis, tiens, les autres ne me suivront pas. Et malheureusement, de l'autre côté de la jardinière, il y avait une descente d'escalier, bien carrelée et tout, et voilà. Donc, le genou ouvert, on y voyait l'os, enfin, c'était pas mal. Ouais. Donc, direction hôpital, on m'a recousu, et après, retour au mariage, mais en caleçon.
4: Il n'a pas vu le pied au canard, il a marché comme un canard.
1: Il a marché avec une attelle, quand même. Hein,
2: c'est ça.
1: Mais oh, t'avais un beau caleçon, rassure-moi, t'avais un beau caleçon.
2: Ah ben, à l'époque, oui, c'était du turquoise fleuri. Ah ouais, ben, puis en plus, il allait bien avec ma chemise, qui était bleu turquoise aussi.
1: Ah, ben voilà, quand même.
4: Les maris ont dû apprécier.
1: Ben oui, en même temps. Ouais. Ben oui.
2: Sûrement enfin. Que j'avais prévu le coup pour sortir le caleçon à la chemise.
1: Oui, tu te disais qu'à un moment donné, tu te serais mis un peu en caleçon.
4: Je pense qu'il faut toujours prévoir la couleur de son caleçon à un prochain mariage maintenant. J'y réfléchirai.
1: Bah, réfléchissez bien. Alors, nous allons tout de suite essayer de gagner 5 points de plus avec la question cash et tout de suite, Dalida. C'est...

0: chanson qui chante, Jean-Yves.
1: Oui, oui.
2: Alors attention, Jean-Yves.
1: Non.
2: C'est pas une question difficile pour toi.
3: Ah.
2: Eh oui. En France, quelle fleur est associée au deuil? Top chrono 10 secondes.
3: Les chrysanthèmes.
2: Eh oui, les chrysanthèmes, on va pas. Il n'y a pas de suspense. Si les jardiniers, il est en plein dedans, il en a plein son truc.
0: C'est d'actualité.
2: Bah oui, c'est d'actualité. Bien sûr que c'est les chrysanthèmes. Alors, il faut savoir qu'après la Première Guerre mondiale, Raymond Poincaré a demandé que chaque tombe soit fleurie le 11 novembre. Et le chrysanthème, bah, c'est un peu la fleur de l'automne. Bah du coup, c'est devenu la fleur du deuil. Donc voilà, 5 points de plus. Jean-Yves, 10 points.
0: Parfait. Ou Ludon, Mélanie, il s'envole là. Hein.
4: Oui.
0: Ah oui, oui, oui. Mélanie, tu es capable de faire concurrence à Vital Fraise, tes parents s'appellent Mante et Allo.

0: Quimper aussi.
1: Quimper, c'est vrai que c'est bon.
2: Locronan, les amis, c'est bon.
0: Locronan, oui, Locronan.
1: Le Croisic, c'est dans le Finistère. Le Croisic, non, c'est pourtant c'est pas très loin. Ah non, le Croisic, non, c'est pas du tout
0: non.
1: Dans ce coin-là.
0: Non, c'est bon.
1: T'as un camping-car?
0: Oui, c'est ça.
1: Et t'as un beau camping-car, hein?
0: Oui, un vieux camping-car qui est mon âge.
1: Ben oui, on a vu les photos, tu les as envoyées à Professeur Brown. Et alors, il y a des tags, et je crois que c'est un artiste de chez toi qui a tagué ton camping-car?
0: Oui, il vient de Saint-Brieuc, entre autres, et puis un qui vient de Quévert aussi.
1: Mais Saint-Brieuc, c'est la Bretagne. C'est un artiste breton, vas-y, cite-le, hein, profites-en.
0: Il s'appelle Mars, et le deuxième artiste, c'est Stratosphère.
1: D'accord. Et avec ce camping-car, tu sillonnes la France entière et tu te balades, que ce soit en Bretagne ou ailleurs. Et des fois, tu termines avec deux mecs sur le toit parce qu'à Perros-Guirec, t'es tombé en panne. On va pas raconter l'histoire, mais t'as roulé avec deux gars sur le toit du camping-car quand même.
0: Sur le capot, ouais.
1: Ouais, sur le capot, ouais. Allez, nous allons jouer pour cette avant-dernière question. Elle vaut 5 points. C'est une question cash.
2: C'est la dernière question. Après, il y a le bingo.
1: Après.
2: Mais c'est pas une question.
1: Ah, vous considérez que c'est pas une question, le bingo?
2: Non, pour moi, c'est le tout pour le tout.
1: Chaque jour, vous me surprenez. Et chaque jour, j'apprends des choses avec vous.
2: Allez. Dites pas de bêtises.
1: Je vais vous faire plaisir. La bande originale que vous adorez.
2: Ah oh là là là là.
1: Ah oui. 48 heures d'Halloween. Un petit sorcier qui va bien. Question. Quel comédien incarne Harry Potter au cinéma? Question simple.
0: Daniel Radcliffe.
1: Moi, j'en vois. J'ai quand même envie de prendre.
2: Attends, ta candidate, elle a l'âge de Harry Potter.
1: 36 ans. Alors, ça nous fait 10 points, oui, parce que c'est la bonne réponse, Daniel Radcliffe, cet acteur britannique qui est mondialement connu depuis. Bah, il avait 10 ans hein, quand il a commencé. Bravo, J.K. Rowling et Harry Potter. 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

0: You Can't Hurry Love, Phil Collins sur votre radio ici.
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2: Alors, nous sommes avec Aymeric, donc je rappelle qu'il y a deux points. Et Aymeric qui habite à La Roche-sur-Yon, et Aymeric qui suit toutes les émissions de télé-réalité, qui adore cuisiner, qui adore jardiner, mais qui alors, par-dessus tout, il paraît que tu adores le fromage.
3: Ah oui.
2: Ah oui, monsieur, oui.

0: Oui. Alors, qu'est-ce que
1: là,
0: vous...
1: Ça me donne envie parce que là, je vois du fromage gratiné là. Oh. Oui, oui, oui.
0: Comment ça, tu vois du fromage gratiné, mon Dieu ? Qu'est-ce que tu
1: as ? Là, dans mon four, il y a un petit gratin qui m'attend là depuis tout à l'heure.
0: Un gratin de quoi, s'il te plaît ?
1: De pommes de terre et puis bien sûr du fromage dessus. C'est du fromage de raclette.
0: Qu'est-ce que c'est ton fromage préféré ?
1: J'aime vraiment, franchement, tous les fromages. J'aime beaucoup le Morbier notamment.
0: Ah, le Morbier, c'est pas mal. Le Morbier, c'est pas trop de ta région, mais c'est pas mal.
2: C'est un nectaire en force.
0: C'est un nectaire, oui. Bon,
1: ah, c'est un nectaire, c'est bon.
0: Oui, moi, oui, c'est pas mal. Enfin, c'est vrai que le Morbier, c'est pas mal. Alors, est-ce que tu vas marquer 3 points de plus ? Je te propose la question à choix multiple. Je pose la question, je te propose des réponses. Et à mon top chrono, tu auras 10 secondes pour me donner ta réponse. Alors, écoute bien. Quelle chanson arrive en tête du top 5 des morceaux les plus joués lors des enterrements en France? Une question bien joyeuse.
2: C'est sympa, hein.
0: Alors, je te propose...
1: C'est sympa.
0: Le Paradis Blanc, de Michel Berger. L'hymne à l'amour, d'Edith Piaf. Puisque tu pars, de Jean-Jacques Goldman. Ou Les Sardines, de Patrick Sébastien. Top chrono, 10 secondes.
1: Puisque tu pars.
0: Oui, c'est cette chanson de Jean-Jacques Goldman.
2: Oh, c'est gay.
0: C'est d'une gaieté aujourd'hui, c'est magnifique.
2: Elle nous a quittés.
0: Elle nous a quittés puisque tu pars. Mais grâce à ça, tu marques 3 points de plus, tu as 5, Emery.
2: Alors que c'est tellement plus simple.

0: Eh bien, c'est bien. Moi, mon candidat a marqué 3 points. Il a 5.
1: Ah oui, donc c'est à moi.
0: C'est à toi, avec ta candidate qui s'appelle Florence.
1: Oui, Florence.
0: Qui habite en Bretagne et qui a 1 point.
1: Ouais, et qui est une trouillarde.
0: Enfin, qui n'est pas trouillard? J'aimerais bien voir ta tête dans un château hanté, toi, tiens.
1: Demain, c'est Allo, Owen.
0: Et... Non, non, mais il m'a fait le geste Allo, quoi. Ça va, Nabila? Ça se passe bien, Nabilo? Allez.
1: Et vive le shampoing. Il paraît que tu vérifies, on va se remettre dans l'ambiance qui fait peur, hein, moi ça me va. Elle vérifie toujours les portes. T'es une trouillarde, il paraît.
2: Oui, alors, je peux pas tout le temps les portes fermées sur moi.
1: Ah ouais?
0: C'est-à-dire
2: tout le temps, tout le temps.
0: Tu les fermes à clé, c'est ça que tu veux dire?
2: Ah, elles sont fermées à clé. Personne, si j'ai quelqu'un qui arrive chez moi, je ferme la porte directement à clé derrière.
1: C'est une peur ou c'est où il y a quelque chose ou
2: c'est une peur, oui. Ouais. C'est une peur.
1: Je ne s'explique pas les peurs. Hein. Bon, allez, oublions la peur et partons en Thaïlande. Voilà, quelque chose qui est plus réjouissant. Voilà, c'est un de tes rêves ou tu as déjà été en Thaïlande?
2: Ah non, ça serait un rêve.
1: Ah.
2: Mais on va partir là-bas pendant notre retraite.
1: Avec Hervé, ça fait partie de vos projets, voilà, la Thaïlande. Ouais.
2: Ça fait partie de nos projets.
1: Bah écoute, je te le souhaite, à voyager déjà au Maroc, en Tunisie, en Espagne, en Italie, tu adores le Maroc. Bon, bah la Thaïlande, c'est pour très bientôt. Florence,
2: pour très bientôt.
1: Nous allons jouer tout de suite et cette question qui arrive avec un QCM. Et ça vaut 3 points. Demain, nous sommes le 31 octobre.
0: Oh mon Dieu.
1: Et demain, c'est la journée mondiale de quoi? De l'épargne, si les bons s'en pas. Des vampires, la journée mondiale des villes ou la journée mondiale de la citrouille pour rendre hommage à tous les légumes qui se sont vidés sans broncher. Top chrono, 10 secondes. Journée mondiale de quoi demain? Vampire, ville, citrouille, épargne, vite.
2: Les vampires.
1: Les vampires. Alors demain c'est Halloween, mais c'est aussi la journée mondiale des villes. Créé par l'ONU, qui met en avant le développement urbain durable. Bon, c'est vrai qu'on pense plutôt aux citrouilles, aux vampires, je te l'accorde, par rapport à Halloween, mais c'est officiellement la journée mondiale des villes, Florence.
0: Ça me tue, j'ai appris ça ce matin. Je ne comprends pas. Moi, je trouvais que c'était classe, la journée mondiale de la citrouille, mais bon.

0: Et c'est avec Gabriel de Johnny Hallyday que nous terminons les meilleurs moments d'Otakei aujourd'hui. Rendez-vous demain pour une autre sélection. On parlera parc d'attractions, hockey, voyage entre autres, avec Valérie Damido et Eric Bastien sur votre radio ici.
1: Il est 5h, Paris s'éveille et Yoann Guérin arrive.
2: Il est très en forme, Yoann Guérin, il vous accompagne jusqu'à 6h du matin, donc c'est dans les prochaines minutes. On vient quand nous, Valérie?
1: Oh bah nous, on revient à midi, mon chat.
2: Ah bah on va se faire une petite chasse quand même avant, hein.
1: Évidemment.
2: À tout à l'heure.

0: Axel Red, sensualité, parfait pour bien démarrer la journée. Soyez les bienvenus.
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0: Bonjour, très bon réveil, heureux de vous savoir avec nous. C'est la grande famille ici qui se réveille ensemble avec l'équipe de Lefto. Emeline, Saveria, Mélodie, Christophe et Aude Razzot. Bonjour Aude.
3: Bonjour Johan Guérin, on sera à Fort Boyard dans le journal de 5h. Parce que oui, on est comme ça. Parce que le tournage des émissions de cet été vient de se terminer. Et on a pu demander à Cyril Ferraud, le nouvel animateur, ses premières impressions.
0: Mais c'est fou, vous avez les clés de tous les lieux emblématiques.
3: Même celle de Cyril Ferraud.
0: Oh là là, c'est magnifique. Bon, tiens, autre sujet qui va vous intéresser parce que Valère Correr vous livre ce matin le mode d'emploi pour éviter les arnaques aux placements financiers. Explication dans 5 minutes. 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
0: Jeudi 21 mai, excellent réveil. Merci de votre fidélité. 5h. L'actu du jour, ce sont les nouvelles annonces sur le carburant.
3: Sébastien Lecornu va détailler en fin d'après-midi les nouvelles aides pour ceux qui subissent de plein fouet la flambée des prix. Alors, qui sera concerné? En tout cas, Aurélie Herbemont, le Premier ministre, a prévenu qu'il allait falloir changer d'échelle. Ce sont ses mots.
4: Toujours aucun signe d'amélioration au Moyen-Orient, alors Sébastien Lecornu est contraint de ressortir le carnet de chèques. S'il évoque lui-même un changement d'échelle, pas question d'ouvrir en grand les vannes, car les finances publiques sont déjà dans le rouge. On reste sur des mesures ciblées, uniquement pour les secteurs d'activité et les Français qui travaillent les plus en danger, prévient Bercy. Mais les aides que détaillera Sébastien Lecornu pour le mois de juin concerneront un public plus large que jusqu'ici. Le Premier ministre compte aussi se projeter sur du moyen-long terme, explique Matignon, car cette crise est amenée à durer. La philosophie du gouvernement, c'est comment l'État aide ceux qui ont le plus besoin et comment l'État aide les entreprises à aider les gens, glisse un conseiller de l'exécutif. Manière de partager avec les employeurs le fardeau de la crise qui risque de coûter au moins 6 milliards à la France.
3: Le prix des carburants et ce coup de pression des entreprises de dépannage. Elles défilent à Paris ce matin, très touchées, elles aussi par la flambée des prix. Elles viennent de toute la France, opération escargot sur le périphérique parisien, direction Bercy et le ministère de l'économie.
0: La pression s'accentue sur Patrick Bruel.
3: La pétition qui demande l'annulation de sa tournée dépasse ce matin les 31 000 signatures et voilà maintenant les élus, les maires de plusieurs grandes villes qui appellent le chanteur à ne pas se produire sur scène, Victor Maté.
5: C'est le maire de Paris, Emmanuel Grégoire, qui a réagi le premier hier matin sur France 2.
6: Face à la multiplication des témoignages, je crois que oui, il devrait faire une parenthèse dans sa carrière, le temps que la justice soit rendue.
5: Par respect pour la parole des victimes, le maire de Marseille, Benoît Payan, demande également à Patrick Bruel de ne pas venir dans la cité phocéenne pour son concert prévu le 30 octobre. Même demande du maire de Lille, il invoque la sagesse et la responsabilité le temps que la justice passe. À Nancy, Mathieu Klein en appelle, je cite, à la clairvoyance des organisateurs pour suspendre sa tournée. Même discours du vice président de la métropole du Grand Nancy, Ossine Chabira, sur France Info.
7: Cette présomption d'innocence ne doit pas s'exercer au détriment de la protection des femmes, et notamment de toutes ces femmes et tous ces témoignages qui affluent de jour en jour.
5: Le maire de Brest, Stéphane Roudot, lui parle de décence. En Belgique également, demande d'annulation à Forêt, commune de Bruxelles. Tous ces élus rappellent cependant qu'ils n'ont pas le pouvoir eux-mêmes d'interdire ces concerts.
3: Des parents soulagés à Paris après l'interpellation de 16 personnes d'une école maternelle du 7e arrondissement. Coup de filet dans le scandale des violences dans le périscolaire parisien. La garde à vue des 16 personnes se poursuit ce matin. Elle est prolongée. Certaines de ces personnes sont soupçonnées de viol et d'agression sexuelle. À l'école toujours, le syndicat FSUS Nuit PP dénombre plus de 3700 fermetures de classes en maternelle et en primaire à la rentrée 2026. C'est le département du Nord qui est le plus touché devant le Rhône et la Seine-Saint-Denis. Seine-Saint-Denis où le syndicat appelle à la grève aujourd'hui.
0: À 5h03 sur votre radio ici, clap de fin sur le Fort Boyard.
3: Le tournage des émissions de cet été vient tout juste de se terminer et ici La Rochelle a pu passer un petit coup de fil au petit nouveau. J'ai nommé Cyril Ferraud, l'animateur qui prend la place d'Olivier Mine. ému et enthousiaste à l'issue de ce tournage. Écoutez.
2: C'est Fort Boyard qui m'a donné envie de faire de la télé. Je l'ai dit plein de fois. C'est l'émission qui m'a fait rêver quand j'étais enfant, qui m'a donné envie de faire mon métier. Je faisais partie de la famille du Fort depuis 6 ans déjà en tant que personnage. Mais c'est une vraie responsabilité de prendre les commandes d'un navire aussi impressionnant, aussi bien rodé aussi, et beaucoup d'émotions. C'est-à-dire qu'après la première, par exemple, j'étais vraiment très ému de me dire voilà, c'est une histoire de film, de se dire, tu regardes une émission quand t'es gamin, elle te fait rêver, elle te met des étoiles dans les yeux, et des années plus tard, c'est moi qui cours avec les candidats, qui les encourage. Au-delà de ce que ça représente pour moi, c'était, à titre personnel, c'était un plaisir fou de tourner ces 9 émissions.
3: Bon, on a hâte de voir les nouveaux épisodes de Fort Boyard qui vont rythmer, Johan, nos samedi soir, j'en bafouille.
0: Je comprends l'émotion.
3: Cet été sur France 2. Adieu la grisaille, rangez les parapluies, un dôme de chaleur s'installe au-dessus de la France avec une masse d'air chaud qui nous remonte d'Afrique subtropicale. Météo France nous annonce un épisode précoce de forte chaleur avec, Johan, des températures estivales.
0: Oui, avec les maximales, par exemple, aujourd'hui, on attend entre 22 et 27 degrés sur la moitié nord, de 25 à 30 degrés au sud et localement 31, voire 33 au sud de la Garonne. Oula. Dès demain, on pourra dépasser les 35 degrés d'ailleurs dans le sud. En attendant, ce matin, les températures à Rennes, Clermont-Ferrand et Besançon, 9 degrés. À Lille, Caen, Nantes et Guéret, 10. Nous avons à Paris, Strasbourg et Tours, 11. 13 à Bordeaux, 14 à Toulouse, 16 à Bastia et 18 degrés à Marseille et Perpignan. Le soleil brille assez largement sur le pays aujourd'hui. Alors parfois, après la dissipation de brume matinale sur la moitié nord et près du massif central. Un léger voile nuageux qui est toutefois aussi présent cet après-midi sur l'est et le nord du pays.
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0: 5h06, c'est une belle journée qui s'annonce avec le soleil au rendez-vous. On prend une grande respiration et on profite ce matin avec Clara Luciani. Bon début de journée.

0: Clara Luciani respire encore. 5h09, bon réveil.
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0: Alors pas du tout, vous avez bien Aude, changé. Moi. Vous êtes c'est vous ou pas?
3: Je me
0: Benjamin?
3: Suis masculinisé, c'est Aude ça.
0: C'est
3: qu'est-ce
0: ça.
3: Qui se passe?
0: Qu'est-ce que c'est que cette bah écoutez, on a des petites blagues comme ça de bon matin. Bon, moi je vous propose une grande bouffée d'air frais parce qu'on a trouvé la capitale française du bonheur.
3: Ah bah on y va.
0: Ouais. Selon le très sérieux Happy City Index de l'Institut pour la qualité de vie, c'est Grenoble.
3: D'accord,
0: qui est officiellement
3: j'aime beaucoup Grenoble.
0: Bah ouais, la ville où l'on vit le plus heureux en France. Alors au niveau mondial, la capitale des Alpes décroche une 23e place, coiffant Paris au poteau des deux petites longueurs et Bordeaux qui est loin derrière. Pour en arriver là, il y a eu 466 chercheurs qui ont passé 251 villes au crible. Alors environnement, transport, accès à la culture et même le prix de l'immobilier, Grenoble brille même si le podium mondial reste dominé par les intouchables. Intouchables, vous avez une idée ou
3: pas? C'est dans le Nord, les pays du Nord.
0: Exactement, il y a Copenhague, Helsinki et plus près de nous, c'est en Suisse.
3: Genève. Alors.
0: Genève, exactement, Genève. Après, où que vous soyez, de toute façon, la radio du bonheur, vous l'avez trouvée.
3: C'est nous.
0: Ben oui, exactement, c'est votre radio ici. 5h10 dans l'actualité ce jeudi, Aude.
3: C'est la semaine de la sécurité routière au travail et des entreprises en profitent pour sensibiliser leurs salariés. On ira gonfler nos pneus, Johan, dans quelques minutes.
0: Pour la musique, on se réveille avec Eddie Mitchell et Taylor Swift. Light, c'est le son qui arrive dans 15 minutes, mais avant, par ici, les économies.
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0: Bonjour Valère Coréard.
5: Bonjour Johan, bonjour Aude.
3: Bonjour.
0: Chaque jour avec vous, un bon plan pour notre pouvoir d'achat. Aujourd'hui, vous vouliez nous parler des arnaques au placement.
5: Oui, parce qu'avec les réseaux sociaux, les faux conseillers financiers et les promesses de gains rapides, les arnaques explosent. Et le problème, c'est qu'on peut tous se faire avoir. Clairement, on voit passer des pubs pour des placements garantis, du trading miracle, des faux livrets mieux rémunérés que le livret A, ou encore des investissements en crypto-actifs avec des rendements complètement irréaliste. Donc, premier conseil, méfiez-vous des promesses trop belles pour être vraies. Quand on vous dit 8, 10, 15% de rendement sans risque, là, il y a un gros signal d'alerte. Deuxième réflexe, ne vous précipitez pas. Les arnaqueurs jouent souvent sur l'urgence. Genre, offre valable aujourd'hui, dernière place disponible, il faut investir maintenant. Un vrai conseiller financier vous laisse toujours le temps de réfléchir. Et puis, il y a une vérification très simple à faire. Regardez si la société est autorisée. L'autorité des marchés financiers, l'AMF, publie des listes noires et permet de vérifier les acteurs agréés. Ça prend 2 minutes et ça peut éviter de perdre beaucoup d'argent.
3: Valère, il y a d'autres signaux qui doivent nous alerter ?
5: Oui, plusieurs. Déjà, attention au démarchage sur WhatsApp, Telegram, Instagram. C'est pas comme ça que travaillent les établissements sérieux. Méfiez-vous aussi des faux témoignages, des captures d'écran de gains impressionnants. Beaucoup sont truqués. Et aussi l'intelligence artificielle qui est derrière. Autre point important, ne versez jamais d'argent vers un compte à l'étranger sans avoir vérifié à qui il appartient réellement. Et puis enfin, un conseil très simple. Parlez-en autour de vous avant d'investir. Quand on échange avec un proche, on voit souvent les choses plus clairement. Écoutez aussi la chronique d'Aude Razo sur les arnaques. Et puis, les escrocs comptent beaucoup sur l'isolement, la pression psychologique. Donc, ne restez pas seul. Vous avez déjà été confronté à une tentative d'arnaque financière. Vous avez des conseils pour éviter les pièges. Mon mail, c'est paricilleséconomies@radiofrance.com.
0: Merci beaucoup Valère. Demain, on vous donnera la solution pour payer le parking 2 fois moins cher en vacances. Par ici, les économies, le rendez-vous à votre service. Chaque matin, on parlait du rendez-vous. C'est pas vrai, on le retrouve tout à l'heure, 5h40. On va parler notamment des péages.
3: Oui, effectivement, les arnaques aux péages sont de retour pile avant le week-end de la Pentecôte.
0: Forcément.
3: Évidemment.
0: Eh bien, soyez avec nous, ne bougez pas.
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0: Je compte sur vous pour m'impressionner de vos talents, parce qu'on joue au garagiste ce matin.
3: Et oui, parce que c'est la semaine de la sécurité routière au travail, sujet très important puisque 440 personnes meurent chaque année lors d'un déplacement lié à leur travail, surtout sur les trajets domicile-travail. C'est donc une semaine de sensibilisation et on a décidé de la tester. On est dans la Sarthe, notre reporter ici, Max Martin, a emmené la voiture de la radio, tout simplement sur un stand pour vérifier les pneus, stand qui se trouve sur le parking de l'entreprise LDC à Sablé-sur-Sarthe, le géant de la volaille.
2: Bonjour.
8: J'espère que la voiture d'Issimène va bien.
2: Faut pas s'arrêter. Tu avances, tu roules.
8: Xavier Poulain, responsable mobilité du groupe LDC, c'est lui qui fait passer chaque voiture sur un petit dodane entouré de plusieurs capteurs qui s'allument à l'approche d'un véhicule.
2: Les flashs se sont allumés, on a pris des photos des quatre pneus sur les flancs. On a mesuré la profondeur des quatre pneumatiques. En quelques secondes, on fasse l'équivalent d'un check qui d'habitude est fait par un professionnel dans un garage.
8: Une action de sensibilisation gratuite pour les salariés et ô combien importante pour Xavier Poulain.
2: Les pneumatiques, c'est la donnée essentielle du contact d'un véhicule à la route. C'est l'équivalent d'une feuille A4. C'est quatre cartes postales qui vous tiennent à la route. Donc si les pneus sont usés, ben vous aurez moins d'adhérence et vous risquez, en cas d'intempérie, en cas de freinage d'urgence, de perdre le contrôle de votre véhicule, d'avoir un accident plus grave.
8: En France, il y a deux ans, plus de 500 personnes sont mortes sur la route pour des trajets liés au travail.
2: La sécurité au travail, c'est pas simplement sur le poste de travail. Nous, en tant qu'entreprise, on veut que le salarié rentre chez lui dans les mêmes états de santé et de sécurité que quand il est venu.
9: Et ça fait longtemps qu'elle n'a pas vu un gonfleur, alors.
2: Ah, alors justement, depuis combien de temps vous n'avez pas vérifié la pression de vos pneus, madame ?
9: Ça fait au moins 2-3 mois.
8: Mauvaise réponse pour Anaïs, employée chez LDC. Les professionnels recommandent de vérifier la pression des pneus tous les mois environ. Et justement, cette action mise en place par son entreprise est très rassurante pour elle.
9: Je trouve ça sécurisant puisque moi personnellement je fais une demi-heure de trajet aller pour rentrer chez moi et de savoir que on pense à moi quand je rentre du travail, ça me rassure aussi.
8: Après être passé sur ce dodane, les employés comme Anaïs reçoivent un QR code qu'ils peuvent scanner pour découvrir le dossier complet de l'état de leurs pneus, des pneus qui peuvent même se faire regonfler sur place, toujours gratuitement.
10: Mais on est bon monsieur.
8: Donc la voiture de la radio Issimène va bien ?
10: Oui, elle se porte bien, vous pouvez rouler tranquillement.
8: Merci monsieur.
10: Au revoir.
0: On est rassuré. Merci à notre reporter Max Martin pour ce test grandeur nature. 5h16. Si vous avez envie de vous détendre ce soir devant la télé après une longue journée de travail, et bien Patrice Gascon a sélectionné un programme qui va séduire toute la famille. Les 100 vidéos qui ont fait rire le monde entier. C'est sur Gulli, c'est présenté par Issa Doumbia. L'humoriste se confie justement ce matin dans les coulisses télé. Mais avant Couleur Montalo, c'est Eddie Mitchell. Elle est

0: Couleur Mentalo, Eddie Mitchell, 5h20, l'éphéméride de ce 21 mai. On souhaite un bon anniversaire aujourd'hui à Antoine de Maximi, 67 ans. Vous savez, c'est le monsieur qui s'invite chez vous dans son programme télé. Eric Carrière, la moitié du duo, les Chevaliers du Fiel, lui a 69 ans. Tiens, 21 mai 1904, c'est la fondation de la FIFA à Paris, avec une organisation mondiale donc du football qui se met en place. Et puis, 21 mai 1981, investiture de François Mitterrand, premier président socialiste de la Ve République.
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0: On retrouve Patrice Gascon avec ses coulisses télé. Aujourd'hui, Patrice, vous nous proposez de nous détendre devant notre petit écran. Vous avez repéré un programme proposé ce soir par la chaîne Gulli.
2: Pour présenter ce soir l'émission Les 100 vidéos qui ont fait rire le monde entier, Gulli a fait appel à un humoriste. Lequel ? Celui qui nous confie dans quoi il se réfugiait quand sa carrière n'avait pas encore décollé.
3: Moi, je me réfugiais dans la bouffe et j'avais ma recette à moi. Nuggets, camembert, mayo, Nutella. Il y a des gens qui me jugent. Respectez-moi ! J'ai besoin d'amour !
2: Et de l'amour, le public en a donné à Issa Doumbia. Il n'a plus besoin de se coltiner ce sandwich au mélange improbable. Issa Doumbia est même l'un des visages du groupe M6, alternant les apparitions sur M6, W9, Sister ou ce soir sur la chaîne Gulli, l'une des petites sœurs de M6, pour présenter les 100 vidéos qui ont fait rire le monde entier. Et ce soir, attendez-vous à une spéciale, les animaux pètent les plombs, entre des chats et des chiens complètement fous, des lamas revanchards, des dromadaires complètement toqués, Gulli nous emmène sur la piste des animaux les plus drôles de la planète. Et pour nous montrer tout cela, Issa est entourée de quatre joyeux partenaires de rire. Le chef Norbert Harrer, la chanteuse Priscilla Betty, l'ancienne Miss France et désormais animatrice Camille Serre et l'humoriste Boudère.
1: Alors que les animaux sont des humains plus vrais que nature.
4: Moi aussi je le fais ça.
1: En plateau, Issa doit domestiquer un véritable zoo.
5: Faut bien dresser les animaux.
6: Je sens qu'il y a un tournant dans ma carrière, la marche de l'empereur.
1: Et quand Boudère s'y met, c'est encore plus poilant.
6: Et là tu ramènes la mouette qui mange le poisson.
2: Issa Doumbia est comme un poisson dans l'eau à la présentation des 100 vidéos qui ont fait rire le monde entier. Mais est-ce pour autant un animateur télé comme les autres ?
7: Je suis pas un animateur de télé comme les autres parce que je viens pas du tout de ce milieu de base. Je suis comédien. J'ai fait des séries, j'ai fait du cinéma, j'ai fait des téléfilms. Et en fait, l'animation, c'est venu par hasard un peu. On m'a proposé un programme, j'ai dit oui pour rigoler. J'ai accroché et je développe de plus en plus. Et ce qui m'intéresse, c'est que je retrouve mon métier de base et ma passion de base, c'est transmettre.
2: Issa Doumbia qui va encore transmettre ce soir sur Gulli dans les 100 vidéos qui ont fait rire le monde entier. Quant à moi, je vous dis à demain pour vous transmettre de nouvelles coulisses télé.
0: Merci Patrice Gascoin, 5h23. Tiens Patrice, qui est un trailer, ça tombe bien parce que ce matin on part à la conquête du Mont Blanc. Avec vos petites baskets, Aude, on est nickel côté équipement, franchement on est au top. Stéphane Bern revient sur la première fois que des hommes ont gravi le Mont Blanc. La balade démarre dans 3 minutes, le temps de s'échauffer un petit peu avec Taylor Swift et son titre « Hopalite ».

0: Opolite, Taylor Swift à 5h27. Chaque jour avec votre radio ici, un peu d'histoire avant l'actu. Stéphane Bern ce matin, on voyage au temps où on a pris de la hauteur, 4809 mètres exactement.
1: Au XVIIIe siècle, deux hommes décident que la montagne n'est plus un décor, mais un défi. Au milieu du XVIIIe siècle, un savant genevois, Horace Bénédict de Saussure, se passionne pour les Alpes et ses montagnes qui surplombent toute la région, au point qu'il lance un défi et promet une récompense à celui qui atteindra la cime du Mont Blanc. Le pari fait son chemin et, pendant des années, quelques-uns s'y risquent, mais attention, les échecs se succèdent. Les ascensions se transforment vite en ascenseurs émotionnels. Jusqu'au 8 août 1786, Jacques Balma, chasseur de cristaux, et Michel Paccard, médecin, partent avant le lever du soleil. Les deux hommes du pays grimpent sans cordée organisée, ni matériel moderne ou carte précise.
2: C'est pas le premier de cordée qui tire les autres sur la corde.
1: Les conditions sont rudes. Ils s'enfoncent dans la neige. L'air se raréfie à mesure qu'ils s'élèvent en altitude. Mais ils vont au culot. Ils ne manquent pas d'air. Forts de leur détermination, ils avancent. Si bien qu'à 18h23, ils en viennent à bout. Pour la première fois, des hommes ont atteint le sommet du Mont Blanc. L'année suivante, le scientifique genevois de Saussure gravit à son tour le Mont Blanc, aidé de 18 guides et sûrement équipé de bonnes chaussures de randonnée. Une performance qui fera le tour des salons et propulsera la montagne sur le devant de la scène. Le sommet devient une destination et même une aventure pour laquelle certains seront prêts à payer. Ces exploits ne sont pas que de simples ascensions. C'est la naissance de l'alpinisme. Aujourd'hui encore, le Mont Blanc est un sommet mythique pour les alpinistes. Je dirais même que le Mont Blanc, c'est la crème de la crème.
0: Merci Stéphane Bern. Nous ce matin, on vous offre le cadeau de la semaine. C'est aussi la crème de la crème. La boîte de jeux par ici, les économies. Valère Coréard qui transforme sa chronique donc en boîte de jeux. On vous l'offre maintenant 0810 055 056 pour vous amuser en famille ou avec les amis. Nous sommes le jeudi 21 mai, il est 5h30. 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
3: Sébastien Lecornu, le Premier ministre, annoncera en fin d'après-midi les nouvelles aides pour le carburant, en priorité toujours aux professions et aux gros rouleurs très touchés par la flambée des prix. Le gouvernement pousse aussi les entreprises à proposer des aides à leurs salariés. Les petites entreprises qui souffrent de la guerre au Moyen-Orient, niveau de trésorerie tendu, voire critique dans plus d'un tiers des PME et TPE françaises, avec un impact significatif du conflit pour près de la moitié d'entre elles. C'est une étude de la CPME. Les entreprises de dépannage manifestent à Paris ce matin. Il y aura à la rentrée plus de 3700 fermetures de classes en maternelle et en primaire. C'est le décompte du syndicat FSU SNUIPP. C'est selon lui le département du Nord qui est le plus touché, devant le Rhône et la Seine-Saint-Denis. Seine-Saint-Denis où le syndicat appelle à la grève aujourd'hui. Les colorants alimentaires augmentent de 14% les risques de cancer. Les conservateurs alimentaires augmentent de 24% le risque d'hypertension. Constat de chercheurs français, ils appellent à renforcer l'information du consommateur. 3 études sont publiées aujourd'hui. Est-ce que vous avez fait votre déclaration d'impôt ? Attention, si le numéro de votre département est compris entre 1 et 19, vous avez jusqu'à ce soir 23h59 pour vous rendre sur impots.gouv.fr. Pour les autres, vous avez encore quelques jours. À suivre aujourd'hui, le tirage au sort de Roland-Garros, très attendu, c'est à 14h. Quels adversaires pour nos Françaises et nos Français ? C'est Tony Estanguet, ex-président du comité d'organisation des JO de Paris, qui se charge du tirage.
0: L'info du jour, on tend le micro aux aides à domicile.
3: En première ligne face à la flambée des prix à la pompe, pour l'instant la profession n'a rien touché. Le guichet d'aide de l'État pour les gros rouleurs ouvre la semaine prochaine. Situation tendue pour cette aide à domicile dans le Nord. Il s'appelle Théo, bien obligé de mettre la main à la poche et rogner sur son salaire pour payer ses trajets chez les patients. C'est un reportage ici de Jeanne d'Anglejean.
4: Les prix de l'essence ont tellement augmenté que certains collègues de Théo ont tout simplement rendu le tablier.
5: C'est plus avantageux pour eux d'être en arrêt maladie, en arrêt de travail, que d'aller travailler. Les patients, ils se rendent compte qu'il y a moins d'intervenants, parce que leur prix de l'essence revient plus cher.
4: D'autres privilégient la trottinette électrique ou se déplacent à pied, mais ça a des limites.
5: Et après, les temps de route, c'est pas toujours évident, donc ils sont... En fait, c'est très compliqué d'utiliser d'autres moyens que notre véhicule personnel.
4: Et même si la Dacia noire de Théo roule au GPL, moins cher que l'essence, les prix augmentent vite, surtout quand on fait le plein 3 ou 4 fois par semaine.
5: Pour le GPL, je cherche moins cher autour, parce que le GPL a augmenté aussi de 3-4 centimes. Ça paraît rien, mais ça fait 5 euros en plus sur le plein.
4: Alors le jeune homme fait tout pour faire baisser la facture.
5: Rouler en mode éco, respecter les vitesses au maximum, même si on est dans un métier malheureusement où c'est pressant.
4: Mais malheureusement, ça ne suffit pas.
5: On fait attention surtout. Je connais beaucoup de collègues qui ne vont pas profiter avec leurs enfants, c'est restreindre les budgets. Au supermarché, de toute manière, je préfère me déplacer en magasin et regarder produit par produit ce qui est le plus intéressant. Regarde au prix du kilo, au prix du litre, ce qui est le plus intéressant aussi.
4: Si les négociations avec la direction de son agence n'aboutissent pas, Théo et ses collègues n'excluent pas de faire une grève.
3: Les aides à domicile qui roulent en moyenne 1000 km par mois, on verra s'ils font partie des aides ciblées, des nouvelles aides qui seront annoncées tout à l'heure par Sébastien Lecornu.
0: Ouais, le Premier ministre qui doit prendre la parole à 17h et ce matin on pense fort à vous qui êtes aide à domicile. 5h33, la météo, c'est un avant-goût d'été. Les maximales, on attend entre 22 et 27 degrés sur la moitié nord, de 25 à 30 au sud et localement jusqu'à 33 au sud de la Garonne. En attendant ce matin, les températures à Rennes, Clermont-Ferrand et Besançon, 9 degrés à Lille, Nantes et Guéret, 10 à Paris, 11, 13 à Bordeaux, 14 à Toulouse, 18 degrés à Marseille et Perpignan. Vos messages aussi sur la page Facebook ici. Dans le Calvados, à Aulnay-sur-Odon, Frédéric a relevé à 5 degrés, 9 en Alsace, on salue Tania, 10 degrés à Falempin dans le nord, merci Annie, 11 à Metz, ça c'est une info de Patricia, on a 12 à Bourges en ce moment, où est Nadège, 13 en Corrèze, merci Rosita, 14 dans le Pays Basque, ça c'est Marie-Laure, et puis pour ce qui est de la météo, c'est le soleil qui brille assez largement sur le pays, alors parfois après la dissipation de brume matinale sur la moitié nord ce matin et près du Massif Central, et à noter aussi cet après-midi un voile nuageux qui peut être présent sur l'est du pays et le nord.
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0: 5h34, bon réveil, merci de rejoindre la grande famille. Ici dès 5h, on démarre la journée du bon pied avec Frédéric's Goldman Jones à nos actes manqués. Excellent jeudi.

0: Mais on est comme ça le matin, on sort les trompettes pour vous réveiller avec Frédéric Goldman Jones à nos actes manqués. 5h38, bon réveil.
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0: Info, musique, bonne humeur au menu de votre petit déjeuner. Une mise en garde ce matin dans votre rendez-vous, c'est pas vrai. Ce matin, Aude, on prend l'autoroute.
3: Oui, on fait très attention à ces mails qui arrivent là en ce moment pour nous dire qu'on n'a pas payé le péage. C'est reparti pour les arnaques au péage, je vous explique.
0: Pour la musique du réveil, c'est avec ABBA. ABBA, on l'écoute avant 6h, mais avant on accueille Joël qui est à Marguerite, c'est dans le Gard. Bonjour Joël.
4: Bonjour.
0: Ravi de vous accueillir de bon matin. Marguerite, c'est, on est dans la banlieue de Nîmes, c'est ça?
4: Oui, c'est ça, sur les à côté de Nîmes, oui.
0: Parfait,
4: c'est un petit village.
0: Ouais, petit village.
4: C'est sympathique.
0: Bah, franchement, bah, on viendra découvrir d'ailleurs avec Aude prochainement. Joël, qu'est-ce que vous faites dans la vie?
4: Là, je travaille sur les marchés. En fait, j'amène le café sur le marché directement. C'est-à-dire que j'ai une petite roulotte avec je fais du café, du chocolat, des cappuccinos, les jus d'orange, des croissants, un chocolat chaud pour le matin.
0: C'est canon. C'est vous qui apportez du bonheur aux gens, Joël.
4: Exactement. Exactement. J'ai une phrase qui dit une journée commence toujours avec un bon café.
0: On est bien d'accord. Ça, c'est vrai qu'on en a bien besoin avec Aude aussi. Joël, là, vous partez donc sur le marché ce matin.
4: Oui, c'est ça. Oui.
0: Sur lequel?
4: On va sur Agnan.
0: Ok, et donc tout au long de la semaine, vous avez d'autres lieux sur lesquels on peut vous retrouver?
4: Oui, je suis sur Sommières le samedi matin.
0: Ok.
4: Je suis à Quissac le mercredi matin, je suis à Aigues-Mortes le dimanche matin. Voilà, je travaille à peu près pratiquement toute la semaine.
0: Vous ne chômez pas. Et Joël, avec les températures là aussi qui vont augmenter, vous proposez le café frappé ou pas?
4: Je vais proposer du café frappé aussi, oui. Dès que ça commence, oui.
0: On est bien d'accord. Non mais franchement, c'est génial. Non mais j'adorerais venir goûter moi tous vos produits et goûter votre café. Bah franchement, on organisera
4: très,
0: ça.
4: Très bon café.
0: Ah bah très bien. Mais c'est c'est vous qui choisissez le café. Enfin, il y a un vrai travail de sélection.
4: Bah après, je travaille avec un torréfacteur qui est à Alès, qui s'appelle La Brûlerie, donc qui est un très très bon torréfacteur. Après, on a des bonnes machines aussi, des très bonnes machines à grains. Voilà, où le café est moulu à la demande et du coup, vous avez du bon café avec une bonne saveur, de l'eau de source surtout, pas d'eau du robinet.
0: Ouais.
4: Donc voilà, d'amener de la qualité sur le marché aussi.
0: Eh ben, ça donne tellement envie. Joël, merci en tout cas pour ce petit moment. On va vous commander deux expressos avec Aude.
4: Avec
0: et nous, ce matin, on vous offre le jeu de cartes par ici, les économies de Valère Coréard, pour vous amuser avec les amis, pourquoi pas avec les collègues aussi sur le marché.
4: Ben oui, pourquoi pas. En tout cas, c'est très gentil de votre part. Merci beaucoup.
0: Ben, on vous souhaite une bonne journée, Joël, et merci de votre fidélité.
4: Merci, pareillement.
0: Et à bientôt.
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0: C'est pas vrai, le rendez-vous anti-arnaque et Aude, vous nous annoncez donc ce matin le grand retour des arnaques au péage.
3: Effectivement, plusieurs collègues m'ont transféré ce mail pas plus tard que cette semaine. Votre dernier passage au péage n'a pas été réglé, le montant de 6,80 € reste dû. Et ça, ça nous rappelle

0: Ulysse et Vinci, gardez-la en poche pour ce grand week-end de Pentecôte et puis pour l'été aussi, ça peut servir.
1: Bien sûr, mais Aude, on garde aussi en tête que Ulysse Péage n'envoie jamais de texto qui commence par 06 ou 07.
0: Oui, vous avez raison, c'est important de le dire et de le savoir puisque l'arnaque a beaucoup tourné l'été dernier par SMS. Attention, parfois les textos sont ultra crédibles, l'escroc vous glisse dedans le modèle de votre voiture et carrément votre plaque d'immatriculation. Je vous annonce aussi, Johan, le grand retour de l'arnaque au kit d'urgence Vinci Autoroute, le fameux, la trousse d'urgence. Merci à Solange et Michel, deux auditeurs, de m'avoir alerté. Ce sont ces mails mensongers qui vous font miroiter un gilet jaune, un triangle de signalisation, des lampes torches, etc. Tout un tas d'outils fort pratiques. Si vous tombez en panne, l'escroc vous dit au début que c'est gratuit, mais finalement, ce sera 1 euro par carte bancaire, s'il vous plaît, parce que oui, c'est votre carte bleue, toujours, qu'il veut connaître. Faites attention.
1: Ouais, soyez toujours vigilants et on est là pour vous rappeler les bonnes pratiques. Merci beaucoup, Aude Razeau, chronique à retrouver sur ici. .fr, page C'est pas vrai. 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

0: voix d'Affiletta et Francis Cabrel pour vous accompagner. Tiens, ici, vous le savez, c'est la région des territoires. On s'intéresse, c'est la radio des territoires, on s'intéresse maintenant au rôle de nos régions françaises. À quel niveau agissent-elles pour votre quotidien? On en parle avec le 1 Hebdo dans moins de 2 minutes. 5h48, retrouvons l'équipe d'ici matin pour un point sur l'actualité qui va marquer votre journée. L'info près de chez vous, c'est ici. Bonjour.
1: Bonjour Johan. Eh bien, dans l'actualité ce matin, Valentin, les appels à annuler les concerts de Patrick Bruel qui se multiplient.
2: Après l'annonce de nouvelles plaintes pour violences sexuelles ces derniers jours, comme ses homologues de Paris, Marseille, le maire de Brest demande au chanteur d'arrêter sa tournée. Patrick Bruel doit se produire.

0: Le 11 novembre à la Brest Arena. Et Stéphane Roudeau, le maire de Brest, demande donc aux chanteurs d'y renoncer.
1: Ce que la loi n'impose pas, la dignité l'exige. J'ai une pensée d'ailleurs à l'égard de toutes les femmes victimes et toutes personnes victimes de violences sexuelles et sexistes dans notre pays. Certaines ont parlé au prix de leur tranquillité, ont pris sur elles pour dénoncer des faits qu'elles avaient vécus. Et d'autres sont aujourd'hui dans le silence. Et j'invite vraiment toutes celles et ceux qui vivent des situations de violence comme celle-là à porter plainte systématiquement.
0: Et pour l'heure, 4 plaintes pour viol en France et une pour agression sexuelle en Belgique ont été déposées.
2: Dans l'actualité de ce jeudi également, c'est plus joyeux, le retour du soleil. Hier, c'était encore un petit peu timide, hein, sorte de répétition, mais ça y est, à partir d'aujourd'hui, la Bretagne retrouve le soleil, le vrai soleil.
3: Il était
2: avec,
3: temps.
2: Ouais, il était temps, hein, des températures en hausse et un week-end complètement dingue qui nous attend. Si on part du principe que le week-end commence demain. Sinon, posez une RTT demain, je sais pas, faites un truc, mais il va vraiment faire beau. C'est chouette et on commence la journée ensemble sous le soleil avec de l'actu locale, de la musique et de la bonne humeur, comme tous les jours.
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5: 5h49, la une de la presse.
6: Quelle région pour demain? C'est la question que pose en une le 1 Hebdo.
5: Ouais, et on est avec Patrice Trappier, co-rédacteur en chef du 1 Hebdo. Bonjour Patrice.
7: Bonjour.
5: Merci d'être avec nous. Le dossier du 1 montre que les Français ont bien plus confiance dans l'échelon local que national. Très concrètement, en quoi ont-ils le plus confiance aujourd'hui? Est-ce qu'ils souhaitent que l'on donne davantage de pouvoir politique et de compétences à nos régions?
7: Oui, ça c'est clair. Et puis surtout, ils ont confiance dans leur maire. 60% de cote de confiance. Quand on regarde le niveau national, 22% seulement pour la politique nationale, c'est nettement plus bas que nos voisins européens. Et après, quand on monte dans les échelons, c'est un peu moins bon que le maire, 44% pour les conseillers départementaux, 42% pour les élus de la région. Et c'est vrai que l'IFOP, l'année dernière, a produit une enquête très intéressante. Deux tiers des Français estiment que les collectivités locales n'ont pas assez de pouvoir, et même 90%, c'est énorme, trouvent que l'État est déconnecté de leur vie concrète. Je crois que c'est une demande de proximité évidente qui s'exprime, un désir d'être plus écouté, peut-être aussi la conséquence de l'éloignement des services publics, d'un monde numérique tout puissant. Je crois que les Français, ils ont envie de rencontrer leur maire au marché, chez le boulanger, lui parler, c'est un désir très ancré. Le revers de tout ça, c'est aussi que les maires font l'objet d'une incivilité croissante, comme on dit, à portée de baffe.
5: Ça c'est vrai, non, mais très clairement, on en a aussi beaucoup parlé sur l'antenne. Est-ce que les priorités budgétaires, notamment des régions, elles correspondent vraiment aux attentes réelles des Français sur le terrain?
7: Alors c'est très difficile de répondre parce que même s'il y a un certain consensus entre les régions, les orientations sont pas tout à fait les mêmes. Il y a des régions qui dépensent plus pour le social, d'autres qui coupent dans les dépenses culturelles. En gros, elles s'occupent du développement économique et des aides aux entreprises. Elles ont en charge la gestion des lycées, des transports. Certaines développent fortement l'usage des trains, par exemple. Et ça marche plutôt quand même. On voit que nombre de présidents de régions sont largement réélus. Ce qui pose problème, c'est la baisse des financements continus qui vient de l'État. Elles n'ont pas de moyens propres. Et puis, il y a des projets communs, par exemple, avec l'État. Je pense à la ligne à grande vitesse Bordeaux-Toulouse. Ouais. C'est un projet acté depuis des années et des années. Et les élus des deux régions se battent encore pour que l'État, même si le Cornu a fait des promesses, donne l'argent qu'ils avaient prévu.
5: Ouais. Mais est-ce qu'il n'y a pas aussi de trop grandes disparités entre nos territoires? Je pense, par exemple, à la super région Île-de-France. Il y a des collectivités comme la Corse, des autres régions qui sont nées aussi des fusions. Est-ce qu'on n'est pas, d'une certaine manière, en train de créer une France à deux vitesses?
7: Vous avez raison, il y a des disparités. Vous avez cité l'Île-de-France et aussi Auvergne-Rhône-Alpes. Ce sont des niveaux de vie supérieurs à ceux, par exemple, d'Occitanie et des Hauts-de-France. Le niveau médian, par exemple, pour l'Île-de-France, c'est 25 000 euros par an. Les Hauts-de-France, 21 000. Et quand on va dans les Outre-mer, alors là, on descend jusqu'à 11 000 en Guyane. Mais le problème, c'est que les régions, elles peuvent pas tout réparer. Elles n'ont pas l'argent pour ça. Je crois que ce qui a vraiment disparu, c'est les industries puissantes jusque dans les années 70-80 qui employaient beaucoup de main-d'œuvre. Aujourd'hui, c'est beaucoup moins le cas avec les robots. Donc, effectivement, il y a les régions, mais il faut effectivement qu'il y ait aussi les départements, les communes, qui aient une solidarité entre eux pour corriger des effets, mais qui dépendent pas uniquement des collectivités ou de l'État.
5: Bien sûr. En tout cas, Patrice Drapier, merci pour cet éclairage apporté ce matin pour en apprendre plus sur le rôle de nos régions. Rendez-vous dans le dernier numéro du 1 Hebdo qui est à la une des kiosques. 5h53. Vous avez des sueurs froides en ce moment? C'est normal. C'est la période de déclaration des revenus. Est-ce que vous l'avez faite, Aude?
6: Oui, je l'ai faite dès le premier jour, figurez-vous. Je suis
5: vous êtes
6: très bonne élève.
5: Super élève, alors franchement.
6: J'étais persuadée que j'allais gagner de l'argent, pas du tout.
5: Je suis désolé pour vous. En tout cas, remplir sa déclaration à la dernière minute, comme je le fais, c'est visiblement de plus en plus tendance. On en parle avec Muriel Jordan, juste le temps de me réanimer un petit peu parce que ça va pas trop là en ce moment. Vous pouvez me... Oui, s'il vous plaît, j'ai besoin d'un verre d'eau. S'il vous plaît, voici à bas.

0: Waterloo avec ABBA, 5h56, notre radar des tendances. C'est elle, Muriel Jourdan, qui décrypte pour nous le monde qui nous entoure. Ce matin, Muriel, on se penche sur notre tendance à remplir notre déclaration de revenus à la dernière minute.
1: Oui, je suis celle qui vient casser l'ambiance en vous rappelant que vous devez vous tenir prêt pour...
2: Une déclaration.
1: Dépêchez-vous, faut la remplir.
2: Ma déclaration.
1: Revenus. Oui, loin d'être une déclaration d'amour, hein, celle-là. Sauf si vous êtes secrètement amoureux d'un inspecteur du fisc. Tenez-vous prêt à la remplir, cette déclaration, parce que si vous résidez dans les départements entre 1 et 19, attention, vous avez jusqu'à ce soir minuit pour déclarer vos revenus en ligne. Les autres contribuables, selon la zone, vous aurez jusqu'au 4 juin prochain pour le faire. Comme à chaque fois, à cette période, la tendance est à la procrastination, qui porte souvent sur des tâches administratives qui nous gonflent, comme la déclaration d'impôt. C'est mon cas, hein, chaque année, coïncidence de fou, chaque fois que je me connecte sur impots.gouv.fr, il est 23h57 et il me reste 3 minutes pour la faire, cette déclaration. Incroyable hein, quand même, cette coïncidence. Dans ces moments-là, je sors mon micro dans la rue pour savoir si je suis la seule ou pas. Vous vous sentez comment, vous ?
3: J'ai envie de pleurer, en général. Je pense à tout ce que je peux pas faire avec ce que je paye aux impôts.
4: Et ben moi, ma mère, elle galère un peu parce que c'est avec Internet et tout, et du coup, c'est assez compliqué. Du coup, à chaque fois, elle râle.
5: C'est de la paperasse et tout, c'est un peu chiant.
6: Je suis contente de contribuer... à l'efficacité de notre pays.
1: Ouais, bon, cette personne travaille sans doute au centre des impôts, là, juste à côté. En tout cas, la procrastination du mois de mai peut nous faire louper des échéances très importantes.
7: Et quand on remet cette déclaration d'impôt à plus tard, ça peut générer de l'anxiété, n'est-ce pas, Yoann Guérin ? Un blocage et même des symptômes physiques, Muriel ?
1: Oui, j'ai mené ma petite enquête auprès de Maïté Transer, psychologue clinicienne que j'ai contactée et qui revient sur les raisons possibles de cette procrastination.
8: Quand la charge psychique est déjà trop élevée, la moindre contrariété supplémentaire va devenir vraiment une montagne. Donc en fait, on ne se sent pas d'affronter cette chose-là. Après, on peut aussi mettre en avant le rapport à l'autorité. Donc c'est quelque chose qui s'impose dans votre vie, donc comme une forme d'autorité. Et donc, on va rejeter l'autorité et donc repousser, aller dans cette procrastination. Ce qui est intéressant, c'est de comprendre aussi pourquoi cela peut être envahissant, pourquoi cela peut vous faire peur. Donc, de comprendre l'émotion derrière, en fait.
1: Ok, qu'est-ce que vous préconisez, Maïté ?
8: Il faut prendre un petit peu de hauteur par rapport à ça. Donc, réussir peut-être un petit peu à dédramatiser la chose. Il faut toujours poser sa to-do list dans l'agenda. C'est-à-dire que si vous gardez votre to-do list, ça va être une charge mentale. Si vous savez, par exemple, que le mardi à 11h ou le vendredi à 15h, vous allez faire telle ou telle chose, en fait, ce n'est plus une charge mentale, car c'est posé dans votre agenda, donc vous allez le faire.
1: Bref, attendre la dernière minute pour déclarer ses impôts, c'est une tendance dont on ferait mieux de se passer, histoire d'éviter de passer de la déclaration de revenus à celle des convenus.
0: Merci beaucoup Muriel Jourdan. Vous savez quoi, je vais la faire aujourd'hui.
1: Bon, oui.
0: Je la ferai demain. Après-demain. Bon, écoutez, en tout cas, c'est l'équipe d'ici matin qui arrive en studio.
9: Merci Johan et à demain. Et bienvenue à vous les Bretons. Bretons super à lève-tôt. Ça tombe bien, nous aussi, on est très heureux de vous retrouver pour attaquer ensemble cette nouvelle journée qui sera sous le signe du soleil sur la Bretagne. Et ça, c'est très bien. Au menu du 6-9, de l'actu locale, comme toujours, de la bonne musique, de la bonne humeur. On fête les Constantin et les Tino aujourd'hui, mais on n'est pas obligé de chanter Petit Papa Noël. Hein. Non, merci, mais non merci.
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9: Nous sommes le jeudi 21 mai, c'est ici Armorique et il est 6h. L'actualité en Bretagne, c'est votre journal avec Valentin Belleville. Bonjour Valentin.
11: Bonjour Vanessa, bonjour à tous.
9: C'est désormais officiel, une voiture chinoise sera bientôt produite à Rennes.
11: Le géant de l'automobile Stellantis l'a confirmé hier, son usine de Lajanet produira d'ici 2 ans un véhicule premium de la marque Voya, voiture du constructeur chinois Dongfeng. On ignore pour l'heure le modèle, mais il s'agira d'une 100% électrique ou d'une hybride rechargeable et sera donc assemblée sur le site breton de Stellantis, une usine Éric Bouvet, où la nouvelle a été accueillie avec soulagement.
12: Les salariés, les syndicalistes que nous avons rencontrés parlent de bouffées d'air, de bouées de sauvetage. Le directeur de l'usine, Guillaume Olivari, lui, parle d'opportunités et de reconnaissance.
13: C'est révélateur que la performance du site de Rennes est internationale, que le savoir-faire breton s'exporte. Si nous sommes aujourd'hui en mesure de capter cette opportunité, c'est bien le signe que notre performance est reconnue.
12: C'est aussi que l'usine de Rennes est sous-utilisée pour le moment, puisqu'elle ne produit que le C5 Aircross à moins de 100 000 exemplaires et avec moins de 2000 employés dont un tiers d'intérimaires, là où il y en avait 12 000 dans les années 80. Se pose donc la question d'éventuelles embauches et aussi la question des contrats et conditions de travail pour produire ce véhicule chinois.
13: Alors je comprends qu'à ce stade il y ait des interrogations, elles sont légitimes. L'annonce porte sur un projet et le cadre n'est pas encore complètement arrêté. Nous aurons des réponses dans les jours et semaines à venir qui viendront rassurer, tout du moins répondre aux questions actuelles.
12: La production dans l'usine rennaise de ce nouveau véhicule de marque chinoise devrait débuter en 2028.
11: Un reportage signé Eric Bouvet à retrouver en détail dans l'info d'ici à 6h30.
9: De nouvelles aides du gouvernement pour faire face à la flambée des prix des carburants.
11: Le Premier ministre va dévoiler un nouveau paquet de mesures ciblées lors d'une conférence de presse ce soir à 17h. Après des premières aides pour les agriculteurs, les pêcheurs, le secteur du BTP et 3 millions de gros rouleurs modestes, Sébastien Lecornu doit annoncer de nouvelles aides pour le mois de juin. Des annonces qui vont notamment suivre très attentivement les entreprises de dépannage laissées de côté jusqu'ici par les aides d'État. Elles vont défiler d'ailleurs sur le périph parisien ce matin. Un cortège composé entre autres de Bretons comme Jérôme Lelarge, patron de la société Vantaise, dépannage auto 56, également président régional du syndicat Mobilience pour la branche dépannage remorquage. Il emploie une vingtaine de salariés pour faire rouler sa quarantaine de dépanneuses.
14: Là, c'est la goutte d'eau qui a fait déborder le vase. Le carburant, il a quand même monté de plus de 60 centimes, voire 70 centimes d'un seul coup en un mois, et il redescend pas. Et aujourd'hui, si l'État ne fait rien pour compenser ça, ils ont aidé les transporteurs, ils ont aidé les agriculteurs, ils ont aidé plein de personnes, mais nous, pour l'instant, on n'a rien du tout. Et on n'a pas le droit de répercuter notre prix parce que c'est des tarifs réglementés. On travaille quasiment que sous contrat, que ce soit avec l'État ou avec les sociétés d'assistance. Et aujourd'hui, c'est impossible pour nous de répercuter ce prix-là.
11: Propos recueillis par Céline Guettaz, les professionnels du dépannage qui réclament une indexation de leurs interventions sur le prix du carburant. C'était une promesse de campagne de la nouvelle maire de Fougères, le retour de l'éclairage public la nuit. Eh bien, la promesse sera tenue à partir du 5 juin. L'ensemble des rues de Fougères vont retrouver de la lumière toute la nuit, les vendredis et samedis soirs. Alice Lebray l'a confirmé hier. Pour l'instant, les lampadaires s'éteignent entre 23h et 6h du matin, sauf dans le cœur de la ville. La maire justifie sa décision de revenir à un éclairage continu le week-end. Elle assure que c'est une demande des habitants.
15: Ce qui a fait basculer ce choix-là, ça a été parce que justement il y avait un sentiment d'insécurité, même si on peut pas dire qu'il y a une corrélation obligatoirement entre le fait d'arrêter la lumière et qu'il y a des choses qui se passent. Mais il y avait ce sentiment d'insécurité. Il y a aussi les déplacements, hein, les gens quand ils se déplacent, les trottoirs ou autres, d'avoir peur de tomber parce que finalement c'est pas éclairé. Des fois avec le smartphone c'est pas suffisant. Et puis il y avait aussi des discussions qui ont été faites avec les forces de l'ordre, notamment le commandant de police, qui pour lui il y avait un vrai plus aussi à rallumer le week-end. C'est plus facile quand il déambule le week-end, la nuit, d'avoir les lumières qui sont là. Il y a moins de risques, on va dire. C'est là où les gens bougent plus, c'est là où les gens sortent le plus. Le reste de la semaine, c'est un peu moins. Donc voilà, il y a une notion aussi d'analyse sur les coûts financiers. Donc il fallait être aussi prudent. Et notre objectif était de faire attention à tout ça. Donc la lumière le week-end, oui, pas la semaine. Donc c'était une promesse de campagne et on la tient.
11: Et ce retour de l'éclairage toute la nuit, les week-ends, va coûter 60 000 euros par an à Fougères. La municipalité espère le compenser à terme avec les économies réalisées par les lampadaires LED qui doivent remplacer tous les lampadaires à sodium d'ici 10 ans. On y revient en longueur dans l'info d'ici à 7h30.
9: Savez-vous vraiment à quoi vous avez droit dans votre quotidien?
11: À l'occasion de la journée nationale d'accès aux droits, aujourd'hui, on vous parle d'un dispositif pour vous informer sur vos droits. Justement, ça se passe à Rennes. Deux juristes accueillent chaque semaine des jeunes en quête d'informations sur leurs droits et les aident lorsqu'ils ont été victimes d'une arnaque, d'harcèlement, s'ils sont locataires, étrangers avec un problème de titre de séjour. L'éventail, vous l'avez compris, est très large. Ce point d'info est ouvert à tous les jeunes de 12 à 30 ans. C'est un service gratuit du département d'Ille-et-Vilaine et de la ville de Rennes. Jade Strauss est l'une des deux juristes.
16: Les trois situations, on va être beaucoup confrontés. Donc, ça va être le droit des étrangers, le droit pénal et le droit du travail. Donc, si on prend, par exemple, une situation en droit pénal, ça va être, par exemple, un jeune qui, au cours d'un échange, par exemple, avec des amis, se rend compte qu'il aurait potentiellement été victime de violence. Et donc, l'idée, ça va être de reprendre ensemble, éventuellement, le code pénal et de dire, oui, par exemple, cette situation-là, elle est bien constitutive de violence. Et quel droit on a en tant que victime d'infraction? Le droit de déposer plainte et de quelle manière? comment on contacte un avocat aussi. Et par exemple, comment on contacte un avocat, ça peut aussi être le cas, par exemple, en droit du travail. À quel moment le recours à un avocat va faire sens? En droit des étrangers, pareil, c'est je vais avoir 18 ans. Mon premier titre de séjour, il faut s'en préoccuper. Comment je fais? Donc, c'est l'accompagnement dans la démarche, justement, de l'obtention du premier titre de séjour.
11: Et reportage complet et détails sur ce point info en place à Rennes sur ici.fr et l'application ici. Et puis les fans du RCV attendent ça avec impatience. La mise en vente des billets pour la demi-finale d'accession au top 14 débute aujourd'hui. C'est réservé dans un premier temps aux abonnés. C'est 100% en ligne. Ouverture pour le grand public le 26 mai. La demi-finale à la Rabine, elle, ça sera le 28 mai. Les rugbyman Vantais qui affronteront le vainqueur du barrage opposant Oyonnax à Valenciennes. Valence.
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11: Valence, parce que Valence, ça n'existe pas, mais Valence, c'est une commune du sud de la
9: Drôme.
11: Exactement.
9: Exactement.
11: De la Drôme.
9: Bon, vous voulez le temps ou pas?
11: J'ai l'impression, vu votre sourire, que vous avez des bonnes nouvelles pour nous.
9: Oh là là, je suis en joie. Il va faire beau, ça y est, l'automne est terminé officiellement. Alors, on a encore un petit peu de grisaille au lever du jour, des nuages bas, des brouillards qui vont rapidement se dissiper. Puis cet après-midi, le soleil va s'imposer sur toute la Bretagne avec quelques bancs de voiles nuageux un petit peu élevés comme ça, mais c'est pas bien méchant. Pour les températures, ce matin, 7 à 13 degrés au lever du jour. Et dans l'après-midi, ça va monter assez vite, hein, avec des maximales comprises entre 22 et 26 degrés. La tendance pour demain vendredi, un temps beau et très chaud avec des maximales de 25 à 30 degrés. On n'y est pas habitué, ça va monter très vite. Samedi, des conditions globalement ensoleillées, des petits nuages par-ci par-là. Il fera chaud avec 25 à 31 degrés. Et puis pour dimanche et lundi, on devrait à nouveau bénéficier de conditions pleinement estivales.
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9: Elle est près de votre piscine ou pas encore, Valentin?
11: Alors, je n'ai pas de piscine.
9: Bon, ben, on ira à la piscine municipale, comme tout le monde, voilà. 6h09, voici Étienne Dao, qui est à la couleur du ciel, bleu. Bleu comme toi, pour démarrer cette nouvelle journée à vos côtés en Bretagne. C'est ici Armorique, pour vous réveiller, pour chanter. Actu locale, musique et bonne humeur, c'est le programme tous les matins.

0: comme toi avec notre breton Étienne Dao.
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0: C'est ici Armorique pour bien commencer la journée avec de l'info près de chez vous. Pour être informés les premiers, c'est la bonne humeur aussi avec toute l'équipe de votre radio locale. Les chansons qui vous réveillent, on va se réveiller avec Earth, Wind and Fire et le nouveau Zaz dans les prochaines minutes. Et puis on va aussi combiner musique, street food et chef étoilé avec Rock and Talk, l'événement gastronomique et culturel sur le festival à rock de Saint-Brieuc. C'est le coup de cœur gourmand de Glenn Jégou et ça arrive juste après la pub.
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0: Bonjour Glenn.
3: Des maths Vanessa.
0: Bon alors c'est ce week-end, on l'attend avec impatience. Mm-hmm. Rock and Talk, un événement gourmand en plein cœur du festival à rock à Saint-Brieuc.
3: Oui, événement ici Armorique, une formule originale, savoureuse, qui est proposée au festivalier d'art rock depuis bientôt 20 ans. Et Anthony Avoine, qui est chef au manoir de Landkerelec, nous présente cet événement.
4: Ça fait plusieurs années qu'on le fait, c'est la 3e ou 4e édition. Et puis c'est vrai que c'est un rassemblement collectif, justement Rock and Talk, qui rassemble plusieurs maisons sur le festival Hard Rock. Et c'est vrai que c'est l'occasion de, enfin pour nous perso, tous se retrouver parce qu'on se voit pas forcément beaucoup durant le reste de l'année. Et puis voilà, c'est l'esprit collectif Rock and Talk. On passe un bon moment tous ensemble avec une bonne ambiance musicale et tout ça mijoté avec des bons petits plats. Donc voilà. Donc alors moi je suis chef de cuisine au manoir de Landkerelec à Trébeurden, donc ça va faire une dizaine d'années. Belle richesse, hein, moi je mets toujours en valeur, avant de mettre en valeur nos cuisiniers, mettre en valeur nos producteurs, nos pêcheurs, nos artisans. Cuisine d'empreinte marine beaucoup. Hein. Et voilà, donc une maison étoilée aussi également depuis 2020. Il faut avoir une large curiosité sur tout ce qui nous entoure. C'est pas un métier redondant, enfin on fait jamais la même chose, un service sur l'autre ne ressemblera jamais. Bel esprit d'équipe avec une belle cohésion et enfin, on est tous le même équipage sur le même bateau et on avance tous ensemble. Ce sens, donc voilà.
0: Ah ouais, mais la classe oui. Étoilée, Anthony Avoine, bravo. Bon alors, il nous propose quoi à manger?
3: Lui, ce sera dimanche à Rock and Talk et il nous dévoile son plat en exclusivité.
4: On va faire un petit pulled pork avec un beau petit pain brioché. On va faire de l'épaule de cochon qu'on a cuit au four toute la nuit, confit dans du cidre. Donc après, on viendra l'effilocher, faire revenir un petit peu à la plancha. On va ajouter un petit condiment chou rouge, comme une petite compote bien caramélisée, une compote de pommes bien caramélisée, relevée au cidre également. Et une petite salade de mizuna, moutarde frisée, des choses comme ça, avec des petits oignons frits. Et voilà. La différence, c'est surtout le débit. Hein. Ça commence à 18h30, l'ouverture des rideaux, jusque 22h. Donc, faut envoyer 700 portions pour ma part. Les autres maisons également 700 portions. Donc, c'est vrai qu'il y a un débit assez élevé comparé aux 35 couverts que l'on fait sur le manoir, par exemple. Mais le tout dans une bonne ambiance. Enfin, voilà, c'est un peu l'événement de l'année pour nous. On déplace les équipes. Il y a également professeur de l'école hôtelière qui vient avec moi, avec quelques élèves. Enfin, voilà, c'est vraiment le rassemblement où on va tous ensemble là-bas, on passe un bon moment et on s'amuse.
0: C'est génial. De la street food, mais de qualité. Il y a de la musique de qualité aussi pendant un rock. J'adore. On y sera bien sûr avec ici Armorique. Il faut peut-être dire aussi aux gens qu'il faut s'inscrire. Il faut réserver son ticket pour les différents repas d'un rock. C'est important.
3: C'est toujours mieux et Rock and Talk reste abordable également financièrement pour le plaisir des 80 000 festivaliers. Quelques autres exemples de places, si vous voulez, Vanessa, pour vous donner envie. Roulade de poisson aux herbes fraîches, burger végé et falafel, paleron de bœuf confit, croque-mie de brandade, de cabillaud, couignamment aux algues, riz au lait. Enfin voilà, le choix est large. Jolie présentation, richesse des goûts, finesse des saveurs, c'est comme au restaurant. L'ambiance festival, en plus, c'est un défi un peu fou.
0: Merci beaucoup Glenn, c'est vrai que ça donne envie. 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Glenn Zegou sera de retour tout à l'heure, 8h40, avec que des bonnes choses. On ira dans une cave, la cave des Tuileries à Saint-Gilles, très exactement. Pour la musique, c'est que du bon aussi, et c'est comme ça tous les jours sur ici armorique. Earth, Wind & Fire avec Boogie Wonderland. Passez un bon jeudi sous le soleil en Bretagne avec votre radio ici armorique.

0: Earth, Wind & Fire avec Boogie Wonderland. Ça vous plaît, ça, Valentin?
1: Ah oui, ça me fait danser dès le matin.
0: Je vois ça. Depuis lundi, on suit les aventures de Christine Zazial dans la baie de Saint-Brieuc à l'occasion de Rock and Talk et d'Art Talk. Et de Rock, pardon. Pardon.
1: Ça va pas mieux, vous.
0: Art Talk, je fais un mélange. Ce matin, elle est donc dans le quartier Cesson, connu pour sa tour médiévale. Qui surplombe l'entrée du port de Saint-Brieuc. Et là, on la rejoint devant une très belle bâtisse.
2: Je ne sais pas si on part à l'assaut de la tour, mais en tout cas, ça grimpe. Pour y accéder, je suis aux côtés d'Alain Lamour, qui est le président de l'association des amis de la tour.
3: Du domaine
2: de la tour, pardon. Depuis la rue, on voit une tour. C'est
3: une conciergerie avec un air pseudo-médiéval. Il y a également un tunnel ferroviaire en dessous avec deux guérites côté port du Légué, appelée la tour Malakoff en hommage à la guerre de Crimée.
4: Depuis cette entrée, un sentier arboré au cœur d'un parc nous fait monter jusqu'à d'autres constructions plus prestigieuses.
3: Vous allez voir tout à l'heure un manoir italien-isant et c'est Alexandre Glay de Bisoin qui l'a construit, cette villa, sa première villa à l'italienne dans la région de Saint-Brieuc. Pour agrémenter son parc, il a mis des fabriques.
4: Et ces fameuses fabriques ont des allures de cadres de portes magistrales sculptées dans la pierre, comme des passages symboliques pour ponctuer la promenade qui mène vers d'autres sites spectaculaires.
3: Toutes les constructions que vous allez découvrir sont sur le haut du promontoire.
2: Le projet, c'est que ça devienne un parc ouvert au grand public.
3: Avec la mairie. C'est la mairie qui est propriétaire.
2: Et le projet de l'association, c'est que ça devienne...
3: Le projet de l'association, c'est un, de faire connaître. Hein, donc c'est pour ça que je suis guide bénévole. Deux, l'animer. Trois, favoriser sa restauration. Ici, vous avez un mur d'enceinte médiévale. Ce promontoire donne sur le port, vers le phare, avec aussi la pointe du Roselier, donne sur Ilion et sur Cesson.
4: Et tout d'un coup, au milieu de la végétation dense, surgissent les restes d'une bâtisse qui avait dû être magnifique, agrémentée de deux tourelles et d'un beau window.
3: Voilà ici ce qui reste du manoir rectangulaire, à toit plat.
2: On dirait un décor de cinéma. Il ne reste que les murs nus, en fait. Mais il y a quelque chose, malgré tout, d'assez magique. On entend des rires, on voit des belles robes. Enfin, je sais pas, cet endroit fait tout de suite appel à l'imaginaire. Hein.
3: Alexandre Glay-Bisoin avait comme secrétaire Émile Zola.
4: Le site est tellement magique que ça ne surprend même pas. Et face aux vestiges de ce manoir du 19e, se trouve une tour moyenâgeuse en ruine.
3: C'est une tour donc, qui date de 1385, 4 étages. L'escalier vis est à l'intérieur des murs. Il partait du pont-vis pour gagner la terrasse supérieure.
4: Et comme si tout ça ne suffisait pas, notre incroyable visite continue sous terre pour découvrir ce que la Deuxième Guerre mondiale a laissé là.
5: Alors là, on est dans la forêt,
2: mais dans un tunnel.
3: Prenez vos 13 mètres de long.
2: Donc on descend des mini-marches.
3: Attention, vous mettez les pieds. Et ici, on arrive, vous deviez avoir un tourbouc avec quelqu'un qui pouvait avoir une mitrailleuse. Oui. Et là, vous avez des fenêtres de tir. Et là, vous en avez une autre dans une autre pièce. Tout le domaine est entouré de champs de mines.
2: Merci de votre accueil, Alain Lamour.
3: Je vous remercie d'avoir accepté de visiter.
0: Et on va guetter l'actu de la Villa Briègue, en tout cas avec la création de ce tiers-lieu annoncé pour l'année prochaine. Ici, Armorix en fera l'écho, évidemment. Tous les reportages ici de Christine en baie de Saint-Brieuc sont à retrouver sur ici.fr. Et bien sûr, on n'oublie pas le festival Rock ce week-end avec Ici Armorix. Ça donne le sourire. Sourire, mon sourire, c'est le titre d'ailleurs du nouveau Zaz qu'on s'écoute tout de suite à 6h25.

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1: Mon sourire, le nouveau titre de Zaz à 6h27.
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1: À quoi va ressembler votre journée? On a déjà un début de réponse avec l'horoscope de Catherine Viguier. Quelle couleur aujourd'hui?
5: Avec la lune au lion, c'est le feu, c'est du rouge.
6: Bélier, vous aimerez ce jeudi qui renforce en vous l'envie d'aimer et de l'être en retour.
7: Taureau, une rencontre possible, même si aujourd'hui vous endossez le rôle de chef de famille.
8: Gémeaux, autorisez-vous à ne pas suivre la même route que d'autres, quitte à surprendre.
9: Cancer, il est important de tenir compte de vos ressentis. Vous en ferez dans la réalité de très belles choses.
10: Lion, plein feu sur votre ego, sur votre côté solaire. Vous êtes ambitieux, vous êtes bien parti.
11: Vierge, c'est une priorité, vous apportez la sécurité qui vous manque.
12: Balance, vous allez adorer, on vous prend par la main et vous allez loin.
13: Scorpion, une journée marquante, demain aussi, avec un enjeu lié à votre vie d'homme, de femme, adulte.
14: Sagittaire, ce qui vous anime, c'est enrichir vos connaissances, voir d'autres paysages et d'autres têtes aussi.
15: Capricorne, en face de vous, des personnes aussi ambitieuses que vous et vous cherchez à faire la différence.
16: Verseau, c'est la période du mois au cours de laquelle vous avez un rendez-vous clé, une discussion majeure.
17: Chers poissons, deux choses, allégez votre emploi du temps et soignez votre forme en général.
18: Et pour nous tous, de l'amour à chaque coin de rue.
1: Oh oui, de l'amour. Merci Catherine Viguier, l'horoscope à retrouver sur ici.fr.
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1: Bonjour les Bretons du jeudi matin, bonjour à la radio, bonjour à la télé aussi à partir de maintenant sur France 3 ici Bretagne. C'est ici Armorique, la radio qui vous réveille chaque matin, qui vous accompagne sur la route du boulot avec de l'actu locale toutes les 30 minutes. Ça c'est la mission de notre agent Valentin Belleville. Bonjour Valentin.
19: Bonjour Vanessa, bonjour à tous.
1: Agent spécial, voire très spécial, mais on s'habitue finalement. Ici Armorique le matin, c'est aussi de la musique avec des nouveautés, des souvenirs pour chanter sous la douche ou dans la voiture. C'est la bonne humeur évidemment, ça vous pouvez compter sur nous, on n'est jamais les derniers. Et puis l'info donc, et dans un instant Valentin, dans l'info d'ici, une nouvelle voiture.
19: Ah oui, cette annonce du groupe Stellantis qui accueille comme un ouf de soulagement à la Jeannet, cette usine près de Rennes, un nouveau véhicule sera produit en Bretagne d'ici 2 ans. Ça a été officialisé hier, reportage à suivre juste après l'info en France et dans le monde avec vous, Audrey Azo.
20: Le Premier ministre Sébastien Lecornu annoncera en fin d'après-midi les nouvelles aides pour le carburant, priorité toujours aux professions et aux gros rouleurs très touchés par la flambée des prix. Et coup de pression ce matin des entreprises de dépannage. Les remorqueuses défilent à Paris, elles viennent de toute la France. 3 ONG attaquent l'État en justice pour dénoncer, je cite, une carence fautive dans la lutte contre les PFAS. Elles soupçonnent l'État français d'avoir eu connaissance de la contamination depuis plus de 15 ans et des risques associés à ces polluants éternels massivement utilisés dans l'industrie chimique. À l'école, le syndicat FSUS NUIPP dénonce plus de 3700 fermetures de classes en maternelle et en primaire à la prochaine rentrée. C'est 60% de plus que l'an dernier selon lui. Le gouvernement invoque la baisse démographique, 120 000 élèves en moins, un prétexte selon le syndicat. La garde à vue est prolongée pour les 16 personnes d'une école maternelle parisienne interpellées hier. Coup de filet dans le scandale des violences dans le périscolaire à Paris. Plusieurs familles font part de leur soulagement. Ranger les doudounes et les parapluies, un dôme de chaleur s'installe sur la France. Les 30 degrés vont être dépassés dans le sud-ouest et ils gagneront cette semaine le reste de la France. Clap de fin sur le Fort Boyard. Le tournage est terminé pour les émissions qui seront diffusées sur France 2 cet été. Et ça a été un plaisir fou pour Cyril Ferraud, le nouvel animateur du jeu. Il remplace Olivier Mine. Il réagit à notre micro ici.
19: Merci Audrazo. Et l'info d'ici en Bretagne, c'est cette annonce du groupe Stellantis, l'usine de Rennes. La Jeannet produira bientôt un nouveau véhicule, un véhicule du constructeur chinois Dongfeng. Il s'agit d'une voiture premium de la marque Voya qui existe en 100% électrique ou hybride rechargeable. Elle devrait être assemblée en Bretagne à partir de 2028. Et Eric Bouvet, c'est une véritable bouffée d'air pour les salariés qui commençaient à s'inquiéter pour l'avenir de leur usine.
0: Qu'ils soient en CDI ou en intérim, comme Cassim, ils sont assez unanimes.
21: Que ce soit chinois ou américain, ou c'est pareil. Nous, ce qu'on demande, c'est du travail, c'est tout. Faut pas qu'ils ferment l'usine, quoi. Chinois ou pas, c'est la mondialisation. On n'a pas trop le choix.
0: C'est aussi ce que pense Théo.
22: Chinois ou un autre, hein, malheureusement, si aucune boîte française arrive à nous faire travailler, faut bien vivre, quoi. Donc, si eux nous promettent de travailler tous les jours, moi je dis oui. Parce que là, on a eu 10 jours chômés, et moi je suis en intérim, donc je ne vais pas être payé. Donc, tant qu'on travaille, j'ai envie de vous dire...
0: Car pour le moment, l'usine de la Jeannet ne fabrique que le C5 Aircross et manque de visibilité. Alors, cette annonce, eh bien, c'est une opportunité pour le directeur Guillaume Olivari et une reconnaissance aussi.
23: C'est révélateur, en fait, que la performance du site de Rennes est internationale. C'est la preuve que le savoir-faire breton s'exporte. Si nous sommes aujourd'hui en mesure de capter cette opportunité, si nous avons été choisis, c'est bien le signe que notre performance est reconnue.
0: Mais fabriquer du chinois, c'est un changement pour l'usine créée en 1961, un changement auquel est prêt David Ruellan de la CFTC.
24: On était Peugeot Citroën, donc là c'est un changement de paradigme pour nous, mais ce qui compte c'est qu'on ait un avenir pour le site de Rennes. C'est peut-être mieux d'avoir à travailler avec eux que de se retrouver dilapidé avec une usine fermée à terme.
0: Tout en restant vigilant, ajoute son collègue de la CGT, Michael Gallet.
25: On n'a pas eu d'éléments sur les emplois, sur les conditions de travail, sur les salaires. Il y a toujours la question des volumes qui seront apportés. Quelle est la suite pour le C5 Aircross ? Donc tout ça, c'est des questions qui empêchent l'euphorie, même si c'est une bouée à saisir.
0: Une bouée qu'Alain a saisie en étant muté de Mulhouse et qu'il tient à conserver.
26: Tant que je reste Stellantis, moi ça me dérange pas. Hein. Parce que malgré tout, on peut dire tout ce qu'on veut, on a quand même des avantages. Vous savez, hein, qu'on fabrique une voiture chinoise, ou une voiture française, ou une voiture allemande, le boulot, ça restera le même.
0: Un boulot qui occupe actuellement 2000 personnes à l'usine de Rennes-la-Jeannet, dont un tiers d'intérimaires.
19: Et on continue de parler de cette annonce d'un nouveau véhicule bientôt produit à l'usine de Rennes-la-Jeannet, avec notre invité ce matin, Laurent Valli, délégué syndical CFDT, premier syndicat à la Jeannet. Il sera avec nous en direct à 8h moins le quart.
1: Mip, mip. Je sais pas du tout le bruit du klaxon de cette nouvelle voiture.
19: Ça n'existe plus comme ça depuis 20-30 ans, je pense.
1: Allez, avant ça, dans le journal de 7h, Valentin, direction Saint-Malo. Un homme condamné à 8 mois de prison avec sursis pour s'en être pris un chauffeur de bus.
19: Oui, la scène a eu lieu en début de semaine dernière, après une altercation orale avec ce conducteur du réseau MA. Le conducteur, lui âgé de 20 ans, a rattrapé le bus et l'a bloqué en pleine rue. Il est descendu de sa voiture pour frapper le conducteur. Il a donc été condamné à de la prison avec sursis. On vous explique tout ça dans le journal de 7h.
1: La météo pour cette journée de jeudi avec un petit peu de grisaille. Vous vous levez peut-être sous les brumes et les brouillards ce matin. Des nuages bas qui vont rapidement se dissiper. Et puis ensuite, dans l'après-midi, le soleil va s'imposer parmi quelques bancs de voiles nuageux. Côté température, ce matin, on prévoit entre 7 et 13 degrés au lever du jour. Et puis alors l'après-midi, alors là, ça va changer complètement. Ça va progresser très vite avec des maximales comprises entre 22 et 26 degrés. Vous aurez par exemple 24 à Saint-Brieuc, 25 à Fougères, 24 également à Loudéac, il fera 25 à Plohermel, 26 à Pontivy et à Rennes, 26 à Vannes, 27 à Redon, des températures maximales qui montent très vite et ce sera la même chose demain, encore plus même demain, 25 à 30 degrés pour les maximales avec une journée qui sera incroyable demain. Samedi, ça restera globalement ensoleillé avec quelques petits nuages par-ci par-ci par-là, mais ce sera toujours très beau, très chaud. On attend jusqu'à 31 degrés.
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1: Il est 6h36 et comme le soleil fait son retour, les jupes aussi, c'est sous les jupes.

0: jupes des filles avec Alain Souchon sur Ici Armorique à 7h20.
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0: C'est Ici Armorique. Pour commencer cette journée avec votre café du matin, on vous sert l'info près de chez vous, en Bretagne, de la bonne humeur bien sûr, avec toute l'équipe de votre radio. Il y a les chansons aussi qui vont vous réveiller. Il y aura Véro et Toto dans les prochaines minutes. Alors Véro, c'est Véronique Sanson, et Toto, c'est Toto, hein, le groupe californien. Avant 7h, notre vétérinaire Pierre Fabin va pousser son petit coup de gueule. Non, on ne prend pas une poule pour jouer avec dans sa maison, et non, on ne lui met pas de couche. Je vous jure, on voit de ces trucs en ce moment. Ça, c'est le coup de gueule de notre vétérinaire dans 5 minutes. Mais d'abord, avant de casser des œufs sur tout le monde, on passe au sport, on va se défouler avec Elvis Delouya.
3: Et aujourd'hui, on va parler foot féminin, car les joueuses de l'équipe féminine de l'US Saint-Malo de football ont réussi l'exploit de se qualifier, de monter la saison prochaine en première division française et de se frotter aux meilleures équipes du pays, Paris Saint-Germain, l'Olympique Lyonnais ou encore le Paris FC. Et on a la chance de recevoir Roland Jamelot, l'entraîneur de cette équipe, l'entraîneur des joueuses Malouines qui ont réussi cet exploit. Merci Roland. On imagine que c'est une grande fierté d'avoir réussi cet objectif de la montée cette saison.
4: On est extrêmement fiers de pouvoir amener un club comme nous, Saint-Malo, dans le giron de la Première Ligue. Comme vous dites et vous l'avez énuméré, des gros clubs qu'on n'a pas l'habitude d'avoir à Marville. Donc voilà, très fiers de pouvoir monter cette équipe et ce club et cette ville et même cette région maintenant au niveau Première Ligue.
3: Est-ce que en début d'année, si vous y croyez à cette montée, est-ce que c'était vraiment pour vous un objectif atteignable dès cette saison?
4: Pour être franc et sincère avec vous, c'était pas l'objectif. L'objectif initial, c'était vraiment le maintien. On a réussi d'assembler en tout cas les facteurs de performance nécessaires pour pouvoir après derrière s'ajuster en termes d'objectifs, puis envisager du coup une montée sur la saison, quoi.
3: Le football féminin est donc très bien représenté en Bretagne grâce à votre équipe. Est-ce que déjà le football féminin était vraiment bien représenté en Bretagne, et est-ce que cette montée, elle peut apporter quelque chose encore en plus?
4: Évidemment, je pense qu'une montée et puis une représentation, en tout cas bretonne en Première Ligue, ça peut toujours faire naître en tout cas des vocations chez les jeunes. Ça, j'en suis convaincu. Je pense que d'amener des gros clubs comme Lyon, PSG, à Saint-Malo ou dans les alentours, il y a

0: Les filles ont autant le droit que les garçons de pratiquer ce sport. Ça amène évidemment, et on le voit au travers de notre équipe, énormément de joie, énormément de bonheur. Peu importe le niveau, quand on réussit quelque chose, et de manière collective. Donc voilà, ça apporte, que ce soit les valeurs de la vie ou que ce soit les valeurs du sport, quelque chose de positif dans sa vie. Et le foot est un super vecteur de valeurs, donc qu'elle n'hésite pas, qu'elle y aille.
1: 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Ça va être la fête pour ce dernier match à la saison, pour fêter aussi la montée, c'est juste dingue. On est trop fiers d'elles, vos places à gagner pour aller voir les filles de l'US Saint-Malo, ce sera tout à l'heure vers 7h10.
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1: C'est le rendez-vous avec notre vétérinaire Pierre Fabin. Je sais que vous avez un grand jardin, Valentin. Vous pourriez mettre des poules dans votre jardin.
6: Je pourrais.
1: Mais
6: parfois,
1: non.
6: Il y a la poule du jardin qui vient jusqu'à chez moi.
1: La poule du jardin?
6: Du voisin, pardon.
1: Ah oui, du voisin, d'accord. Vous avez des poules? Non, mais donc, pas de poules pour
6: pas
1: le
6: de
1: moment.
6: Pas de poules pour l'instant, peut-être bien.
1: C'est vrai que vous auriez la place. Mais on voit beaucoup sur les réseaux sociaux une tendance pour le moins étonnante, la poule d'intérieur qu'on promène en laisse, qu'on installe sur le canapé devant la télé.
6: C'est autorisé.
1: Et surtout, mais attendez, mais c'est ça qui est faux, surtout affublée d'une couche culotte. Pour pas salir la maison. C'est une mode qui fait sourire, qui part souvent d'une véritable affection pour l'animal. Mais on va voir ce matin si c'est vraiment une bonne idée d'accueillir une poule dans son salon.
7: Et c'est vrai que la poule est un animal fascinant, très attachant, qui interagit énormément avec l'humain. Mais la transformer en chien d'appartement, c'est ce qu'on appelle un déni de besoin d'espèce. Une poule n'a strictement rien à faire sur un canapé ou sur du parquet. C'est un oiseau qui a un besoin viscéral, dicté par son ADN, de gratter la terre, de picorer des insectes et de prendre des bains de poussière pour entretenir son plumage et se débarrasser des parasites. L'enfermer dans une maison, même avec tout l'amour du monde, c'est la priver de ses comportements naturels les plus primaires et générer chez elle un stress profond.
1: Et alors le summum de cette tendance, c'est quand même de lui mettre une petite couche en tissu. Au-delà de l'aspect purement ridicule, il y a un danger aussi pour l'oiseau.
7: Et oui, le danger médical est énorme. Une poule ne contrôle pas ses sphincters de la même manière qu'un chien ou qu'un chat pour se retenir. Son métabolisme fait qu'elle fait des besoins environ toutes les 15 à 30 minutes. Son anatomie est conçue pour que les fientes tombent directement au sol. En lui mettant une couche, vous plaquez en permanence ses fientes qui sont très acides et chargées en ammoniaque contre sa peau et son cloaque. Le résultat est désastreux, elle perd les plumes et de redoutables infections bactériennes peuvent s'installer. Sans oublier que cet accessoire l'empêche physiquement de pondre un œuf correctement.
1: Donc la couche est une véritable maltraitance passive pour le confort de notre salon. Comment faire, Pierre, si on aime passionnément sa poule et qu'on a envie de la câliner au quotidien?
7: Eh bien, la solution, c'est d'aller chez elle plutôt que de l'obliger à vivre chez vous. Le véritable amour pour un animal, c'est de respecter sa nature profonde. Offrez-lui ce qui la rendra vraiment heureuse. Un beau poulailler sécurisé dans le jardin, avec un grand parcours en herbe et une copine. Car la poule est un animal très grégaire qui déprime quand elle est toute seule. Rien ne vous empêche de mettre un transat au milieu de l'enclos pour lire un livre. Vous verrez que vos poules viendront très naturellement se poser sur vos genoux ou vos épaules pour se faire caresser.
1: Merci beaucoup Pierre Fabin. Bon, c'est pas bête hein, l'idée du transat au milieu du poulailler. Si on aime les crottes de poule sur le transat. Parce que bah oui, on a bien compris, hein, toutes les 15 à 30 minutes quand même. Voici Toto avec cet énorme tube Africa en 1982.

Énorme tube du groupe Toto, c'était Africa. Il est 6h53. Les 3 plus d'ici Armorique, 3 infos pratiques, une dans chaque département. On débute avec Saint-Brieuc, la ville de Saint-Brieuc qui lance un appel à candidature pour 2 guinguettes d'été. L'une sera installée sur la plage du Valais, l'autre rue du Légué. La prestation proposée devra offrir à la clientèle une qualité avec valorisation des produits locaux, confort de consommation. L'ensemble des critères de sélection et les pièces à fournir sont à retrouver sur le site internet de la ville de Saint-Brieuc. Pour tout renseignement, vous pouvez appeler directement le secrétariat de la mairie. La MSA vous donne rendez-vous pour la conférence Bouger, c'est vital pour ma santé. C'est ce soir de 20h à 22h à la salle des fêtes de Plohermel dans le Morbihan. Une conférence gratuite et ouverte à tous, animée par le professeur François Carré. Il est cardiologue et médecin du sport. Et puis une info pour vos enfants, vos petits-enfants qui ont entre 16 et 17 ans, qui veulent participer à des missions indemnisées. C'est possible de le faire auprès des services municipaux de Fougères en Ille-et-Vilaine. C'est le dispositif Argent de Poche Chantier à caractère éducatif. Il y a 4 missions maximum par session, chacune d'une durée de 3h30 et indemnisée 15 euros, ça fait 60 euros au total. Pour découvrir les métiers de la collectivité, animation, archivage, entretien des espaces verts. Les prochaines sessions du 6 au 17 juillet et du 17 au 28 août, les inscriptions se font via l'espace citoyen et sur le site internet de la mairie de Fougères avant le 8 juin. À 7h05, c'est Véronique Sanson qui nous a rejoint sur Ici Armorique avec Chanson sur ma drôle de vie.

0: Sanson sur ma drôle de vie avec Véronique Sanson. Puisqu'on parle de drôle, l'humour en tube arrive dans un instant. Comment répondre intelligemment quand on est agressé bêtement? La réponse dans une minute.
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0: Avec les réseaux sociaux, les violences verbales sont devenues systématiques. Alors pour désamorcer l'agressivité, Fred Ballard a trouvé des haters au top de leur forme dans l'humour en tube.
9: Je les aime tellement. Le hater misogyne, pseudo, toutes les mêmes. Phrase fétiche,
10: les préliminaires ça sert à rien.
9: Eh ben glisse sur le toboggan de la piscine quand il a pas encore été mouillé, tu m'en diras des nouvelles.
11: Voilà, comme quoi on peut s'amuser follement avec un internaute agressif. Hein, il suffit de l'emmener à la piscine. Donc suivons les bons conseils d'Élodie Pou et fendons-nous la poire avec un haineux misogyne de compète.
9: Alors lui, son occupation favorite, c'est de dire aux femmes qui portent une jupe que la jupe est trop courte. Nota bene, l'homme qui reproche aux femmes d'avoir quelque chose de trop court a bien souvent lui-même
12: le même problème.
9: Et enfin, pour finir, la hater féministe. Pseudo, patriarcat égale caca. Comme dirait une tour jumelle un 11 septembre, « Hey, c'est moi ou ça vole pas haut ?»
11: Ah bon, c'est sûr que c'est pas sur les réseaux sociaux qu'on repère les futurs prix Nobel, quoique hein, un certain Donald T. s'accroche à l'idée. Quoi qu'il en soit, on le sait, c'est pas en étant agressif qu'on arrive à ses fins.
13: Une phrase qui dit « la violence ne résout rien ». Alors je pense que la phrase exacte, c'est « ma violence ne résout rien ». J'ai fait me battre là d'ailleurs, il y a pas longtemps, et j'ai voulu faire comme dans les films. Je dis « ouais, c'est à moi que tu parles ». Il m'a dit « oui, c'est à toi que je parle ». J'ai dit « bon, bah, ok, c'est juste pour être sûr ».
11: Quelle belle leçon de Paul Mirabel qui nous rappelle que quand on a la musculature d'un yaourt 0% et l'envergure d'un cure-dent, mieux vaut faire des vannes que se prendre des mandales. Humour épais, telle est notre devise.
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0: Et bon jeudi sous le soleil, c'est ici Armorique en ce 21 mai, il est 7h. Et à 7h, c'est votre journal avec Valentin Belleville. On commence avec la journée nationale d'accès aux droits qui se tient aujourd'hui.
14: Journée primordiale pour découvrir des droits du quotidien que nous ignorons souvent à Rennes. Un point info existe. Deux juristes accueillent chaque semaine des jeunes en quête d'infos sur leurs droits. S'ils ont été victimes d'une arnaque, d'harcèlement, s'ils sont locataires ou encore étrangers avec un problème de titre de séjour. Une dizaine de jeunes entre 12 et 30 ans passent chaque jour à la permanence. Justine Leblon.
15: Oui, comme Aïcha, 26 ans, venue accompagnée de son bébé.
16: Renseignements pour faire une équivalence de diplôme.
17: Une équivalence de diplôme, parce que vous avez un diplôme à l'étranger.
15: Oui. Elle est arrivée de Guinée il y a un an et demi.
18: Moi, je suis dans le marketing commerce international. On m'a donné des informations. Et bientôt, je vais avoir des accompagnements aussi pour mon prochain. De me trouver un travail, s'il y a une formation aussi à suivre.
15: C'est un ami qui lui a parlé de cette permanence juridique. D'autres arrivent ici grâce à la mission locale, comme ce jeune de 22 ans.
19: Parce que je veux faire une demande de nationalité et j'ai beaucoup d'amendes répétitives. Et vu que je veux vraiment rentrer dans le monde du travail et tout ça, bah, ça pourrait me bloquer. C'est pour ça que je viens là, justement, pour m'apporter quoi comme info.
15: Chaque jour, il y a autant de problématiques, de questions juridiques que de jeunes qui défilent dans le bureau de Maël Ramy, juriste ici pour la ville de Rennes.
17: Ça peut toucher aussi bien sur des questions de logement, que du droit du travail, du droit de la famille. On a aussi des problématiques en droit de la consommation, droit des étrangers. Donc en fait, c'est vraiment une permanence qui permet un accompagnement global et ça permet aussi d'être un levier pour l'insertion des jeunes et pour leur avenir.
15: Et pour aider les jeunes plus éloignés, chaque matin, cette juriste assure aussi des permanences délocalisées dans plusieurs quartiers de Rennes.
14: Un reportage signé Justine Leblon. A noter que le jeudi 28 mai, la ville de Rennes organise la place des droits. De nombreux professionnels seront présents pour répondre à vos questions, juristes, avocats ou encore gendarmes. Ça sera dans la la salle du 360 au cours des Alliés à Rennes. Vous avez tous les détails sur ici.fr.
0: Les appels à annuler les concerts de Patrick Bruel se multiplient.
14: Après l'annonce de nouvelles plaintes pour violences sexuelles ces derniers jours, comme ses homologues de Paris, Marseille ou encore Nantes, le maire de Brest prend la parole. Alors que Patrick Bruel doit se produire le 11 novembre à la Brest Arena, Stéphane Roudot demande au chanteur d'y renoncer.
10: La présomption d'innocence est un principe cardinal du droit français. Elle protège donc Patrick Bruel comme tout citoyen. Et mon idée n'est pas du tout de m'en affranchir. Par contre, la gravité des faits, le nombre, leur convergence appelle, je pense, une réponse à la hauteur, celle du retrait. Et je crois que ce que la loi n'impose pas, la dignité l'exige. Et j'ai une pensée d'ailleurs à l'égard de toutes les femmes victimes et toutes personnes victimes de violences sexuelles et sexistes dans notre pays. Certaines ont parlé au prix de leur tranquillité, ont pris sur elles pour dénoncer des faits qu'elles avaient vécus. Et d'autres sont aujourd'hui dans le silence. Et j'invite vraiment toutes celles et ceux qui vivent des situations de violence comme celle-là à porter plainte systématiquement. C'est pas parce que la personne est connue, artiste, chef d'entreprise, politique, qu'elle paraît puissante à l'égard des victimes qu'on doit se taire.
14: Et pour l'heure, avec celle de Flavie Flamand, 4 plaintes pour viol en France et une pour agression sexuelle en Belgique ont été déposées dans ce dossier. Un nouveau véhicule bientôt produit à l'usine Stellantis de Lajanet, près de Rennes. L'annonce était très attendue par les salariés puisque le site breton ne produisait plus qu'un véhicule, le C5 Aircross. D'ici 2 ans, une voiture chinoise du constructeur Dongfeng sera également produite à Lajanet. On en parle ce matin avec Laurent Valli, délégué syndical CFDT de l'entreprise, invité de la rédaction à 8h moins le quart.
0: À Saint-Malo, une scène de violence routière condamnée par la justice.
14: Un chauffeur de bus du Mât à Saint-Malo a été victime en début de semaine dernière d'une agression, vivement insulté et frappé par un jeune automobiliste bien connu de la justice. Il a été rapidement interpellé et condamné, Loïc Guélec.
12: Oui, le 11 mai dernier, un chauffeur de bus du réseau MAD de Saint-Malo est littéralement insulté et outragé par un automobiliste âgé de 20 ans et qui est resté au volant de sa voiture. Mais ça ne s'arrête pas là. L'agresseur rattrape le bus en le bloquant avec son véhicule. Il parvient à donner un léger coup au visage du chauffeur, puis il assène des coups de pied à l'autobus avant de s'enfuir. Le suspect est bien connu de la justice pour avoir commis plusieurs délits routiers et grâce au signalement donné par le chauffeur, il est interpellé rapidement par les policiers de la brigade anticriminalité de Saint-Malo. Durant sa garde à vue, il reconnaît les faits et est jugé dans le cadre d'une comparution avec reconnaissance préalable de culpabilité. Il est condamné à 8 mois de prison avec sursis, assorti d'une obligation de soins, une obligation de réparer les dommages causés par l'infraction et une interdiction d'entrer en relation avec le chauffeur de bus. Son permis est suspendu pour une durée de 6 mois.
14: Loïc Guélec, précision à retrouver sur ici.fr. Un jeune homme condamné à 18 mois de prison, dont 12 fermes sous bracelet électronique à Saint-Malo pour son rôle dans un trafic de stupéfiants. Les gendarmes ont retrouvé chez lui à Rennes plus de 100 grammes de cocaïne, une balance et des sachets de conditionnement ainsi que 7 téléphones.
0: Quel nouveau coup de pouce face à la flambée des prix des carburants.
14: Après les agriculteurs, les pêcheurs, le secteur du BTP et 3 millions de gros rouleurs modestes, le gouvernement s'apprête à élargir les aides d'État. Sébastien Lecornu va faire de nouvelles annonces cet après-midi. Le Premier ministre va dévoiler un nouveau paquet de mesures ciblées lors d'une conférence de presse. Ça sera à 17h. D'ici là, les entreprises de dépanneuses accentuent la pression. Une opération escargot débute en ce moment même sur le périphérique parisien. Mobilisation à laquelle participe le patron d'une société, Vantes, Jérôme Lelarge. Il est également président régional du syndicat Mobilience pour la branche dépannage-remorquage.
20: Ça a été l'élément déclencheur, en fait. C'est-à-dire que depuis 2020, on a subi beaucoup de hausses, notamment celle du carburant, hein, qui n'a pas été prise en compte du tout par les pouvoirs publics. Sous le coup d'une intervention, en moyenne France, on est à peu près à 5 euros d'augmentation par intervention. Sur des sociétés qui font à peu près 35 000 missions, ça fait des pertes de 150 000 à 200 000 euros en fin d'année. C'est très conséquent. On va arriver à un point où, de toute façon, on risque d'avoir un point de rupture puisque la rentabilité sera plus là. Puis, plus de continuité de service public. Parce qu'aujourd'hui, on intervient beaucoup pour les forces de l'ordre, sous réquisition. On intervient aussi sur les voies express, sur les autoroutes. On ne va plus être en mesure de pouvoir continuer comme ça longtemps, en fait.
14: Des propos recueillis par Céline Guettaz pour ici Armorique, les professionnels du dépannage qui réclament une indexation de leurs interventions sur le prix du carburant.
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0: La météo avec Sébastien Decaux de Météo Bretagne en t-shirt aujourd'hui. Bonjour Sébastien.
21: Bonjour Vanessa, bonjour Valentin, bonjour à tous.
14: Bonjour Sébastien.
0: On met les lunettes de soleil car oui, il est de retour enfin.
21: Oui, ça y est, on y est. Une ambiance estivale aujourd'hui, jeudi 20 mai. Alors, quelques plaques de grisaille peuvent être observées ce matin sur le centre Bretagne, ainsi qu'entre Belle-Île et le golfe du Morbihan. Quelques-unes également au sud de Dinan. Ailleurs, donc, c'est du soleil. Et là où il y a des petites grisailles, ça va se dissiper au plus tard vers 10 ou 11 heures. Côté température, eh bien, on relève entre 7 et 10 degrés ce matin. Mais ça va bien remonter cet après-midi grâce au soleil qui s'imposera partout avec de très discrets nuages d'altitude. Un vent faible. On prévoit en tout cas 20 à 21 degrés sur la côte de Goëlo qui sera exposé à un petit courant de secteur est, nord-est. Ailleurs, 22, 23 degrés, hein, par exemple sur la côte des Mégalithes. Et puis dans les terres, entre 24 et 25 degrés sous abri, le tout avec un index UV qui sera fort. Il sera de 7 ce jeudi.
0: Ah oui, on se protège donc.
21: Ça commence à taper fort.
0: Et la bonne nouvelle, c'est que ça va continuer, Sébastien. C'est pas juste aujourd'hui, hein.
21: Alors bonne nouvelle, oui, ça va continuer côté soleil. Si vous aimez le soleil, ça c'est bien. Si vous aimez la chaleur, c'est moins bien. Demain, le mercure atteindra les 30, voire 31 degrés par endroit dans les terres. Samedi et dimanche, il fera beau et chaud. Et puis lundi et mardi, la chaleur pourrait monter d'un cran. Et on envisage des points jusqu'à 32, 33 degrés, par exemple à Rennes, pour mardi prochain.
0: Ah oui, ça fait beaucoup d'un coup là quand même.
21: Ça fait beaucoup, hein.
0: Ouais. Merci beaucoup Sébastien, à tout à l'heure.
21: À tout à l'heure.
0: Sur la route, pas de difficulté pour le moment. C'est vrai qu'on a vécu un mercredi un peu noir, hein, sur l'agglomération rennaise hier, avec ce gros accident sur la rocade rennaise. Tout va bien ce matin, ça circule calmement, aussi bien autour de Rennes qu'à Saint-Brieuc, à Vannes, il n'y a pas de difficulté. Saint-Malo, Dinan, Dinard, tout va bien aussi. Ayez le réflexe, si jamais vous rencontrez des difficultés, vous nous appelez au 02 99 67 35 35.
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0: Et comme il va faire beau, voici la petite musique qui va bien avec. T'imagines là, sur un petit transat, avec une orangeade, un chapeau de paille. Enfin, c'est comme ça que je vois la musique.
14: En chemise et à fleurs.
0: Et oui, voilà, c'est ça. C'est Maxime Le Forestier tout de suite avec En bas.

0: Maxime Le Forestier pour bien démarrer cette journée de jeudi avec Ambalaba à 7h12.
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0: Bon réveil avec Ici Armorique, votre radio de proximité en Bretagne. Le matin, c'est de l'info locale avant tout le monde. Pour crâner au bureau ou pour rester sous la couette, ça marche aussi. C'est de la bonne humeur là-dessus, vous pouvez nous faire confiance avec Valentin. Enfin, faites-moi confiance surtout, hein, cet homme est beaucoup trop sérieux. Voilà, il est parti chercher les cafés, donc tout va bien. C'est la bonne musique aussi, avec des nouveautés, des souvenirs, des coups de cœur. On s'écoutera Murrayhead et Amir dans les prochaines minutes. Et puis le matin, on a aussi des cadeaux pour vous. Et on vous offre ce matin vos places pour un match de foot féminin, du très beau foot féminin avec notre équipe de Saint-Malo qui, on le sait maintenant, jouera en Arkema Première Ligue la saison prochaine. La Première Ligue, c'est vraiment le plus haut niveau du foot français. Elles reçoivent dimanche Grenoble Foot, quatrième du championnat pour la toute dernière rencontre de la saison. Il va falloir un max de monde, un max de bruit pour les encourager, les féliciter surtout. 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Il y a la phase régulière et puis il y a des play-offs. 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C'est Lyon, premier qualifié. Et je vous demande, Lyon face à qui en finale de Première Ligue féminine? 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Est-ce que c'est le Paris Saint-Germain? Ou est-ce que c'est le Paris FC? 02 99 67 35 35. Si vous avez la bonne réponse, vous serez dimanche à Saint-Malo pour aller voir les filles de Saint-Malo, nos championnes.
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0: Et à 7h15, c'est mon œil, le regard de David Assiou sur l'actualité. La Deux Chevaux fait son retour. Le groupe Stellantis devrait dévoiler le projet aujourd'hui aux États-Unis. Elle sera électrique.
5: Eh bien, moi, j'ai envie d'y croire. Il faut rappeler ce qui a fait le succès de cette voiture née il y a 78 ans. Sa simplicité, le fait qu'un mécanicien amateur pouvait démonter le moteur avec trois tournevis. Elle pesait 600 kilos et consommait presque rien. Moi, j'ai tout adoré dans la Deux Chevaux. Le bruit infernal de l'essuie-glace. Ah oui, le clignotant archaïque. Et le klaxon. Dans un sondage paru en 2023, 13 ans après l'arrêt de la production, elle était encore élue voiture préférée des Français de tous les temps. Mais attention, hein, là on nous parle d'une Deudoche avec une batterie. Et ça ne se répare pas dans un hangar de ferme. À elle seule, cette batterie devrait peser la moitié de la vieille Deux Chevaux des années 40. Mais il y a quand même un argument. 15 000 euros. Si c'est vrai, ce serait une bonne nouvelle. Ce sera le même prix qu'en 1948 avec l'inflation. C'est très malin ça. Est-ce qu'on va succomber au retour de l'icône? Peut-être. Pas forcément parce que c'était mieux avant, mais parce que c'est surtout le bon moment de passer à l'électrique. Le peu de voitures que les constructeurs français arrivent à vendre en ce moment se branchent sur une prise sur les 4 premiers mois de l'année, plus 48%. Un décollage provoqué, bien sûr, par la flambée des cours du pétrole. Ceux qui disaient que jamais ils n'achèteraient ce qui n'était pour eux qu'une sorte de gros téléphone portable sur roue sont en train de changer d'avis. Si c'est confirmé, la Deux Chevaux arrivera sur le marché sans faire de bruit. En tout cas, pas celui-là.
0: Ah, c'était bien quand même. Merci, David Ossiou. Mon œil tous les matins, 7h15. Bon, je vous ai peut-être posé une question trop compliquée. J'ai des places pour aller voir les filles, l'équipe de foot féminine de Saint-Malo qui va jouer, je le rappelle, hein, la saison prochaine en Première Ligue féminine le plus haut niveau. On parle de cette Première Ligue. La finale, ce sera Lyon face à quelle équipe? Le FC Nantes, le PSG, le Paris FC, c'est un club parisien pour info. 02 99 67 35 35 pour aller dimanche à Saint-Malo voir jouer les filles pour leur dernier match de la saison. En plus, il va faire beau, ça va être génial. Vous pourrez manger une petite glace après. Bref, c'est que du bonheur. Bonne chance à vous.

0: Amir avec La Fête sur ICI Armorique, il est 7h29.
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3: À suivre la lumière qui se rallume la nuit à Fougères. C'était une promesse de campagne. L'éclairage public va de nouveau fonctionner les week-ends. Reportage juste après l'info en France et dans le monde à 7h30, le 90 secondes avec vous, Audrey Azoulay.
4: C'est à 17h aujourd'hui que Sébastien Lecornu, le Premier ministre, annoncera les nouvelles aides pour le carburant. Priorité toujours aux professions et aux gros rouleurs très touchés par la flambée des prix. Le gouvernement pousse aussi les entreprises à proposer des aides à leurs salariés. Les petites entreprises qui souffrent de la guerre au Moyen-Orient, niveau de trésorerie tendu voire critique dans plus d'un tiers des PME et TPE, impact significatif du conflit pour près de la moitié d'entre elles, c'est une étude de la CPME. Les entreprises de dépannage manifestent à Paris ce matin. L'État français est responsable de la catastrophe des PFAS. Déclaration de trois ONG. Elles attaquent l'État en justice. Elles le soupçonnent d'avoir eu connaissance depuis plus de 15 ans de la contamination et des risques associés à ces polluants éternels massivement utilisés dans l'industrie chimique. À l'école, le syndicat FSUS Nuit PP décompte plus de 3700 fermetures de classes en maternelle et en primaire à la rentrée prochaine. C'est selon lui le département du Nord qui est le plus touché devant le Rhône et la Seine-Saint-Denis. Le danger des aliments ultra transformés, les colorants augmentent de 14% les risques de cancer, les conservateurs augmentent de 24% le risque d'hypertension. Des chercheurs français appellent à renforcer l'information du consommateur. Ils publient 3 études aujourd'hui. À suivre cet après-midi le tirage au sort de Roland Garros, c'est Tony Estanguet qui va s'en charger, ex-président du comité d'organisation des JO de Paris. Le premier tour commence dimanche. Hey.
3: Merci Audrey Azoulay. Et l'info ici en Bretagne, c'est une promesse de campagne que la nouvelle maire de Fougères entend bien tenir. Le retour de l'éclairage public la nuit, le vendredi et le samedi soir. Alice Lebray compte rallumer la lumière à partir du 5 juin à Fougères. Elle l'a annoncé hier et Thomas Pinaroli, la décision est saluée par ses habitants que vous avez rencontrés.
5: Oui, pour l'instant, les lampadaires s'éteignent à 23h et ne se rallument qu'à 6h du matin. Seul le cœur de ville reste éclairé. Ce retour de la lumière partout et tout le temps, c'est une bonne chose pour Nicole.
6: Je suis

0: qu'on sorte le soir, bon, bah, c'est quand même plus sécurisant d'avoir un peu de lumière dans les rues quand même.
1: Pascal Valide, il est régulièrement à l'extérieur après 23h.
2: Je rentre le soir et il y a quand même pas mal de zones d'ombre. On est aux aguets parce que ça peut se passer. Non, mais c'est bien l'éclairage. Je crois que la sécurité, c'est hyper important. C'est une des choses les plus importantes.
1: Ce genre de témoignage, la mère Alice Lebray en a entendu beaucoup, d'où sa promesse de rallumer les lampadaires. Elle était pourtant dans la majorité quand Louis Février les a éteints il y a 4 ans.
3: On avait fait le choix et j'étais déjà élue hein, quand on a fait le choix pour des raisons économiques, hein, où l'énergie avait explosé, d'éteindre les lumières. À l'usage, on se rend compte quand même que c'est quelque chose qu'il fallait revoir. Donc on le revoit. Il y a un côté très pratico-pratique dans le mode de fonctionnement. Il faut toujours faire preuve d'équilibre dans nos choix et puis on verra l'analyse que l'on en fera.
1: Ce rallumage va coûter 60 000 euros par an.
3: Certaines communes ont fait le choix de rallumer du lundi au dimanche. Nous, on fait le choix d'allumer uniquement le week-end. On essaie de trouver l'équilibre entre rassurer nos concitoyens et la sécurité et puis là aussi notre responsabilité sur les finances de la ville.
1: À court terme, la municipalité va compenser ce surplus par des économies sur d'autres projets, mais à plus long terme, elle espère le financer en changeant tous les vieux lampadaires à sodium par des LED. Ils consomment 7 fois moins. Le but est que toute la ville en soit équipée d'ici 10 ans.
4: Thomas Pinarelli est pour l'instant un lampadaire sur 5 à Fougères est équipé en LED. D'autres communes bretonnes reviennent sur ces restrictions d'éclairage. C'est le cas de Saint-Brieuc qui va élargir la plage horaire d'éclairage.
5: Dans le journal de 8h, Valentin, c'est désormais officiel. Une voiture chinoise sera bientôt produite à Rennes.
4: Le géant de l'automobile Stellantis l'a confirmé hier. Son usine de Lajanet produira d'ici 2 ans un véhicule premium de la marque Volkswagen. Oya, voiture du constructeur chinois Dongfeng.
5: La météo de votre jeudi en Bretagne avec Sébastien Decaux de Météo Bretagne. Et gros changement là, ça y est, hein, c'est l'été
6: c'est
5: presque.
6: Ouais. C'est parti effectivement, une ambiance estivale hein, dès aujourd'hui avec ce matin quelques plaques de grisaille observées sur le centre Bretagne ainsi qu'entre Belle-Île et le golfe du Morbihan, quelques-unes également au sud de Dinan. Tout va rapidement rentrer dans l'ordre, ça va se dissiper au profit du soleil qui régnera facilement cet après-midi dans un ciel à peine voilé par des nuages d'altitude. Le vent sera faible. Quant aux températures, eh bien elle remonte. On prévoit 20 à 21 degrés sur la côte de Goëlo, 22 à 23 pour celle des mégalithes et puis dans les terres 24 à 25 degrés avec un index UV qui sera fort. Il atteindra 7. On va conserver cet indice de 7 hein, tout au long de ce week-end avec demain vendredi toujours beaucoup de soleil, quelques voiles d'altitude le soir, mais en journée des températures qui grimpent. Hein, 25 à Binic demain après-midi, 30 à Rennes, 31 à Redon. Samedi et dimanche, il fera beau et chaud. 20 à 28 degrés hein, samedi du nord au sud de Bretagne, 22 à 30 pour dimanche et puis lundi et mardi, on prévoit que la chaleur montera d'un cran avec des records de chaleur mensuels hein, qui devraient tomber. On attend par exemple 32-33 degrés dans l'intérieur du Morbihan et de l'Ille-et-Vilaine mardi après-midi, ce qui signifie que le record par exemple de 30,8 degrés établi à Rennes, eh bien il devrait donc s'effacer des tablettes.
5: C'est fou. Bon, je sais que vous n'êtes pas jardinier Sébastien, mais je peux planter mes tomates.
6: Si, je suis jardinier.
5: Ah si, aussi, donc je peux planter mes tomates, c'est bon là.
6: Ah, là on peut y aller, il n'y aura plus de gelée, il y aura du soleil et puis bah, après il faudra peut-être un petit peu arroser ces prochains jours quand même.
5: Oui, un petit peu. Mais si on met du paillage, ça permet de garder la fraîcheur.
6: Exactement.
5: Voilà. Fait. On fait un mix.
4: Vous y connaissez bien, dis donc.
5: Non.
4: Vous faites illusion, mais vous faites bien illusion.
5: J'essaye, en fait. Merci, Sébastien. À tout à l'heure. Non, mais j'apprends au fur et à mesure. Voilà. La météo, c'est fait. La route, ça va. Franchement, pour un jeudi matin, c'est encore assez calme à 7h30. Je dis pas que ça va être comme ça tout au long de la matinée. Les bouchons autour de 8h, je pense qu'on n'y échappera pas. Mais pour le moment, vous roulez bien. Que vous soyez à Saint-Brieuc, à Saint-Malo, à Dinan, à Rennes, à Bain-de-Bretagne ou encore à Vannes. Trafic fluide absolument partout.
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5: Il est 7h36, voici Gold avec Laissez-nous chanter.

0: J'espère que vous avez bien chanté avec Gold et laissez-nous chanter à 8h20.
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0: C'est ici Armorique avec l'info près de chez vous dans la bonne humeur avec toute l'équipe de votre radio locale, les chansons qui vous réveillent. Il y aura Charlotte Cardin et ce lover d'Eros Ramazzotti dans les prochaines minutes. Bien sûr, l'actu locale toutes les 30 minutes. Et puis pour la bonne humeur, on a le patron, le boss de la bonne humeur et des super idées. Chaque jour, il nous prouve que les Bretons sont formidables. Voici Evan de Bretagne. Bonjour Evan.
3: Bonjour mes petits gourmands, c'est l'heure de la bonne idée 100% pur beurre. Récemment, j'ai tourné une vidéo avec une pâtissière de Saint-Brieuc, Joumana, de la Duchesse de Rohan, une super boutique en plein centre-ville qui déborde de bonnes choses, faites maison et avec amour. Et Joumana fait partie des talents gastronomiques de la baie de Saint-Brieuc que vous retrouverez dès demain et tout le week-end pendant l'événement culinaire Rock and Talk en plein cœur du festival Art Rock. Le concept, c'est simple. Une quinzaine de chefs du territoire proposent des créations inédites, salées ou sucrées à petit prix, entre 4 et 12 € pour vous régaler dans une ambiance de dingue. Et Joumana, évidemment, sera de la partie avec un dessert qu'elle a créé pour l'occasion et qu'elle a baptisé Tenderness, tendresse en anglais. Un dôme au sarrasin, miel et pommes, préparé avec beaucoup d'amour, comme pour rappeler que le monde peut être doux, même par ces temps troublés. Pour Rock and Talk, Joumana va probablement devoir créer plus de 700 pâtisseries en moins de 3 jours. Alors pour s'aider, elle a choisi une brigade 100% féminine, petit pied de nez à la profession où les femmes sont encore trop peu nombreuses. Je vous conseille donc vivement de faire un tour par Rock and Talk à Saint-Brieuc ce week-end, et pourquoi pas en train. La SNCF a prévu des passes spéciaux à 19 € l'aller-retour depuis n'importe quelle gare de Bretagne. Si vous voulez en savoir plus, petit moment promo, vous allez sur ma page Facebook ou Instagram voir la vidéo que j'ai tournée justement dans la cuisine de Joumana. Allez, bon appétit! Le petit chiffre du jour, spécial Rock and Talk, 13 000 portions seront servies ce week-end dans le cadre de cet événement gastronomique incontournable de la baie de Saint-Brieuc. Allez, à demain pour une nouvelle bonne idée!
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0: 8h moins le quart, c'est ici Armorique et c'est Charlotte Cardin tout de suite avec Tant pis pour elle.

0: Notre chanteuse canadienne préférée, peut-être après Solène quand même, c'était Charlotte Cardin avec Tant pis pour elle.
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0: C'est donc désormais officiel, un véhicule chinois sera bientôt produit en Bretagne, Valentin.
3: Sur le site Stellantis de Rennes-la-Janais, le géant de l'automobile l'a annoncé hier. Il s'agira d'un véhicule du constructeur chinois Dongfeng, une voiture premium de marque Voya qui devrait être assemblée en Bretagne à compter de 2028. Bonjour Laurent Valli.
4: Bonjour.
3: Délégué syndical CFDT, le premier syndicat de l'usine Stellantis de la Janais. Ça fait de nombreux mois que vous réclamez l'annonce d'un second véhicule à la Janais. Vous êtes soulagé ce matin?
4: Alors effectivement, c'est une satisfaction hein, déjà de voir que notre site suscite de l'intérêt hein, pour ce groupe chinois. Donc c'est une reconnaissance quelque part du travail accompli hein, et de cette performance qu'on a réussi à amener au site de Rennes-la-Janais. Maintenant, oui, on le prend comme une bouée de sauvetage, même s'il y a encore beaucoup de zones d'ombre hein, sur ce dossier, notamment sur le type de partenariat. On sait que ça va être un joint venture, une co-entreprise. Maintenant, quel impact sur nos contrats de travail? C'est vraiment la question centrale à l'heure actuelle.
3: C'est une bouffée d'air, vous le dites. Ça, on allait de la pérennité de l'usine de la Janais.
4: Oui, tout à fait. Hein, on est comme beaucoup d'usines européennes en surcapacitaire, c'est-à-dire qu'on n'utilise pas pleinement nos volumes. Hein. On est de l'ordre de 85-90 000 en Corse pour l'année 2026 véhicules hein, sur l'année. On a une capacité de produire 140 000 véhicules, donc on voit bien qu'on a besoin d'un complément, hein, sachant qu'on est quand même dans une période de lancement de véhicules avec le C5 Aircross. Alors même si il y a une réussite commerciale, ça n'empêche que les volumes sont pas au niveau qu'on aurait pu souhaiter. Et il est important d'avoir un autre véhicule à horizon 2028 pour raccorder avec la fin du C5 Aircross qui sera peut-être aux alentours de 2030-2031. Oui.
3: D'autant que l'ambiance pouvait commencer à se tendre dans les équipes. Ces dernières semaines, il y a eu plusieurs jours de chômage forcé pour des soucis d'approvisionnement de boîtes de vitesse.
4: Oui, effectivement, depuis le début de l'année, on subit des manques de pièces hein, au niveau des boîtes de vitesse hybrides. On est déjà de l'ordre d'une dizaine de jours quand même de coupures. On nous a demandé aussi de décaler des congés qui étaient prévus en fin d'année sur le mois de mai, c'est-à-dire qu'on n'a pas travaillé du 7 au 18 mai. Bon, tout ça, c'est pas des bons signes, on va dire, et c'est vrai que ça nous inquiète sur le futur. Hein, il faut qu'on tienne en monoproduit avec le véhicule C5 Aircross jusqu'en 2030-2031. Donc on voit bien que pour nous, c'est pas tenable, et clairement, on n'a pas le choix. Il nous faut impérativement un véhicule complémentaire. Là, on le prend comme une opportunité, même s'il y a encore des zones d'ombre.
3: Laurent Valli, délégué syndical CFDT à Stellantis, la Janais, près de Rennes. Vous attendiez un véhicule chinois comme annonce. C'est une demi-surprise quand même.
4: Non, on voyait bien quand même que dans la stratégie du groupe, il y a une orientation hein, vers les Chinois, notamment avec Leapmotor, hein, qui est déjà un premier partenaire, hein, qui va s'installer plutôt du côté espagnol. On voit que les groupes chinois sont très intéressés par l'Europe, hein, bien sûr aussi pour contourner les droits de douane et en même temps utiliser les capacités industrielles dans les usines plutôt que de construire une usine, hein, qui revient quand même à un certain coût. Donc c'est une opportunité aussi pour nous, bien sûr, non seulement on remplit bien sûr nos volumes, et ça permet donc de créer de l'emploi, mais aussi à côté de cela, on va partager la technologie, et bien sûr en termes de batterie, on va être sur des nouvelles générations de batteries, et bon, il y a quand même un savoir-faire, je pense qu'ils ont un petit peu un train d'avance hein, au niveau de l'électrique pour l'instant. Ouais.
3: Après cette annonce, il y a tout de même, vous en parliez, des zones d'ombre concernant notamment cette co-entreprise détenue en partie par Stellantis, en partie par Dongfeng. Vous souhaitez plus de clarté rapidement là-dessus?
4: Oui, bien sûr. Alors, il va y avoir tout un processus d'information, consultation des instances représentatives et notamment du comité social et économique. Mais on attend surtout effectivement d'avoir des précisions sur le volume, le type de véhicule et derrière être assuré sur notre contrat de travail. Est-ce que demain on reste bien Stellantis Auto ou est-ce qu'on bascule sur NJV? Parce que, bon, bien sûr, on a quand même des droits acquis. Hein, au fil des années, on a quand même négocié de nombreux accords. hein, qui sont intéressants bien sûr pour les salariés, et bien sûr on n'a pas envie de les perdre.
3: Et concernant d'éventuelles embauches qui pourraient aller de pair avec ce nouveau véhicule, vous avez
4: bien sûr
3: des ambitions là-dessus?
4: Bien sûr, on attend fortement des embauches. Comme on l'a dit, il faut d'abord sécuriser aussi l'existant. On est actuellement 1500 salariés en CDI, 500 intérimaires, enfin 600 intérimaires. Oui, dans les 600 intérimaires, il va falloir pour nous embaucher. C'est une évidence. Après, derrière, on est pour un véhicule pour 2028. Donc, c'est pas tout à fait tout de suite quand même.
3: Merci beaucoup, Laurent Valli, délégué syndical CFDT, après cette annonce donc d'un nouveau véhicule à venir d'ici 2 ans, construit à La Jeannet, près de Rennes. Bonne journée à vous.
0: Merci. 7h52, dans 3 minutes, je vous dis que je me mets à l'italien, je suis sûre. Vous savez pourquoi ?
3: Dites-moi.
0: Parce que ça me fait ça à chaque fois que j'entends Eros Ramazzotti. Donc on va voir si ça se confirme. Cose della vita, Eros Ramazzotti, c'est Lover, tout de suite.

0: Carlos Ramazzotti avec Cose della Vita. Et ça marche, je parle italien. Valentin, sei un grande giornalista. Ça veut dire ?
1: Ça veut dire Valentin est un grand journaliste.
0: Oui, ma lui deve tagliarsi la barba. Il doit se couper la barbe. Merci à mon traducteur automatique de Google. Hein.
1: Vous faites bon usage de l'intelligence artificielle.
0: Ah bah écoutez, pour une fois que c'est pas pour faire des bêtises.
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0: Il café, ça veut dire Glenn avance.
1: Absolument, le vous café. Arrêtez. Quelqu'un peut lui couper son micro s'il vous plaît.
0: Mais j'adore parler italien, enfin faire semblant. Je m'excuse non, auprès des vrais bien. Italiens qui nous écoutent évidemment. Allez, les chroniques continuent avec notre monsieur histoire. C'est Stéphane Bern qui est là chaque matin. On va voyager dans le temps où on a pris de la hauteur 4809 mètres exactement.
6: Au XVIIIe siècle, deux hommes décident que la montagne n'est plus un décor, mais un défi. Au milieu du XVIIIe siècle, un savant genevois, Horace Bénédict de Saussure, se passionne pour les Alpes et ses montagnes qui surplombent toute la région, au point qu'il lance un défi et promet une récompense à celui qui atteindra la cime du Mont Blanc. Le pari fait son chemin et, pendant des années, quelques-uns s'y risquent, mais attention, les échecs se succèdent. Les ascensions se transforment vite en ascenseurs émotionnels. Jusqu'au 8 août 1786, Jacques Balma, chasseur de cristaux, et Michel Paccard, médecin, partent avant le lever du soleil. Les deux hommes du pays grimpent sans cordée organisée, ni matériel moderne ou carte précise.
7: C'est pas le premier de cordée qui tire les autres sur la corde.
6: Les conditions sont rudes. Ils s'enfoncent dans la neige. L'air se raréfie à mesure qu'ils s'élèvent en altitude. Mais ils vont au culot. Ils ne manquent pas d'air. Forts de leur détermination, ils avancent. Si bien qu'à 18h23, ils en viennent à bout. Pour la première fois, des hommes ont atteint le sommet du Mont Blanc. L'année suivante, le scientifique genevois de Saussure gravit à son tour le Mont Blanc, aidé de 18 guides et sûrement équipé de bonnes chaussures de randonnée. Une performance qui fera le tour des salons et propulsera la montagne sur le devant de la scène. Le sommet devient une destination et même une aventure pour laquelle certains seront prêts à payer. Ces exploits ne sont pas que de simples ascensions. C'est la naissance de l'alpinisme. Aujourd'hui encore, le Mont Blanc est un sommet mythique pour les alpinistes. Je dirais même que le Mont Blanc, c'est la crème de la crème.
0: Grazie Stéphane. Stéphane est fantastico.
1: A domani Stéphane.
0: A domani. J'arrête l'italien, c'est promis. Quoique, je suis pas à l'abri quand même. Hein. C'est Stéphane Bern, tous les matins, avant les infos de 8h, à retrouver sur ici.fr.
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0: Et bon jeudi, nous sommes le 21 mai, ici Armorique, il est 8h. Toute l'actualité en Bretagne, c'est le journal avec Valentin Belleville. C'est désormais officiel, une voiture chinoise sera bientôt produite à Rennes.
8: Le géant de l'automobile Stellantis l'a confirmé hier. Son usine de la Jeannet produira d'ici 2 ans un véhicule premium de la marque Voya, voiture du constructeur chinois Dongfeng. On ignore pour l'heure le modèle, mais il s'agira d'une 100% électrique ou d'une hybride rechargeable et sera donc assemblée sur le site breton de Stellantis, une usine Éric Bouvet où la nouvelle a été accueillie avec soulagement.
9: Les salariés, les syndicalistes que nous avons rencontrés parlent de bouffées d'air, de bouées de sauvetage. Le directeur de l'usine, Guillaume Olivari, lui, parle d'opportunités et de reconnaissance.
10: C'est révélateur que la performance du site de Rennes est internationale, que le savoir-faire breton s'exporte. Si nous sommes aujourd'hui en mesure de capter cette opportunité, c'est bien le signe que notre performance est reconnue.
9: C'est aussi que l'usine de Rennes est sous-utilisée pour le moment, puisqu'elle ne produit que le C5 Aircross à moins de 100 000 exemplaires et avec moins de 2 000 employés, dont un tiers d'intérimaires, là où il y en avait 12 000 dans les années 80. Se pose donc la question d'éventuelles embauches et aussi la question des contrats et conditions de travail pour produire ce véhicule chinois.
10: Alors je comprends qu'à ce stade, il y ait des interrogations, elles sont légitimes. L'annonce porte sur un projet et le cadre n'est pas encore complètement arrêté. Nous aurons des réponses dans les jours et semaines à venir qui viendront rassurer, tout du moins répondre aux questions actuelles.
9: La production dans l'usine rennaise de ce nouveau véhicule de marque chinoise devrait débuter en 2028.
8: Éric Bouvet pour Ici Armorique, info à retrouver sur ici.fr.
0: De nouvelles aides du gouvernement pour faire face à la flambée des prix des carburants.
8: Alors, on va d'abord parler de cette promesse de campagne de la nouvelle maire de Fougères, le retour de l'éclairage public la nuit. Eh bien, la promesse sera tenue à partir du 5 juin. L'ensemble des rues de Fougères vont retrouver de la lumière toute la nuit, tous les vendredis et samedis soirs. Alice Lebray l'a annoncé hier. Pour l'instant, les lampadaires s'éteignent entre 23h et 6h du matin, sauf dans le cœur de ville. La maire justifie cette décision de revenir à un éclairage continu le week-end et elle assure que c'est une demande des habitants.
11: Ce qui a fait basculer ce choix-là, ça a été parce que justement, il y avait un sentiment d'insécurité, même si on peut pas dire qu'il y a une corrélation obligatoirement entre le fait d'arrêter la lumière et qu'il y a des choses qui se passent. Mais il y avait ce sentiment d'insécurité. Il y a aussi les déplacements. Hein, les gens, quand ils se déplacent, les trottoirs ou autres, d'avoir peur de tomber parce que finalement, c'est pas éclairé. Des fois, avec le smartphone, c'est pas suffisant. Et puis, il y avait aussi des discussions qui ont été faites avec les forces de l'ordre, notamment le commandant de police, qui pour lui, il y avait un vrai plus aussi à rallumer le week-end. C'est plus facile quand il déambule le week-end, la nuit, d'avoir les lumières qui sont là. Il y a moins de risques, on va dire. C'est là où les gens bougent plus, c'est là où les gens sortent le plus. Le reste de la semaine, c'est un peu moins. Donc voilà, il y a une notion aussi d'analyse sur les coûts financiers. Donc il fallait être aussi prudent. Et notre objectif était justement de faire attention à tout ça. Donc la lumière le week-end, oui, pas la semaine. Donc c'était une promesse de campagne et on la tient.
8: Mais ce retour de l'éclairage public toute la nuit, les week-ends, va coûter 60 000 euros par an à la municipalité qui espère le compenser à terme avec les économies réalisées par les lampadaires LED qui doivent être remplacées par les lampadaires, enfin qui doivent remplacer pardon les lampadaires à sodium d'ici 10 ans.
0: Bon, cette fois-ci, on revient sur les nouvelles aides du gouvernement pour faire face à la flambée des prix du carburant.
8: Le Premier ministre va dévoiler un nouveau paquet de mesures ciblées lors d'une conférence de presse ce soir à 17h après des premières aides pour les agriculteurs, les pêcheurs, le secteur du BTP et 3 millions de gros rouleurs modestes. Sébastien Lecornu doit annoncer de nouvelles aides pour le mois de juin. Des annonces que vont notamment suivre très attentivement les entreprises de dépannage, laissées de côté jusqu'ici par les aides d'État. Elles défilent en ce moment même sur le périphérique parisien. Cortège composé entre autres de Bretons comme Jérôme Lelarge, patron de la société Vantes Dépannage Auto 56. Il est également président régional du syndicat Mobiliance pour la branche dépannage remorquage et emploie une vingtaine de salariés pour faire rouler sa quarantaine de dépanneuses.
12: Là, c'est la goutte d'eau qui a fait déborder le vase. Le carburant, il a quand même monté de plus de 60 centimes, voire 70 centimes d'un seul coup en un mois, et il ne redescend pas. Et aujourd'hui, si l'État ne fait rien pour compenser ça, ils ont aidé les transporteurs, ils ont aidé les agriculteurs, ils ont aidé plein de personnes, mais nous, pour l'instant, on n'a rien du tout. Et on n'a pas le droit de répercuter notre prix parce que c'est des tarifs réglementés. On travaille quasiment que sous contrat, que ce soit avec l'État ou avec les sociétés d'assistance. Et aujourd'hui, c'est impossible pour nous de répercuter ce prix-là.
8: Propos recueillis par Céline Guettaz, professionnels du dépannage qui réclament une indexation de leurs interventions sur le prix du carburant.
0: Savez-vous vraiment à quoi vous avez droit dans votre quotidien ?
8: À l'occasion de la journée nationale d'accès aux droits, aujourd'hui, on vous parle d'un dispositif pour vous informer sur vos droits, justement. Ça se passe à Rennes. Deux juristes accueillent chaque semaine des jeunes en quête d'informations et les aident lorsqu'ils ont été victimes d'une arnaque, de harcèlement, s'ils sont locataires étrangers avec un problème de titre de séjour. L'éventail, vous l'avez compris, est très large. Ce point d'info est ouvert à tous les jeunes de 12 à 30 ans. C'est un service gratuit du département d'Ille-et-Vilaine et de la ville de Rennes. Jade Strauss est l'une des deux juristes.
13: Et les trois situations où on va être beaucoup confronté, donc ça va être le droit des étrangers, le droit pénal et le droit du travail. Donc si on prend par exemple une situation en droit pénal, ça va être par exemple un jeune qui, au cours d'un échange par exemple avec des amis, se rend compte qu'il aurait potentiellement été victime de violence. Et donc l'idée, ça va être de reprendre ensemble éventuellement le code pénal et de dire oui, par exemple, cette situation-là, elle est bien constitutive de violence. Et quel droit on a en tant que victime d'infraction? Le droit de déposer plainte et de quelle manière? Comment on contacte un avocat aussi? Et par exemple, comment on contacte un avocat? Ça peut aussi être le cas, par exemple, en droit du travail. À quel moment le recours à un avocat va faire sens? En droit des étrangers, pareil, c'est, je vais avoir 18 ans. Mon premier titre de séjour, il faut s'en préoccuper. Comment je fais? Donc, c'est l'accompagnement dans la démarche, justement, de l'obtention du premier titre de séjour.
8: Un reportage complet et des précisions à retrouver sur ici.fr et l'application ici. Les fans du RCV attendent ça avec impatience. La mise en vente des billets pour la demi-finale d'accession au top 14 débute aujourd'hui. C'est réservé aux abonnés dans un premier temps et c'est 100% en ligne. Ouverture pour le grand public le 26 mai. La demi-finale, elle, ça sera à la Rabine le 28 mai. Les rugbyman Vantec qui affronteront le vainqueur du barrage opposant Oyonnax à Valence Roman. Et puis alors que les qualifications touche à leur fin, les affiches de Roland-Garros dévoilées aujourd'hui. Le tirage au sort des têtes de série du tournoi de Parisien a lieu à 14h. C'est le champion du monde et olympique de canoë-kayak, Tony Estanguet, qui se chargera du tirage. Le tournoi du Grand Chelem débute dimanche.
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0: La météo quasi estivale avec Sébastien Decaux de Météo Bretagne.
14: Oui, effectivement, on a quelques plaques de grisaille ce matin, mais elles vont vite être dissipées. Alors, elles sont plutôt localisées sur le centre Bretagne, du côté de Belle-Île, du golfe du Morbihan ou encore au sud du pays de Dinan. Côté température, il fait 7 à 10 degrés. Ça va bien augmenter ensuite, puisque c'est le soleil qui va s'imposer très facilement, à peine voilé par de discrets nuages d'altitude. Le vent de secteur sud-est sera faible, hein, pas plus de 20 à 30 km par heure. Il s'oriente nord-est sur la côte de Gouello, d'où des températures un petit peu plus tempérées dans ce secteur. 20 à 21 degrés, on attend 22 à 23 sur la côte des mégalithes, mais souvent 24 à 25 degrés dans les terres avec un index UV qui sera fort, de 7. Demain vendredi, même type de temps, beaucoup de soleil, des températures qui grimpent, 25 à 30 degrés jusqu'à Rennes, 31 même pour Redon. Et pour ce week-end, beau temps chaud en perspective. Chaleur beaucoup plus tempérée près du littoral de la Manche, exposé à un courant de secteur nord-est. Et puis à partir de lundi, surtout de mardi, les températures devraient encore monter d'un cran et dépasser très nettement les 30 degrés dans les terres.
0: Merci beaucoup Sébastien. Et à tout à l'heure. Barbecue ce soir?
8: J'ai les brochettes au frigo.
0: Eh ben voilà, il n'y a plus qu'à. Sur la route, ça ne se passe pas trop mal. On a pour le moment un trafic assez fluide. Sauf si vous arrivez sur Rennes par le sud, par la N137, on a un bouchon de 4 minutes après Chartres de Bretagne pour rejoindre ensuite la rocade à l'ouest. Ça coince un petit peu également en intérieur avec un temps de parcours allongé de 4 minutes ce matin autour de Villejean, notamment le Bignon. Mais partout ailleurs, ça a l'air de plutôt bien rouler. On en profite, on reste calme, on prend son temps. 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
0: 8h09, c'est vous qui faites les brochettes, Valentin? Faites la petite salade qui va avec.
8: Oh ouais, la petite salade, je fais très bien la sauce de salade.
0: Oh là là, mais c'est tellement important ça. Bon, mais si vous aussi vous avez envie d'un petit barbecue ce soir, parce que ça y est, hein, vraiment, l'été est arrivé sur la Bretagne, passez bien le bonjour à votre boucher qui vous fait de magnifiques brochettes, petites merguez, les saucisses. C'est ça qu'on aime aussi.
8: Entrecôte.
0: Hein. Oh oui, allons-y. Voilà, total, allez, on se fait plaisir.

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0: Et Confidence pour Confidence, on est là tous les matins entre 6h et 9h avec de l'actu locale, de la musique, de la bonne humeur et de l'or. Enfin, de l'or noir, c'est du pétrole. On vous offre une carte carburant de 100 euros dans le jeu de la carte postale ce matin. Ah bah oui, ça monte vite.
3: Ça fait 4 litres d'essence à pas point en ce moment.
0: Non, mais je sais que c'est cher, mais quand même, 100 euros de carte carburant, parce que chaque jour, quand vous ne trouvez pas la carte postale, on rajoute 15 euros de plus à une base de 40 euros. Vous voyez, on commence à 40 euros. Ça fera une semaine demain qu'on la cherche, cette carte postale. Je vous la relis. Bonjour Alain. Je comprends pourquoi tu t'es installé ici. Chez toi, il fait bon vivre. Tu as eu un sacré cran pour surfer sur cette nouvelle vague. À bientôt, on se retrouve avec les enfants après l'école à la grange. Les propositions qu'on a depuis le début, Haussé, Erdeven, Carnac, la Trinité-sur-Mer, Guichen, Plouarnel et Quimper. Je vous ai donné un indice hier, la nouvelle vague n'a rien à voir avec le surf. D'accord, petit indice, quand on arrive sur les 100 euros, on peut donner un indice en plus. 02 99 67 35 35, d'où a été envoyée cette carte postale?
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0: C'est pas vrai, c'est le rendez-vous anti-arnaque avec Aude Razo et vous nous annoncez ce matin le grand retour, ça faisait longtemps, des arnaques au péage.
6: Oui, plusieurs collègues m'ont transféré ce mail pas plus tard que cette semaine. Votre dernier passage au péage n'a pas été réglé, le montant de 6,80€ reste dû. Et ça nous rappelle quelque chose. L'été dernier, souvenez-vous, on en avait reçu des tonnes, on en avait parlé ensemble, des mails, des textos, avec à chaque fois le logo Ulysse, le vrai service de télépéage de Vinci Autoroute. Un collègue me dit, j'ai failli cliquer tellement c'est bien fait, mais à y regarder de plus près, c'est n'importe quoi au niveau de l'adresse mail et du lien. Il a raison, c'est ça effectivement votre premier réflexe. Qui m'écrit? Là, le mot Vinci s'affiche en lettres capitales, mais l'adresse n'est pas du tout la bonne. Je lis noreply@vachiagency.com. Bon, ça va pas. Je vais vous mettre sur ici.fr la liste des bonnes adresses Ulysse et Vinci. Gardez-la en poche pour ce grand week-end de Pentecôte et pour l'été aussi, ça peut servir.
0: Bon, on garde aussi en tête, Aude, que Ulysse Péage n'envoie jamais de texto qui commence par 06 ou 07.
6: Effectivement, vous avez raison, c'est important de le savoir puisque l'arnaque a beaucoup tourné l'été dernier par SMS. Et attention, parfois les textos sont ultra crédibles, l'escroc vous glisse dedans le modèle de votre voiture et carrément votre plaque d'immatriculation. Je vous annonce aussi le grand retour de l'arnaque au kit d'urgence Vinci Autoroute. La trousse d'urgence, merci à Solange et Michel, deux auditeurs, de m'avoir alerté. Ce sont ces mails mensongers qui vous font miroiter un gilet jaune, un triangle de signalisation, des lampes torches et tout un tas d'outils fort pratiques si vous tombez en panne. L'escroc vous dit au début que c'est gratuit, mais finalement ce sera 1 euro par carte bancaire, s'il vous plaît, parce que oui, c'est votre carte bleue toujours qu'il veut connaître, faites attention.
0: Comme d'habitude, merci beaucoup Aude Razo, c'est pas vrai, tous les jours sur ici Armorique, à retrouver également sur ici.fr. Voici Tracy Chapman avec Talking About The Revolution. Et juste après, on essaye de trouver d'où a été envoyée cette carte postale. Il y a 100 euros de carte carburant à gagner.

0: Rockin' Ball Revolution avec Tracy Chapman. Je ne parle pas qu'italien, je parle aussi anglais, monsieur.
1: Bilingue, madame est polyglotte.
0: Trilingue. Non, l'anglais ça va, l'italien... Je triche. Allez, la carte postale, et si on la faisait tomber, cette carte postale, ce matin, il y a 100 euros de carte carburant à gagner si vous la trouvez. Bonjour Alain, je comprends pourquoi tu t'es installé ici chez toi, il fait bon vivre. Tu as eu un sacré cran pour surfer sur cette nouvelle vague. À bientôt, on se retrouve avec les enfants après l'école à la grange. 100 euros peut-être pour Marie qui habite à Dinan. Bonjour Marie.
2: Oui, bonjour.
1: Bonjour Marie.
0: Marie,
2: oui,
0: c'est important, 100 euros de carburant, c'est pas rien, hein.
2: Ben non, surtout aujourd'hui, oui.
0: Ah ben là, oui, oui, hein, c'est important.
2: Ouais.
0: À votre avis, d'où a été envoyée cette carte postale, Marie?
2: Ben, moi, je pensais à Liffré, parce qu'il y a le parc Léo Lagrange. Et puis, le chef étoilé parisien, Alain Passard, a été formé au Lion d'Or à Liffré. Alors, c'est pour ça que je pensais à,
0: okay. Ah oui, Lagrange, fait. Après l'école à Lagrange, d'accord.
2: Oui,
0: okay. Je me disais, pourquoi le parc Léo Lagrange? Et le chef, effectivement, mais c'est pas mal, mais c'est pas Liffré, Marie.
2: C'est pas Liffré ?
0: Bon, non.
2: Pas tant pis.
0: Et puis, dans la carte postale, si vous écoutez, chaque mot compte. Hein, par exemple, le sacré
2: oui,
0: cran,
2: oui,
0: surfer
2: sais, ouais,
0: sur la nouvelle vague.
1: Alain.
0: Il nous manque des petits indices là-dedans. Hein.
2: Des petits indices, ouais. Bon, pas d'accord, mais tant pis.
0: Bah, c'est peut-être de demain
2: journée.
0: Avec 115 euros, on sait jamais. Hein. On va voir ce qu'en pense Julie, qui habite à Pléboul. Oh, j'aime bien le nom, Pléboul. Bonjour, Julie.
3: Bonjour.
0: C'est Pléboul, le nom de votre commune ?
3: Oui,
0: c'est ça Pléboul, se trouve où à Pléboul,
3: oui. À côté de Matignon, au
0: okay.
3: Cap-Réel.
0: Pléboul, c'est là où on joue à la pétanque, nous dit Valentin.
3: Exactement.
0: Ah, je le note pour une carte postale, mais je ne peux pas la faire tout de suite. Il va falloir que j'attende un peu pour mettre Pléboul. Bon alors, Julie, c'est où cette carte postale?
3: Alors nous, moi je suis avec mon fils Gabi et on pense à Saint-Malo.
0: Pourquoi?
3: Pourquoi? Parce qu'à Saint-Malo, il y a une salle de concert qui s'appelle La Nouvelle Vague.
0: Oui.
3: Saint-Malo, c'est au bord de la mer, donc on peut y surfer.
0: Oui.
3: Et puis, il y a un restaurant qui s'appelle La Grange, qui est étoilé. Et j'ai pas les autres, par contre.
0: Et puis surtout, j'ai dit que La Nouvelle Vague et le surfer, ça n'avait pas de rapport avec le surf, justement.
1: Il faut décorréler la vague de l'océan.
0: Oh là, qu'est-ce qui parle bien,
3: ouais,
0: cet
3: mais
0: homme.
3: La Nouvelle Vague, c'était la salle de concert. Je me suis dit, pourquoi pas.
0: Ah oui, ça aurait pu. Mais c'est vrai que... non, ce n'est pas Saint-Malo, Julie.
3: Oh ben c'est pas grave.
0: Mais non, ça veut dire qu'on va encore rajouter des petits sous-sous dans la cagnotte.
3: Oui. Et oui. Nous, on est super contents de vous avoir eu ce matin. On vous écoute tous les jours avec mes enfants.
0: Trop gentil. Ça s'appelle comment, les enfants?
3: Gabi et Charlie.
0: Eh ben, Gabi et Charlie, on vous embrasse. C'est un joli prénom, Charlie. Hein.
1: Magnifique.
0: Bah oui, je le pense bien. À très bientôt, Julie. À Pléboul. Pléboul, mais j'adore ce
1: attention
0: nom.
1: Au cochonnet.
0: J'adore ce nom, Pléboul.
1: Moi aussi, c'est vrai, c'est sympa.
0: Prochaine carte postale, à mon avis. Notez-le. Allez, on va se promener avec les reportages ici en Bretagne avec Christine Zazial. On la suit depuis lundi dans la baie de Saint-Brieuc. Pourquoi? Parce qu'il y a un rock qui commence vendredi, Rock and Talk aussi. Et là, ce matin, on est dans le quartier Cesson, connu pour sa tour médiévale qui surplombe l'entrée du port de Saint-Brieuc. On vous rejoint devant une très belle bâtisse ancienne pour découvrir quoi? Une brocante?
4: Je ne sais pas si on part à l'assaut de la tour, mais en tout cas, ça grimpe pour y accéder. Je suis aux côtés d'Alain Lamour, qui est le président de l'association des amis de la tour.
5: Du domaine.
4: Du domaine de la tour, pardon. Depuis la rue, on voit une tour. C'est
5: une conciergerie avec un air pseudo-médiéval. Il y a également un tunnel ferroviaire en dessous avec deux guéris côté port du Léguet, appelée la tour Malakoff en hommage à la guerre de Crimée.
6: Depuis cette entrée, un sentier arboré au cœur d'un parc nous fait monter jusqu'à d'autres constructions plus prestigieuses.
5: Vous allez voir tout à l'heure un manoir italienisant et c'est Alexandre Gley de Bizouin qui l'a construit, cette villa, sa première villa à l'italienne dans la région de Saint-Brieuc. Pour agrémenter son parc, il a mis des fabriques.
6: Et ces fameuses fabriques ont des allures de cadres de portes magistrales sculptées dans la pierre, comme des passages symboliques pour ponctuer la promenade qui mène vers d'autres sites spectaculaires.
5: Toutes les constructions que vous allez découvrir sont sur le haut du promontoire.
4: Et le projet, c'est que ça devienne un parc ouvert au grand public?
5: Avec la mairie. C'est la mairie qui est propriétaire.
4: Et le projet de l'association, c'est que ça devienne...
5: Le projet de l'association, c'est un, de faire connaître, hein, donc c'est pour ça que je suis guide bénévole, deux, l'animer, trois, favoriser sa restauration. Ici, vous avez un mur d'enceinte médiévale. Ce promontoire donne sur le port, vers le phare, avec aussi la pointe du Roselier, donne sur Ilion et sur Cesson.
6: Et tout d'un coup, au milieu de la végétation dense, surgissent les restes d'une bâtisse qui avait dû être magnifique, agrémentée de deux tourelles et d'un bow window.
5: Voilà ici ce qui reste du manoir rectangulaire, à toit plat.
4: On dirait un décor de cinéma. Il ne reste que les murs nus, en fait. Mais il y a quelque chose, malgré tout, d'assez magique. On entend des rires, on voit des belles robes. Enfin, je ne sais pas, cet endroit fait tout de suite appel à l'imaginaire.
5: Hein. Alexandre Guébisoin avait comme secrétaire Émile Zola.
6: Le site est tellement magique que ça ne surprend même pas. Et face aux vestiges de ce manoir du 19e, se trouve une tour moyenâgeuse en ruine.
5: C'est une tour donc, qui date de 1385, 4 étages. L'escalier vis est à l'intérieur des murs. Il partait du pont-vis pour gagner la terrasse supérieure.
6: Et comme si tout ça ne suffisait pas, notre incroyable visite continue sous terre pour découvrir ce que la Deuxième Guerre mondiale a laissé là.
4: Alors là, on est dans la forêt.
5: Dans la forêt.
4: Mais dans un tunnel.
5: Prenez vos 13 mètres de long.
4: Donc on descend des mini-marches.
5: Attention, vous mettez les pieds. Et ici, on arrive, vous deviez avoir un tobouk avec quelqu'un qui pouvait avoir une mitrailleuse. Oui. Et là, vous avez des fenêtres de tir. Et là, vous en avez une autre dans une autre pièce. Tout le domaine était entouré de champs de mines et de barbelés.
4: Merci de votre accueil, Alain Lamont.
5: Je vous remercie d'avoir accepté de visiter. À très bientôt.
0: Merci beaucoup, Christine. On vous retrouvera demain à la Villa Briec, toujours dans la ville de Saint-Brieuc, autour de Saint-Brieuc. C'est The Place to Be, un peu en ce moment, avec le festival Art Rock qui débute demain avec ici Armorique et Rock and Talk. On n'oublie pas avec Léna Liparini, Véronique Brett, qui vous attendent vendredi, samedi et dimanche sous le chapiteau avec de la musique, de la cuisine, bref, tout ce qu'on aime. Voici Johnny Hallyday avec J'ai oublié de vivre.

0: Hallyday avec ce souvenir, j'ai oublié de vivre.
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8: À suivre cette annonce du groupe Stellantis qui a accueilli comme un ouf de soulagement à l'usine La Jeannette près de Rennes. Un nouveau véhicule sera produit en Bretagne d'ici 2 ans. Reportage auprès des salariés juste après l'info en France et dans le monde puisqu'il est bientôt 8h30. C'est l'heure du 90 secondes avec vous, Aude Razo.
9: Le Premier ministre Sébastien Lecornu annoncera en fin d'après-midi les nouvelles aides pour le carburant. Priorité toujours aux professions et aux gros rouleurs très touchés par la flambée des prix. Et coup de pression ce matin des entreprises de dépannage. Des remorqueurs défilent à Paris, ils viennent de toute la France. 3 ONG attaquent l'État en justice. L'État français est responsable de la catastrophe des PFAS selon elle. Elle le soupçonne d'avoir eu connaissance depuis plus de 15 ans de la contamination et des risques associés à ces polluants éternels massivement utilisés dans l'industrie chimique. À l'école, le syndicat FSUS NUPP décompte plus de 3700 fermetures de classes en maternelle et en primaire à la prochaine rentrée. C'est 60% de plus que l'an dernier. Le gouvernement invoque la baisse démographique, 120 000 élèves en moins, un prétexte selon le syndicat. Les auditions se poursuivent pour les 16 personnes d'une école maternelle parisienne interpellées hier. Leur garde à vue prolongée, coup de filet dans le scandale des violences dans le périscolaire à Paris. Lyon obtient la note maximale du label Villa Vélo du Tour de France 2026. Palmarès qu'on vous dévoile sur ici.fr. 25 communes récompensées en tout pour leur engagement dans le développement de la pratique du vélo. Clap de fin sur le Fort Boyard. Le tournage est terminé pour les émissions qui seront diffusées sur France 2 cet été. Et ça a été un plaisir fou pour Cyril Ferraud, le nouvel animateur du jeu. Il remplace Olivier Mine. Il réagit à notre micro ici.
8: Merci Aude Razo. Et l'info d'ici en Bretagne, c'est cette annonce du groupe Stellantis. L'usine de Rennes-La Jeannette produira bientôt un nouveau véhicule, du constructeur chinois Dongfeng. Il s'agit d'une voiture premium de la marque Voya qui existe en hybride rechargeable ou électrique. Elle devrait être assemblée en Bretagne à partir de 2028. Et Eric Bouvet, c'est une véritable bouffée d'air pour les salariés qui commençaient à s'inquiéter pour leur avenir.
10: Qu'ils soient en CDI ou en intérim, comme Cassim, ils sont assez unanimes.
11: Que ce soit chinois ou américain, ou c'est pareil. Nous, ce qu'on demande, c'est du travail, c'est tout. Faut pas qu'ils ferment l'usine, quoi. Chinois ou pas, c'est la mondialisation. On n'a pas trop le choix.
10: C'est aussi ce que pense Théo.
12: Chinois ou un autre, hein. Malheureusement, si aucune boîte française arrive à nous faire travailler, faut bien vivre, quoi. Donc, si eux nous promettent de travailler tous les jours, moi je dis oui. Parce que là, on a eu 10 jours chômés, et moi je suis en intérim, donc je vais pas être payé. Donc, tant qu'on travaille, j'ai envie de vous dire.
10: Car pour le moment, l'usine de La Jeannette ne fabrique que le C5 Aircross et manque de visibilité. Alors, cette annonce, eh bien, c'est une opportunité pour le directeur Guillaume Olivari et une reconnaissance aussi.
13: C'est révélateur, en fait, que la performance du site de Rennes est internationale. C'est la preuve que le savoir-faire breton s'exporte. Si nous sommes aujourd'hui en mesure de

0: capter cette opportunité, si nous avons été choisis, c'est bien le signe que notre performance est reconnue.
1: Mais fabriquer du chinois, c'est un changement pour l'usine créée en 1961, un changement auquel est prêt David Ruellan de la CFTC.
2: On était Peugeot Citroën, donc là c'est un changement de paradigme pour nous, mais ce qui compte c'est qu'on ait un avenir pour le site de Rennes. C'est peut-être mieux d'avoir à travailler avec eux que de se retrouver dilapidé avec une usine fermée à terme.
1: Tout en restant vigilant, ajoute son collègue de la CGT, Michael Gallet.
3: On n'a pas eu d'éléments sur les emplois, sur les conditions de travail, sur les salaires. Il y a toujours la question des volumes qui seront apportés. Quelle est la suite pour le C5 Aircross ? Donc tout ça, c'est des questions qui empêchent l'euphorie, même si c'est une bouée à saisir.
1: Une bouée qu'Alain a saisie en étant muté de Mulhouse et qu'il tient à conserver.
4: Tant que je reste élantiste, moi ça me dérange pas. Hein. Parce que malgré tout, on peut dire tout ce qu'on veut, on a quand même des avantages. Vous savez, hein, qu'on fabrique une voiture chinoise, ou une voiture française, ou une voiture allemande, le boulot, ça restera le même.
1: Un boulot qui occupe actuellement 2000 personnes à l'usine de Rennes-la-Genêt, dont un tiers d'intérimaires.
5: Et tout ce qu'il faut savoir sur cette annonce d'un nouveau véhicule à l'usine Stellantis de l'Agenais près de Rennes, c'est à retrouver sur ici.fr et l'application ici.
6: Dans le prochain journal à 9h, Valentin, direction la ville de Fougères qui retrouve la lumière la nuit.
5: Les vendredis et samedis soirs, l'éclairage public sera bientôt à nouveau allumé toute la nuit. C'était une promesse de campagne de la maire Alice Lebray. Elle sera appliquée à compter du 5 juin prochain.
6: La météo de votre jeudi en Bretagne avec que des bonnes nouvelles. Signé Sébastien Decaune, Météo Bretagne.
7: Alors pour ce jeudi, effectivement, des plaques de grisaille sont possibles ce matin, mais elles vont vite se dissiper au profit du soleil qui est déjà bien présent sur une grande partie de la région. Il fait entre 7 et 10 degrés actuellement. Cet après-midi, c'est le soleil qui s'impose. Quelques petits nuages d'altitude complètement inoffensifs seront observés. Et puis le vent sera discret, plus sensible sur la côte de Goëlo, de secteur nord-est, d'où des températures proches de 20 à 21 degrés dans ce secteur. On attend 22 à 23 degrés sur le littoral morbihanais, puis 24 à 25 degrés dans les terres avec un index UV de 7. Pour demain vendredi, coup de chaud en perspective. Temps largement ensoleillé, quelques nuages élevés en fin de journée. 11 à 15 le matin, 25 à 31 degrés demain après-midi. Samedi et dimanche, encore des conditions estivales. Ça va durer d'ailleurs pendant une bonne partie de la semaine prochaine au moins, avec en début de semaine prochaine d'ailleurs des températures supérieures à 31, 32, voire 33 degrés. Entre l'intérieur du Morbihan et puis de l'Ille-et-Vilaine, ce qui signifie qu'on battra probablement des records mensuels de chaleur. La dernière fois qu'on a vécu de la chaleur en mai, c'était en 2017. Il avait fait 29-30 degrés. On sera certainement au-delà ces prochains jours.
6: Merci beaucoup Sébastien. Mais il va faire très chaud. On va sortir les ventilos, je pense. Bonne journée à vous.
7: Bien à vous, merci.
6: Allez, sur la route, attention, si vous êtes dans le Morbihan, on a un accident sur la route dorée. J'essaie de trouver exactement la voie pour pas vous donner de bêtises. 5 voitures en cause au sud d'Auray sur la nationale 165. Grosse difficulté à prévoir si vous circulez au sud d'Auray ce matin. Voilà l'info qu'on a qui vient de tomber à l'instant. Forcément, ça va créer des bouchons. 5 véhicules en cause, ça fait effectivement beaucoup de monde. On a actuellement 28 minutes de ralentissement à prévoir. C'est la principale difficulté de ce matin, sinon c'est les bouchons habituels, on va dire, autour de Rennes. Quoique entre l'Heureux et Vezin, le Coquet, entre l'Heureux et Passé, très exactement sur la départementale, on a aussi 25 minutes d'embouteillage. Alors là, il n'y a pas d'accident, ce sont des bouchons classiques du matin, mais ça fait quand même beaucoup. Patience, si vous êtes dans les bouchons, n'hésitez pas à nous appeler 02 99 67 35 35.
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6: Avec quoi fait-on le ménage ?
5: Un balai.
6: Oui, c'est le balai tout de suite avec Céline Dion. C'est pas le même. Balai ET. 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
5: C'est la danse.
6: Tout à fait pareil. Oui, tout à fait.

0: Dion, signé Jean-Jacques Goldman. Cette chanson, c'était le ballet à 9h-20.
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0: On va aller faire du tennis dans quelques instants avec Vincent Grassin, ou tout du moins, on va regarder ce qui se passe. Le docteur Kirzek nous rejoindra aussi pour évoquer les premiers secours en santé mentale, ça c'est nouveau. Il y aura le nouveau Bruno Mars aussi qui arrive, mais d'abord, place à la gourmandise et aux bonnes adresses bretonnes avec Glenn Jégou.
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0: Bonjour Glenn.
3: Et Mad Vanessa.
0: Alors le week-end approche, les apéros, les barbecues, les bons repas en famille ou entre amis évidemment. Le tout avec du bon vin, mais avec modération.
3: Bien sûr, et pour le choisir, je vous ai déniché une excellente adresse à Saint-Gilles. Saint-Gilles, je le rappelle, c'est au nord-ouest de Rennes. Cela s'appelle la cave des Tuileries. Et Stéphanie Tuile nous présente cette maison.
4: Bah, la cave des Tuileries, c'est une entreprise familiale qui existe maintenant depuis plusieurs décennies. Une entreprise qui est représentée par le biais de mon mari, qui est le quatrième enfant, que j'aide depuis plusieurs années maintenant pour accueillir les clients et puis faire prospérer l'affaire puisqu'on se développe. On se développe beaucoup. Ce n'est pas qu'un commerce de vente de vin. On a évidemment le conseil, mais on a prospéré une clientèle aussi bien de particuliers que de professionnels et on a développé le concept avec un bar qui est dans la continuité de la cave où c'est l'occasion de déguster des produits typiques de ce que l'on commercialise au niveau de la cave avec nos connaissances, les conseils toujours sur les accords mets vins. Et on développe aussi le week-end tout ce qui est atelier d'œnologie sur différentes thématiques, sur des choses que les gens peuvent offrir en cadeau. Ils font leur réservation en fonction des thèmes et des dates qui sont proposées et qui sont renouvelées toutes les semaines. Donc ces ateliers, bah, c'est l'occasion de découvrir des régions, des cépages, des climats, des façons de faire, des savoir-être. Mais c'est aussi l'occasion de déguster des bons fromages, du bon pain et des bons saucissons qui sont en vente à la cave aussi, voilà.
0: Mais c'est la totale, hein, la cave des Tuileries, Glenn, à Saint-Gilles. Moi, j'aime beaucoup ce genre de lieu, on trouve un petit peu de tout, là.
3: Mais oui, et j'ai demandé à Stéphanie Tuile, justement, quel était le petit truc, en plus, de la cave des Tuileries.
4: Beaucoup de choses. L'avantage de cette cave, c'est qu'effectivement, on a beaucoup de références. Il y a certains concepts qui s'octroient vers des références un petit peu élitistes avec des grands vins qui peuvent être de garde ou pas. Nous, on essaye déjà de proposer pour tous les budgets. C'est important aujourd'hui d'accueillir tout le monde et de pouvoir satisfaire les palais de tout le monde. Puisque le vin, outre sa science, sa culture, c'est aussi un accord des bons moments de partage et de convivialité qui se font forcément autour d'un bon repas. En fonction du climat, en fonction de quelqu'un qui veut un vin pour un apéritif, il fait beau, on va indéniablement se porter sur un rosé. Mais est-ce qu'on va sur un rosé sucré, un sec, un fruité? En fonction du budget aussi, quelqu'un qui mange du poisson n'aime pas forcément le vin blanc. Quel vin rouge, du coup, pourrait faire l'alternative? Parce qu'effectivement, on peut aussi avoir des pois de poisson qui soient terre-mer. Donc, un vin rouge plutôt léger, du coup, pourrait faire l'affaire. Un plat sucré-salé, qu'est-ce qu'il faut? Ou épicé? Est-ce qu'on va partir sur un vin qui a effectivement beaucoup de puissance, beaucoup de structure, beaucoup de tanin? Ou quelque chose, justement, qui ne va pas anesthésier le plat et ses épices? Et en fonction de ce que recherche la personne et de notre savoir-faire aussi, parce qu'il est important aussi d'avoir des connaissances au niveau culinaire, on va essayer d'aller en entonnoir pour bien découvrir et proposer le vin qui va correspondre et au plat et au budget.
0: C'est fascinant, hein, l'accord mets vins, et c'est génial quand on arrive et qu'on ne sait pas trop quoi choisir, on va voir son caviste, on dit voilà ce que je prépare à manger, quel est le meilleur vin que vous me proposez, et voici mon budget.
3: Exactement, et c'est ce qu'ils font à la cave des Tuileries, dans une bonne ambiance qui est proposée par Romuald et Stéphanie Tuile. Et à noter que d'ici quelques jours, là, pour le mois de juin, ils vont proposer une bière locale, ça va s'appeler la Saint-Gilloise, en collaboration avec la brasserie Trompe-Souris. Alors, ce sera en pression côté bar et puis en bouteille côté cave, toujours avec modération, bien sûr. La cave des Tuileries, 3 rue de Rennes à Saint-Gilles, et c'est du mardi au samedi, de 10h à 12h30 et de 15h30 à 19h30. Le site Cave des Tuileries, tout simplement. Et voilà, et n'oubliez pas les formations, ça c'est top.
0: Merci beaucoup, forme. Glenn. Merci. À demain. On fera quoi demain?
3: Le Kerangal, c'était une crêperie, mais non, c'est un resto, c'est nouveau, c'est à Rennes.
0: À demain, Glenn.
3: C'est à vous.
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0: ce titre fait vraiment l'unanimité. Le nouveau titre de Bruno Mars avec I Just Might sur Ici Armorique. Vincent Grassin nous a rejoint. Bonjour Vincent.
1: Bonjour l'équipe du 6-9.
2: Bonjour Vincent.
1: Et bonjour à tous. Question, quel est ce joueur de tennis international qui entre systématiquement sur le court en tenant sa raquette dans la main gauche, qui prend soin de ne jamais croiser son adversaire au changement de côté et qui réajuste son slip, son polo et ses cheveux au moment du service?
2: Gaël Monfils.
1: Non.
0: Yannick Noah.
1: Non plus. Enfin, peut-être.
0: Djokovic. Non, comment
1: Djokovic. Djokovic. Oui, bonne réponse. Là, on a la bonne réponse. Nadal. Raphaël Nadal. 14 fois vainqueur du tournoi de Roland-Garros. Du 24 au 30 mai, c'est l'Open international de tennis de Carnac dans le Morbihan. Et Charles-Antoine Brézac, un des organisateurs, est l'invité d'ici matin. Bonjour et bienvenue.
3: Bonjour.
1: Bienvenue. Raphaël Nadal, Charles-Antoine sera-t-il à Carnac?
3: Ah non, malheureusement non, on n'aura pas la chance d'accueillir Raphaël Nadal, mais rien ne dit qu'on n'aura pas la chance d'accueillir peut-être le futur Raphaël Nadal, parce que c'est l'objectif de notre tournoi, c'est d'accueillir les futurs très très bons joueurs du circuit international, c'est parce qu'on accueille des joueurs qui sont en progression, qui sont en train de monter dans la hiérarchie mondiale, donc peut-être qu'un jour on pourra dire que le futur Raphaël Nadal est passé par Carnac.
1: Oui, c'est ça, votre marque de fabrique, c'est la détection et de nombreux joueurs de renom sans passer par Carnac.
3: Oui, tout à fait. En fait, le circuit international est fait que les joueurs, quand ils progressent, quand ils montent au classement, ils doivent forcément passer par ce type de tournoi, les ITF M25, comme celui de Carnac. Et donc, ils auront ce passage obligatoire, ce tremplin obligatoire vers le plus haut niveau. Et donc, nous, on a des joueurs qui sont aujourd'hui dans les 100 meilleurs mondiaux, qui sont venus sur les années précédentes. Il y a un joueur qui va jouer à Roland-Garros, il s'appelle Daniel Valero. Il est paraguayen et il a atteint les demi-finales en 2024. Aujourd'hui, il est 70e mondial. Donc, c'est un des exemples de joueurs qui vont passer par Carnac la semaine prochaine et puis dans les années à venir et qui vont ensuite aller vers le très très haut niveau.
1: Le plateau de joueurs est-il relevé cette année à Carnac ?
3: Oui, il est assez relevé. On a trois joueurs qui ont participé aux qualifications de Roland-Garros, qui sont entre la 220e et la 270e place mondiale. Et puis après, on a des joueurs qui sont moins bien classés, mais le plateau est relevé. Il y a des internationaux, il y a des jeunes joueurs qui ont moins de 18 ans. On pense par exemple à Daniel Jade qui vient de passer un tour aux qualifications de Roland-Garros qui sera présent. Il y a des joueurs qui sont plus âgés, 30 ans et plus, donc c'est assez hétéroclite. Donc oui, le plateau est diversifié et relevé, donc on a un très beau spectacle qui va être proposé pendant une semaine au tennis Baumert.
1: Vous allez probablement, je l'espère en tout cas, profiter du beau temps. Tout est prévu pour accueillir le public dans les meilleures conditions.
3: Ouais, alors c'est vrai que la météo s'annonce belle. Pour nous, c'est une vraie chance parce qu'on joue en terre battue extérieure. Comme à Roland-Garros, on s'inscrit dans le même type de conditions de jeu que Roland-Garros, terre battue extérieure. Et puis tout est prévu pour le grand public. On a des tribunes pour les accueillir. On a de quoi se restaurer, de quoi profiter d'un bon match en étant à l'ombre. Donc voilà, les matchs seront de 10h à 20h tous les jours. Et finale samedi, donc ouais, il y a de quoi accueillir tout le monde et de passer un bon moment, de découvrir les futurs talents du tennis mondial. Donc un moment en famille et puis pour les passionnés de sport et puis pour ceux qui sont curieux de découvrir ce type d'événement.
1: Merci beaucoup Charles-Antoine Brézac de cet échange. C'est très drôle. L'Open international de tennis de Carnac, c'est du 24 au 30 mai. L'entrée est gratuite pour tous.
0: Merci beaucoup Vincent. Je m'excuse auprès des fans de tennis. Hein. Je dis Djokovic, sans faire exprès évidemment.
2: C'est un joueur qui n'existe pas, tout simplement.
0: Oui, voilà. Je suis meilleur en foot, on va dire.
2: Ouais.
0: Voilà, c'est
2: quoi
0: ça.
2: Quoique, reste à prouver.
0: Voici Marc Lavoine tout de suite.

0: Marc Lavoine avec c'est la vie avec son lot de petits bobos parfois, et c'est aussi pour ça qu'on a le docteur Kierzek tous les matins. Vous nous engagez à nous former au premier secours, mais secours en santé mentale.
1: Bonjour à tous, on sait faire un massage cardiaque, on sait mettre un pansement, on sait appeler les pompiers. Ah oui, mais que fait-on quand un proche, un collègue ou même un voisin ne va pas bien, non pas dans son corps mais dans sa tête? Comment on réagit pour ne pas aggraver les choses? Je vous fais une révélation, la santé mentale c'est un peu comme un feu à la maison, on espère que ça n'arrivera jamais, mais quand les premières flammes apparaissent, on aimerait avoir un extincteur à portée de main. Bien, figurez-vous que cet extincteur, il existe en santé mentale, ce sont les premiers secours. L'objectif est simple, c'est apprendre à repérer les signes d'une détresse psychique, à écouter, à rassurer, à orienter. C'est pas une lubie, hein. Je vous rappelle qu'un Français sur quatre sera touché par un trouble mental à un moment de sa vie. On sera tous confrontés à un moment, pour nous ou pour notre entourage, à une personne qui ne va pas bien. Alors, l'idée, c'est pas de se substituer à un psy, bien sûr, mais c'est ses premiers secours. C'est plutôt une méthode simple, facile à retenir, et c'est un acronyme, ARE. ARE, ça veut dire A, approcher, E, écouter, R, réconforter, E, encourager, et R, renseigner. Allez, approcher, c'est trouver les signes inhabituels, c'est repérer un ami qui s'isole, un proche qui change radicalement de comportement. Il faut plutôt, sans jugement, avec bienveillance, lui dire « je te trouve différent ces derniers temps, quelque chose ne va pas ». Ensuite, c'est écouter. Et là, c'est le plus important. L'idée, c'est pas de juger ou de donner votre avis, mais c'est juste écouter. Parfois, la personne n'a même pas besoin d'une réponse, elle a juste besoin de poser des mots sur son mal-être. Troisième étape, on réconforte. Je suis là pour toi. Est-ce que tu traverses ou ce que tu traverses, c'est une période difficile, c'est pas ta faute. Donnez-lui de l'espoir, essayez d'ouvrir. Tout ça, c'est pas toxique, au contraire, et évitez les phrases « secoue-toi, c'est dans ta tête », évidemment. Ensuite, on encourage, on oriente. Bref, c'est le renseignement sur où consulter, et ça, c'est important.
0: Et encourager ensuite, c'est orienter.
1: Justement, le quatrième, c'est encourager à aller voir un professionnel, le médecin généraliste, le psychologue, le psychiatre, et puis s'y renseigner. Il y a des numéros, le 3114, le numéro national d'écoute 24h/24, ou SOS Amitié aussi. Et bien sûr, vous pouvez suivre une formation PSSM, premier secours en santé mentale. Puis la santé mentale, on est tous concernés. Allez, je vais faire un petit coup d'autopromotion pour mon livre Santé mentale, tous concernés, que je viens de sortir aux éditions Le Duc. L'idée, c'est un dico guide des symptômes pour aller mieux, justement. Et d'ici là, portez-vous bien.
0: Merci beaucoup, docteur Kierzek. À demain. Le 6-9, c'est fini pour aujourd'hui.
2: Déjà ?
0: C'était un plaisir. Mais oui, c'est toujours comme ça quand c'est bien. Ça passe trop vite. C'était un plaisir, Valentin.
2: Également, cher Vanessa.
0: Je dis au passage, vous serez de retour demain matin aux côtés de Delphine Sévenot. Et bien sûr, l'info, elle continue. Elle ne s'arrête jamais sur ici.fr et dans un instant, le journal.
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0: Et tout ça sous le soleil, on va en profiter toute la journée, n'est-ce pas Vincent?
7: Tout à fait, tout à fait. Nous allons parler de la météo ce matin entre 9h et 10h. Racontez-moi un épisode météo qui vous a marqué. Vous vous souvenez sans doute, oh là là. Vanessa et vous qui nous écoutez, de cette photo prise en bord de mer dans l'écume d'une vague lors d'une tempête qui touchait le Finistère, notamment photo éblouissante où on voyait un visage sortir de l'eau. On l'avait appelé Poséidon, enfin l'auteur de cette photo, le breton Mathieu Riverain, l'avait appelé Poséidon. Mathieu Riverain est photographe et chasseur de tempêtes. Je vous invite donc à me raconter un épisode météo qui vous a marqué. Et il faut dire que nous sommes à la veille, l'avant-veille d'une grande journée consacrée à la météo à Rennes, avec la présence de nombreux spécialistes ou de prévisionnistes, ou encore de visages connus comme celui d'Evelyne Delia et de Laurent Romeshko. 02 99 67 35 35, inondations, foudre, canicule, un hiver glacial, vos témoignages sont les bienvenus. Merci l'équipe du matin.
0: Merci, et bonne émission.
7: À très vite.
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7: Merci d'écouter Ici Armorique. Nous sommes le jeudi 21 mai, il est 9h. L'actu locale avec Valentin Belleville. La lumière se rallume la nuit à Fougères.
2: C'était une promesse de campagne que la nouvelle maire de Fougères entend bien tenir. Le retour de l'éclairage public la nuit, le vendredi et le samedi soir. Alice Lebray compte rallumer la lumière à partir du 5 juin à Fougères. Elle l'a annoncé hier. Et Thomas Pinaroli, la décision est saluée par ses habitants que vous avez rencontrés.
8: Oui, pour l'instant, les lampadaires s'éteignent à 23h et ne se rallument qu'à 6h du matin. Seul le cœur de ville reste éclairé. Ce retour de la lumière partout et tout le temps, c'est une bonne chose pour Nicole.
9: Il suffit qu'on sorte le soir. Bon, bah, c'est quand même plus sécurisant d'avoir un peu de lumière dans les rues quand même.
8: Pascal Valide, il est régulièrement à l'extérieur après 23h.
10: Je rentre le soir et il y a quand même pas mal de zones d'ombre. On est aux aguets parce que ça peut se passer. Non, mais c'est bien. Je crois que la sécurité, c'est hyper important. C'est une des choses les plus importantes.
8: Ce genre de témoignage, la maire Alice Lebray en a entendu beaucoup, d'où sa promesse de rallumer les lampadaires. Elle était pourtant dans la majorité quand Louis Février les a éteints il y a 4 ans.
11: On avait fait le choix et j'étais déjà élue hein, quand on a fait le choix pour des raisons économiques hein, où l'énergie avait explosé d'éteindre les lumières. À l'usage, on se rend compte quand même que c'est quelque chose qu'il fallait revoir. Donc on le revoit. Il y a un côté très pratico-pratique dans le mode de fonctionnement. Il faut toujours faire preuve d'équilibre dans nos choix et puis on verra l'analyse que l'on en fera.
8: Ce rallumage va coûter 60 000 euros par an.
11: Certaines communes ont fait le choix de rallumer du lundi au dimanche. Nous, on fait le choix d'allumer uniquement le week-end. On essaie de trouver l'équilibre entre rassurer nos concitoyens et la sécurité et puis là aussi notre responsabilité sur les finances de la ville.
8: À court terme, la municipalité va compenser ce surplus par des économies sur d'autres projets, mais à plus long terme, elle espère le financer en changeant tous les vieux lampadaires à sodium par des LED. Ils consomment 7 fois moins. Le but est que toute la ville en soit équipée d'ici 10 ans.
2: Et pour l'instant, un lampadaire sur 5 à Fougères est équipé en LED. D'autres communes bretonnes reviennent sur ces restrictions d'éclairage. C'est le cas de Saint-Brieuc qui va également élargir la plage horaire d'éclairage.
7: Les appels à annuler les concerts de Patrick Bruel se multiplient.
2: Après l'annonce de nouvelles plaintes pour violences sexuelles ces derniers jours, comme ses homologues de Paris, Marseille ou encore Nantes, le maire de Brest prend la parole alors que Patrick Bruel doit se produire le 11 novembre à la Brest Arena. Stéphane Roudot demande au chanteur d'y renoncer.
12: La présomption d'innocence est un principe cardinal du droit français. Elle protège donc Patrick Bruel comme tout citoyen. Et mon idée n'est pas du tout de m'en affranchir. Par contre, la gravité des faits, le nombre, leur convergence appelle, je pense, une réponse à la hauteur, celle du retrait. Et je crois que ce que la loi n'impose pas, la dignité l'exige. Et j'ai une pensée d'ailleurs à l'égard de toutes les femmes victimes et toutes personnes victimes de violences sexuelles et sexistes dans notre pays. Certaines ont parlé au prix de leur tranquillité, ont pris sur elles pour dénoncer des faits qu'elles avaient vécus. Et d'autres sont aujourd'hui dans le silence. Et j'invite vraiment toutes celles et ceux qui vivent des situations de violence comme celle-là à porter plainte systématiquement. C'est pas parce que la personne est connue, artiste, chef d'entreprise, politique, qu'elle paraît puissante à l'égard des victimes qu'on doit se taire.
2: Et pour l'heure, avec celle de l'animatrice Flavie Flamand, 4 plaintes pour viol en France et 1 pour agression sexuelle en Belgique ont été déposées. Un nouveau véhicule bientôt produit à l'usine Stellantis de la Genève près de Rennes. L'annonce était très attendue par les salariés puisque le site breton ne produisait plus que le C5 Aircross. D'ici 2 ans, un véhicule chinois du constructeur Dongfeng sera également produit donc à la Genève. Précision à retrouver sur ici.fr et l'application ici. Et puis à Saint-Malo, une scène de violence routière condamnée par la justice. Un chauffeur de bus de Saint-Malo a été victime en début de semaine dernière d'une agression vivement insultée et frappé par un jeune automobiliste bien connu de la justice. Il a été rapidement interpellé et condamné, Loïc Guélec.
13: Oui, le 11 mai dernier, un chauffeur de bus du réseau MA de Saint-Malo est littéralement insulté et outragé par un automobiliste âgé de 20 ans et qui restait au volant de sa voiture. Mais ça ne s'arrête pas là. L'agresseur rattrape le bus en le bloquant avec son véhicule. Il parvient à donner un léger coup au visage du chauffeur, puis il assène des coups de pied à l'autobus avant de s'enfuir. Le suspect est bien connu de la justice pour avoir commis plusieurs délits routiers et grâce au signalement donné par le chauffeur, il est interpellé rapidement par les policiers de la brigade anticriminalité de Saint-Malo. Durant sa garde à vue, il reconnaît les faits et est jugé dans le cadre d'une comparution avec reconnaissance préalable de culpabilité. Il est condamné à 8 mois de prison avec sursis, assorti d'une obligation de soins, une obligation de réparer les dommages causés par l'infraction et une interdiction d'entrer en relation avec le chauffeur de bus. Son permis est suspendu pour une durée de 6 mois.
2: Merci Loïc Guélec. Précision à retrouver sur ici.fr et l'application ici.
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2: J'ai l'impression que vous avez des bonnes nouvelles pour nous, Vincent, pour aujourd'hui.
7: Absolument, l'ambiance est estivale. Des plaques de grisaille et quelques brouillards présents, notamment sur le centre-Bretagne, ainsi qu'entre Belle-Île et le golfe du Morbihan, vont vite se dissiper. Ailleurs, le ciel est déjà bien dégagé. Vous me disiez pas plus tard que ce matin, Valentin, c'est...
2: L'été, voilà.
7: 7 à 10 degrés pour les températures minimales ce matin. Cet après-midi, elles vont grimper nettement, 24, 25 degrés notamment dans les terres, un petit peu moins en bord de mer cet après-midi, 22, 23 degrés, ce sera du soleil. Demain, coup de chaud, dit Météo Bretagne. Le temps sera largement ensoleillé, les températures minimales seront comprises entre 11 et 15 degrés, les maximales vont atteindre 25 à 31 degrés. On attend 31 demain à Redon, en Ille-et-Vilaine. Ce seuil des 30 degrés qui correspond au seuil de forte chaleur devrait être atteint pour la première fois depuis le début de l'année. C'est pas plus mal, on l'attendait quand même un peu avec impatience. Samedi et dimanche, conditions toujours très ensoleillées avec des températures encore élevées pour la saison. Lundi et mardi, c'est vrai que c'est bien de se projeter parce que c'est un long week-end. Le soleil brillera sans difficulté et la chaleur va encore monter d'un cran. Des records de chaleur mensuelle devraient tomber, précise Météo Bretagne. On attend par exemple 32 à 33 degrés mardi après-midi dans l'intérieur du Morbihan et de l'Ille-et-Vilaine. Merci Valentin.
2: Excellente émission Vincent.
7: On se retrouve tout à l'heure à 10h avec le retour de l'info. J'en viens à l'info-circulation. Un accident s'est produit tout à l'heure, juste après l'emballe en direction de Rennes. Nous sommes là sur la Nationale 12 et génère 11 minutes de ralentissement. Soyez prudents. La plus grosse difficulté ce matin concerne le Morbihan, la Nationale 165 au sud de Doré, en direction de Vannes. Un accident là aussi a un très fort impact sur la circulation. 52 minutes d'embouteillage au moment où je vous parle. Prudence, patience. Si vous constatez des difficultés, bien sûr, vous le savez. 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
7: Bonne matinée à tous. Nous retrouverons Valère Coréard en fin d'émission. 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

0: pourvu qu'elle soit douce. C'était Mylène Farmer.
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0: Bonjour, vous connaissez la théorie du battement d'aile du papillon à l'autre bout du monde ? C'est l'effet papillon, une théorie établie par un météorologue nommé Edward Lorenz dans les années 70, selon laquelle un battement d'aile de papillon au Brésil pourrait provoquer une tempête au Texas. Alors je ne sais pas à quelle intensité battent les ailes du papillon au Japon, en Inde ou en Afrique du Sud, mais ce que l'on sait, c'est que la météo actuellement est un peu maboule. Résumé des épisodes précédents, janvier 2026, succession de perturbations. Février 2026, le mois le plus pluvieux depuis 1956. Mars, une grande douceur printanière, puis un épisode hivernal en fin de mois. Avril 2026, parmi les plus chauds jamais mesurés en France. Mais certains parlaient de mai-vembre pour le désigner. On a failli rallumer le chauffage. Nous allons parler de la météo jusqu'à 10 heures. Racontez-moi un épisode météo qui vous a marqué. La canicule, par exemple, vous vous souvenez sans doute de celle de 2003. Comment l'avez-vous vécu? Une tempête comme Xynthia qui a balayé la France en février 2010 ou encore Kiran en novembre 2023. Un gros orage au moment d'une fête de famille, d'un mariage, lors d'une randonnée en montagne. Oui, la météo peut devenir spectaculaire, parfois inquiétante, des fois totalement imprévisible. 02 99 67 35 35. Je veux une avalanche de coups de fil. Je veux une pluie de témoignages. Ah bah c'est malin. Je parle de la pluie et la voilà qui s'invite. Enfin pas pour longtemps, car les prévisions pour ces prochains jours sont enthousiasmantes. Bienvenue chez vous, c'est votre émission de témoignage le matin de 9h à 10h. Orage, tempête, forte chaleur, crue soudaine, appelez-moi et racontez-moi ce que vous avez vécu, ce qui vous a marqué. 02 99 67 35 30.

0: j'aime bien cette nouvelle chanson. J'aime bien ce chanteur de manière générale. C'est la nouvelle chanson de Gauvin Serres, Silence Radio.
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0: Au menu ce matin, la météo. Quel épisode météo vous a marqué? Une tempête, une inondation impressionnante, une nuit entière sous les éclairs ou une canicule impossible à oublier? Vous êtes les bienvenus au 02 99 67 35 35 pour me raconter ce moment météo. Samedi à Rennes, il y a le forum de la météo et du climat. De nombreux spécialistes vont y participer, des présentateurs célèbres également, comme Evelyne Delia ou encore Laurent Romeshko, qui sera avec nous dans quelques minutes. Parmi les intervenants, il y aura aussi Sébastien Decaux de Météo Bretagne, que vous connaissez bien. Vous le retrouvez tous les matins sur Ici Armorique entre 6h et 9h. Les prévisions météo que nous vous communiquons tous les jours sont celles de Météo Bretagne. Bonjour Sébastien.
3: Bonjour Vincent, bonjour à tous.
0: Tout va bien ?
3: Tout va très très bien, oui effectivement, comme le ciel.
0: Oui, c'est
3: bien
0: ça. On retrouve le sourire quand même. Sébastien, à quelle échéance pouvez-vous établir une prévision météo fiable ?
3: Mais écoutez, cela dépendra des situations météorologiques. Parfois c'est assez compliqué la veille pour le lendemain ou le surlendemain. Puis ça peut paraître parfois plus simple, hein, J+5, J+6, J+7. Au-delà de 8-10 jours, c'est quand même un petit peu risqué de s'aventurer, en tout cas avec précision, et on utilisera plutôt le conditionnel. Mais jusqu'à 7-8 jours, il est possible de réaliser des prévisions qui seront fiables, et c'est pour cette raison que ce matin, je vous annonçais du soleil qui devrait perdurer jusqu'à au moins la fin de semaine prochaine.
0: Super. Sébastien, à Météo Bretagne, avec quels équipements travaillez-vous ? J'imagine que vous avez de nombreux capteurs ici et là sur le territoire ?
3: Ah oui, tout un réseau de stations météo qui complète celui qui est disponible et accessible de Météo France. C'est autour de 200-300 stations implantées en Bretagne qui nous permettent de vous communiquer donc les relevés par exemple en temps réel, puis d'établir des statistiques, des moyennes, des graphiques qui nous permettent donc d'avoir un historique du climat.
0: Pour qui travaillez-vous à Météo Bretagne, Sébastien ?
3: On travaille pour Ici Armorique, bien entendu, mais également pour TVR, TBO, TB Sud, Télé Nantes, et puis tous les particuliers, les agriculteurs, des gens qui ont besoin de météo au quotidien parce que leur activité est météo sensible.
0: Qu'est-ce qu'on peut imputer au changement climatique ? Autrement dit, qu'observez-vous à l'année aujourd'hui que vous considérez comme anormal ?
3: Des températures qui ne cessent d'augmenter d'année après année avec des phénomènes extrêmes côté température. Moi, ce qui m'a marqué le plus au cours de ces dernières années, là, c'est plutôt la journée du 18 juillet 2022 où le seuil des 40 degrés, qui était inimaginable pour moi, a été franchi sur tous les départements bretons au cours de cette journée du 18 juillet 2022 qui reste pour le moment la plus chaude à l'échelle de la Bretagne.
0: C'est l'épisode de Météo qui vous a marqué. Merci beaucoup Sébastien Decaux de Météo Bretagne. On vous retrouve au forum.
3: Au forum avec Evelyne Delia, Laurent Romeshko, Myriam Sera, puis des climatologues et des experts pour échanger justement sur la météo, sur les enjeux du climat, puis aussi sur les solutions d'adaptation à travers un programme de conférences, de débats et d'ateliers. Donc c'est samedi matin à Rennes.
0: Merci encore Sébastien. Kenavo, merci de votre participation. Kenavo. Quel épisode météo vous a marqué ? Dans quelles circonstances était-ce ? 02 99 67 35 35, dans un très court instant, le témoignage de Gérard.
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0: Certaines journées météo restent gravées à vie, là où tout semblait irréel. La pluie, le vent, la chaleur ou encore la violence d'un orage. Ce matin, on vous donne la parole pour raconter ces moments marquants. Quel épisode météo vous a marqué? De quel épisode météo vous souvenez-vous? Bonjour Gérard.
9: Oui, bonjour.
0: Vous êtes à Saint-Gondran, en Ille-et-Vilaine.
9: Ouais, exact.
0: Bon Gérard, on parle de la météo ce matin. De quel épisode météo vous souvenez-vous particulièrement?
9: Eh bien, moi, c'était en 56 ou 57, hein, je suis pas sûr. Il avait fait un hiver très rigoureux. Il avait gelé pendant un mois, je pense. Et l'étang de Aidé-Bazouge, à côté d'où j'habite, bah, il était super gelé. Donc, il y avait un jeune homme qui est allé faire du patinage avec sa 4 chevaux à l'époque, sur l'étang de Aidé.
0: Alors, on est d'accord, hein. En voiture?
9: Oui, en 4 chevaux, en voiture, ouais. Oui. Avec des copains, sûrement, pas tout seul.
0: il fallait que la glace soit sacrément épaisse, quand même, pour réceptionner une voiture.
9: Il y avait 8-10 centimètres, hein, je pense.
0: Ouais. Alors... C'est vrai qu'il y a 50, 60, 70 ans, les hivers étaient beaucoup plus rigoureux, ce qu'on voit nettement moins maintenant, voire plus du tout, et les rivières même pouvaient littéralement geler, glacer.
9: Ouais. En 63 aussi, il avait fait très très froid. Et là, sur l'étang de Aidé, il y avait des chaînes qui penchaient, là, qui risquaient de tomber. Et ben, ils en ont profité que c'était glacé pour les couper, puis ils n'avaient plus qu'à les tirer pour les ramener au bord, quoi. Mmh.
0: Merci Gérard de votre témoignage, merci beaucoup. Alors, pas de glace, hein. Vous avez entendu les prévisions météo du jour, même des prochains jours. C'est un soleil radieux qui va nous accompagner, et on en avait besoin quand même quelque part. Merci
9: c'est
0: Gérard.
9: C'est vrai, on l'attendait.
0: Ouais, c'est vrai, on l'attendait. Passez une bonne journée. Vous faites comme Gérard, vous parlez météo ce matin. Vous me racontez un épisode météo qui vous a marqué. 02 99 67 35 35. La musique ici armorique, 7 Seconds. Voici Youssou N'Dour et Néné Thierry.

0: Seven Seconds, Youssoundour et Néné Chéri. Merci d'écouter Ici Armorique, votre radio de proximité en Bretagne. Il est pile 9h30.
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0: Ici Armorique, des idées de sortie, des idées pratiques toutes les heures. On commence avec les foulées Lambalaise. Ce sera la 16e édition dimanche prochain, 23 mai. Une course nature de 10 km empruntant un parcours mi-chemin, mi-route, avec la possibilité de vous inscrire sur place jusqu'à une demi-heure du départ. Notez que les enfants auront aussi une course adaptée en prélude à la course des plus grands. Et pour chaque inscription, 1 euro sera reversé à l'association costa-armoricaine Le Sourire dans les Étoiles. Le week-end prochain a lieu également la Nuit européenne des musées partout en France, particulièrement en Bretagne et notamment à Plohermel dans le Morbihan. À cette occasion, des animations pour petits et grands vous seront proposées sur le thème « Voyage autour du monde ». Les petits ont rendez-vous à Romillet en Ille-et-Vilaine entre Parthenay de Bretagne et Hérodouère samedi prochain pour participer à l'atelier « Bébé Bouquine ». La médiathèque propose des lectures pour les 0-3 ans. C'est animé par Solène Châtel, une conteuse qui saura émerveiller les pitchouns et les parents, bien sûr. C'est un moment posé, un temps gratuit de 9h30 à 11h30 sur inscription.
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0: On a tous un souvenir météo gravé dans la mémoire. Une route inondée, un ciel devenu noir en plein jour, un coup de tonnerre terrifiant ou une chaleur suffocante. Ce matin, on partage ces histoires ensemble sur Ici Armorique, 02 99 67 35 35. Vous m'appelez comme chaque jour. Quel épisode météo vous a marqué? Je vous l'ai dit, samedi, Rennes accueillera un grand forum météo, une journée entière dédiée au climat avec de nombreux intervenants, de nombreux experts, des visages connus aussi. Parmi eux, Laurent Romeshko, que vous connaissez bien, c'est une des figures de France Télévisions, une des figures de la météo. Cet homme a de grands pouvoirs car il fait la pluie et le beau temps à la télévision. Bonjour Laurent.
3: Bonjour Vincent, vous me présentez comme un druide.
0: Oui, bah vous remarquez, nous sommes en Bretagne.
3: Oui, bah bien sûr, c'est pour oui. ça que je dis ça.
0: Oui, j'ai bien compris. Ah,
3: si vous saviez, si j'avais ces pouvoirs, oh là là, ce serait formidable, c'est pas le cas.
0: Laurent, quel a été votre parcours, si on remonte un petit peu le temps, comment en êtes-vous venu à présenter la météo à la télévision?
3: J'allais dire par hasard, mais pas complètement. Formation de journaliste initialement, et puis surtout j'ai baigné dans une famille où l'aéronautique, l'aviation était extrêmement présente. C'était le métier de mon papa de concevoir des avions. C'est la passion de mon frère de les piloter. Enfin bon, voilà, j'ai baigné là-dedans. Donc le ciel, c'est quelque chose que je connaissais déjà. Plus une certaine appétence pour les sciences, et donc je me suis spécialisé dans ce domaine par passion, véritablement par passion, une passion qui est devenue croissante au fil des années.
0: C'est un des programmes

0: les plus regardés à la télévision, la météo, ça oblige ?
1: Oui, alors on a une part de responsabilité qui est importante. Vous savez, il y a quelques années de cela, au siècle dernier, quand j'ai commencé moi à présenter des bulletins, on parlait plus de prédictions que de prévisions.
0: Oui.
1: Je veux dire par là que météo et horoscope, c'était un peu du kiff. Aujourd'hui, c'est une science à part entière, c'est une science qui est préoccupante, puisque effectivement, il y a ces changements qui sont en cours, qu'on constate tous au quotidien. Et puis le sujet, la prévision météo est devenue de plus en plus fiable. Les scientifiques nous offrent de la prévision qui tient vraiment bien la route aujourd'hui. Donc en fait, le sujet est devenu très important. Il nous oblige parce qu'il y a une part de responsabilité. Les événements météorologiques sont parfois violents. Le but, bien entendu, c'est de prévoir et d'organiser nos loisirs, mais pas que. La mission première tout de même des services météorologiques, c'est de préserver les biens et les personnes. Et c'est vrai qu'avec des événements qui peuvent être parfois rudes, dévastateurs, parfois meurtriers, c'est vrai que là, on a une obligation et on a une responsabilité qui est de plus en plus importante.
0: Mmh. Météo à la carte, l'émission que vous présentez du lundi au vendredi à 12h55 sur France 3, c'est une façon d'aller plus loin, de sensibiliser peut-être aussi le public aux enjeux météo, au réchauffement climatique et peut-être à la responsabilité de chacun ?
1: Oui, alors, mettre le doigt sur la responsabilité de chacun, c'est pas trop l'objectif. L'objectif de cette émission, c'est de montrer que chacun à son échelle, dans son quotidien, il y a un levier, il y a un moyen de faire quelque chose, de consommer local, de consommer de saison, d'être plus attentif à l'impact environnemental de nos quotidiens, de nos faits et gestes. Donc, en mettant en valeur des personnalités, des personnages un peu partout en région, que ce soit des agriculteurs, des industriels ou même des gens qui offrent tout simplement du lien social, c'est vrai que ça permet de mettre chacun notre pierre à l'édifice. C'est une toute petite pierre, mais je pense que c'est important. Et je pense que c'est plus efficace de fonctionner de cette manière que de culpabiliser le téléspectateur en lui disant, parce que très souvent, malheureusement, et ce sera un petit peu le sujet de ce Meet-up Météo, pendant très longtemps, Evelyne Delia, qui m'accompagnera avec Christine Peña ce week-end, ne me dirait pas le contraire. Pendant très longtemps, c'est vrai qu'on disait, on est tous responsables, on va tous mourir et il n'y a rien à faire. En gros, c'était ça, c'était extrêmement anxiogène, angoissant.
0: Alarmiste.
1: Je pense que... Alarmiste, je ne sais pas, parce que c'est vrai que la situation n'est quand même pas super confortable, et elle est alarmante en tout cas, la situation, mais je pense qu'on est beaucoup plus constructif quand on montre des exemples, quand on donne envie, tout simplement.
0: Laurent, quel épisode météo vous a marqué, pour terminer ?
1: Alors, il y en a plusieurs, c'est-à-dire que, bien entendu, je pourrais vous parler de la tempête de 99, j'ai été un petit peu dessous le 26 décembre, je l'ai vu arriver et j'étais de service le 28 décembre pour la deuxième, parce qu'il y en a eu deux en 99. Mais je parlerai plutôt, moi, d'un événement météorologique extrêmement rare que j'ai vécu. J'étais dessous. C'était en août 2022, 18 août de mémoire, en Corse. J'étais à Porto et il y a eu un phénomène extrêmement rare, un phénomène orageux qu'on appelle un brecho. C'est de l'espagnol, ça veut dire tout droit. La particularité du phénomène orageux du derecho, c'est que c'est une ligne orageuse extrêmement longue. Et cette ligne orageuse, elle s'est étirée des Baléares jusqu'à l'Autriche sur un peu plus de 12 heures à peu près. Elle a circulé de cette manière. Et ça a été un épisode extrêmement violent. Il y a eu 12 morts, 5 morts en Corse. Et j'étais en Corse à ce moment-là. J'étais à Porto. Et sincèrement, c'était une ambiance de fin du monde avec les arbres qui tombaient, tout qui s'envolait, les éléments qui se déchaînaient. Et là, on prend véritablement conscience de la puissance des éléments et surtout la puissance des éléments et surtout de notre impuissance. Quoique on peut peut-être faire quelque chose, mais c'est un phénomène qui est extrêmement rare et ça, je l'ai toujours en mémoire. C'est assez étonnant d'ailleurs parce que ce derecho, figurez-vous, parce que j'ai creusé un petit peu l'histoire après, et je me suis rendu compte qu'il s'était produit le même phénomène au XVIIIe siècle Et ça s'est passé le 13 juillet 1788. Et en fait, cet orage qui avait traversé la France de l'Aquitaine jusqu'à la Belgique avait ruiné toutes les récoltes et ça avait été un facteur déclenchant de ce qui s'est passé un an et un jour après, le 14 juillet 1789. Donc, pour vous dire la violence des phénomènes.
0: Merci beaucoup, Laurent Romeshko, de votre gentillesse, de votre participation. Vous avez été... rayonnant, permettez-moi ce petit mot. Vous serez samedi à Rennes à l'occasion du forum de la météo et du climat. Au revoir Laurent, merci beaucoup.
1: Merci, à samedi.
0: À samedi, Kenavo. 02 99 67 35 35. Quel épisode météo, vous qui nous écoutez, vous a marqué? Dans un instant, le témoignage de Joël.

0: Cendrillon. C'était le groupe Téléphone, bien sûr.
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0: Des éclairs qui illuminent toute une nuit, des vents violents, des pluies diluviennes ou des températures records. Les phénomènes météo extrêmes sont au cœur de notre émission ce matin. À vous de raconter ce que vous avez traversé. 02 99 67 35 35. Racontez-moi, je suis impatient, vous me connaissez. Bonjour Joël.
3: Bonjour.
0: Joël, merci de votre patience. Ça fait déjà quelques temps que vous êtes au bout du fil. C'est très gentil.
3: Mais c'est pas grave. C'est très agréable de vous entendre et d'entendre les émissions.
0: Oh, c'est très gentil, ça.
3: Et puis, on a entendu Laurent Romeschou, puisque vous voulez. On ne pouvait que attendre et écouter religieusement.
0: Ouais, il est vraiment agréable, Laurent.
3: Ah, moi, je regarde tous les midis.
0: Ah, très bien. Alors, je vous écoute, Joël. Quel épisode de météo souvenez-vous?
3: C'est une année où le météor précédent a légèrement évoqué 1963, où il y a eu un hiver très très rigoureux et on avait été un soir avec ma maman et ma sœur au cinéma. Et en ressortant du cinéma, il était tombé de la pluie verglaçante et le sol était un vrai miroir. Et la maison qui était peut-être à 1 ou 2 kilomètres, on a dû mettre 2 ou 3 heures pour rentrer. Mais ce qu'il y a surtout, c'est que 2 ou 3 jours après, on avait été se promener sur la plage du Sillon à Saint-Malo.
0: Oui.
3: Et la mer qui était d'huile, il y avait les vagues, quand elles arrivaient sur le sable, elles gelaient. La mer gelait.
0: Ah ouais?
3: Oui.
0: Parce qu'une heure...
3: Alors à chaque fois, on me dit, oh, c'est pas possible, la mer, ça gèle pas. Mais ah si, oui. La mer gelait. Alors, je vous dis pas que ça faisait comme les temps de Hédé, où on allait avec la 4 chevaux sur...
0: c'est ce que racontait Gérard tout à l'heure.
3: Mais voilà.
0: Joël, vous ne me racontez pas des carabistouilles, vous avez vraiment vu...
3: Ah oui, je ne raconte pas des carabistouilles, je vous assure. Il doit y avoir des gens qui ont mon âge et qui doivent s'en souvenir. Ah je ne suis même pas la seule à Saint-Malo de me souvenir de ça.
0: Ah oui, sans doute.
3: Les vagues gelaient. Ça faisait... comme du graniti, vous savez, quand on fait de la glace, pour ça faisait ça. Et les mouettes se prenaient les pieds dedans. Enfin, les pieds, les pattes, on va dire.
0: Oui, j'ai compris. Ouais, ça devait être une scène tout à fait particulière. Un moment même bizarre, c'est étonnant de voir.
3: Et la mer était d'huile, c'était pas des grosses vagues, la mer était d'huile et ça arrivait, ça gelait. Et ça, c'était en 63, j'avais 12, 13 ans, j'en ai 75 maintenant. Vraiment, ça m'est toujours resté de voir la mer gelée comme ça.
0: Oh bah j'imagine. Merci de ce témoignage, Joël. Un peu glaçant, mais de très belles images que vous avez encore bien en tête. Passez une bonne journée.
3: Merci, au revoir, bonne journée.
0: Du lac. Merci, Joël. Nous parlons de la météo ce matin jusqu'à 10h.
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0: Il y a des épisodes météo qu'on n'oublie jamais. Le jour où la grêle est tombée comme des boules de pétanque. Le jour où le vent a tout emporté, tout balayé. Le jour où la chaleur semblait irréelle. Nous en parlons ensemble. Quel épisode météo vous a particulièrement marqué? Vous êtes les bienvenus, vous avez encore quelques instants, mais vraiment, faites vite. Je voudrais vous parler d'un nouveau service météo en Bretagne, à disposition de tous. C'est l'œuvre de Steven Tual, qui a fondé récemment Temps Breton. On en parle avec lui immédiatement. Bonjour Steven.
5: Bonjour Vincent, bonjour à toutes, bonjour à tous.
0: Et bienvenue Steven, ravi de vous retrouver sur l'antenne d'ici Armorique. Quel est le temps ce matin dans les Côtes d'Armor, votre département de cœur?
5: Du grand soleil, ça fait plaisir, on peut se remettre en t-shirt dès le début de journée, il fait déjà bon, hein, une quinzaine de degrés, donc grand soleil ce matin.
0: Oui, c'est du très beau temps qui s'annonce pour plusieurs jours.
5: Exactement, c'est même la chaleur hein, qui va nous gagner. Bon, c'est probablement des chaleurs beaucoup trop précoces, mais on va pouvoir savourer au moins pendant quelques jours d'un temps un peu plus, on va dire un peu plus agréable, même si ce sera parfois un peu suffocant, notamment dans le Finistère.
0: Temps Breton, vous venez de lancer votre site internet, Steven. On y retrouve quoi ?
5: Alors, on retrouve plein de choses. L'accent qui a été mis sur Temps Breton, c'est surtout sur le côté prévision expertisée. Donc le grand public a accès aux prévisions d'un météorologue, donc c'est pas un ordinateur qui est derrière et qui met à jour les prévisions, mais c'est bien une personne. Donc il y a un petit texte qui accompagne ces prévisions pour plusieurs jours. On retrouve aussi une plateforme d'observation, donc on peut consulter en temps réel tout ce qui se passe, les températures actuellement, on en parlait ce matin, mais aussi quand il y a une perturbation qui arrive avec de la pluie, de voir quelle quantité de pluie est tombée, est-ce que la pluie va nous concerner dans l'heure. Et puis aussi c'est un service dédié à des professionnels.
0: L'adresse pour retrouver toutes vos prévisions, c'est très simple, temps-breton.fr, quelque chose comme ça.
5: Voilà, il y a un petit tiret au milieu, temps-breton.fr, mais c'est exactement ça. Si vous tapez temps breton sur Google, vous le trouvez assez immédiatement. Et puis donc l'avantage du projet, c'est surtout qu'on se tourne vers les communes. Moi, j'ai voulu vraiment me spécialiser dans la gestion des risques. Souvent, les communes se trouvent un peu dépourvues à chaque fois que des intempéries approchent. Et l'objectif du service de temps breton, justement, ça va être d'installer une station météo sur leur territoire et d'être capable d'anticiper le plus loin des événements qui peuvent les impacter pour qu'elles puissent se préparer au plus juste.
0: temps-breton.fr. Steven, est-ce qu'on a une idée de la météo qui nous attend pour cet été ?
5: Alors non, malheureusement on n'a pas trop d'idées, on a plusieurs pistes quand même, donc malgré tout je suis un petit peu dissonant, mais c'est vrai qu'on imagine que deux étés sur trois aujourd'hui ont des chances d'être plus chauds que la norme, donc ça donne déjà une piste sur le fait qu'on a des chances quand même d'avoir des étés plus chauds. Et puis cette année on a le phénomène El Niño avec le réchauffement des eaux au niveau du Pacifique, qui pourrait avoir des conséquences sur le climat mondial et engendrer dès cet été, notamment en deuxième partie d'été, des conditions plus chaudes sur le globe. Donc ça fait quand même beaucoup de paramètres qui nous indiquent quand même que l'été a des chances d'être chaud cette année à nouveau.
0: Steven, en quelques secondes, un épisode météo qui vous a marqué ?
5: Alors, l'épisode météo qui m'a marqué, Vincent, il y en a beaucoup. Hein. Je veux dire, les derniers, on va pas oublier la tempête Ciaran, hein, qui a été quand même un événement très marquant, où plusieurs jours à l'avance, 4-5 jours à l'avance, on voyait le phénomène arriver. On anticipait et puis il y a eu la catastrophe hein, finalement avec des rafales qui ont approché les 200 km/h sur le Finistère. Et puis aussi la canicule de 2022, là ça a été vraiment un événement très marquant avec les températures qui ont dépassé les 40 degrés jusque sur le nord de la Bretagne. Ça c'est des choses qu'on n'imaginait pas. On voyait les projections climatiques hein, qui nous permettaient de savoir qu'on allait connaître ces épisodes-là. Mais dès 2022 ça a été tôt et puis plus récemment, avoir subi aussi cet épisode en septembre dernier de pluie très forte sur la côte de Guélo. Moi, j'avais jamais connu des pluies aussi violentes pendant toute la nuit. Il avait tombé jusqu'à 70-80 mm. Et ça a été assez marquant avec de graves inondations sur la côte de Guélo.
0: Merci beaucoup, Steven, de votre participation. Vous aussi, on vous retrouve au forum à Rennes ce week-end, le forum de la météo et du climat. Et puis, je rappelle qu'il y a Temps Breton, c'est une nouvelle offre météo en Bretagne. Et vous en êtes le créateur, le responsable. Merci beaucoup, Steven. Et merci à vous tous de votre participation. Dans un instant, Valère Coréard, le spécialiste des bons plans. Voici la playlist celtique d'ici Armorique, les Corses.

0: La playlist celtique, c'était les Corses.
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0: Il nous rejoint comme chaque matin, c'est Valère Coréard, le spécialiste des bons plans d'Ici Armorique. Aujourd'hui, Valère, vous voulez nous parler des arnaques au placement.
3: Oui, parce qu'avec les réseaux sociaux, les faux conseillers financiers et les promesses de gains rapides, les arnaques explosent. Et le problème, c'est qu'on peut tous se faire avoir. Clairement, on voit passer des pubs pour des placements garantis, du trading miracle, des faux livrets mieux rémunérés que le livret A, ou encore des investissements en crypto-actifs avec des rendements complètement irréaliste. Donc, premier conseil, méfiez-vous des promesses trop belles pour être vraies. Quand on vous dit 8, 10, 15% de rendement sans risque, là, il y a un gros signal d'alerte. Deuxième réflexe, ne vous précipitez pas. Les arnaqueurs jouent souvent sur l'urgence. Genre, offre valable aujourd'hui, dernière place disponible, il faut investir maintenant. Un vrai conseiller financier vous laisse toujours le temps de réfléchir. Et puis, il y a une vérification très simple à faire. Regardez si la société est autorisée. L'autorité des marchés financiers, l'AMF, publie des listes noires et permet de vérifier les acteurs agréés. Ça prend 2 minutes et ça peut éviter de perdre beaucoup d'argent.
0: Y a-t-il d'autres signaux qui doivent nous alerter?
3: Oui, plusieurs. Déjà, attention au démarchage sur WhatsApp, Telegram, Instagram. C'est pas comme ça que travaillent les établissements sérieux. Méfiez-vous aussi des faux témoignages, des captures d'écran de gains impressionnants. Beaucoup sont truqués. Il y a aussi l'intelligence artificielle qui est derrière. Autre point important, ne versez jamais d'argent vers un compte à l'étranger sans avoir vérifié à qui il appartient réellement. Et puis enfin, un conseil très simple. Parlez-en autour de vous avant d'investir. Quand on échange avec un proche, on voit souvent les choses plus clairement. Écoutez aussi la chronique d'Audrazo sur les arnaques. Et puis, les escrocs comptent beaucoup sur l'isolement, la pression psychologique. Donc, ne restez pas seul. Vous avez déjà été confronté à une tentative d'arnaque financière. Vous avez des conseils pour éviter les pièges. Mon mail, c'est parisilleséconomies@radiofrance.com.
0: Merci Valère. On se retrouve demain. Vous nous parlerez d'une astuce pour garer sa voiture à pas cher quand on part en vacances. C'est un vrai sujet, ça. C'est un vrai, vrai sujet. La météo de ce jeudi est rayonnante. Une météo avec un ciel généreux, des températures maximales à la hausse. 24-25 degrés. Demain, c'est un temps encore très chaud qui nous attend. La journée sera largement ensoleillée. Les températures maximales vont atteindre 31 degrés. 31 attendus demain à Redon, et puis samedi et dimanche, des conditions toujours très ensoleillées et des températures encore élevées pour la saison. Lundi et mardi, on se projette un petit peu avec ce long week-end, c'est agréable. Lundi et mardi, deux belles journées encore qui s'annoncent. Vous retrouvez toutes ces prévisions sur le site internet météo.bzh. Merci d'écouter Ici Armorique, votre radio de proximité en Bretagne. La musique, voici Dire Straits.

0: of Life. C'était Dire Straits. Juste après l'info locale, vous serez en compagnie de Quentin Pierky, qui claque des doigts, vous l'entendez.
1: Oui, bonjour.
0: Déjà très dans l'ambiance. Bonjour Quentin.
1: Avec ce soleil, comment ne pas aller bien, Vincent?
0: C'est vrai.
1: Bonjour,
0: c'est vrai.
1: Et bon matin.
0: On a tous des sourires radieux comme la météo.
1: C'est vrai, tout le monde s'habille en blanc, sauf vous. Bah, vous êtes en bleu ce matin.
0: Oui, mais je suis couleur ciel, moi,
1: oui,
0: vous voyez.
1: Et puis bon. Le sourire, c'est dans les yeux aussi, c'est dans la voix, n'est-ce pas? Ce matin, j'ai une petite question. Un et un font deux, ça c'est facile, mais comment éloigner les enfants de ces écrans qui sont quand même très présents dans nos vie aujourd'hui, il y a des jeux qui permettent de faire cela, voilà. Notamment, on va pas en dire davantage, on va en parler juste après avec chez vous les Bretons.
0: Jeu éducatif notamment au programme, si je comprends
1: exactement,
0: bien.
1: Exactement, notamment au programme. À tout à l'heure.
0: Bonne émission.
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1: Il va faire chaud jeudi 21 mai, il est tout juste à 10h. L'actu local, c'est avec Valentin Belleville, bonjour.
3: Bonjour Quentin, bonjour à tous. De nouvelles aides du gouvernement pour faire face à la flambée des prix des carburants. Le Premier ministre va dévoiler un nouveau paquet de mesures ciblées lors d'une conférence de presse ce soir à 17h, après des premières aides pour les agriculteurs, les pêcheurs, le secteur du BTP et 3 millions de gros rouleurs modestes. Sébastien Lecornu doit annoncer de nouvelles aides pour le mois de juin. Après l'annonce de nouvelles plaintes pour violences sexuelles ces derniers jours, les appels à annuler les concerts de Patrick Bruel se multiplient. Comme ses homologues de Paris, Marseille ou encore Nantes. Le maire de Brest, Stéphane Roudeau, demande au chanteur de se retirer alors qu'il doit se produire le 11 novembre à la Brest Arena. Et pour l'heure, 4 plaintes pour viol en France et une pour agression sexuelle en Belgique ont été déposées. Un nouveau véhicule bientôt produit à l'usine Stellantis de la Jeannet, près de Rennes. L'annonce était très attendue pour les salariés puisque le site de Breton ne produisait plus que le C5 Carcross. D'ici 2 ans, un véhicule chinois du constructeur Dongfeng sera donc également produit à la Jeannet. On en parle avec Laurent Vallis sur ici.fr. Il est délégué syndical CFDT de l'entreprise. Un jeune homme condamné à 18 mois de prison, dont 12 mois ferme sous bracelet électronique à Saint-Malo pour son rôle dans un trafic de stupéfiants. Les gendarmes ont retrouvé chez lui à Rennes, plus de 100 grammes de cocaïne, une balance, des sachets de conditionnement ainsi que 7 téléphones. Les fans du RCV attendaient ça avec impatience, la mise en vente des billets pour la demi-finale d'accession au top 14. Elle débute aujourd'hui à 14h. C'est réservé aux abonnés dans un premier temps et c'est 100% en ligne. Ouverture au grand public le 26 mai. La demi-finale, elle, à l'Arabine, aura lieu le 28 mai. Les rugbymen vannetais affronteront le vainqueur du barrage entre Oyonnax et Valence Romans. Le match a lieu ce soir à 21h. Et puis alors que les qualifications touchent à leur fin, le tableau principal de Roland-Garros dévoilé aujourd'hui, c'est à 14h pour le tirage au sort. Le tournoi du Grand Chelem, lui, débute dimanche.
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3: Et nous avons donc que des bonnes nouvelles pour le ciel, Quentin.
1: Exactement, mais quelle ambiance estivale. Du soleil, quelques petits nuages très haut dans le ciel, mais bon, trois fois rien. Les températures augmentent entre 20 et 26 degrés. À Quiberon, on attend 22 par exemple. Dinard et Fougères, 24. Rennes et Lagacille, 25. Vannes, 26 degrés. Et attention aujourd'hui, je ne sais pas si Valentin vous avez prévu, parce que vous avez travaillé tôt ce matin, donc vous allez peut-être prendre de votre après-midi.
3: Oui, mais je vais mettre ma petite chemise à fleurs.
1: Et votre crème solaire surtout.
3: Tout à fait.
1: Pourquoi indice UV7 aujourd'hui?
3: Ah oui, enfin, attention.
1: Même se protéger. Et puis on vous accompagne aussi, vous le savez, avec Armorique sur les routes de la Bretagne. Et notamment cette info sur la rocade rennaise, dans le sens extérieur au niveau de la porte des Longchamps. Ici, Bison Futé nous signale un véhicule en panne. Attention donc dans ce secteur. Autre info, Bison Futé, sur la nationale 137 vers Nantes, à hauteur de Laillé, ici, il y aurait un obstacle sur la route. Pas de ralentissement vraiment, vous signalez peut-être juste sur la nationale 12, lorsque vous allez vers Rennes, à hauteur de Lamballe-Armor, ici, vous êtes ralenti de 5 petites minutes. Sinon, ça roule plutôt bien. 02 99 67 35 35 pour nous appeler si vous rencontrez une difficulté. Bonne route.
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1: Un petit peu de rock, un petit peu de collection, ça donne.
3: Rock collection.
1: Rock collection,
3: tout à fait.
1: Avec Laurent en plus.

0: Laurent Voulzy, Rock Collection. Alors c'est vrai, il y a une version longue qui existe.
1: Ah ouais, une version beaucoup plus longue que celle-ci.
0: Combien de temps à peu près ?
1: On connaît moins bien, parce qu'on n'est pas habitué à l'avoir entendu.
0: C'est vrai, bon, un disque de 10 minutes, je préfère vous entendre vous.
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0: Et vous venez de les entendre, ces invités du jour. On est ensemble tous les jours jusqu'à 11h avec du positif et du soleil. Dès le matin, il n'y a rien de mieux. Peut-être que vous êtes là avec, je ne sais pas moi, la radio, dehors les oiseaux qui chantent, le soleil qui arrive. Et peut-être cette herbe fraîchement coupée, je ne sais pas, la Bretagne, ceux qui la font bouger, c'est nos invités, comme tous les jours, entre 10h et 11h. Bonjour.
4: Bonjour. Bonjour.
0: Merci d'être avec nous, Claire Madre, la propriétaire et gestionnaire du château du Boissy à la Chapelle Boissy. Bonjour.
5: Bonjour.
0: Alors je viens de l'apprendre, je ne vais pas faire semblant. On ne dit pas Chapelle Boixic, on dit la Chapelle Boissy, en tout cas pour les habitants, quoi.
5: En vrai, c'est même plus simple à dire. Boissy,
0: oui,
5: ça coule de source.
0: Et vous n'êtes pas venue toute seule ?
5: Et je ne suis pas venue toute seule aujourd'hui. Je suis venue avec Aude, qui va nous présenter un peu son entreprise et les services qu'elle rend.
0: Bienvenue et bonjour.
6: Ouais, bonjour.
0: Alors,
6: merci de m'accueillir.
0: Des beaux petits services et des belles choses en vue, je crois.
6: Oui, exactement. Donc moi, j'ai une entreprise de prestation de services qui s'appelle Pépite Service. Et donc, je viens soutenir les chefs d'entreprise dans leurs tâches administratives et commerciales pour qu'ils puissent se dégager du temps pour leur cœur de métier.
0: Ce qui est important. Et on va voir qu'il y a un de vos clients qui propose quelque chose de, évidemment, breton et très bien pour les enfants.
6: Exactement.
0: Autour de la table également. Romain Le Petit, journaliste d'Inanet et auteur du livre Le Syndrome Pete Best.
4: Bonjour.
0: Bonjour et bienvenue.
4: Merci beaucoup.
0: C'est aux éditions Hello, c'est ça ?
4: Tout à fait. Une maison d'édition à Paris. Toute jeune.
0: Ouais. Et là, on va pouvoir en apprendre davantage sur les artistes.
4: Oui, c'est un livre d'entretien avec des personnages qui sont à l'origine d'un groupe de rock qui, après leur départ, parce qu'ils sont partis un peu trop tôt, ces groupes sont devenus des monuments du rock mondial. Donc voilà, je suis allé à leur rencontre.
0: C'est ça, vous êtes allé à leur rencontre et à la recherche de toutes ces informations. On est ensemble pendant une heure. Ici à Armorique, c'est aussi vos chansons préférées toute la journée avec cette nouveauté de la playlist, Les Épines du Cœur. Et c'est signé Vanessa Paradis.

0: Vanessa Paradis et cette nouveauté, Les Épines du Cœur. Vanessa Paradis qui sera d'ailleurs en concert aux Libertés à Rennes le mardi 3 novembre prochain. Il y a un peu de temps, mais il reste des places. Alors, debout, 35 euros. Catégorie 2, 69 euros. Puis ça augmente comme ça. Donc voilà, la date à retenir, le 3 novembre prochain aux Libertés à Rennes.
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0: C'est votre rendez-vous du matin, bienvenue chez vous les Bretons, c'est vous, c'est aussi votre voisin, votre voisine, que sais-je. Et c'est surtout mettre en valeur toutes ces belles initiatives bretonnes. Avec nous ce matin en studio, il y a du monde, Aude de Marolles, auto-entrepreneur pour Pépite Service, prestation de services administratifs et commerciales pour les entreprises bretonnes et pas que. Romain Lepetit, journaliste et auteur du livre Le Syndrome Pete Best. Et puis Claire Madre, propriétaire gestionnaire du château du Boissy à la chapelle Boissy, on en a parlé il y a un instant. Alors, quand on rentre dans la propriété, il y a une belle allée et puis on arrive sur ce beau château qui, lui, quoi, date du 15e siècle à peu près.
3: Oui, les premières traces historiques du lieu, c'est 1427. Voilà, c'était un manoir qui a été transformé en... Voilà, à l'époque, ils s'embêtaient pas, donc ils rasaient, ils reconstruisaient. Donc, ils ont construit ce château. Il a peu évolué après dans son unité telle qu'on la voit aujourd'hui.
0: Donc en fait, il a été quasiment très bien conservé, quoi.
3: Alors oui, globalement, il a été bien conservé. Il a toujours eu des familles qui en ont pris globalement soin. Il n'y a que, les 60 dernières années qui lui ont été fatales.
0: Pourquoi ?
3: Alors, parce que le dernier propriétaire n'aimait pas trop ce lieu, donc avait hypothéqué son château. Et il a été vendu, mais surtout il a été vendu en lot, donc on est après-guerre, on est en 1950. Il a été morcelé en une dizaine de lots, et c'est devenu une copropriété sans règlement de copropriété, donc sans entretien, même avec de la vente de boiseries, de parquets. Donc il y a des parties du château qui sont quand même très très abîmées, et qui dit pas d'entretien, dit des toitures qui fuient,
0: bien
3: et
0: sûr.
3: Donc toutes sortes de désordres.
0: Et ainsi de suite. Voilà. Alors vous arrivez, vous en prenez soin de ce château.
3: Alors on essaye.
0: Vous essayez de
3: donner le meilleur de nous-mêmes. Pour redonner vie au lieu, parce que effectivement nous notre objectif c'est de refaire vivre le lieu. On part du principe que un lieu qui ne vit pas, même si on le restaure bien, à terme il mourra. En fait, il est fait pour accueillir. Donc j'ai l'habitude de dire quand je reçois nos clients qui viennent jouer chez nous, j'ai l'habitude déjà de leur dire merci parce que c'est vraiment important pour nous d'avoir des gens qui nous soutiennent en venant jouer, puisque nous organisons des soirées meurtre et mystère avec un dîner, et ça permet de découvrir le château. Voilà, donc j'écris des petites enquêtes, je fais à manger et mon mari prend son costume de scène et donc il devient le comte Amaury. Donc il y a beaucoup de gens qui commencent à connaître le comte Amaury.
0: Qui a vraiment existé, ce comte?
3: Ah non, c'est un pur fruit de mon imaginaire.
0: Et vous n'êtes pas venu les mains vides, je crois qu'il y a un objet.
3: Oui, je suis venue avec un objet.
0: Je vous en prie.
3: Et bien, vous voulez voir mon objet?
0: Ben, évidemment que je veux voir votre objet. Je crois qu'autour de la table, on a tous envie de voir.
3: Ah ben oui, oh là là.
0: Qu'est-ce que c'est que ça?
3: Donc c'est... Alors, je vous prie de prendre un air contrit.
0: Pardon.
3: Parce qu'il s'agit quand même d'un os. C'est le dernier vestige de mon personnage... De mon personnage Louis-Marie... de la porte de Barenton, qui, quand même, dans mon énigme Les Sables Maudits, est mort, mais mangé par les cannibales.
0: Ah, quelle horreur.
3: Alors, je vais vous donner un tout petit contexte. C'est-à-dire, moi, je pars souvent pour écrire mon histoire. Je pars d'un événement historique. Voilà. Donc, je suis partie d'un événement historique tout à fait sérieux, qui est la traversée du Sahara par les voitures Citroën. Donc, André Citroën était un visionnaire et donc on est en 1923 et son objectif c'est de se faire connaître puisqu'il est en concurrence avec Renault quand même, et il décide de traverser le Sahara en voiture. Donc il avait racheté un brevet et de voiture chenille, okay. Et il met tout en place une expédition et donc ils vont traverser toute l'Afrique. À une époque,
0: d'accord,
3: où il n'y a pas de carte routière, où les avions n'arrivaient pas à circuler. Et voilà. Et donc, ils arrivent à Tombouctou. Donc, à partir de cet événement purement historique, moi, je raconte des histoires. Et donc, parmi les personnages fictifs de cette traversée, j'ai un personnage qui finit mort. Parce qu'un des risques, effectivement, à l'époque, hein, C'est qu'il y a encore des traces de cannibalisme. Donc voilà, j'ai associé deux événements. C'est pour ça. Il était pas mal, mon objet.
2: Bah, c'est un fémur.
0: Très, très, très surprenant. Dans un instant, on va. Je vais y revenir sur cet objet. Je vais vous le dire, parce qu'il m'a surpris. J'ai plein de questions. Oui. Et dans un instant, bien sûr, c'est toutes ces autres initiatives positives qui vont arriver. Comment éloigner les enfants des écrans avec un jeu éducatif, par exemple ? La question, elle n'est pas dénuée de sens. Je crois qu'aujourd'hui, on se pose aussi la question. La réponse, c'est avec l'étoilium. Qu'est-ce que c'est ? Réponse juste après ça. Voici Abba pour vous.

0: gagnant rafle la mise avec moi je suis encore tout ému et tout retourné de l'objet que vous venez de m'amener je vous le dis voilà.
1: Bah oui, je comprends. Je me suis donné de la peine. Je suis allée chez mon boucher ce matin, mais c'est pas une blague.
0: C'est ça l'histoire, en fait.
1: Voilà, je suis vraiment allée ce matin chez Antoine à Gévesey. Donc, s'il m'entend, il doit sourire. Et donc, je suis allée le voir. Je lui ai dit, vous pouvez me trouver
0: Une pièce.
1: Un bel os.
0: Il est beau. Ouais. Donc, l'Hermadre qu'on vient d'entendre, propriétaire du et gestionnaire du château du Boissy et la chapelle Boissy. Il y a plein d'autres invités. On va en parler dans un instant. Et puis, tout de suite, on va découvrir comment éloigner les enfants des écrans avec une bonne idée. Tout de suite, on continue de découvrir ces Bretons positifs.
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0: Trois mots sur un piano avec Patrick Fiori, Jean-Jacques Goldman et Christine Ricolle. J'ai envie de jouer, allez, on va jouer tout de suite.
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0: Pourquoi est-ce que je dis ça? Bienvenue chez vous, les Bretons, c'est que des idées positives qui sont proposées ici sur ce territoire breton. Le 10-11, c'est ça, et on découvre plein de talents. Romain Le Petit, journaliste, auteur du livre Le Syndrome Pete Best. Claire Madre, propriétaire, gestionnaire du château du Boissy, à la chapelle Boissy. Et puis Aude de Marolles, auto-entrepreneur pour Pépite Service, des prestations de services administratifs et commerciales pour des entreprises en Bretagne. Et c'est là que vous allez comprendre pourquoi est-ce que j'ai envie de jouer. Bon, déjà, Aude, vous travaillez pour des initiatives locales. C'est quoi ce but de base, on va dire?
3: C'est de me mettre au service des entreprises locales pour les aider dans leur développement de leur entreprise.
0: Donc, comme par exemple,
3: Donc je travaille pour une maison d'édition qui s'appelle Astrécy, qui a lancé un jeu il y a 4 ans, qui s'appelle Étoilium. Et Étoilium, c'est un outil pédagogique pour les enfants de 3 à 12 ans, qui a pour vocation de rallumer des étoiles dans les yeux de tous les enfants qui travaillent.
0: C'est très beau, c'est très joliment dit. Ensuite, l'objet que vous tenez dans les mains, il est en forme d'étoile, évidemment.
3: Voilà, donc l'Étoilium, c'est un objet en forme d'étoile qui est complètement mécanique, sans pile, sans écran, sans batterie,
0: au milieu,
3: très intuitif.
0: Il y a une espèce de...
3: Au milieu, on a une molette centrale qui permet de sélectionner la page sur laquelle l'enfant veut travailler.
0: D'accord.
3: Et des curseurs.

0: une gommette à gratter.
1: Alors, autour de la table, est-ce qu'on ne se ferait pas des enfants encore un peu?
2: Bah forcément.
0: Bah bien sûr.
1: Oui, donc
0: on a envie de jouer.
1: Bon alors.
0: Donc je vous propose de faire du calcul ce matin. Donc des additions.
1: Ça commence mal.
0: Donc on va répondre à 10 questions. Donc 1 plus 3 égale
1: 4.
0: 3, 4 ou 5. Donc 4. 4.
1: Donc
0: on y
1: met
0: va.
1: Le curseur
0: donc,
1: numéro.
0: Numéro 2.
1: OK.
0: 2 plus 2
2: 4. 4.
0: Ça fait 4. 4 plus 1
1: 5.
0: 5.
1: Attendez,
0: 6
1: je
0: plus 2
2: 8.
0: 8. 5 plus 3.
2: Pareil 8.
1: Voilà.
0: 8.
1: Bien joué, il y a plein
0: 8 plus 1.
1: 9.
0: 9. 1 plus 2, 3.
1: C'est tellement simple en fait qu'on réfléchit trop. Non, mais attendez.
0: 2 plus 4, 6. 5 plus 1,
1: 6.
0: 6. Et 6 plus 3,
2: 9.
0: 9. 9. Et là, la magie opère,
1: d'accord.
0: La trappe s'ouvre, la combinaison est bonne. Donc l'enfant est super content, nous aussi d'ailleurs. On a gagné une gommette.
1: Oui, nous aussi. Trop bien.
0: Voilà. L'enfant vient la gratter.
1: D'accord.
0: Il gagne des points. Donc sur les gommettes, il y a 1, 2, 5, 10, 50 points. Et il vient coller sa gommette à la fin de son chevalet sur son tableau de réussite.
1: Ah, et voilà. À la fin, il faut que le tableau soit complet.
0: Et à la fin, voilà, nous, ce qu'on propose, c'est que l'enfant voit avec l'enseignant ou les parents que quand il arrive à 100 points, il a une surprise, voilà, petite surprise. Du coup, ça le motive et il a envie de continuer. Donc là, mécaniquement, l'étoilium est passé à la page 22.
1: Ah.
0: Et l'enfant n'a plus qu'à tourner la page de son chevalet et à faire un exercice sur les soustractions.
1: Mais c'est trop bien. Bon, j'espère que vous nous écoutez. J'espère que vous avez fait aussi le test du 1 plus 1. Ça peut paraître simple ou rigolo, mais faites-le le plus rapidement possible et vous allez voir que. Voilà. Aude, c'est génial pour remplacer le fameux.
0: C'est génial. C'est une alternative aux écrans qui est incroyable.
1: Et au cahier de vacances aussi.
0: Et au cahier de vacances.
1: Alternative non, alors, mais donc c'est
0: non.
1: complémentaire.
0: En fait, ouais, c'est une alternative aux écrans qui est super parce que oui, l'enfant, il est vraiment motivé. Il est vraiment pris dans le jeu et il a envie de continuer. Donc là, il y a vraiment quelque chose de super qui se passe. Et en même temps, cet outil sensoriel aussi qui mobilise le toucher, l'ouïe et la vue vient aussi travailler les zones de son cerveau en pleine construction quand ils sont petits.
1: Vous écoutez donc ici à Romaric, on va continuer de découvrir tout ça avec ceux qui sont nos invités ce matin. Ils sont du Finistère, eux, c'est Matmata.

0: Matmata de l'aventure en voiture, en voilà. Au menu de la prochaine demi-heure, on va peut-être faire aussi un petit pas d'aventure. On va découvrir ceux qui ont été à deux doigts d'inscrire leur nom au Panthéon du Rock. C'est la promesse du livre Le Syndrome Pete Best de Romain Le Petit aux éditions Hello. Et puis avec nous également Claire Madre, propriétaire gestionnaire du château du Boissy à la chapelle Boissy. Et puis Aude de Marolles, avec qui on vient de jouer à l'instant, auto-entrepreneur pour Pépite Service, prestation de services administratifs et commerciales pour les entreprises en Bretagne.
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0: Allez, 10h35 dans un instant, ici Express, toutes les heures, des idées pratiques, des idées de sortie près de chez vous. Et les Equisports de Montfort-sur-Meux fêtent leurs 50 ans cette année en mettant les petits plats dans les grands depuis début mai. On y était justement hier en direct. Et pour ce dernier week-end de la découverte du monde de cheval, c'est un gros événement qui vous attend jusqu'à dimanche. Le jumping international, véritablement le temps fort du mois avec des cavaliers français, étrangers, sans oublier le grand spectacle équestre gratuit samedi soir. Autre info, autre balade que vous ferez peut-être dans le Morbihan, puisque la commune de Saint-Philibert fête la nature jusqu'à samedi, avec un panel d'animation et d'activités, découverte des oiseaux, jeux d'écriture, balade dessinée, élaboration d'une carte sensorielle aussi, mais aussi un spectacle et une opération de nettoyage du littoral. Chacun y trouvera son compte, son bonheur. Le programme complet sur saintphilibert.fr. Et puis enfin, nager, courir, pédaler ne vous font pas peur, alors à moins que vous ne préféreriez encourager celles et ceux qui relèvent ce défi. Notez que dimanche, le triathlon Sable et Cap est organisé à Fréhel pour soutenir la lutte contre la sclérose en plaques. L'épreuve courte distance est programmée à 10h. Le triathlon taille M s'élancera quant à lui à 14h. Allez, vos prochaines infos pratiques, c'est dans 1h à 11h30.
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0: Dans l'album de ce titre, il y avait tellement de tubes, alors Mon fils, ma bataille, Je ne suis pas un héros, encore Lipstick Polychrome, que celui-là est presque passé inaperçu en fait. La vie ne m'apprend rien avec Daniel Balavoine.

0: comprends rien avec Daniel Balavoine. J'aurais presque pu vous demander comme ça de mettre les flashs des téléphones en l'air. C'est si beau.
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0: Et tous les jours, entre 10h et 11h, vous découvrez de belles personnes. Bienvenue chez vous, les Bretons. C'est ça, tous ceux qui font bouger la Bretagne. Claire Madre, propriétaire gestionnaire aussi du château du Bouessy à la chapelle Bouessy. Aude de Marolles, auto-entrepreneur pour Pépite Service. Alors là, ce sont des prestations de services administratifs, commerciales pour des entreprises en Bretagne, pas seulement aussi. Et puis Romain Le Petit, journaliste dinanais, donc de Dinan et auteur du livre Le Syndrome Pete Best aux éditions. Alors, Yellow, moi j'ai une question. D'où est-ce qu'elle est venue cette idée? Parce que c'est un livre d'entretien, voilà, avec des personnes qui ont été à doigt d'inscrire leur nom au Panthéon du Rock. C'était quoi l'objectif? Comment est-ce que c'est né, ce livre?
3: Alors j'ai toujours été amoureux de l'histoire du rock. Ça m'a toujours passionné, essayer de comprendre un peu comment on en était venu au rock d'aujourd'hui. Et puis en fait, il y a quelques années, au fil de mes lectures, je suis tombé sur l'histoire de Jason Everman, qui est l'un des personnages que l'on voit sur le premier album de Nirvana. Et je me suis dit, mais sur la pochette de l'album, ils sont quatre, alors que j'étais persuadé que les Nirvana étaient trois. Et en fait, je me suis un peu intéressé à l'histoire de ce personnage et je me suis rendu compte qu'il avait quitté l'aventure un peu tôt et qu'il avait décidé de défendre le drapeau américain en Irak et en Afghanistan. Il avait un peu troqué, en quelque sorte, troqué sa guitare contre les armes. Et j'avais trouvé ça assez saisissant comme histoire et je me suis demandé est-ce qu'il y a d'autres personnages comme lui. Et je suis ensuite tombé sur l'histoire de Pete Best, qui est le Beatles que presque personne ne connaît. Et j'ai essayé d'aller à sa rencontre, j'ai essayé d'aller sur ses traces à Liverpool il y a 2 ans.
0: Et puis Bess, c'est justement ça. Donc vous êtes parti sur ses traces, allez hop, c'est parti.
3: C'est ça, en fait, il y a 2 ans, j'ai voulu rencontrer ce personnage qui n'avait pas parlé à la presse française depuis près de 40 ans. La dernière interview qu'il a accordée à la presse française, c'était à Thierry Ardisson en 1982. Et donc, du coup, je suis allé à Liverpool, j'ai vu qu'il donnait un concert avec son groupe, le Pete Best Band, et j'ai réussi à obtenir une place, on était 100, dans le Beatles Museum, qui est le Beatles tenu par sa famille, par son frère, qui est aussi, par ailleurs, son manager, le deuxième batteur sur scène, parce que Pete Best est quelqu'un de très âgé. Et voilà, il a besoin un peu de sang neuf en fait sur scène pour se produire en concert. Et donc je suis allé une semaine à Liverpool pour essayer de le rencontrer.
0: Et alors ça s'est passé comment?
3: Alors j'ai dû remuer ciel et terre pour essayer de le rencontrer. J'ai discuté avec son frère Rogue. J'ai essayé de décrocher une interview. Tous les jours j'étais devant chez lui. Je l'ai croisé. Je le raconte d'ailleurs dans mon livre. Mais ça a été un acte manqué pour moi. Je n'ai pas pu rencontrer Pete Best. Mais en quelque sorte, il a donné le ton à mon livre. Donc je raconte toute ma semaine à Liverpool. Parce que Pete Best est en quelque sorte celui qui a donné un peu qui a tracé la voie de ces perdants magnifiques, de ceux qui sont passés, comme vous l'avez dit Quentin, à ça, d'inscrire leur nom au Panthéon du rock mondial.
0: Et quand même, et donc il a inspiré, c'est le titre de ce livre, Pete Best aux éditions Hello. Aujourd'hui, qu'est-ce que vous en retenez de cette histoire? Parce que vous avez passé des entretiens, voilà. Qu'est-ce que vous en retenez?
3: En fait, ce sont avant tout des parcours de vie. Il n'y a pas besoin, en fait, aussi, je pense, d'être fan de rock pour pouvoir apprécier la lecture et apprécier ces parcours de vie. Ce sont des gens qui ont conscience, à l'instar de Pete Best, qui, du coup, lui, selon sa légende à lui, c'est parce qu'il était trop beau par rapport à John Lennon et Paul McCartney qui leur faisaient de l'ombre. Quand on écoute Paul McCartney aujourd'hui, lui, il estime que c'est parce que Pete Best avait du mal à tenir la rythmique à la batterie. Mais en fait, quoi qu'il arrive, ce sont des gens qui ont une raison en fait d'avoir quitté le groupe. C'est soit en fait ils n'ont pas cru au projet. C'est le cas de Dick Taylor des Rolling Stones qui à 19 ans s'est dit je suis pas sûr qu'on puisse aller bien loin avec les Rolling Stones. Il a quitté l'aventure. Et puis d'autres aussi on n'avait pas forcément le niveau. En fait, ce sont des groupes pour certains des groupes de collégiens, de lycéens, ils n'avaient pas le niveau. Ou d'autres, il y en a un aussi qui a cassé la figure au manager et donc du coup il avait sa raison de quitter le groupe.
0: C'est passionnant. Est-ce que vous pouvez me donner votre livre?
3: Bien sûr.
0: La première page, on va avoir l'occasion d'en parler. C'est une batterie qui est prise en photo de gros plan. Eux aussi sont à l'origine d'un groupe devenu monument du rock. C'est ce qui est inscrit sur ce livre. On va avoir l'occasion d'en reparler dans un instant. Bienvenue chez vous les Bretons. On est ensemble jusqu'à 11h. À suivre, on continue de découvrir nos invités, tout ce qu'ils se trament ici en région. Et c'est avant ça, One Republic.

0: Allez, dans moins d'une minute, c'est Runaway.
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0: 47. I don't know what Republic.
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0: Avant de conclure avec nos invités positifs du matin, c'est Étienne Dao avec une petite déclaration.
3: Tu me fais tourner la

0: moi, c'est toi. J'aurais pu être chanteur ou pas?
1: Ah, je crois pas.
2: Toujours
1: je crois
2: pas.
0: Ok, d'accord, comme ça on est clair dès le début.
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0: Mais c'est vous qui me faites tourner la tête ce matin depuis 10h. Vous découvrez ces invités du jour chaque matin avec ce qui se fait de vous en Bretagne. Alors, on l'a évoqué à l'instant avec Romain Le Petit, journaliste d'Inanné et auteur du livre Le Syndrome Pete Best aux éditions Hello. Ce sont ces entretiens. D'ailleurs, c'est fait sous forme d'entretien. On a vraiment les questions, les réponses dans ce livre. Il n'est pas très épais. Il faut absolument découvrir. Il y a quoi, à peu près 140 pages. C'est 140 pages, je pense, de profondeur extrême ou de réalité qu'il faut découvrir. Et certains ont des regards sur leur passé raté, en fait. Certains des artistes que vous avez rencontrés ont un regard sur leur propre passé.
5: Oui, c'est vrai que pour tous, hein, lorsqu'ils ont quitté le groupe, ils ne savaient pas que le groupe allait devenir un monument du rock mondial ou français pour deux groupes d'entre eux. Et aujourd'hui, bah, évidemment, en regardant dans le rétroviseur, certains ont des regrets. Certains ne regrettent pas non plus parce que ils ont peut-être, pour certains, évité aussi les vices qui sont liés à cette vie, bah, rock'n'roll, alors, tout simplement. Mais d'autres s'en mordent les doigts et en font encore des cauchemars 20, 30 ans après, ouais.
0: Et ils ont regardé, ils ont lu après coup, après ces entretiens, pour certains, le rendu de ce livre.
5: Oui, alors j'ai Ivan McCormick, qui est le premier guitariste de U2, qui l'a commandé. Il vit au sud de Londres, il l'a commandé alors que je voulais lui offrir. Il m'a envoyé une petite photo l'autre jour, c'était très sympa. Il se l'est fait traduire. Et puis j'ai aussi voilà, Mathias Potier des Chacapong, qui s'avère être... on est quasiment voisins, on ne le savait pas en fait à Paris, puisque je vis là-bas. Et il l'a lu et il m'a dit qu'il avait été très ému par cette lecture et je sais qu'il l'a confié à ses filles pour lui expliquer un peu son histoire aussi à lui.
0: D'être un travail peut-être à venir sur des groupes bretons.
5: Ah, j'adorais, il faut que j'y réfléchisse, Quentin.
0: Eh ben voilà, prochain défi à venir alors, dans ce cas-là. Les maisons d'édition, on en parle, et il y a certaines maisons d'édition qui lancent des jeux également. On en parlait avec Aude de Marolles, auto-entrepreneur pour Pépite Service. Alors là, le jeu qu'on a présenté, c'est Étoilium, et l'idée d'Étoilium ou l'Étoilium ?
1: Étoilium.
0: Mmh. L'idée, c'est vraiment que voilà, ça peut être un vrai compléter en tout cas le voyage, le cahier de vacances en fait.
1: Un vrai cahier de vacances.
0: Alors c'est bien pour les enfants, mais c'est aussi bien pour les enseignants tout simplement.
1: Ouais, exactement. En fait, pour les enseignants, c'est aussi une proposition d'un outil pédagogique clé en main, outil autocorrectif, donc qui s'inscrit tout à fait dans la pédagogie actuelle. Et les enseignants peuvent l'utiliser en classe en faisant des groupes de voilà des ateliers et on propose aussi de tester le matériel parce qu'on sait que les enseignants aiment bien tester avant de s'équiper. Donc on propose du prêt de matériel gratuit pendant un mois pour les enseignants, pour les écoles, pour qu'elles puissent s'approprier le matériel et puis le tester avec les enfants pour voir comment ça peut s'inscrire dans leur programme.
0: Si on veut le tester, où est-ce qu'on retrouve les infos?
1: Sur le site internet, étoilium.com.
0: Eh bien, on s'y rend, c'est noté, étoilium.com. Voilà. Notre invité ce matin qui nous a surpris en début d'émission, je le rappelle, Claire Mabre. On peut l'applaudir en vrai pour son objet, parce que franchement...
1: Pour son objet insolite.
0: C'est un vrai os. Claire Mabre, propriétaire et gestionnaire du château du Bouissy à la chapelle Bouissy. Ce qui est important de rappeler, c'est que ce château, il a été malmené, on va dire, récemment. Vous l'incarnez maintenant et vous recherchez des fonds à travers un message.
6: Exactement. Donc, nous avons lancé une campagne de mécénat qui a un double objectif, effectivement. C'est à la fois de nous aider concrètement dans la restauration du bâtiment et aussi de nous permettre de développer notre projet économique derrière, puisque tout est lié. Et donc, le mécénat, c'est une affaire de tous, parce que le patrimoine, c'est une affaire de tous. En préparant notre émission, je me disais, est-ce qu'on s'imagine de vivre dans un environnement où il n'y aurait plus d'églises, il n'y aurait plus de monuments, il n'y aurait plus, rien que des bâtiments modernes. Et donc, il nous manquerait quelque chose. Donc, c'est vraiment une affaire de tous. Et le mécénat, il n'y a pas de grands ou de petits dons. Il y a participé à une identité bretonne, à un dynamisme breton, parce que tout investissement fait dans un monument historique a aussi des répercussions sur le monde économique du territoire. Donc c'est vraiment du gagnant-gagnant. Donc puis c'est aussi s'engager d'une manière citoyenne.
0: Ah, donc pour les entreprises avec le dîner de gala.
6: Exactement. Donc on a qui dit don dit aussi un certain nombre de contreparties pour remercier. Donc pour les entreprises effectivement Nous organisons un dîner de gala fin juin, le 25 juin au château. Donc, je suis en train d'écrire une énigme. Alors, c'est sur un petit fait historique qui est passé à Rennes, puisque c'est un attentat qui a eu lieu à Rennes et c'est à la bombe qui a fait détruire la représentation de la Bretagne qui était aujourd'hui prévue sur la mairie de Rennes et qui aujourd'hui, en fait, il n'y a jamais eu de statut.
0: Donc pour les entreprises et pour les particuliers aussi, parce qu'on peut faire graver son nom sur un pavé.
6: Voilà, donc une des contreparties, c'est de faire graver son nom sur un pavé qui sera posé sur le parvis à l'entrée du château.
0: Ça, c'est pas super beau. Donc, voilà. Les infos, un site internet.
6: Les infos, donc tous les dons sont récupérés sur la page de collecte de la demeure historique. Donc si vous allez sur le site de la demeure historique, vous soutenez-nous. Et vous tombez sur la page du château. Et encore plus simple, vous allez sur notre site internet et vous avez soutenez-nous et ça tombe directement.
0: Merci beaucoup d'avoir été là avec nous ce matin.
6: Et moi, je remercie déjà tous ceux qui vont effectivement nous soutenir, entreprises ou particuliers. Parce que c'est un vrai encouragement pour nous à continuer ce défi.
0: Et je vous souhaite tout plein de bonnes choses. Autant que vous êtes autour de table, merci beaucoup d'avoir été avec nous ce matin. Allez, tout de suite, l'actu locale, ça c'est dans 3 minutes.
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0: Portugal, Hong Kong Star avec Issia Mouekale. Comme tous les jours entre 11h et midi, cap ou pas cap, vous repartez avec des cadeaux ce matin. Vous allez faire des économies. Valère Courrier a sorti le jeu Mes cartes par ici, les économies. C'est le nouveau guide qui vous donne d'ailleurs toutes les clés pour économiser. Il y a en tout 60 cartes. Un livret aussi pour diminuer vos dépenses quotidiennes. Et puis en plus du jeu, vous repartez avec une carte Illy cadeau d'une valeur de 50 euros. Alors vous nous appelez maintenant 02 99 67 35 35. Vous devez faire le meilleur score parmi 5 candidats. Des petites questions que je vous pose, c'est gratuit. 02 99 67 35 35. A tout de suite, je vous attends sous le soleil breton.
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0: Du soleil et du soleil. Jeudi 21 mai, il est 11h. Les infos, Éric Bouvet, d'abord, c'est des nouvelles aides pour faire face à la flambée des prix des carburants.
2: Oui, le Premier ministre doit dévoiler un nouveau paquet de mesures tout à l'heure à 17h. Après des premières aides pour les agriculteurs, les pêcheurs, le secteur du BTP et 3 millions de gros rouleurs modestes, Sébastien Lecornu doit annoncer donc ces nouvelles aides pour le mois de juin. Alors que le directeur général de Stellantis présente aujourd'hui le plan stratégique du groupe au niveau mondial. Ça a été officialisé dès hier. L'usine de Rennes produira un véhicule chinois d'ici 2 ans. Une voiture premium de marque Voya du groupe Dongfeng. Pour le moment, le site de la Jeannet ne fabrique que le C5 Aircross. Après l'annonce de nouvelles plaintes, plusieurs maires de France invitent Patrick Bruel à annuler ses concerts. C'est le cas à Brest où le chanteur devait tenir son seul concert en Bretagne le 11 novembre. C'est le cas aussi à Paris, Marseille ou encore Nantes. Pour le moment, Patrick Bruel est visé par 4 plaintes pour viol en France et une pour agression sexuelle en Belgique. Et puis à Saint-Malo, un jeune homme condamné à 18 mois de prison dont 12 fermes sous bracelet électronique pour son rôle dans un trafic de stupéfiants à Dinan. Les gendarmes ont retrouvé à son domicile plus de 100 grammes de cocaïne, une balance, des sachets de conditionnement ainsi que 7 téléphones.
0: Allez, le sport et les fans du rugby club de Vannes qui attendaient ça avec impatience.
2: La mise en vente des billets pour la demi-finale d'accession au top 14. Ça débute aujourd'hui en ligne à 14h. C'est réservé aux abonnés dans un premier temps. Ce sera ensuite ouvert au grand public mardi avant cette demi-finale qui se jouera donc à la Rabine jeudi prochain entre les rugbymen Vannetais et le vainqueur du barrage qui se joue ce soir entre Yona et Valence. À 14h, on saura aussi à quoi va ressembler le tableau principal de Roland-Garros puisque le tournoi débute dimanche. Cette semaine, ce sont les qualifications. Et puis en cyclisme, l'équatorien Jonathan Narváez a remporté hier sa 3e étape en 8 jours autour d'Italie. Il a longtemps fait partie d'une échappée d'une dizaine de coureurs, dont le breton Warren Barguil qui lui termine finalement 9e. Le portugais Afonso Eulalio conserve le maillot rose de leader avec 27 secondes d'avance sur Jonas Vingegaard.
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2: Et c'est une belle journée d'automne que vous allez nous en avoir.
0: Mais pas du tout. Et comme, en plus, je suis super content de vous l'annoncer. Vous êtes habillé tout de noir, vêtu.
2: Oui, voilà, j'aime bien ne pas faire comme tout le monde.
0: Vous savez, récent. Bon, alors, c'est du soleil et du soleil, voilà. Quelques petits nuages haut dans le ciel, mais pas grand-chose. Les températures, elles augmentent entre 20 et 26 degrés. Par exemple, à Quiberon, on attend 22 cet après-midi. Dinard et Fougères, 24. Rennes-Lagacille, 25. Vannes, 26 degrés. Et attention, aujourd'hui, je le disais, l'indice UV est fort. Il atteint 7. On vous accompagne aussi avec Issia Armorique, comme tous les jours, sur les routes de la région. Et Bison Futé nous signale que sur la Nationale 24 vers Lorient, un petit peu avant Plot Hermel, au niveau de Campignac, ici, il y a un accident avec un poids lourd, attention donc dans ce secteur. Et puis autre info, un petit peu avant, il y aurait aussi un véhicule en panne, mais cette fois-ci dans le sens Lorient-Rennes, vers Rennes, un petit peu après Plouermel, sur cette même route, la Nationale 24. Bison Futé nous signale un véhicule en panne. Faites attention sur ces routes, pas beaucoup de ralentissements. La seule chose, sur la Nationale 12, lorsque vous venez vers Rennes, un petit peu à hauteur de Lamballe-Armor, 5-6 minutes de ralentissement, pas grand-chose. 02 99 67 35 35, vous êtes nos yeux sur la route.
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0: Un titre que vous avez entendu à The Voice cette année. Ça commence tout doux et c'est si beau. Wonderful Life avec Black.

0: Vous aussi, vous regardez par la fenêtre. Vous aussi, peut-être, vous êtes dehors. Et vous profitez de ce temps incroyable, ce wonderful weather, sun.
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0: Avant midi, vous le savez, je suis toujours trop content de vous retrouver. Chaque jour dès 11h, c'est votre jeu, cap ou pas cap. Vous gagnez maintenant le jeu Mes cartes par ici, les économies. 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Et ces cadeaux, c'est pour vous. Bonjour Marie-Madeleine.
3: Oui, bonjour.
0: Vous allez tenter de repartir avec tous ces cadeaux ce matin. Je crois que le soleil, vous a donné un vrai envie, un vrai élan de rangement. C'est ça que vous faites ce matin ?
3: Oui, je fais du rangement. Oui.
0: Un peu de rangement, dans quelle pièce ? Toute la maison ?
3: Surtout la salle à manger.
0: Là. Surtout la salle à mélanger, parce que je vous le dis tout le temps, vous laissez traîner vos trucs et vos trucs, et bien il y en a partout, Marie-Madeleine.
3: Ah bah peut-être.
0: Je plaisante. 02 99 67 35 35 pour venir jouer avec nous. Ça fait plaisir de vous avoir au téléphone, Marie-Madeleine. Je vais vous poser 3 questions, d'accord ? À chaque fois, vous me dites cap ou pas cap. Si vous me dites cap, je vous aide pas, mais par contre, vous faites 3 points. Si vous me dites pas cap, dans ce cas-là, je vous fais 3 propositions de réponse et c'est 1 point si vous avez le bon résultat, ok ?
3: Oui, d'accord.
0: 5 secondes pour me répondre, Marie-Madeleine.
3: Oui.
0: Est-ce que vous êtes prête ?
3: Oui, je suis prête.
0: Marie-Madeleine, on y va. Le premier thème, Bretagne. Cap ou pas cap ?
3: Ah oui, moi je dis cap.
0: On y va, vous habitez à Pléchâtel, là on est en Ille-et-Vilaine. Oui. Bretonne depuis toujours ?
3: Bah oui, oui. Bah, avant j'étais à Ruquier.
0: Ah, bah, on va vérifier si vous avez la bonne réponse. Donc on a dit cap, hein, je ne vous aide pas. Quelle est la capitale historique de la Bretagne, célèbre pour son parlement ?
3: Bah, Rennes.
0: Parfois, les questions les plus évidentes sont les plus compliquées quand on est à l'antenne. Bien joué, 3 points, c'est pour vous pour bien commencer. Le prochain thème, Marie-Madeleine, c'est cinéma. Cap ou pas cap ?
3: Moi, je dis cap.
0: Cap, qu'est-ce que vous aimez regarder au ciné ?
3: Bah, j'aime bien les films comiques.
0: Ah, de toute façon, ça se sentait, vous êtes une marrante. Marie-Madeleine, on y va. Quel agent secret britannique porte le matricule 007 au cinéma? Comment il s'appelle cet agent?
3: James Bond. James
0: oui
3: Bond.
0: Je vous imagine, je sais pas moi, avec un filet tac comme ça en train de gravir les monuments. Vous êtes une sportive, Marie-Madeleine, ou quoi?
3: Un peu.
0: Vous faites quoi?
3: Un petit peu. À la marche.
0: C'est important. Où ça? Dans quel coin?
3: Voilà. Bah, les temps de bain de Bretagne.
0: Ah, sur le bain de Bretagne. Très sympa. Écoutez, on continue. Vous êtes à 6 points pour l'instant. Le prochain thème, c'est cuisine. Cap ou pas cap ?
3: Je prends.
0: Écoutez, vous prenez, donc on me dit cap, j'imagine. En cuisine, quel ingrédient de base utilise-t-on pour faire monter les blancs en neige ?
3: Les œufs.
0: Oui. Marie-Madeleine, 9 points.
3: Heureusement que j'ai bien répondu.
0: Oui, Marie-Madeleine, bien joué. Écoutez, ça fait plaisir de vous entendre rire, ça fait plaisir de vous entendre ce matin, ça fait plaisir ce beau temps.
3: C'est gentil.
0: 9 points, peut-être que... Alors là, maintenant, le but, voilà, c'est que les gens qui nous appellent, les gens qui vont jouer contre vous, c'est voilà, l'objectif, évidemment, 9 points. Une petite question avant de se quitter, Marie-Madeleine, comment s'appelle votre radio locale ici, la préférée, la meilleure, la plus belle?
3: Ici
0: Armorique, merci beaucoup. 02 99 67 35 35, vous nous appelez et vous repartez peut-être avec ce jeu, mes cartes par ici, les économies, pour faire les économies et la carte cadeau, il est cadeau d'une valeur de 50 euros.
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0: Est-ce que vous connaissez les paroles là? C'est le dîner de Bellabar, ça commence comme ça. Des amis, non pas du tout, ça commence comment? Comme ça.
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0: Et si on commandait des petites pizzas? Non? Ça peut être une bonne idée? Toi, la télé, et moi, Benabar.
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0: Ça pourrait être vous ici Armorique et moi. C'est vrai, c'est vrai, c'est vrai. C'est une bonne chose. Aujourd'hui, vous jouez pour tenter de remporter le jeu Mes cartes par ici, les économies. C'est signé Valère Coréard. Valère Coréard, tiens, tiens, vous le retrouvez bien sûr tous les matins avec ici matin. Là, vous faites des économies à coup sûr. Et puis en plus de ce jeu, pour faire des économies, une carte cadeau, illicado, d'une valeur de 50 euros. On vous redonne du pouvoir d'achat. La radio qui vous donne du pouvoir d'achat, de toute façon, vous le savez, c'est ici Armorique. Pour ça, il suffit de faire le meilleur score au jeu cap ou pas cap, 02 99 67 35 35. Ce matin, c'est Damien qui vous répond et c'est Damien qui joue aussi. Alors là, c'est pas le même. Bonjour Damien.
3: Bonjour.
0: Alors je dis que c'est Damien qui vous répond n'importe quoi, c'est Adrien, il doit être en train de me tuer juste en face. Damien, comment allez-vous?
3: Très bien.
0: Très bien, mais il y a un peu la pression là, non?
3: Ouais, 9 points.
0: 9 points. Bon, alors, je le rappelle, surtout, vous gardez ça bien secret, vous ne le dites pas, mais l'idée maintenant, c'est voilà, d'égaler Marie et Madeleine, et ça va se jouer au pronostic, voilà. Parce que l'idée, c'est que tout le monde fasse 9, bien sûr, que les 5 candidats puissent faire 9, et ensuite, ce sera au pronostic. Vous gardez le vôtre bien secret pour l'instant, Damien. Comment ça va? Qu'est-ce que vous allez faire avec cette belle journée qui s'annonce?
3: Je pense que je vais aller courir.
0: Ah,
3: cet après-midi.
0: Pas mal. On table sur combien de kilomètres là?
3: 10 kilomètres.
0: Un 10 kil, et en allure, on est comment?
3: 5-10.
0: Ah, 5-10, pas mal. 5-40, un peu plus lent, mais 5-10, pas mal du tout. C'est ce que vous visez un 10 kilomètres à 5-10 là?
3: Oui, voilà, ouais, c'est ça, ouais.
0: Pas mal. Pas mal du tout, pas mal du tout. Bon, écoutez, avec ce beau temps, évidemment, vous allez vous faire plaisir, et on va se faire plaisir en jouant. 3 thèmes. Pour 3 questions. Et à chaque thème, vous me dites cap ou pas cap. Mais alors là, je crois que vous allez devoir me dire cap tout le temps.
3: Oui.
0: Il n'y a pas le choix. Cap tout le temps, c'est 3 points. Donc 3 x 3, 9. On est d'accord. Et attention, 5 secondes pour me répondre. On y va?
3: C'est parti.
0: Eh bien, c'est parti. Avec ce premier thème, Bretagne, cap ou pas cap.
3: Cap.
0: Quel festival de musique se déroule chaque année au mois de mai à Saint-Brieuc dans les Côtes d'Armor?
3: Baroque.
0: Oui. Le festival à Rock, en effet, on vous faisait gagner notamment des places hier pour y aller demain, avec cap ou pas cap. Et d'ailleurs, on y sera hein, avec ici à Amérique jusqu'à dimanche à Rock and Talk. Là, vous allez pouvoir vous régaler. Bon, on continue, on reste concentré. C'est parti, histoire, cap ou cap.
3: Cap.
0: Quel roi de France était surnommé le roi soleil, Damien?
3: Louis XIV.
0: Oui. Très très bien. En histoire, vous êtes opérationnel tout le temps ou laissez un coup de chance?
3: Je préfère la géographie.
0: Vous préférez la géographie, très bien.
3: Ouais.
0: Eh bien, ça tombe bien parce que le thème suivant, bah non, c'est bricolage. Alors,
3: ah
0: cap, hein. On y va.
3: Cap, ouais, cap.
0: Quel outil de bricolage est indispensable pour enfoncer un clou?
3: Un marteau?
0: Oui. Et qu'est-ce qu'il faut avec le marteau?
3: Pardon ?
0: Bah le clou, il faut le clou avec le marteau, mais c'est une bonne réponse pour enfoncer le clou. Il faut le marteau. Bon, vous venez de l'enfoncer, vous, le point, c'est 9 points exactement comme Marie-Madeleine. Bien joué, bien joué, bien joué. L'idée, c'est ça, vous faites exactement comme Damien, 02 99 67 35 35. Damien, je vous engage comme co-animateur avec moi. Qu'est-ce qu'il y a à gagner aujourd'hui ?
3: Une carte illico.
0: Illicado.
3: D'une valeur de 50 illicado, d'une carte de 50 euros, d'une valeur de 50 euros.
0: Oui.
3: Et un livre pour faire des bonnes affaires, c'est ça?
0: Et c'est presque ça. Ouais, un jeu pour faire des économies. Voilà, mes cartes par ici, les économies. Merci Damien. Je vous engage. 02 99 67 35 35. Vous venez jouer avec nous.
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0: Vous venez jouer et en plus, on découvre des belles nouveautés ce matin avec cette nouveauté Miley Cyrus.

0: Dreamers One avec Miley Cyrus. Valérie, est-ce que ce serait un rêve que de pouvoir remporter ces cadeaux ce matin?
1: Oui.
0: Eh bien, on y va. On reste concentré, je le rappelle. Vous repartez avec un jeu, mes cartes par ici, les économies, pour faire des économies. Et la carte cadeau, il y a cadeau d'une valeur de 50 euros, 02, 99, 67, 35, 35. C'est gratuit, vous venez avec nous. Retour au jeu dans 30 secondes, allez.
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0: Cap ou pas cap de répondre aux questions? Vous venez avec nous, vous repartez ce matin avec le jeu Mes cartes par ici, les économies. Alors là, vous allez faire des économies à coup sûr. Et puis en plus de ça, en ce moment, on le sait, voilà, l'essence, c'est pas donné. Alors ici, Armorique vous offre une carte illicado d'une valeur de 50 euros. Alors là, c'est pour augmenter le pouvoir d'achat. 5 candidats en tout, 3 questions par candidat. Marie-Madeleine a fait 9 points, Damien a fait 9 points. Valérie, bonjour.
1: Bonjour.
0: On vient de vous entendre. Il va falloir faire combien de points?
1: Eh bien, 9.
0: Eh bien, oui. Hein, pas le choix que me dire cap à chaque fois. Les règles, je les explique normalement tout le temps. Mais là, l'idée, ça va être de me dire cap tout le temps. Parce que si vous me dites cap, je vous aide pas. Mais c'est 3 points en cas de bonne réponse. 3 questions, 3 fois 3, 9. Là, il va falloir y aller toute seule tout le temps. Vous vous sentez comment?
1: Eh bien, on va voir.
0: On va voir. Je vois que vous êtes un peu hésitante. Vous jouez seule ou en famille?
1: Non, je suis seule.
0: Seule, eh bien c'est parti. Vous nous appelez depuis Vannes, dans le Morbihan. Oh, faites-moi rêver. Il fait comment là sur le port?
1: Ah, il est hyper ensoleillé. Mmh. Il est vraiment agréable. Mmh. Et vraiment, c'est vraiment la détente. Hein. La joie de vivre.
0: Bon, j'ai engagé Damien pour être co-animateur tout à l'heure, mais je crois qu'on pourrait presque vous engager pour être ambassadrice de la radio, tellement vous nous donnez envie de venir à Vannes. Bon. On y va, d'accord, avec ce premier thème. Valérie, c'est parti, concentrée, prête?
1: Je suis prête.
0: Ne l'oublions pas, 5 secondes pour répondre à chaque fois. Et ce premier thème, comme habituellement sur la Bretagne. On y va, cap donc?
1: C'est parti. Eh bien, cap, bon. Même si ça ne va pas être un cap, parce que je ne suis pas originaire de la Bretagne.
0: Ah, vous êtes d'où?
1: Je viens de l'Auvergne.
0: Vous êtes d'Auvergne, le Puy-de-Dôme, le Puy-de-Sancy, tout ça, ça vous connaît?
1: Absolument.
0: Vous préférez lequel, vous?
1: Ah, mais j'aime bien la Bretagne. Je découvre la Bretagne.
0: Ah, excellente réponse. Dites donc, vous voulez pas que je vous rajoute des points non plus à me soudoyer comme ça? Non, effectivement, toutes les régions de France sont belles. Mais soyons chauvins. Première question, c'est parti. Dans quelle ville bretonne le festival de BD Bulle d'Armor se déroule-t-il? Indice, il se déroulera les 30 et 31 mai cette année dans les Côtes d'Armor. Mais dans quelle ville bretonne se déroule-t-il?
1: Saint-Brieuc, au hasard.
0: Ah, ça aurait pu. Ah, si je vous dis Saint-Quay-Portrieux, Saint-Brieuc et Caulne. C'est à Saint-Quay-Portrieux, ouais. La bonne réponse. Bon, on continue pour le plaisir?
1: Mais bien sûr.
0: Allez, on y va, musique. Quel instrument à cordes frottées est le plus petit et le plus aigu aussi de sa famille?
1: Le ukulélé.
0: Non. Ce n'est pas à cordes frottées, le ukulélé, me dit Mégane, avec qui on travaille ensemble. Mégane qui est à la technique. C'est le violon. Bon, c'est le plus petit, le plus aigu de sa famille. On a une belle bulle pour l'instant. Vous êtes prêts à faire blou blou blou blou blou? Parce qu'à chaque fois, si vous venez jouer, vous faites la bulle, vous faites blou blou blou. On y va. Prochain thème, calcul.
1: Je trouve que c'est pas joli. Vous avez fait la bulle. Enfin, moi, je trouve que c'est pas joli.
0: C'est vrai. Oui, mais c'est pour vous taquiner en fait que je dis ça, Valérie. Bon, je dois dire quoi? Dites-moi. Allez, qu'est-ce que je dis alors?
1: Je sais pas, tant qu'on n'a pas fini, on peut dire tant que c'est pas fini. Eh bien, l'espoir fait vivre.
0: Ah, eh bien, très bien. Combien font 7 par 8?
1: 56.
0: Combien?
1: 56.
0: Oui, 56. Ben, vous voyez, les sports fait vie, c'est ce que je vous dis.
1: Eh ben voilà, si vous avez dit la bulle, vous voyez bien, fallait pas le dire.
0: Valérie, bien joué. Bien joué. Et comme quoi, ça, c'est la preuve qu'il faut aller jusqu'au bout tout le temps. N'est-ce pas? Merci d'avoir joué ce matin, d'avoir mis un peu de joie. En plus, avec ce beau temps, vous faites exactement comme Valérie, vous nous appelez 02 99 67 35 35. Et ce matin, vous gagnez un jeu pour faire des économies. Et en plus de ce jeu pour pouvoir faire des économies, eh bien, une carte illicado d'une valeur de 50 euros.

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0: Bernard Lavilliers avec Nicoletta pour ses idées noires. Et des idées noires, c'est ce qu'il ne faut pas avoir ce matin parce que vous remportez le jeu Mes cartes par ici, les économies. Alors là, avec ce jeu, vous allez pouvoir faire des économies. Il y a plusieurs thèmes, il y a 60 cartes en tout. Un livret pour aussi diminuer vos dépenses quotidiennes. Alors, en plus de ce jeu, signé Valère Courrière. Valère Courrière que vous retrouvez hein, d'ailleurs tous les jours un petit peu avant 10h pour faire des économies sur l'antenne. En plus de ce jeu, vous gagnez une carte Illicado, une carte cadeau Illicado d'une valeur de 50 euros. Il sert moins que vous redonne du pouvoir d'achat. Vous nous appelez 02 99 67 35 35. Vous faites le meilleur score. Je vous pose des petites questions. C'est gratuit. On s'amuse ensemble. 02 99 67 35 35. À tout de suite.
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0: Ici Express, ce sont des idées de sortie, des idées pratiques toutes les heures près de chez vous. Et pour que votre semaine soit belle, il faut aller à Taupont, juste à côté de Ploermel. C'est là que se passe la fête du mouton. C'est dimanche, dès 10h. Vous assisterez notamment à la tonte de moutons. Vous allez prendre part à des ateliers de feutrage. Après avoir observé de nombreuses démonstrations, dont le repas des animaux, un programme varié, multigénérationnel, établi par l'asso Les Potirons. Une petite précision utile quand même, il n'y aura pas de paiement par CB possible sur le site. Autre info, celles et ceux qui ont envie de danser et de chanter ont rendez-vous eh bien demain à partir de 18h30 à la salle de la Cité à Rennes. Sur scène, plusieurs formations musicales, notamment du breton, mais pour faire grimper encore plus la température, autant donner de sa personne avec des démonstrations et initiations à la danse bretonne, notamment par des étudiants. Puis tiens, autre info avant, si vous êtes plutôt adepte de sensations fortes ou du moins de pratiques sportives qui sortent de l'ordinaire, pourquoi pas se mettre au char à voile sur la plage de Caroual à Erquy. Vous allez pouvoir vous y essayer dans une séance d'une heure et demie, encadrée par un moniteur diplômé qui veillera bien sûr à votre sécurité. 32 euros, c'est évidemment sur réservation, samedi de 10h à 11h30. Allez, à dans une heure pour d'autres infos sympas.
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0: Les Bee Gees, ça c'est juste. Avant de continuer à jouer avec vous, vous nous appelez 02 99 67 35 35. Pour gagner quoi ? Je le redis, ce matin, on vous donne du pouvoir.

pouvoir d'achat avec ici un mois avec une carte cadeau Illicado d'une valeur de 50 euros. C'est pour vous. Vous nous appelez 02 99 67 35 35. Et puis en plus, pour partir avec le jeu, mes cartes par ici, les économies. À tout de suite.

0: ce matin avec Tragedy, c'est Armorique. On joue, c'est parti, on y va.
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0: Plus il fait beau, plus je suis impatient de vous faire gagner des cadeaux, c'est dingue ça. Bonjour Julia.
3: Bonjour.
0: Dans le jardin peut-être aujourd'hui pour en profiter?
3: Je fais une robe avec des feuilles, je vais faire un défilé le 14 juin.
0: Mais c'est magnifique! Le défilé se passe où?
3: À Quintin.
0: À Quintin, bon, vous venez de Quintin, donc là on est dans les Côtes d'Armor. Donc un défilé le 14 juin?
3: Oui, voilà.
0: Et c'est quoi? C'est un concours? C'est celui qui fera la plus belle robe?
3: C'est pour le jardin partagé, pour faire connaître le jardin. C'est porte ouverte, voilà.
0: Trop bien, c'est vous qui êtes à l'origine de cette initiative ou pas?
3: Non du tout, moi je suis participante.
0: Ben, ça peut être une bonne idée ça, si vous venez en parler dans l'émission de 10h à 11h, vous savez, on invite ceux qui font des choses positives en Bretagne, on en reparlera, c'est super intéressant. Bon, ce matin vous nous appelez hein, pour remporter des beaux cadeaux, le jeu, mes cartes par ici, les économies, alors comment ça marche? Grâce au livret explicatif de 80 pages qui accompagne les cartes, Julia, vous allez pouvoir identifier les postes de dépenses, créer vos propres routines d'économie. Est-ce que vous avez déjà commencé à faire des économies à droite à gauche ou pas encore?
3: Non, mais j'en ai l'intention.
0: Voilà, donc comment faire avec ce jeu? Bah, vous allez pouvoir identifier tous ces postes de dépenses. Et puis en plus, ce matin, vous repartez avec une carte cadeau, Illy cadeau d'une valeur de 50 euros. Pour ça, c'est très simple. Je vous pose des questions, cap ou pas cap, 02 99 67 35 35. Il reste encore une place pour jouer. Vous nous appelez maintenant, 02 99 67 35 35. Alors... Marie-Madeleine, qui est arrivée en première, elle a mis le score très haut parce qu'elle a fait 9 points. Damien a fait aussi 9 points. Valérie, que j'embrasse, qui veut pas que je dise la bubule, a fait 3 points. Elle n'a pas fait la bulle. Alors, combien ferez-vous, Julia? C'est ce qu'on va découvrir dans un instant. Est-ce que vous êtes prête?
3: Prête.
0: Alors, on y va. Hein. Donc là, pas le choix, pas de cap ou pas cap, entre guillemets. Vous me dites cap ou cap. Il faut faire 9 points. Et ce premier thème, donc Bretagne, on y va cap, on est d'accord?
3: Oui.
0: Attention, 5 secondes pour me répondre. C'est parti, Julia. Quel festival de musique celtique se déroule chaque année au mois d'août à Lorient?
3: Le festival interceltique.
0: Mais oui. Le festival interceltique de Lorient. 3 points, bien joué. Julia, série télé, vous êtes adepte ou pas?
3: Ça m'arrive.
0: Ça vous arrive, on y va. Donc, quelle série trouve-t-on? Les familles Stark, Lannister ou encore Targaryen?
3: Je ne sais pas.
0: Si je vous dis...
3: Dommage.
0: The Witcher ou Game of Thrones?
3: Ah ouais, non, j'ai pas vu.
0: Ouais, Game of Thrones. En effet, bon, on continue avec ce dernier thème, orthographe. Ouais. Quelle est la bonne orthographe du verbe appeler? À vous de me l'épeler.
3: A-D-P-E-L-E-R.
0: Bien joué. 6 points, Julia, pour vous ce matin. Bon, c'est pas si mal.
3: Oui, voilà, c'est bien, ouais.
0: Voilà, c'est bien. Bon, écoutez, pour faire des économies, c'est simple, avec Valère Coréard, vous avez rendez-vous à quelle heure le matin sur les Armoriques?
3: 10h.
0: Ouais, c'est ça, un peu avant 10h. À 10h, c'est l'actu local, un peu avant 10h, dans l'émission de Vincent, là. Vous avez Valère Coréard qui vient, qui vous explique tous les matins comment faire des bonnes économies. Nous, on vous offre son jeu ce matin, plus une carte Illy cadeau d'une valeur de 50 euros. Quel est le numéro de téléphone à composer pour tenter de remporter tous ces cadeaux, Julia?
3: Alors, le 02 99 67 35 35.
0: Ouais, je vous rajoute, allez, 0,25 points pour cette bonne réponse supplémentaire. Merci beaucoup, Julia. Une petite question quand même.
3: Merci encore pour votre... j'écoute votre radio, ça me fait du bien. C'est super, votre radio.
0: Ça vous fait du bien depuis Quintin, merci de nous le dire. Et là, comment elle s'appelle alors? Quelle est votre radio proximité préférée ici, en Bretagne?
3: Moi, j'aime bien les Mic.
0: Vous aimez bien quoi?
3: Clinique.
0: Oui, oui, d'accord. C'était pas la question. Ici, Armorique.
3: Excusez-moi, j'ai mal compris.
0: Non, mais je vous en prie. Je vous demandais votre radio préférée. Ici, Armorique.
3: Ici, Armorique, bien sûr.
0: Évidemment, quelle question. Merci beaucoup, Julia, d'avoir tenté votre chance. 02 99 67 35 35. Si vous aussi, vous voulez tenter de remporter ce jeu pour faire des économies. Et cette carte, il est cadeau d'une valeur de 50 euros. 02 99 67 35 35. À tout de suite.
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0: Si vous étiez un homme, vous, Pascal, est-ce que vous seriez romantique?
1: Comment?
0: Si vous étiez un homme, est-ce que vous seriez romantique aussi?
1: Ah bah oui, je serais romantique si j'étais un homme.
0: Évidemment.
1: Bien sûr.
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0: Mais que dis-je, vous êtes déjà peut-être la plus romantique, Pascal?
1: Oh, je vous entends mal, allez-y, qu'est-ce que vous me dites?
0: Ah, écoutez, s'il va falloir que je répète toutes les questions, ça va être compliqué. L'idée aujourd'hui, Pascal, déjà je vous dis bonjour, je ne vous ai pas dit bonjour. Merci de nous appeler, merci de jouer avec nous. Ce matin, vous jouez pour remporter des cadeaux, comme toujours, avec Cap ou pas Cap. Aujourd'hui, ce sont mes cartes par ici, les économies, d'accord? C'est un jeu pour faire des économies et une carte illicado d'une valeur de 50 euros. Jusque-là, vous entendez bien?
1: Garde-toi, oui.
0: Qu'est-ce qui doit se garer à côté?
1: C'est mon mari.
0: Votre mari, alors, qui renverse pas le pot de fleurs qui est derrière, parce que je le vois, il s'y prend comme un manche à balai, là.
1: Oui, tout à fait.
0: ça sent le véhicule. Oui, voilà, c'est ça. Bon, on ne dira rien de plus. Aujourd'hui, 9 points, c'est ce qu'il faut faire, d'accord? Il faut faire comme Marie-Madeleine ou Damien, qui tous les deux ont fait 9 points. Bon, Pascal, je vous en prie, hein.
1: Oui.
0: C'est super drôle. Vous allez vous en brouiller en direct. Bon, écoutez, on va rester concentré. L'idée, c'est de faire 9 points, donc me dire cap à chaque fois, d'accord? Est-ce que vous êtes concentré, Pascal? J'ai l'impression que vous n'êtes pas concentré.
1: Si, je suis
0: ça, c'est à cause de monsieur.
1: Mon mari s'est garé, donc c'est bon.
0: Ah bon, c'est bon, il n'y a plus aucun danger à l'horizon. On y va, premier thème, Bretagne. Vous me dites cap, il n'y a pas le choix. Comment appelle-t-on, ne l'oublions pas 5 secondes pour me répondre, hein, comment appelle-t-on l'hymne breton?
1: Le Guenadu.
0: Hop. Et le Guenadu, c'est le drapeau. Pascal de Quiberon. Bon, le Brogoz Mazadou, ça vous parle? Le vieux pays de mes pères, c'est ça, cette hymne breton. Mince. Bon, on suit les deux rapidement, c'est pas grave. C'est pas pour vous les cadeaux, mais au moins, vous aurez appris quelque chose. Et on aura su que... Comment il s'appelle déjà votre mari, Pascal?
1: Il s'appelle Yann.
0: Que Yann, c'est pas le roi du vol. Alors bon, géographie, cap, la Bulgarie, pour la première fois de son histoire, a gagné l'Eurovision, bien sûr, 2026.
1: Je l'ai dit
0: en début de semaine, mais la personne n'avait pas la bonne réponse, donc je vous le repose, cette question. Quelle est la capitale de la Bulgarie? On l'a dit en début de semaine.
1: Sofia.
0: Oui, bien joué. Sophia, c'est ça, en effet. Et dernière question, si je vous dis Maria des Bois, Charlotte, Gariguette ou encore Gourmandise, viens par là. C'est la fraise.
1: Bah oui.
0: Ben, quelle question. Bon, vous venez de faire 6 points. 6 points, c'est pas suffisant pour égaler Marie-Madeleine et Damien. Merci quand même d'avoir joué, Pascal, ça fait plaisir.
1: Parfait, merci beaucoup, bonne journée.
0: À la prochaine, Pascal. Quoi de bon ce midi à manger?
1: Du poisson.
0: Du poisson. Quoi comme poisson?
1: Voilà. C'est du filet de lieu.
0: Ah, ça me tend très bien. Bon, en tout cas, bon appétit, Pascal. Merci beaucoup d'avoir joué avec nous en direct de Quiberon ce matin. Mais la question, alors, qui a remporté le jeu? Mes cartes par ici, les économies pour faire des économies. Et la carte cadeau, il y cadeau entre Marie-Madeleine et Damien. D'une valeur, cette carte cadeau de 50 euros. Eh bien, la réponse, c'est juste après Coldplay. C'est ça.

0: It's like I'm falling in love. Et Coldplay, Sierre Moïc à 11h56 à l'instant. Alors aujourd'hui, hein, on joue pour ce jeu, mes cartes par ici, les économies. Pour cette carte cadeau, il y a cadeau aussi d'une valeur de 50 euros. Ils ont participé tous les deux, Marie-Madeleine et Damien. Comment ça va depuis tout à l'heure tous les deux? Ça va?
1: Ça va.
2: Merci.
0: Génial. Bon, vous êtes deux, on joue au prono. Marie-Madeleine, quel pronostic aviez-vous donné?
1: 6.
0: Et vous avez fait 9, tous les deux 9. Damien, combien avez-vous donné en pronostic? Et on a notre gagnant.
3: Le gagnant du jour.
0: Marie-Madeleine, pas trop triste, c'est pas grave.
1: Ah bah c'est bon, grave.
0: Je vous fais un gros câlin. Merci beaucoup. Je vous fais un câlin si vous voulez bien.
1: Oui, merci.
0: Merci beaucoup d'avoir joué. Ouais, voilà, vous nous rappelez. Et puis Damien, bah félicitations, c'est pour vous tout ça. Vous allez faire de belles économies.
2: Oui, je vais pouvoir faire des économies, merci.
0: Je vous en prie, surtout.
2: Et bravo à Marie-Madeleine.
0: Bien surtout. Courir c'est aussi. Merci d'avoir joué. Et puis, bah, une chose à vous dire, rendez-vous demain, tous les jours. Tous les jours, entre 11h et midi, c'est votre jeu cap ou pas cap, plein de cadeaux. 02 99 67 35 35. Ayez ça en tête, c'est le numéro. Allez, tout de suite, dans 3 minutes, on va faire un tour à l'actu locale.

0: Queen avec nous. C'était juste avant l'actu local qui arrive tout de suite.
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0: Mais quel plaisir ce temps dehors. Il est midi, jeudi 21 mai. Le journal Éric Bouvet est d'abord une belle initiative pour les jeunes à Rennes.
2: Ouais, c'est à l'occasion de la journée nationale d'accès au droit, aujourd'hui jeudi. Hein. Sachez qu'il y a un endroit qui renseigne les jeunes sur leurs droits, s'ils sont victimes d'une arnaque, de harcèlement, s'ils sont locataires, étrangers avec un problème de titre de séjour. On peut tout évoquer avec deux juristes présents tous les jours. Il n'existe que 4 points info de ce genre en France, dont un à Rennes donc, et une dizaine de jeunes y passent chaque jour, Justine Leblond.
3: Oui, comme Aïcha, 26 ans, venue accompagnée de son bébé.
4: Renseignement pour faire une équivalence de diplôme.
5: Équivalence de diplôme, parce que vous avez un diplôme à l'étranger.
3: Oui. Elle est arrivée de Guinée il y a un an et demi.
6: Moi, je suis dans le marketing et commerce international. On m'a donné des informations. Et bientôt, je vais avoir des accompagnements aussi pour mon prochain. De me trouver un travail, s'il y a une formation aussi à suivre.
3: C'est un ami qui lui a parlé de cette permanence juridique. D'autres arrivent ici grâce à la mission locale, comme ce jeune de 22 ans.
7: Parce que je veux faire une demande de nationalité et j'ai beaucoup d'amendes répétitives. Et vu que je veux vraiment rentrer dans le monde du travail et tout ça, ça pourrait me bloquer. C'est pour ça que je viens là, justement, pour m'apporter quoi comme info.
3: Chaque jour, il y a autant de problématiques, de questions juridiques que de jeunes qui défilent dans le bureau de Maël Ramy, juriste ici pour la ville de Rennes.
8: Ça peut toucher aussi bien sur des questions de logement, que du droit du travail, du droit de la famille. On a aussi des problématiques en droit de la consommation, droit des étrangers. Donc en fait, c'est vraiment une permanence qui permet un accompagnement global et ça permet aussi d'être un levier pour l'insertion des jeunes et pour leur avenir.
3: Et pour aider les jeunes plus éloignés, chaque matin, cette juriste assure aussi des permanences délocalisées dans plusieurs quartiers de Rennes.
2: Et notamment à Morpa et au Blône. Et jeudi prochain, toute la journée au 360 Cours des Alliés. Pour en savoir plus, Justine Leblond vous a mis toutes les infos sur ici.fr. Après l'annonce de nouvelles plainte. Plusieurs maires de France invitent Patrick Bruel à annuler ses concerts. C'est le cas à Brest où le chanteur devait tenir son seul concert en Bretagne le 11 novembre. C'est le cas aussi à Paris, à Marseille ou encore à Nantes. Pour le moment, Patrick Bruel est visé par 4 plaintes pour viol en France et une pour agression sexuelle en Belgique.
0: Revenons maintenant sur cette annonce de Stellantis hier qui va produire un véhicule chinois à Rennes.
2: Et l'usine de Rennes produira un véhicule premium de marque Voyage du groupe Dongfeng d'ici 2 ans, sachant que pour le moment, le site de la Genève ne produit que le C5 Aircross. Alors cette annonce a été accueillie avec soulagement par la direction, par les salariés et par les syndicats, notamment celui qui est majoritaire à Rennes, la CFDT. Son délégué Laurent Valli était l'invité d'ici Armorique ce matin. Il a expliqué que l'usine est pour le moment sous-utilisée.
9: On est de l'ordre de 85-90 000 véhicules sur l'année. On a une capacité de produire 140 000 véhicules, donc on voit bien qu'on a besoin d'un complément, sachant qu'on est quand même dans une période de lancement de véhicules avec le C5 Aircross. Alors même s'il y a une réussite commerciale, ça n'empêche que les volumes sont pas au niveau qu'on aurait pu souhaiter. Et il est important d'avoir un autre véhicule à horizon 2028. Alors effectivement, c'est une satisfaction que notre site suscite de l'intérêt pour ce groupe chinois. Donc c'est une reconnaissance quelque part du travail accompli. Maintenant, oui, on le prend comme une bouée de sauvetage, même s'il y a encore beaucoup de zones d'ombre, notamment sur le type de partenariat. On sait que ça va être une co-entreprise. Maintenant, quel impact sur nos contrats de travail? C'est vraiment la question centrale à l'heure actuelle.
2: Laurent Valli, délégué CFDT de l'usine Stellantis de Rennes, invité d'ici Armorique et de Valentin Belleville ce matin. Vous pouvez le revoir et le réécouter sur ici.fr. Enfin, un mot de rugby et les supporters de Vannes dans les starting blocks, car la mise en vente des billets pour la demi-finale d'accession au top 14 débute tout à l'heure en ligne à 14h. C'est réservé aux abonnés dans un premier temps. Ce sera ensuite ouvert au grand public mardi. En attendant donc cette demi-finale qui se jouera à la Rabine jeudi prochain entre les rugbymen Vannetais et le vainqueur du barrage qui se joue ce soir entre Oyonnax et Valence.
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2: Mais rêve-je ? Hallucine-je ?
0: Vous ne rêvez pas ?
2: Il y a du soleil.
0: Oui, ça fait plaisir. Hein. Avec des belles températures entre 20 et 26 degrés aujourd'hui. Quiberon 22, Dinard-Fougères 24, Rennes-Lagassie 25, Vannes 26. Et puis il y a un indice UV qui est fort aujourd'hui, qui est à 7. Un accident à vous signaler aussi sur la N24 vers Lorient, hauteur de Campénéac, attention donc. Et puis tout de suite, midi 5, au taquet avec Valérie Damido et Eric Bastien.
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12: Bonjour la France, j'espère que tu vas bien. La France, les températures remontent, c'est bientôt l'été. Mon Dieu, comme nous sommes heureux. Comment ça va, Eric Bastien ?
13: Voilà l'été,
2: okay. Ça va, bonjour à tous.
12: Il y a les négresses vertes qui viennent d'appeler, porte plainte.
2: Exactement.
12: Allez,
2: déjà.
12: Alors, je vous rappelle que toute la semaine, les meilleurs candidats se qualifient pour vendredi pour la finale. Il y a des très jolis cadeaux à gagner. Le premier prix, il s'agit d'un séjour pour 4 personnes au parc Astérix. Et là, c'est le cap sur l'Égypte, dans la nouvelle zone. Alors, il y a les remous de la descente du Nil. Et vous allez prendre de la hauteur avec l'envol d'Ibis. Vous allez découvrir 7 automatiques. Il y a plus de 50 attractions et spectacles pour toute la famille. Vous jouez donc pour 2 jours, 4 personnes, une nuit à l'hôtel du parc en chambre familiale, les petits déjeuners, le dîner. Et puis surtout, pour aller là-bas, 100 euros en carte carburant et le parking inclus. On est tellement content de vous offrir ça. Mais il y a un très joli cadeau pour le deuxième. C'est quoi ?
14: Il y a toujours ce cadeau, vous connaissez bien évidemment, cette machine Nespresso, ces 32 dosettes, ces saveurs égyptiennes que Joe Malangox a préparées avec amour. Joe Malangox y a consacré des nuits entières pour préparer cet élixir, cette potion magique. Et ce n'est pas sans un certain héroïsme, une certaine suffisance et un peu de prétention qu'après avoir conçu ce café, il a déclaré « Avec moi ». Merci Joe Malango.
12: Magnifique. Allez, on accueille tout de suite Muriel et Patrice, nos derniers candidats à se qualifier pour demain. Je rappelle à nos auditeurs chéris que, évidemment, j'ai 2 candidats déjà qualifiés.
14: Ah, commencez pas.
12: Voilà, Eric n'en a qu'un. Que va-t-il advenir ? Basile, jungle chérie.
14: Aujourd'hui, c'est moi qui gagne.
12: Bonjour Muriel, bonjour Patrice, comment ça va les amis ?
14: Salut, bonjour.
15: Bonjour tout le monde.
14: Bonjour
15: tout le monde. Voilà, bonjour.
16: Bonjour.
15: Oh là là, il est soupçonné lui, allez, bonjour, bonjour.
12: Eh oui, voilà Muriel, tu as raison. Alors, bon, alors Muriel, tu habites à Nice, tu as 80 ans, le 20 mai, dis donc.
15: Hier.
14: Bon
12: anniversaire Muriel, dis donc.
15: Ah ben oui.
12: T'as soufflé toutes les bougies ou pas ?
15: Oui, j'ai soufflé toutes les bougies. C'était un 8 et un 0, donc il y en avait que 2.
12: Magnifique.
15: C'est pas mal.
12: Magnifique.
15: Voilà, c'était très bien. C'était très bien.
14: Bel âge. Hein.
12: Alors, tu as 2 enfants, Laurent et Lucie, et tu as 3 petits-enfants, c'est ça ?
15: C'est ça. Exactement.
12: Magnifique. Alors, dis donc, tu as un chien qui t'a adopté. Ça veut dire quoi, c'est un chien qui t'a adopté ?
15: Eh bien, c'était un chien que je côtoyais depuis longtemps dans le centre équestre où j'allais faire du cheval. Et puis, au fil des années, ce chien, il m'a aimé. Et puis un beau jour, il s'est mis le long de ma roue au moment de partir et il n'a pas voulu partir. Il avait 9 ans.
12: Oh.
15: Il en a 16. Oh. Et bien, il en a 16. Et il va bien. Et il est chez moi. Et son ancienne maman m'a dit « Emmène-le. De toute façon, tu reviens vendredi. Ben, » Je lui ai dit « Oui, bien sûr. » Je suis revenue vendredi avec le chien. Il était content. Mais il est revenu quand même avec moi. Et depuis, il est là. Voilà. Oh. Une merveille.
12: Alors, il s'appelle Filou, il paraît.
15: Il s'appelle Filou, exactement.
12: Ah, c'est un Filou.
15: Son vrai nom.
12: Ah, c'est un Filou, bien sûr, évidemment.
15: Oui, mais il est tellement gentil.
12: Oh.
15: Et puis alors, il sait tout, il est sourd comme un pot, il est un peu miro, mais j'ai appris des signes et je change ma voix, je suis un peu, quand je suis en colère, c'est... Voilà, et bien ça se passe très bien. Non mais je ne changerai pas pour tout l'heure du monde. Hein.
12: Ah bah non, oui, on l'aime, Filou. Ouais. Alors, bon
15: on
12: alors.
15: On l'aime.
12: Oui. Dis donc. Tu me parles de cheval. Tu as fait beaucoup de cheval, mais là, t'as arrêté un peu le cheval, c'est ça ?
15: Non, mais depuis que ma petite fille a arrêté, je n'en ai plus fait parce que j'ai eu peur de me casser la gueule.
12: Ah bah tu vois. tu peux te balader. Tu peux te balader au pas.
15: Non, c'est pas rigolo. Non, mais de toute façon, il faut ce qu'il faut à un moment où il faut.
12: Oui, t'as raison, c'est vrai, je suis d'accord
15: avec toi. C'est comme les talons aiguilles. Il faut ce qu'il faut à un moment où il faut. Voilà.
12: Tu mets plus de talons
15: aiguilles. C'est bien, mais quand on est moins sûr, on laisse.
12: Tu mets plus de talons aiguilles.
15: Si.
12: T'en mets encore ?
14: Oui, quand même.
15: Mais moins haut. Mais moins haut.
12: Oh là là, t'es mon héroïne, je n'en mets jamais, moi. C'est une
15: barbe. Pourquoi ? Pourquoi les filles, elles ne mettent pas de talons aiguilles ?
12: Mais parce que.
15: J'ai une fille qui n'en met pas du tout et je ne comprends pas.
12: Bah parce que moi, quand j'en mets, tu sais, tu vois la vache dans Mickey qui s'appelle Clarabelle ?
15: Eh bien,
12: si je mets des talons, on dirait la vache. On dirait Clarabelle.
15: Non, ça vient de tes chaussures. Ah. C'est parce que tes chaussures ne sont pas appropriées.
12: Bon, je vais réfléchir à ça. Bon, ma chérie, on va tout de suite marquer le premier point. Mmh. Écoute bien, ça va parler de McDo.
15: Oh merde.
12: Alors, écoute bien. Oui. Au Canada francophone, donc le côté francophone du Canada, on dit que le Happy Meal de chez McDo s'appelle un menu bonne humeur. Est-ce que c'est vrai qu'au Canada francophone, il y a le menu bonne humeur à la place du Happy Meal ? Vrai ou faux, top chrono, 5 secondes.
15: Moi, je pense que c'est pas vrai. Parce que pourquoi le transformer ? Tout le monde sait qu'un Happy Meal, c'est... bonne humeur pour celui qui le vend.
12: Eh ben, t'as bien raison, Muriel. Un point, ça n'existe pas. Bravo, premier point pour Mumu.
14: Ah là là, une des doyennes d'au taquet, d'ailleurs. 4 fois 20 ans, Muriel. Quelle énergie incroyable, ça fait vraiment plaisir.
12: Ah ben, c'est sûr qu'elle a plus d'énergie que toi. Ouais. Hein.
14: Dis donc, ok, tu vas te calmer, toi. Patoche, les galoches, il est avec nous. Bonjour, mon Patrice.
16: Bonjour à tous les deux, bonjour à toute l'équipe.
14: Ah, c'est salut. Sympa, Patrice. Ici Lorraine, qui habite à Malzéville, c'est en Meurthe-et-Moselle. Comment on appelle les habitants de Malzéville? Malzévillois.
16: Très bien.
14: Et comment?
16: Malzévillois.
14: Et les Villois. C'est bon, salut tout le monde. Qu'est-ce qu'il fait, Patrice, dans la vie?
16: Ben, je suis jeune retraité depuis le 1er avril.
14: Voilà.
17: Oh, tu n'as plus le temps.
14: Bah oui. Ah, dis donc, c'est frais cette retraite 1er avril, il y a un mois et demi. Alors, tu faisais quoi? C'était quoi ton métier juste avant?
16: Alors, moi, j'étais directeur de secteur dans l'hôtellerie-restauration pour un groupe français, groupe important français, voilà.
14: Et avant, tu as été restaurateur, mais longtemps, tu as été restaurateur?
16: Oui, j'ai été restaurateur à mon propre compte, oui, jusqu'en 2012. Et après 2012, les événements ont fait que j'ai dû fermer, vendre. Et puis après, j'étais dans une entreprise en tant que salarié.
14: Bon, voilà. Comment tu vis la retraite depuis un mois et demi, bientôt deux mois là? Tu le sens bien? T'es content? T'as du temps? Tu dors le matin?
16: Ah oui, très bien, oui. Non, mais c'est vrai que la vie, elle change. Comme j'étais toujours en déplacement, bah, je revois un petit peu les Malzévillois, la famille, les amis.
14: Ah oui.
16: Ouais, on a du temps pour soi.
14: Ouais, puis tu profites de tes petits-enfants, parce que t'es grand-père, Patrice, il me semble.
16: Oui, j'ai deux enfants et donc deux petits-enfants aussi, ouais.
14: Isaac, qui a 5 ans, et Farel, qui a 3 ans, c'est bien ça?
16: Tout à fait, des petites têtes blondes aux yeux bleus.
14: Trop mignon, et on salue tes enfants Alexandre et Ophélie. Voilà, mon petit Patou, on va jouer ensemble sur ici, je suis heureux de t'accueillir, et on va tout faire pour aller être mon candidat aujourd'hui. J'en ai besoin d'un quand même, mon Patrice, hein, je compte chez toi, parce que là...
16: On va faire le maximum.
14: Allez, mon Patrice, mais elle est très en forme, Muriel, hein, je me mets.
12: Muriel est très forte.
14: Oh là là, Muriel est très forte.
16: J'ai déjà la pression avec le point qu'elle a marqué.
14: Oh, t'inquiète.
12: Et voilà.
14: Ça va aller. Allez, on retombe en enfance, on vient de parler de tes petits-enfants.
16: Ouais.
14: Petite boîte à musique sympathique. Écoute bien cette histoire. Dans le Var, département 83, Saint-Tropez, un doudou a été retrouvé 11 ans après avoir été perdu. Est-ce que cette histoire est vraie ou fausse? Top chrono, 5 secondes.
16: Je vais dire vrai, c'est tellement sympathique.
14: Bah, c'est sympa et c'est mignon, et t'as raison, c'est vrai. On est en avril dernier, Baptiste, il a 14 ans, il a retrouvé à Tourtour son doudou perdu 11 ans plus tôt pendant des vacances. C'est un habitant du village qu'il avait récupéré il y a 10 ans, qu'il a toujours laissé dans sa maison accroché. Comme quoi, enfin voilà, l'espoir fait vivre, c'est de la folie 11 ans plus tard. Bonne réponse, Patrice, bravo.
12: Un point Mumu, un point Patoche, et là tout de suite, vous écoutez ici, et moi je vous emmène... faire une virée à deux.
14: Bien sûr.
12: Et ouais, on va aller avec Lily Cube, Voyage en Italie. Vous écoutez ici, on vous aime.

0: Veille Valérie D'Amido.
1: Oh yeah, on ira en Italie.
0: On est tous au taquet.
1: Yeah.
0: Taquet, taquet. C'est tous les midis.
1: Yeah. Midi.
0: Et c'est sûr.
1: Ici. Ici.
0: Ici. Oh là là, c'était notre premier duo. Ah, ce sera le tube de l'été, mesdames, messieurs. Le D'Amido Bastien. Sur les plages.
1: On va faire la reprise de Lily Cube. Allez, jingle.
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0: Allez, cube de rosé, nous.
1: Allez, Muriel, ici Azur, Patrice, ici Lorraine, ont un point chacun. Muriel, dis donc, mais t'es ma meilleure amie, toi. D'abord, tu fais du cheval et t'adores les chevaux, t'adores les chiens, mais t'adores bricoler, il paraît que t'adores bricoler.
3: Oui, j'aime bien bricoler, je m'aroufle.
1: Ah, tu m'aroufles. Oh, tu m'aroufles, oh, tu
3: m'aroufles. Je m'aroufle pas toujours. Et moi, je maroufle avec n'importe quoi.
1: Eh oui, bah, de toute façon, maroufler, c'est maroufler. Tu sais, on fait bien comme on veut.
3: Exactement.
0: Excusez-moi de vous interrompre. Déco, c'est le générique de Déco.
1: Oui, c'est le générique
0: de
1: Déco.
0: Muriel, tu sais que je crois, hein, Valérie, que Muriel, Déco revient sur M6, il me semble.
1: Hein. Et tout à fait.
0: Je ne veux pas vous interrompre pour rien.
3: Ça, c'est pas mal.
1: Tu pourras me regarder maroufler. Alors.
3: Oui, on va te piquer des idées.
1: Mais évidemment que tu vas me piquer des idées. C'est fait pour ça. Tu adores aussi ton petit. T'as inventé un jardin dans ta copropriété pendant le Covid.
3: Ah ouais. Et alors, il y en a qui font d'autres choses. Et ben, j'ai tapé dans la butte, j'ai aplati, j'ai fait une petite rocaille, j'ai planté des plantouilles, et puis voilà. Et puis c'est très bien. J'ai récupéré à la poubelle une table en fer forgé que j'ai réadaptée, une poncée, nettoyée, peindue, et tatati. Et puis c'est très bien. Bon, il y a des gains qui viennent, mais je m'en fous.
1: Il y a des gains, mais on s'en fout des gains. C'est toi l'essentiel.
3: Mais on s'en fout. Ça m'est bien égal. C'est tellement agréable.
1: Des
3: bombardements cassés, je suis au soleil, il y a des petits osios qui viennent. C'est très bien, c'est très bien. Il faut faire quelque chose.
1: Évidemment.
3: Faut rester à attendre que ça se passe.
1: Je suis bien d'accord avec toi, Mumu. Alors, voilà. Tu vas marquer tout de suite le deuxième point, parce que moi, je te veux demain avec moi en finale, je veux que tu gagnes. Alors, écoute bien, on va faire le générique de Batman.
3: Oh là là.
1: Alors, on va parler de chauves-souris, ma chérie. Moi, j'adore les petites chauves-souris, c'est trop mignon. Alors.
3: Oui, c'est vrai.
1: Il paraît que les chauves-souris, elles tournent toujours à gauche quand elles sortent d'une grotte. Est-ce que c'est vrai ou faux qu'elles tournent toujours à gauche quand elles sortent de la grotte, les petites chauves-souris ?
3: C'est bien possible, c'est bien possible. Oui, oui, oui.
1: Tu dis oui, oui, oui ?
3: Oui, oui, oui, je pense bien que c'est ça.
1: Et non, en fait, elles ne tournent pas toujours à gauche. Ça dépend, en fait, on ne sait pas trop. Ils essayent d'étudier, mais parfois il y en a qui sortent à gauche, parfois pas de point, je suis bien triste.
0: Ah là là, Patrice qui a déjà un point qui est en Meurthe-et-Moselle, Patrice qui est à la retraite depuis bientôt 2 mois, il se régale notre Patrice à Malzéville, il était directeur de secteur dans l'hôtellerie. Mais alors petit, tu avais un autre rêve, tu ne voulais pas être dans la restauration, tu voulais faire quoi, petit Patrice?
4: Moi, j'aurais voulu être pilote de ligne dans l'armée.
1: Ah ouais, Top Gun.
0: Attends, pilote de ligne ou pilote de chasse?
4: Pilote de chasse, pardon, dans l'armée, pilote de chasse. Oui,
1: bah donc Top Gun.
0: Top Gun, avec les petites lunettes.
4: Oui, tout à fait.
0: T'as quand même été, jusqu'à prendre des cours de pilotage.
4: Oui, j'ai commencé le brevet de pilotage.
0: Ouais.
4: Et la théorie, ça allait, c'était un peu difficile, mais bon, je m'accrochais.
0: Ouais.
4: Par contre, quand on a commencé à la pratique, ça n'allait pas du tout. Pas du tout, je transpirais des mains, même avec l'instructeur à côté. Hein.
0: Ouais.
4: Donc j'ai très vite arrêté, malheureusement, j'ai pas été jusqu'au bout, parce que c'était pas pour moi, tout simplement.
0: Ah, tu t'es rendu compte que t'avais peur en avion, donc ça fout mal,
4: voilà,
0: quoi, du coup.
4: Ça, ouais. Bon. Alors que j'ai pas peur dans les gros, hein,
0: ouais,
4: les porteurs, les avions de ligne, le petit Cessna, ça bougeait un peu partout. Atterrissage, décollage, j'étais vraiment pas du tout.
0: Et tu connais un peu Piper, Cessna, Robin, des R400, tout ce genre de
4: ouais, voilà. C'était une passion pour moi, mais
0: je vois ça, j'entends.
4: Malheureusement, c'était pas. Elle a pas voulu de moi, cette passion.
0: Alors, t'es fan de padel, par contre?
4: Oui, j'ai commencé le padel il y a un peu plus de deux ans. Voilà.
0: Ouais.
4: J'étais fan de tennis et petit à petit, quand j'ai commencé le padel, eh bien j'ai arrêté le tennis et je fais quasiment plus que du padel. Et c'est vraiment quelque chose qui c'est une convivialité, c'est avant, c'est après, et puis c'est pendant. Mais on est sur du cardio, mais cardio sympa, quoi.
0: Du baby foot au beau jour, tu t'es même préparé un terrain de pétanque pour ta retraite. Quelle bonne idée.
4: Oui.
0: Génial, ça.
4: C'est vrai, c'est vrai. Il est terminé, on l'a pas encore inauguré, on attend les beaux jours avec les amis et on va l'inaugurer très bientôt, hein, parce que ça
0: arrive. Ah ouais, c'est super, semaine, terrain de pétanque, là, l'été, les beaux jours qui arrivent en plus dans les prochains jours. Ouais. Bah, plein de bonnes choses grâce à ton terrain de pétanque, je pense que tu vas te marrer. Voici ta question, elle vaut un point. On écoute un extrait de Pascal Obispo. De drapeau, et justement, le drapeau de la Roumanie et du Tchad, c'est la question, le drapeau de la Roumanie et du Tchad sont identiques. Vrai ou faux ? Top chrono, Patrice, 5 secondes.
4: C'est vrai, c'est vrai.
0: Tu les vois, tu vois la couleur, tu vois tout là ?
4: Ouais,
0: Jaune, bleu et rouge, oui. Trois bandes verticales, bleu, jaune et rouge. Les drapeaux de la Roumanie et du Tchad sont quasiment identiques. Il y a une seule différence, qui est une nuance de bleu qui est un tout petit peu plus foncée pour le Tchad. Eh, bravo Patrice, t'es connaisseur.
1: Allez, Patrice 2, Muriel 1. Mumu, tu vas te reprendre parce que là, tout de suite, je vais te mettre une chanson qu'on adore tous. La lumière revient déjà. Hey, la dernière séance. Eddie Mitchell, vous écoutez ici, on vous aime. La lumière.

0: Non mais je connais Mumu.
1: Demain c'est la finale.
0: C'est encore moi qui va gagner.
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3: Oui, on termine toutes les chansons aujourd'hui.
0: Oui, aujourd'hui, on a décidé de faire ça. Alors, Muriel a un point, Patrice a deux points. On va faire un quiz musical. Mais d'abord, on va raconter cette petite histoire incroyable. Il paraît qu'on a fait de la figuration dans le film Ocean 12 avec ta fille.
4: Oui, et puis on ne s'est jamais vu.
0: Comment ça, on ne s'est jamais vu?
4: Ben non, on ne s'est jamais vu. Parce qu'on était dans la dernière prise. Et puis, ils l'ont coupé.
0: Ah ben voilà.
4: On a été voir le film parce qu'on voulait se voir.
0: Bah oui.
4: Et on attendait. Et quand on a vu que où on avait tourné sur le port de Nice, ça arrivait, on était très attentive. Et puis, on s'est jamais vu passer.
0: Oh my God.
4: Ah ouais, c'était terrible.
0: Est-ce que t'as au moins vu Brad Pitt et George Clooney?
4: Non, même pas.
0: Oh.
4: Parce que nous, on était vraiment sur la dernière vue du film.
0: Oh là là là là.
4: Ils se sont servis de nous que pour regarder pour eux, en fait. On était trop belles. Ils n'ont pas voulu que tout le monde nous voie.
0: Mais évidemment, c'est
4: mais
0: ça.
4: Voilà.
3: Mais elle a été payée quand même. Hein.
0: Mais non, elle a...
4: Oui, oui, bien sûr. Ah, mais oui. On voulait se voir.
0: Mais t'as raison, vous étiez trop belles, toutes les deux. Alors,
4: c'est
0: écoute.
4: Ça, oui.
0: Tu aimes chanter, tu aimes la musique, je le sais. Là, c'est le quiz musical. Alors, il va y avoir trois chanteurs qui vont chanter. Enfin, il y a trois chansons surtout. Et parmi ces trois chanteurs, évidemment, il y en a deux, c'est les mêmes. Et un, c'est un l'intrus. Il faut que tu me trouves l'intrus. Écoute bien, ça devrait pas être trop dur. Vas-y.
1: Paris.

0: Alors, c'est qui l'intrus?
1: C'est Syracuse qui est l'intrus.
0: Eh oui, alors comment il sait qui
1: c'est
0: le chanteur?
1: C'est vous le dites? Non?
0: Oh mon Dieu.
1: Ah, mais non, il y en avait un autre plus vieux encore qui chantait ça.
0: Eh oui.
1: Ah
0: oui. Alors.
1: Ah merde.
0: Ah merde, ouais. Alors, tu m'as dit Syracuse. Moi, j'ai envie de te donner un point.
2: Ah non.
0: Bah quoi? Elle a dit Syracuse et c'est vrai que. Et c'est vrai que vous le dites, il l'a chanté.
2: Oui,
0: elle a dit Syracuse.
2: On l'entend, l'extrait dit Syracuse, donc.
0: Bon, d'accord, ok.
2: Elle
0: bon,
2: est fort dans tout ça. Hein.
0: Bon, d'accord, bon.
2: Pas c'est vous qui décidez. Hein,
0: pour bon, j'ai envie d'en donner un sur les deux, quoi.
2: Ah,
0: c'est Henri Salvador. Syracuse. Et voilà. Bon, écoute, je ne te donne pas de points parce que il m'a fait les gros yeux, Éric Bastien. Et bon, oh, je suis désolé. Bon, allez.
2: Patrice, tu as vu, j'œuvre hein, pour toi. Hein. Je fais ce que je peux. Hein.
3: C'est bah, gentil, merci.
2: Bah, bien sûr, c'est normal. On va aux Antilles. Allez, juste avant de jouer, pareil que t'adores cuisiner, notamment le curry, le lait de coco et tout ça et tout ça.
3: Oui, c'est vrai, c'est vrai. C'est une passion qui m'est arrivée là tout récemment. Je me suis mis à la cuisine, j'ai un peu de temps.
2: Ouais.
3: Et bon, je suis des sites de recettes, bien entendu. Et j'improvise pas, mais j'aime bien les résultats et je fais goûter à la famille, aux amis. Ça plaît des fois, ça plaît souvent, mais bon, quelquefois, c'est loupé.
2: Lait de coco, bah oui, ça arrive. Lait de coco, vanille, tu t'es essayé au Saint-Honoré, mais tout est resté tout plein, du coup. Mais c'est pas.
3: Le Saint-Honoré, c'était une catastrophe.
2: Ouais, mais c'est pas grave.
3: Il a jamais monté, il est sorti, il était tout plat. J'ai pris des photos. Tout le monde s'est moqué de moi.
2: Oh, mais c'est pas grave, t'as raison d'essayer de toute façon. Allez, Patrice, avec le sourire, c'est parti pour ton mix. Il y a trois artistes. Enfin, il y en a deux qui sont les mêmes. Il y en a un qui est un intrus, ça tu l'as compris. Il faut l'identifier, son nom, son prénom. On écoute.

0: Et on envoie le chrono, Patrice. Qui est l'intrus qui n'a rien à faire là.
1: Alors, et maintenant, que vais-je faire? Nougaro. Claude Nougaro.
0: Eh oui, bien sûr. Et maintenant, Claude Nougaro, évidemment. Mais tellement pas, c'est Gilbert Bécaud.

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2: Le festival Folie en Baie, c'est l'été prochain. Ok, mais la billetterie, elle est d'ores et déjà ouverte pour assister aux différents concerts programmés du 31 juillet au 2 août à Ilion. Parmi les têtes d'affiche attendues pour cette 20e édition, Kali, Superbus, Jérémy Frérot, Louis Bertignac, Benabar, Skip the Use ou bien encore Les Innocents. Autant dire qu'il y aura de l'ambiance dans la baie, mais dépêchez-vous, les places, elles risquent de partir très très vite. À Dol de Bretagne, ce dimanche, un vide-grenier est organisé par les amis de l'école publique Louise Michel sur le parking du Foirail. De 8h à 18h, jusqu'à 200 exposants vous y accueilleront sur leurs stands respectifs avec la possibilité de vous restaurer sur place. Dernier bon plan, profitez de votre week-end pour vous plonger au cœur du 15e siècle dans le cadre exceptionnel du château de Sucignaux à l'occasion des médiévales. En plus des reconstitutions et des démonstrations, vous pourrez participer à différentes animations ludiques comme une initiation au tir à l'arbalète ou encore la confection d'une garde-robe ducale. Et si vous venez costumé, 10% de remise sur le prix d'entrée.
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3: Alors, je vous rappelle que c'est le dernier jour pour se sélectionner pour la finale de demain. Muriel a un point, Patrice a deux points. Le cadeau pour le gagnant demain, c'est un séjour pour quatre personnes au parc Astérix. Cap sur l'Égypte, vous allez faire la descente du Nil, vous allez prendre de la hauteur avec l'envol d'Ibis, vous allez découvrir cet automatique. Vous aurez l'hôtel, la suite, les petits-déj, le dîner, 100 euros de carburant et le parking inclus pour y aller. Et si vous ne gagnez pas ça, vous gagnez la magnifique machine expresso EO fabriquée par Malongo avec 32 dosettes et 6 verres en verre. On reprend tout de suite la compétition. Alors, Muriel, elle n'a pas croisé Georges Clooney, Brad Pitt. En revanche, dis donc, il paraît qu'on a croisé Brigitte Bardot.
4: Ah oui, mais ça, c'était quand j'étais toute petite.
3: Alors, raconte, il paraît qu'elle tournait « Dieu créa la femme ».
4: C'était son premier film dans la vieille ville. C'était donc un jeudi, parce qu'à l'époque, on n'avait pas école le jeudi. J'étais avec trois copines, on allait voir, bien sûr, j'avais 10 ans. Et au moment de sa pause, elle nous a payé une glace au nouveau glacier.
3: Bah, les gens
4: aussi. Super. Elle était... on s'en rappelle toujours. Et cette chose, ça m'a permis de retrouver, peut-être 50 ans après, une copine qui avait mangé la glace avec moi.
3: Et voilà. Bah oui, parce que tu as raconté l'anecdote sur ici, ouais. Et les copines ouais. T'ont appelé.
4: Eh bien, exactement. C'est formidable, quand même, de se retrouver 60 ans après. On ne se reconnaît pas, mais ça ne fait rien.
5: Grâce à la radio ?
3: Ben oui, elle a raconté c'est l'anecdote génial. Sur la radio et, elles se sont retrouvées. Ça, c'est bien
4: j'ai
3: sympa.
4: J'ai trouvé une copine. Oui, c'est super sympa.
3: Ah, voilà, tu vois.
4: On devrait faire ça plus souvent.
3: Je suis d'accord avec toi.
5: Avis alors, de recherche.
4: Ouais.
3: Il y a, quand elle avait 60 ans, c'est-à-dire un âge exceptionnel, il paraît que tu t'es inscrite à Koh-Lanta. Mais finalement, lors de la sélection, tu devais partir au Kenya avec ta fille.
4: Mais oui. Ça a été la fatalité. Hein. Bon, j'ai rien fait du tout. Juste, ils m'ont téléphoné en me disant « Est-ce que vous êtes toujours d'accord ?» Je lui ai dit « Oui, mais là, je pars. » Elle me dit « Non, là, c'est tout de suite. » Et donc, c'était mort. C'était mort. J'ai pas de bol, mais c'est pas grave. Peut-être que j'aurais mangé quelque chose de pas bien et ça m'aurait
3: Oh non, et puis c'est dur à Koh-Lanta. Bon, ma chérie, là...
4: Oui, mais il était pas dur comme ça. Et puis, il était beaucoup mieux.
3: Oui, c'est vrai.
4: Sympa.
3: C'est vrai, voilà. Je suis d'accord avec toi.
4: Là, ils sont hardes.
3: Alors, ma chérie, c'est la question à trois points. Je te pose la question, je te fais des réponses, je te propose des réponses. Et à mon top chrono, tu auras 10 secondes pour me donner ta réponse. Alors, tiens,
4: on va pas...
3: Mais non, tu vas gagner. Allez, on va parler du jeu vidéo Pac-Man.
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3: Pac-Man, figure-toi que cette semaine, Pac-Man célèbre son 45e anniversaire. Alors, est-ce que tu sais quel est l'aliment qui a inspiré la forme de Pac-Man ? Alors, un citron coupé, une pizza à laquelle il manque une part, un donut croqué ou les joues de Éric Bastien. Oui. Alors, qu'est-ce qui a inspiré la forme de Pac-Man ?
4: Moi, comme je suis près de l'Italie, je pense que c'est une pizza donc il manque une part.
3: Une pizza à laquelle il manque une part ?
4: Ouais, ça me plaît, ça.
3: Eh bien, figure-toi, ma petite Mumu, que c'est une bonne réponse.
5: Ah.
3: Eh oui, c'est totalement une pizza à qui il manque une part. C'est magnifique, tu as 3 points, ça fait 4.
5: Oui, ça fait 4. Patrice est avec nous. Pour ceux qui nous rejoignent, Patrice, on fait connaissance avec lui depuis midi. Avec ici Lorraine, il habite à Malzéville, il est marié et il a 2 petits-enfants. Patrice, est-ce que t'es chaud? Est-ce que ça va? Est-ce que t'es en forme, Patrice?
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5: Patrice, qui chante ça?

0: Déco.
1: Vous pouvez pas me dire ça il y a 5 minutes.
0: Je suis nul.
1: Il nous a dit Nougaro quand même, le gars. Patrice.
2: Tu vois ça?
0: N'importe quoi.
1: Moi, tu m'inquiètes, Patrice, pour la suite.
2: Eric, tu vois ça, c'est du mauvais coaching. C'est de l'humiliation de candidat. Et c'est ces petits détails de malveillance qui font que le candidat est déstabilisé.
1: Non, c'est pour qu'il se souvienne bien de Béco.
2: Ouais, enfin, comme ça.
0: Béco.
2: Ne te déstabilise pas, Patoche. Tu sais, il y a plein de trucs qu'il ne connaît pas.
1: Non, mais moi, je leur donne des devoirs. Il y a 100 lignes à copier sur Béco. Il y a un service après-vente quand même. Patrice, qui aime les sensations forte, qui aime bien les manèges. Alors c'est ta fille qui t'entraîne dans les manèges et je crois d'ailleurs que c'est pour elle que tu joues pour l'emmener au parc Astérix.
0: Tout à fait, c'est vrai. C'est vraiment quand on a entendu ça, elle m'a dit vas-y papa, vas-y. Voilà. Donc oui, c'est à 90%, c'est ma fille Ophélie.
1: Bon bah je te souhaite de gagner ce beau séjour pour elle. Pareil que t'as déjà sauté à l'élastique, donc voilà, côté sensation t'es pas mal, hein.
0: Oui, j'aime bien. Ouais. Bon, je sais pas si je referai, mais 60 mètres sur un parking près de Saint-Tropez, j'avais beaucoup hésité, et puis je me suis lancé parce que bon, on était une bande de potes, il fallait pas que je faille.
1: Est-ce que tu avais regardé la météo le matin?
0: Non. Pourquoi?
1: Pourquoi je te demande ça? Parce que c'est ton rituel. Il paraît que tous les matins.
0: Ah oui.
1: Tous les matins, tu regardes la météo.
2: Aïe, aïe, aïe, que frio.
1: Ah oui,
0: Bah, ce matin-là aussi, oui.
1: Non, mais t'organises vraiment ta journée suivant le temps. Alors, il y a nombreux à le faire, mais ça détermine beaucoup de choses. Le tennis, le paddle pour toi. La météo, c'est quelque chose.
0: Oui, c'est ça, les activités indoor et puis celles qu'on fait extérieur. Oui, non, c'est vrai, c'est important.
1: Je suis d'accord. Quel temps il fait en Amérique du Sud, tu crois?
0: En ce moment, il fait pas très chaud. Hein,
1: alors, c'est pas le moment d'y aller. Pourtant, c'est ton rêve.
0: Oui, c'est vrai. C'est un continent que je n'ai pas visité. Je suis allé un peu sur tous les continents, quasiment, hein, sauf l'Australie et l'Amérique du Sud. Ouais.
1: Il a une phobie, notre Patrice. Ouais, je vous le fais court. Le nombril.
2: Qu'est-ce que ça?
1: On peut pas s'approcher du nombril de Patrice.
2: Pourquoi?
0: Non, parce que c'est une phobie depuis toujours. Parce que je pense que ça vient de ma petite enfance. On m'a expliqué que le nombril, c'était au moment où l'enfant est coupé le cordon et on faisait un petit nœud. Et ce petit nœud, ben moi, dans ma tête, c'est peut-être rentré comme quelque chose de fragile. Comme un nœud, ça peut se défaire. Donc j'ai dit, on touche pas mon nombril, je touche pas le nombril des autres d'ailleurs. Ah, et c'est devenu une phobie. Même sous la douche, faut que je fasse très attention quand même.
2: Ah ouais. Ah ben dis donc. Oui.
1: Sinon, Patrice, ça va?
0: Oui, ça va bien.
2: Et t'aurais été malheureux. Moi, je me suis fait opérer de la vésicule biliaire. Ils te font un trou dans le nombril pour passer le truc. Ouais. Et après, il y a de la colle. Et il faut nettoyer le nombril tous les jours. Trois fois par jour.
0: Tu serais devenu fou. Très, très malheureux.
2: Ouais. Fais attention à ta vésicule.
1: Patrice, voici la question. Écoute bien cet extrait. Qui chante? Qui chante?
0: Béco.
1: Voilà, bien. Bon.
0: Gagné.
1: Ouais, c'est déjà. Au moins, t'auras retenu un truc. Voici donc ta question. Ça ne concerne pas du tout Béco, mais Vanessa Paradis. Toi, celui qui met mon cœur au galop, sans faute sur le flot. Et lorsque t'as oublié, les épines du cœur, c'est le tout nouveau Vanessa Paradis. Aujourd'hui, 21 mai, Vanessa Paradis est en concert au Zénith de Paris. Et Vanessa Paradis, elle est identifiée par ses jolies dents du bonheur, hein, les dents un petit peu écartées. C'est un petit espace visible, tu le sais, entre les dents du haut. Comment s'appelle ce phénomène d'avoir les dents du bonheur? Ça porte un nom. Est-ce que c'est un prognathisme? Est-ce que c'est une malocclusion? Est-ce que c'est un diastème? Est-ce que c'est une damidodite aiguë? Top chrono, 10 secondes. Prognathisme, malocclusion, diastème, damidodite aiguë.
0: Je dirais diastème, allez.
1: Qu'est-ce que tu me fais plaisir? Longtemps considéré comme un défaut, c'est un petit détail physique qui est aujourd'hui totalement associé au charme et à la personnalité. C'est le cas d'ailleurs d'Yannick Noah aussi. C'est bien un diastème. Bravo!
2: Allez, 4 pour Mumu, 5 pour Pat. Et là, tout de suite, You keep me hanging on. Ah là là, mon idole, 1986, Kim Wilde, les amis.
1: Ah oui.
2: 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À tout de suite.

0: 1986, You Keep Me Hanging On, c'est signé Kim Wilde sur votre radio ici.
1: Eh oui, nos nuits sont Kim Wilde, jingle.
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1: Muriel à 4, Patrice à 5. Alors Muriel, elle adore voyager. Oui. Elle adore aller l'Italie, le Maroc, la Tunisie, les États-Unis, le Canada, le Kenya et la Jamaïque.
3: C'était pas mal.
1: Ça t'a plu la Jamaïque? Paraît qu'on est, on aime bien les spécialités locales.
3: Oui.
1: Ah.
3: Oui. On était dans le car.
1: Eh oui, voilà.
3: Eh oui.
1: On aime.
3: Le mec qui passe comme ici avec des chouchous, avec des spice cake.
1: Et voilà. Et ben comme ça, on est détendu. Alors.
3: Ouais, voilà.
1: Il paraît que tu aurais, si t'étais un animal, tu aimerais être un dog allemand.
3: Oui, parce que c'est pas tôt. C'est gentil, mais un dog allemand mâle, hein.
1: Oui, bah oui.
3: Voilà.
1: Est-ce que tu l'as vu, Kate Basset, pour un dog?
3: Non, justement, je l'ai pas vu, mais j'ai eu deux dogs allemands.
1: Ah, c'est trop mignon.
3: Et c'est vraiment extraordinaire. Oui, voilà, j'aimerais.
1: C'est très gentil, les dogs allemands.
3: Oui, j'aimerais bien.
1: Et alors, si tu devais déjeuner avec une célébrité, tu voudrais déjeuner avec notre Johnny National?
3: Eh oui, bien sûr. Qui ne voudrait pas?
1: Moi, j'adore Johnny, c'est mon idole. Hein,
3: bah, bien sûr.
1: Moi aussi. Tellement gentil. Bon, écoute, tu es nulle en diplomatie, tu es rancunière, mais tu reviens jamais en arrière pour les choses importantes.
3: Ouais.
1: Hein, t'es rancunière.
3: Oui, c'est vrai.
1: Et à 80 balais, tu sais encore toucher tes pieds avec tes mains à plat. Voilà.
3: Bon. Tout à fait. Ça fait rire mon petit-fils.
1: Ça fait rire,
3: mais... mon petit-fils qui lui n'y arrive pas.
1: Et voilà, bah, je te rassure, Éric Bastien non plus.
0: Ouais, bah, c'est sûr.
3: Mais c'est chacun sa vie.
1: Et voilà.
3: Lui, je crois qu'il touche son nez avec sa langue, non? Un peu dans ce goût-là?
1: Non, même pas. Non, il a. Il sait pas faire tout ça.
0: Il sait pas faire tout ça. Voilà.
1: Il a pas de talent inutile.
0: Non.
1: Imiter les canards. Alors.
0: Oh, il fait peur, on en parle?
1: Tu as 4. Là, je te propose de marquer 5 points. Écoute bien. Oui. Là, je te mets Jeanne Masse.
4: En rouge et noir, j'exilerai ma peur.
1: Alors, qui a écrit le livre Le Rouge et le Noir? Qui a écrit
3: Stendhal.
1: Eh ben, écoute, est-ce que c'est une bonne réponse? On va le savoir tout de suite. En Rouge et Noir, j'oublierai le temps d'avant, qui est jamais trop grand. Et oui, bien sûr que c'est une bonne réponse. Publié en 1830, L'ascension sociale de Julien Sorel, un grand classique de la littérature. Bien sûr, tu as 9 points.
0: Oui, 9 points, oui.
1: Bah oui, elle vient de marquer 5 et 4.
0: Oui, donc j'étais en train de me dire que si Patrice marque les 5 points qui arrivent, on serait à 10 points, on resterait en tête.
1: Oui, enfin bon, il y a le bingo. Hein,
0: oui, il y a le bingo, il y a plein de choses. Mon Patrice qui est avec nous, là, depuis la Meurthe-et-Moselle, qui a envie de jouer pour sa fille, Ophélie, qui adore les sensations fortes, et notamment, bah oui, le parc Astérix. Si on parlait des déjeuners, toi, t'aimerais déjeuner avec un footballeur, il me semble.
5: Oui, alors qu'est-ce que j'avais noté, ouais, parce que je suis très football.
0: T'es fan de qui? T'es fan de Cristiano, toi, de Ronaldo?
5: Cristiano Ronaldo, ah oui, c'est mon idole, oui.
0: Bah alors,
5: faudrait un traducteur, mais autrement, oui, ça me plairait bien, ouais.
0: Je pense qu'il est le plus compliqué, tu dis que c'est beau de le voir jouer, que c'est quelqu'un de généreux.
5: C'est un très beau joueur, puis avec les performances extraordinaires en plus.
0: Évidemment.
5: Ouais.
0: Alors, on a dit que tu étais à la retraite depuis le 1er avril, tu étais directeur de secteur dans l'hôtellerie, tu as travaillé dans la restauration, et c'est justement là que tu as rencontré ta femme, Delphine, dans un restaurant. C'était sympa, hein?
5: Oui, c'était sympa. Oui. Elle venait régulièrement, j'étais propriétaire, et puis ça s'est fait parce qu'elle nous. Régulièrement avec une amie tous les samedis soirs, et puis un soir, ben voilà, ça.
0: Oh, c'est elle qui a fait le premier pas, hein, quand même. Hein.
5: Oui, tout à fait, mais on peut le dire. Ouais. C'était avec insistance. J'avais 90%, elle avait fait 90% du chemin, j'ai fait 10% qui restait.
0: Oui, mais de toute façon, elle a toujours voulu aller vite, Delphine, parce que j'ai cru comprendre qu'après votre rencontre en 94, en moins d'un an, elle voulait officialiser la relation. Elle voulait, elle voulait le petit mariage, quoi.
5: Ouais, elle a acheté sa robe de mariée.
0: Ouais. Et alors, vous êtes mariés ou pas?
5: Non, on s'est mariés il y a 2 ans. En 2023.
0: Attends.
5: 3 ans, pardon.
0: Vous rencontrez en 94. Elle achète la robe de mariée, donc en 95, et vous mariez 30 ans après.
5: C'est ça. C'est le temps de la réflexion. Hein.
0: Bien sûr, c'est une belle réflexion. Et ce qui est génial, je crois qu'elle rentre dans sa robe de l'époque. il y a 30 ans.
5: Oui, tout à fait. Ouais, ouais, c'est vrai, elle a pas bougé. Hein, ouais.
0: Bon, ça,
5: c'est un peu familial, sa maman aussi. Elle est rentrée dans sa robe de mariée, oui, 30 ans après, c'est vrai. Ouais, tout à fait.
0: Bon, écoute, belle histoire. Je sais que tu es fou amoureux de ta femme après autant d'années, donc vraiment, c'est très
6: sympa. Qu'est-ce qui m'arrive aujourd'hui? Je suis amoureux de ma femme. C'est bizarre, c'est vraiment pas normal. Allez.
0: Patrice, qu'est-ce qu'on fait maintenant?
1: On marque 5 points ou pas?
0: Patrice, qu'est-ce qu'on fait maintenant? Qu'est-ce qu'on fait maintenant? Que vais-je faire? On va jouer.
1: Ah là là, mon Dieu.
0: Qui chante, Patrice, au fait?
5: Un petit déco, oui. Monsieur Gilbert.
0: Oui, c'est bien. Alors, petit extrait de notre ami Obélix.
7: Oui, Astérix, tu crois que nous aurons du sanglier?
0: La voix de Pierre Tornade, magnifique. Comment s'appelle le bébé sanglier? Question cash. Comment s'appelle le bébé sanglier? 10 secondes, top chrono.
5: Marcassin.
0: Marcassin. Mmh. Son prénom c'est Marc et Assin, son nom de famille. Marc Assin. Le bébé sanglier, c'est un marcassin. Oui, c'est une bonne réponse. Bravo, 5 points. Ça te fait 10.
1: Allez, ça fait quand même 9 pour notre Muriel, 10 pour Patrice. Il restera le bingo pour vous départager. Mais avant, on va écouter dans la musique. On va écouter Pascal Obispo et Francis Cabrel. Et on est bien d'accord avec eux. Il faudrait que pleuve l'amour. 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

0: chanson de beauté, Pascal Obispo, Francis Cabrel, Il faudrait que pleuve l'amour. On a aimé ce petit crachin sur ici.
1: On adore l'amour, nous. 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
1: Nous sommes au taquet avec Muriel et Patrice.
0: Exactement.
1: Muriel à 9, Patrice à 10, il y a le bingo. Avant de tenter de gagner le bingo, ma petite Mumu, je raconte cette anecdote qui me fait beaucoup rire. Il paraît que quand ton fils avait 4 ans, c'était l'époque de Dallas.
3: Oh, oui.
1: Voilà.
0: Ah, génial.
1: On adorait Dallas.
0: Ah, on adorait le chapeau.
1: L'univers impitoyable, ouais. Tout ça, sous Hélène, l'alcoolique.
0: Bobby.
1: Bobier, oui. Et il paraît que ton fils t'a demandé une petite sœur. Petite, grosse, blonde et bouclée, comme Lucie Ewing.
3: Oui, c'est ça.
1: Et du coup, quand elle est arrivée, elle était comment?
3: Ben, elle était pas grosse, toute petite, complètement ronde. Elle avait pas de cheveux, par contre. Mais elle avait des yeux bleus, comme Ewing. Et on l'a appelée Lucie.
1: Et voilà comment le destin décide du prénom que tu vas porter.
3: Ouais, c'est drôle. Voilà, exactement. Et Lucie avec un Y, hein, comme la Lucie de Dallas.
1: Eh ben, évidemment.
3: Évidemment.
1: Évidemment.
0: Vous avez une bonne idée, comment dire, de bonnes idées, mais pas de pétrole. Pétrole, Dallas, tout ça.
1: Oh là là.
0: Le pétrole, Dallas, non, vous l'avez pas
1: bon. Je l'ai, j'ai la ref, mais d'abord okay, t'étais pané quand il y avait cette pub, et voilà.
0: J'adore la ref, c'est votre podcast, ça.
1: Ça, c'est ça, exactement. Ouais. Alors, ma chérie, pour t'encourager, on va écouter évidemment notre Johnny National.
3: Ça, c'est
4: super. Bien avant l'envie, j'ai rêvé, merci.
1: Alors.
4: Et le désir aussi.
3: Quand on lui donne l'envie.
1: Et l'envie. L'envie de gagner, ma chérie, c'est maintenant. Écoute bien.
3: Ouais.
1: Ton bingo, on va parler de musique. À mon top chrono, tu vas avoir 10 secondes pour me donner un maximum de chanteuses étrangères. C'est-à-dire que des étrangères. Aucune chanteuse française. Toute époque confondue, bien évidemment. Tu as le droit de me donner des chanteuses des années 30, des années 40, des années 50. On
3: d'accord.
1: S'en fiche. Un maximum de chanteuses étrangères. Top chrono, 10 secondes.
3: Oh là là. Tina Turner, Tina Arena, Ella Fitzgerald, étrangère toujours.
1: Eh bien, trois.
3: Eh,
1: trois, il n'y en a que trois. Il y avait Madonna, Britney Spears, Mariah Carey, Whitney Houston, Beyoncé, Shakira, que sais-je, Lady Gaga. Tu m'en as donné trois.
0: Bon, c'est pas mal ça, Patrice. Hein. Bon, déjà, t'es en tête d'un tout petit point, 10 à 9. Elle a fait 3 dans ce bingo. Celui qui marque le plus de points remporte 10 points, c'est ce que vaut notre bingo du jour. T'as compris que là, il faut faire plus de 3.
1: Oh,
0: c'est clair, hein, Patrice?
5: Tu as compris qu'il fallait faire plus de 3.
0: Oui, il faut faire 4. Combo. Dis-moi, Patrice, qu'est-ce que tu retiendras de cette émission?
6: Moi, j'aime bien la vivacité, l'humour, le chant. Enfin, les années 80, ça me va bien. Mm-hmm. Et puis, je retiendrai Muriel, Valérie et Eric.
1: Oh là là.
0: Je pense que tu as oublié l'essentiel.
6: L'écho.
7: Et maintenant.
0: Je remercie. Je vois que c'est acquis. Je vois que tout est acquis.
6: Ça, je vais m'en souvenir.
1: Tu vas chanter ça toute la semaine, mon pauvre.
0: On va te chambrer un peu, là. Je pense qu'ils vont te le sortir souvent dans ton entourage.
6: Ouais,
0: bon.
6: Clair, ouais.
0: Merci en tous les cas. T'as été super. Et merci pour les compliments que tu viens de faire sur l'émission. On va te faire plaisir en écoutant, la musique que tu as. Péco, ça va de soi. Mais aussi, Balavoine. N'hésite pas à te demander de me siffler quelque chose parce qu'il paraît que tu siffles très bien, que tu arrives à faire de très belles mélodies. Est-ce qu'on peut avoir une petite démo?
6: Alors, qu'est-ce qu'on va chanter?
1: C'est...
0: Alors, ceux qui ont trouvé son
1: alors,
0: préfet,
1: moi,
0: c'était quoi?
6: La Giza.
1: Ah ouais. Tiens, maintenant je vais te siffler un truc, on va voir si tu reconnais. Micheline Dax en moi. Allez.
0: Exactement, Micheline Dax. C'est vrai qu'elle était siffleuse.
8: Bah, évidemment.
0: Exactement, mais quelle référence. Mais cette Valérie, elle sait tout sur tout.
8: Ah,
0: c'est
8: là
0: pas
8: là
0: pour rien que vous avez cet excellent podcast qui s'appelle La Rêve, qui est disponible sur YouTube dès à présent. Il y en a encore plein qui arrivent en plus, c'est génial.
8: Allez,
0: allez, c'est parti pour le bingo, mon Patrice.
8: Il y a
0: un max de points à gagner. Il faut que tu fasses 4 hein, pour être avec moi en finale demain vendredi. Patrice, je te demande de me citer un maximum de chanteurs. Nous sommes d'accord.
8: Chanteurs.
0: Ce sont les chanteurs qui ne sont pas français. Voilà, tous les chanteurs étrangers connus. Top chrono.
6: Alors, Harry Belafonte,
0: Allez.
6: Michael Jackson.
0: Oui.
6: James Brown.
8: Et sur... c'est tout, ça fait 3.
0: On est sur l'égalité là alors.
8: Eh oui, il faut se dépêcher.
0: Voilà.
8: Là là là. Alors une question pourcentage, tout de suite pour vous départager. C'est le premier qui répond au plus près, sans dépasser. Écoutez bien.
0: Quel pourcentage d'adultes dans le monde est alphabétisé selon vous et selon une source de l'UNESCO? Muriel.
3: Alphabétisé, on a dit. Hein.
8: Ouais.
0: Ouais.
3: Ouais.
0: Vite. Allez.
3: 70%.
0: Patrice, tu dis combien le pourcentage d'adultes dans le monde qui est alphabétisé?
6: Je vais dire 69.
0: 69%, la personne la plus près. Et ça se joue au poil de c'est 86%. Donc comme t'as dit 69 en dessous, c'est Mumu.
8: C'est Mumu. Demain tu seras avec nous, ma Mumu, en finale. Pour gagner le séjour pour 4 au parc Astérix, pour descendre le Nil, pour t'envoler avec les Ibis, pour aller découvrir cet Automatix, ou pour gagner notre ami...
0: Bah, Joe Malongox, mais bon, là, il aurait dit 71, il gagnait.
8: Eh oui, bah, il a pas dit. Bah,
0: pas
8: Patrice,
0: dit,
8: il l'a pas dit, c'est comme ça, c'est
0: je
8: tout.
0: Je suis triste, Patrice.
8: Eh oui, si tu ne gagnes pas ça, ma petite Mumu, si tu gagnes pas le séjour au parc Astérix, tu gagneras peut-être la machine expresso EO fabriquée par Malongo. Alors, je rappelle à nos auditeurs que demain, j'ai 3 candidats.
0: Oui, oh bah mince.
8: Voilà, je remercie Céline à la réalisation, Basilou à la technique, Marion Standard, le prof Coupez au savoir. Mmh. Je vous remercie tous de nous écouter. Je vous aime d'un amour sincère. À demain.
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0: Il a été très performant, Patrice. Je salue quand même son héroïsme. Et maintenant, quelle heure il est maintenant?
8: Et maintenant, que vais-je faire? Je vais vous dire qu'il est 13h. Vous écoutez ici, on vous aime.
0: Une heure de spécial Printemps des Territoires, Wendy Bouchard.
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9: Bonjour, bonjour à tous, bienvenue dans Ma France jusqu'à 14h aujourd'hui, au cœur d'un événement au carrefour en effet de bien des sujets de société, le Printemps des Territoires, rendez-vous annuel de la Banque des Territoires, soutien essentiel des collectivités locales. Comment construire vos communes, les départements, vos régions? Demain, on va parler des maisons de santé, du grand âge, de la vision élargie aussi de la fin de vie à domicile, de la revitalisation si importante de vos centres-villes, de l'intelligence artificielle là encore au service de vos territoires. Et je vais recevoir jusqu'à 14h des élus engagés, de Lyon à la Savoie, de la Normandie à l'Essonne, de la Mayenne à l'Indre-et-Loire. Nous irons aussi avec nos reporters dans le Limousin et en Creuse. Nos invités sont mobilisés. Bienvenue, chers amis, dans Ma France. Et d'abord, à 13h, voici le journal. Bonjour Benjamin Mathieu.
10: Bonjour Wendy.
9: Et à la une, pour commencer, ces annonces attendues, celles du Premier ministre cet après-midi sur le prix, les prix des carburants.
10: Oui, tous les micros seront tendus à Matignon à 17h pour une conférence de presse d'une heure de Sébastien Lecornu, avec des annonces concernant le prix de l'essence très élevé qui a d'importantes répercussions sur le pouvoir d'achat des Français. Le Premier ministre, accompagné par une dizaine de ministres de son gouvernement, ne devrait pourtant pas annoncer de mesures qui creuseraient davantage de déficit de l'État. Car Jérôme Val, les services de l'État sont sur un fil.
11: On n'a pas les moyens d'arroser tout le monde, alerte Bercy. Aide ciblée, oui, mais pas plus, reconnaît l'entourage du ministre des Comptes Publics. Il faut plutôt, nous explique-t-on, encourager les entreprises à proposer elles-mêmes des aides à leurs salariés, ce qui serait une charge nulle pour l'État. Au moment où il doit trouver à minima 6 milliards d'économies pour garder le cap des 5% de déficit, et ça devrait être même plus compte tenu du contexte international. En attendant, les aides promises le mois dernier n'ont toujours pas été versées. La prime grand rouleur, par exemple, ne le sera que dans une semaine.
10: Et donc Sébastien Lecornu ne va pas déroger à son principe, il va continuer à proposer des aides ciblées vers ceux qui travaillent, comme pour les transporteurs routiers. Et il y a urgence, presque 3 mois de crise et la survie de certaines petites entreprises est désormais en jeu. C'est par exemple le cas des transports marchands basés à Ablis dans les Yvelines qui envisagent même de stopper leur activité, Alexis Morel.
12: Ici, les camions partent encore chaque matin, même s'il serait moins coûteux de les laisser au garage.
13: On travaille pour payer le carburant, il n'y a plus de marge, il n'y a plus rien, on est même déficitaire.
12: Pascal Ancel dirige avec son mari cette entreprise de 9 salariés.
13: On serait tenté de ne pas faire sortir le camion, mais bon, il faut quand même un minimum de chiffre d'affaires pour qu'on puisse payer nos charges.
12: Ces dépenses de carburant ont bondi de 26% depuis mars et elle ne pourra pas puiser encore très longtemps dans sa trésorerie.
13: Ça se vide très vite. Je pense qu'on va faire face jusqu'à début d'été. Après, on ne sait pas comment on peut faire. On réfléchit déjà à comment éventuellement arrêter l'entreprise sans casse.
14: J'imagine que c'est dur à vivre.
13: Oui, on passe des nuits blanches, on se réveille la nuit. En 35 ans d'existence, on n'a jamais connu une telle situation.
12: Un cas loin d'être isolé, constate William, l'un des chauffeurs.
15: C'est toute une chaîne qui est à l'arrêt, quoi. Donc ça impacte également les conducteurs. On peut l'entendre dans les restaurants routiers. Ça parle entre conducteurs de perdre son emploi avec l'entreprise qui peut couler.
12: Alors ici, on a un message pour le Premier ministre.
13: Ah bah si je l'avais en face de moi, je lui dirais, écoutez, réfléchissez déjà sur les aides. 20 centimes par litre, c'est ce qui est annoncé, mais ce n'est pas du tout la réalité. C'est en dehors des difficultés des transporteurs. C'est une usine à gaz pour demander cette aide.
12: Ce n'est pas ça qui nous sauvera, ajoute Pascal Ancel, qui préférerait un geste fort sur la fiscalité du carburant.
10: Voilà donc les premières annonces à 17h. Et ce matin, 250 dépanneuses venant de tout le nord de la France ont mené une opération escargot sur le boulevard périphérique parisien pour réclamer, elles aussi, des aides pour faire face à cette crise. Trois ONG attaquent l'État en justice pour faire reconnaître sa responsabilité dans le scandale des PFAS, ces polluants éternels que l'on retrouve dans l'eau courante ou dans nos casseroles. Elles soupçonnent l'État d'avoir eu connaissance que des risques associés à ces polluants depuis plus de 15 ans. Une laiterie fait un don de 600 000 litres de lait à des étudiants et des familles défavorisées. Une initiative de la laiterie de Saint-Denis-de-l'Hôte dans l'Indre qui va distribuer ses excédents de production à différentes associations caritatives de la région. C'est ce que nous apprend ici Berry ce matin. On passe à ce que l'on met dans nos assiettes dans ce journal. Les pains industriels, les plats cuisinés, les nuggets ou les desserts lactés, on en consomme beaucoup. Ils représentent un tiers de nos apports caloriques journaliers. Mais ces plats ultra transformés, comme on les appelle, sont aussi très mauvais pour la santé. Une étude scientifique dévoilée ce matin démontre un risque augmenté de diabète, de cancer et d'hypertension en cas de consommation de ces aliments, Anne Le Gall.
16: Sur les emballages, ces additifs portent un code allant de E100 à E399. Ils sont présents dans près d'un quart des aliments industriels et ces chercheurs ont établi dans le détail que d'une part, les colorants alimentaires augmentent de 14% le risque de cancer, de 38% le risque de diabète de type 2 chez les plus gros consommateurs et que d'autre part, les conservateurs augmentent, eux, de 24% le risque d'hypertension. Pour Mathilde Touvier, chercheuse INSERM qui a coordonné ces travaux, plus on ajoute de portions de produits ultra transformés dans son alimentation, plus le risque augmente.
17: Ça va être, par exemple, une portion d'un plat préparé avec une pâtisserie industrielle et un soda qui contient ces conservateurs ou ces colorants. C'est ce type d'exposition-là qui est en jeu. Ce ne sont pas des consommations extrêmes avec des participants qui consommeraient des kilos de ces conservateurs ou de ces colorants chaque jour.
16: Ces trois études ont été publiées dans des revues de référence. Elles sont inédites par leur ampleur. Face à ces résultats, les chercheurs appellent à réévaluer la sécurité d'utilisation de certains ingrédients, d'autant que certains additifs, les colorants notamment, n'ont pas d'autre fonction que de rendre les aliments plus attractifs.
10: Des pratiques abusives des distributeurs alimentaires observées par une commission d'enquête du Sénat qui publie un rapport ce matin. Celui-ci dénonce des menaces de déréférencement ou la vente de services inutiles des géants de la grande distribution. Les sénateurs qui dénoncent aussi la brutalité des négociations commerciales avec les fournisseurs de ces enseignes. De nouveaux maires appellent Patrick Bruel à annuler ses concerts prévus dans leur ville dans le cadre de sa tournée, comme celui d'Amiens en Picardie ce matin. Depuis la publication d'au moins 9 plaintes pour viol et violences sexuelles de la part de la star contre plusieurs femmes, les élus craignent des troubles à l'ordre public si ces dates sont maintenues. Et puis vous avez forcément remarqué ce brusque changement de temps, le thermomètre qui va dépasser les 30 degrés aujourd'hui pour la première fois de l'année à Bordeaux, Agen, Biarritz, Toulouse ou encore Albi. Il va même faire 30 degrés à Rennes, des températures absolument anormales pour la saison, qui contrastent avec le froid le week-end dernier, preuve de ce dérèglement climatique en cours. Pour Patrick Marlière, météorologue, c'est même un épisode pré-caniculaire qui s'installe sur la France et ça va durer.
14: qu'il va faire de plus en plus chaud. Et au fil des jours, eh bien, l'inquiétude est plus présente, car on n'est pas très loin d'un risque de canicule, ce qui est assez exceptionnel pour une mi-mai. Je regardais sur différentes régions de France, dans le sud, ça va même monter bien au-dessus des 30 degrés. On devrait dépasser même les 35 degrés dans le sud-ouest. Et je regardais sur la Normandie, pendant une semaine quasiment, on aura des températures entre 25 et 30 degrés. À cette époque du mi-mai, on va battre des records de chaleur sur de très nombreuses régions en France. Et là, effectivement, le réchauffement et le dérèglement climatique, eh bien, intensifient ces phénomènes. Et là, on va être confronté à ça pendant une bonne dizaine de jours, quasiment jusqu'à la fin du mois de mai.
10: Et puis prudence, si vous profitez de ce beau temps pour aller vous baigner aujourd'hui ou demain, les préfectures des Landes, de Gironde et des Pyrénées-Atlantiques appellent à la prudence en raison d'un risque élevé pour les courants de baïne, des courants qui sont très forts et qui peuvent entraîner les nageurs vers le large. Il est conseillé de se baigner exclusivement entre les drapeaux des zones surveillées.
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9: Il est 13h08, merci de nous rejoindre, chers auditeurs, jusqu'à 14h, au cœur d'un rendez-vous essentiel pour nos territoires, porté par la Banque des Territoires. Nous sommes à Paris, dans cette grande salle 104 qui accueille ce printemps des territoires, un rendez-vous d'échange, d'atelier, de partage d'expériences qu'à distance on va vous faire vivre, tant il est important pour l'avenir justement de vos communes, avec une aide parfois vitale apportée par un acteur de la cohésion sociale, de la cohésion de nos territoires, c'est la Banque des Territoires, que vous représentez comme directeur. Bonjour Antoine Saint-Oyant.
18: Bonjour Wendy Bouchard.
9: Vous êtes notre hôte et nous avons plaisir chaque année à vous accompagner, car les enjeux dont nous allons parler sont des enjeux du quotidien, des enjeux essentiels pour nos auditeurs. C'est ce que vous voulez montrer aussi par l'intermédiaire de cette émission, même si vous rencontrez et accueillez beaucoup d'experts en dehors des élus.
18: Tout à fait, ce printemps des territoires, il se tient à un moment particulier, un moment qui est le début de nouveaux mandats pour beaucoup de maires, et donc ces maires recherchent des partenaires de confiance, des points d'appui, et la Banque des Territoires en est un. Et elle souhaite, comme nous l'avons choisi comme slogan pour ce printemps des territoires, être engagé,
9: oui,
18: engagé sur tous les terrains, auprès des élus, auprès des acteurs territoriaux, pour pouvoir les aider à porter leurs projets.
9: Sur les grands défis de nos communes, de nos départements, de nos régions, vous citiez le maître mot cette année avec des dossiers d'importance que vous mettez en avant. Sur quelles priorités voulez-vous particulièrement agir pour cette 7e édition ?
18: Alors, nous avons choisi 3 priorités. La première, c'est le logement, parce que il est apparu clairement à l'occasion de ces élections municipales que le logement était un des motifs de préoccupation majeurs des Français.
9: Oui.
18: Le deuxième, c'est la santé et le grand âge. Parce que là aussi, c'est d'abord une question de dignité, et de plus en plus, c'est une question vraiment d'accès aux soins, de proximité pour beaucoup d'élus. Et donc, nous souhaitons pouvoir aussi réfléchir à des solutions sur cette question de la santé et du grand âge. Et enfin, la troisième thématique, c'est celle du numérique et surtout de l'intelligence artificielle.
9: Oui.
18: Pour que l'intelligence artificielle soit mise au service des politiques publiques et puisse garantir la souveraineté, la maîtrise de ces outils pour l'ensemble des collectivités, l'ensemble des acteurs publics.
9: Ces sujets, on va les illustrer avec des reportages à l'avenant, dans un centre de santé, mais aussi dans le cadre de la revitalisation des cœurs de ville, de vos centres-villes, chers auditeurs. Et j'accueille deux élus qui sont particulièrement aussi engagés sur ces actions déployées dans ce printemps des territoires. D'abord, Christophe Bouillon, qui est maire de Barentin, en Seine-Maritime. Bonjour, monsieur le maire.
19: Bonjour.
9: Vous qui présidez aussi l'association des petites villes de France. Et à vos côtés, Nicolas Sorey, maire de Joigny. Bonjour, Nicolas Sorey.
20: Bonjour, Wendy Bouchard.
9: Deux élus attablés ici qui sont venus participer à ce rendez-vous d'importance. Christophe Bouillon, vous allez rester avec nous toute l'émission, mais pourquoi comptez-vous sur ce rendez-vous pour faire avancer aussi la cause de votre territoire ?
20: Pour faire avancer la cause d'un territoire ou la vision qu'on porte sur son territoire, il faut des partenaires, il faut des bons partenariats. La preuve que la Banque des Territoires est un bon partenaire, c'est qu'il comprend les attentes des élus. Lorsqu'on fixe, comme aujourd'hui c'est le cas, 3 priorités qui sont celles du logement, de la santé, du grand âge, et puis la question du numérique dans nos territoires, c'est qu'on a compris nos attentes.
9: Mmh.
20: Et nous, on est souvent considérés comme proches des problèmes, mais on a envie d'être proches des solutions. On a des solutions qu'on porte nous-mêmes, mais pour aller un peu plus loin, on a besoin de partenaires qui apportent leur expertise, qui apportent leurs moyens aussi, leur force de frappe d'une certaine manière, pour faire effet levier. C'est pour ça qu'un rendez-vous comme celui-ci, c'est pas le premier rendez-vous du printemps des territoires, mais le printemps annonce sans doute un bel été pour les collectivités quand on trouve des solutions en venant ici.
9: Quand on sait que aussi l'un des boulots des maires les plus éreintants, c'est d'aller trouver des financements, Nicolas Sorey, vous avez ici un acteur qui est un acteur public, qui aide à prêter, qui aide à financer des grands projets.
20: Ah oui, c'est un acteur majeur, incontournable pour nous, les maires et les élus que nous sommes, parce qu'on a besoin d'avoir des relations de confiance, c'est le cas avec la Banque des Territoires, et puis des relations qui s'inscrivent dans le temps. Et donc, nous avons des interlocuteurs avec lesquels on peut travailler nos projets en amont, avec la Banque des Territoires qui vient nous financer des études, de l'ingénierie, dans le cadre de petites villes de demain, si on a réussi à revitaliser le commerce à Joigny, c'est notamment parce que la Banque des Territoires nous a financé une ressource humaine qui s'est occupée de ça à temps plein. Mm-hmm. Et puis, c'est évidemment après les solutions de financement, mais au-delà des solutions de financement, l'intérêt de la Banque des Territoires, c'est tous les acteurs qui gravitent autour de la Banque des Territoires, y compris un centre de filiales qui se spécialise sur le logement, qui se spécialise sur le grand âge. Et donc, être là aujourd'hui, au Printemps des Territoires, c'est important parce que en une journée, vous faites un tour de piste quasiment intégral de l'ensemble des politiques publiques que vous avez le rôle de déployer sur votre territoire.
9: C'est ça. Alors, merci de rendre accessible justement votre travail à la Banque des Territoires, Antoine Saint-Voyan, pour les auditeurs. Il y a un peu de Banque des Territoires partout, finalement, dans leur commune. Est-ce que vous pouvez donner quelques exemples marquants derrière lesquels, finalement, vous vous cachez ?
18: Alors, effectivement, un exemple que vous avez évoqué, c'est la revitalisation des centres-villes, la redynamisation commerciale. Et évidemment, c'est une thématique particulièrement marquée dans les petites villes et dans les villes moyennes. Et donc, dans ce cadre-là, la Banque des Territoires porte des actions d'accompagnement avec le financement, effectivement, de managers de commerce, des personnes qui peuvent anticiper les éventuelles fermetures, la vacance commerciale et proposer des solutions pour rapidement réimplanter des commerces.
9: Oui.
18: C'est également la possibilité d'investir, la Banque des Territoires investit dans des foncières qui peuvent porter les murs de commerce, qui peuvent les rénover, les agrandir pour que ça corresponde mieux aux besoins de consommation actuels des Français. Et donc on l'a fait dans beaucoup de villes. Ça a permis ensuite d'appliquer des loyers globalement plus bas, plus maîtrisés, au moins au début, pour arriver à relancer le commerce. Mmh. Et puis, quand la redynamisation commerciale effectivement fonctionne, on a des bons exemples à Chambéry, par exemple, à Chinon, à Châteauroux. Toutes ces villes ont enclenché ces dynamiques, rue par rue, et aujourd'hui ont gagné en attractivité et permettent d'avoir des modèles qui sont beaucoup plus attractifs, beaucoup plus conviviaux pour l'ensemble de leurs habitants.
9: C'est bien de citer évidemment ces communes, ces territoires, parce que les auditeurs se reconnaîtront dans ces actions. Je voudrais qu'on parle santé, messieurs, avec vous, directeur de la Banque des Territoires, Antoine Saint-Voyant, avec Christophe Bouillon, président de l'Association des Petites Villes de France, avec Nicolas Sauret pour la mairie de Joigny. La santé en Haute-Vienne, c'est un exemple que l'on va prendre aujourd'hui, face au délai d'attente moyen, vous le savez, pour obtenir un rendez-vous, délai qui s'est encore rallongé ces dernières années pour un généraliste. Eh bien, les solutions, heureusement, se multiplient dans les territoires. Nous sommes à Bellac, c'est un centre de santé public qui a ouvert, Nathalie Cole, au début de l'année, et ça change tout pour les administrés.
19: Pendant 5 ans, le docteur Florent Magnien a exercé en libéral dans ce cabinet médical avec d'autres confrères, mais il ne se voyait pas continuer seul après leur départ en retraite. Il a donc fallu changer la structure pour attirer la relève.
21: L'ultime et la seule solution qu'on ait trouvée, c'est de monter un centre de santé où les médecins seraient salariés. Là, j'ai trouvé des collègues qui acceptaient de venir uniquement à cette condition, c'est d'être salarié. Donc là, maintenant, on est 4 médecins, ce qui est inespéré, parce qu'il y a quelques mois, c'était un peu la catastrophe.
19: Ce généraliste exerce désormais aux côtés de 3 jeunes collègues qui étaient déjà venus à Bellac pour leur internat ou pour des remplacements, comme le docteur Marie Patin. Et elle confirme, le statut de salarié a été déterminant.
22: On a moins de travail administratif. Être installé en libéral, c'est pratiquement la gestion d'une petite entreprise avec de la comptabilité, toutes les tâches supplémentaires que le temps médical.
19: Moins de paperasse, mais aussi des horaires plus maîtrisés et un loyer pris en charge par la mairie de Bellac. C'est rassurant pour les jeunes praticiens et les patients y trouvent aussi leur compte, comme Liliane, dont le généraliste est justement parti à la retraite récemment.
23: Je me suis dit, on va encore avoir plus personne et puis on peut pas aller à Limoges ou ailleurs, donc c'est le soulagement.
19: Sentiment partagé et exprimé aussi par de nombreux patients du docteur Hélène Kériou-Chevalier.
24: Pas chaque consulte, mais c'est tous les jours, oui.
19: D'autant plus qu'elle assure aussi des consultations gynécologiques, l'une des spécialités où la Haute-Vienne figure parmi les 4 départements avec les délais d'attente les plus longs.
24: Moi, là, actuellement, je vois des femmes qui n'avaient plus de suivi depuis quelques années.
19: La situation de Bellac semble donc avoir de quoi faire des envieux avec les 4 médecins de ce centre public de santé, même si tous ne sont pas à temps plein. Il y a aussi une maison de santé pluridisciplinaire où exercent 2 généralistes, un à mi-temps et l'autre qui se rapproche toutefois de la retraite. L'équilibre reste donc fragile.
9: Merci Nathalie. Les centres de santé, les maisons de santé pluridisciplinaires, Christophe Bouillon, vous connaissez bien comme maire de Barentan, comme représentant aussi des petites villes de France, c'est devenu essentiel face à la fatalité des déserts médicaux.
20: J'ai envie de dire que c'est devenu même vital. Il n'y a pas un jour où on ne parle pas de la question de l'offre de soins. C'est une question encore plus présente aujourd'hui avec le vieillissement de la population. Mais il y a encore des chiffres qui font froid dans le dos, c'est-à-dire qui montrent que la situation ne s'arrange pas vraiment. Il y a encore 7 millions de Français qui n'ont pas de médecin traitant. Il y a une grande proportion d'entre eux qui renoncent aux soins, pour 63%, et il y en a 23% qui finissent par arriver aux urgences, tout simplement parce qu'ils n'ont pas de médecin en proximité. Pour autant, on ne reste pas les bras croisés ou les bras ballants, on agit, les collectivités portent des projets de maisons pluridisciplinaires de santé, elles portent aussi parfois des projets de salariat. L'exemple du reportage est assez intéressant, il y a des conseillers départementaux qui se lancent dans cette aventure, il y a des dispositifs qui ont été portés aussi comme les CPTS, pour permettre la mise en réseau finalement de l'ensemble des acteurs de santé, en lien parfois avec l'hôpital public quand il existe et quand il est encore à proximité. Mais force est de constater malgré tout que malgré tous ces efforts, malgré tous les investissements, malgré toutes les bonnes volontés, on reste aujourd'hui dans une situation critique. C'est simple, hein, il faut plus d'un médecin aujourd'hui pour remplacer un médecin. C'est l'ordre de médecins qui le dit, il faut parfois même deux médecins, voire un peu plus, quand ils partent à la retraite, parce que les habitudes de vie ont changé, parce que les ententes ont évolué. Donc, Joigny, par exemple, et mon collègue Nicolas Assoré pourrait le dire, agit avec le fait d'accueillir avec des logements spécifiques des internes, parce qu'il faut donner aussi l'envie très très tôt à venir exercer dans nos territoires, en montrant parfois une autre représentation d'eux-mêmes. Et c'est vrai qu'accueillir des internes dans des logements qui permettent de les accueillir quand on a la présence d'établissements de santé, ça c'est aussi une action utile. Mais encore une fois, malgré tout cela, il y a encore beaucoup de trous dans la raquette.
9: À Joigny, Nicolas Soret, vous êtes allé de déconvenu, heureusement en réussite. Mais c'est pas un long fleuve tranquille, hein, de faire revenir des médecins sur un territoire.
1: Non, c'est compliqué, c'est long par ailleurs. Donc on a ouvert à peu près toutes les voies, toutes les pistes. On a effectivement créé cette maison des internes qui permet de faire venir à nous des internes soit à l'hôpital, dans le public, soit chez les médecins libéraux qui sont devenus maîtres d'apprentissage, avec l'espoir que le fait de venir faire leur internat, eh bien ils souhaitent rester, ce qui est arrivé. Mais on a aussi créé, comme ça a été dit, ex nihilo, des cabinets. Là, on a investi dans un cabinet dentaire. Intégralement, ça nous a permis d'accueillir deux dentistes sur le territoire. Mais c'est la puissance publique qui a dû porter l'investissement, y compris sur les fauteuils, ce qui était a priori quand même pas tout à fait initialement.
9: Donc la puissance publique, c'est quoi ?
1: La puissance publique, c'est la ville de Joigny, c'est la communauté de communes du Jovinien, bien aidée par ses partenaires, comme la Banque des Territoires, par exemple, qui nous a aussi accompagnés sur cet investissement. Mais si on ne prend pas la main, si les élus locaux ne prennent pas la main, eh bien, on ne parviendra pas, on ne parvient pas à attirer à nous de nouveaux professionnels de santé.
9: Antoine Saint-Oyon, vous êtes directeur de la Banque des Territoires. La santé reste aujourd'hui la priorité, peut-être, avec le logement, la raison pour laquelle, en numéro un, on vous appelle, on vous sollicite.
18: Oui, la santé, c'est clairement un sujet qui a progressé très vite au cours des dernières années en termes de sujets de préoccupation, sujets sur lesquels on est sollicité. Et c'est pour ça qu'on a lancé à la Banque des Territoires en 2025 un grand programme sur la santé, sur le grand âge, avec un objectif de mobiliser 5 milliards d'euros d'ici à 2028 sur ces thématiques de la santé et du grand âge. Alors sur la santé, plus particulièrement, je rebondis peut-être sur les maisons de santé, les centres de soins. On a mis en place un prêt spécifique qui repose sur le livret A, donc sur l'argent des Français. Cette épargne est mobilisée et elle permet de prêter à très long terme à des collectivités qui vont vouloir monter des centres de santé et pouvoir mettre à disposition, justement dans les meilleures conditions possibles, un local, un cabinet, pour accueillir de nouveaux professionnels de santé. Et ce prêt, il a connu une très forte dynamique au cours des 12 derniers mois.
9: Ah, c'est intéressant ça. Alors, je vais vous donner la parole aussi, monsieur le maire, 10h sur Creuse. Nous sommes dans l'Indre-et-Loire avec vous, Jacky Périvier. Bonjour.
3: Bonjour.
9: Merci de nous rejoindre. Vous étiez en table ronde juste avant, parce qu'au Printemps des Territoires, il y a des échanges, des ateliers, des partages d'expériences. Alors justement, sur ce sujet-là du centre de santé que vous avez ouvert dans votre commune, quelle expérience pouvez-vous partager aux auditeurs qui vous sont à l'écoute partout en France?
3: Alors, tout d'abord, je voulais juste rejoindre les commentaires faits précédemment, parce qu'effectivement, je me reconnais complètement dans l'histoire. Merci à la Banque des Territoires. C'est effectivement, comme vous l'avez dit, grâce à l'aide que vous apportez et aux conditions de financement que vous apportez, que nous, à la commune de 1370 habitants, nous avons pu créer ce projet de maison de santé avec des professionnels de santé qui vont d'ores et déjà exercer. Alors, elle n'est pas ouverte encore, elle ouvre dans un mois.
9: Ah, pardon, j'ai anticipé un peu l'évolution.
3: C'est pas grave. Elle devrait être.
9: Voilà.
3: Alors, c'est pas bâti, c'est de la rénovation.
9: C'est de la rénovation. D'accord.
3: On a pris une friche, enfin, c'est pas une friche, ça allait devenir une friche. On a pris une ancienne entreprise de maçonnerie que nous avons mis, transformée en maison de santé. Et justement, on y a inclus des logements. C'était évoqué tout à l'heure. Il y a deux studios qui permettent d'accueillir les stagiaires, qu'ils soient stagiaires kinés, parce qu'on a deux kinés qui vont être dans la maison, des stagiaires infirmiers et des stagiaires internes, en fait, des internes en médecine, pour que nos médecins puissent les former et les attirer sur le territoire.
9: Très bien. Alors concrètement, comment la Banque des Territoires que vous citiez, que vous remerciez, vous a aidé, Jacques Perrévier?
3: Alors, elle nous a aidé par un prêt qui a permis de compléter le reste à charge, en fait, de la commune, parce qu'on a été aidé à hauteur de 55% sur l'ensemble des subventions que nous avons reçues de l'État, de la région, du département, de la communauté de communes. Et le reste, les 45% restants, ont été financés par un prêt, donc 668 000 euros précisément, par la Banque des Territoires sur 25 ans. Et nous pouvons voir 30 ans. On a joué en disant, allez, on y va pour 25 seulement, parce qu'on était une commune pour 25 ans, c'est long.
9: Bien sûr.
3: Mais c'est un... On va se dire que c'est une valeur qui doit être sûre au fil du temps.
9: Oui. Alors justement, Antoine Saint-Oyen, vous qui dirigez la Banque des Territoires, il y a des acteurs privés pour les prêts, des acteurs bancaires privés, et il y a cet acteur public. Comment faites-vous la différence? Pourquoi, volontairement, spontanément, vous êtes devenu le partenaire essentiel des collectivités territoriales aujourd'hui, en termes de compréhension d'éthique et d'arrangement, si j'ose dire?
18: Alors, je pense que ce qui nous caractérise, c'est vraiment le fait d'être un partenaire, effectivement, qui... Et là, pour le long terme, que ce soit en investissement, on est prêt à faire des investissements pour une période très longue avec les collectivités, que ce soit en prêt, on est capable de prêter sur des périodes qui sont très longues. Et lorsque on est sur des infrastructures, des réseaux d'eau, des logements, des rénovations d'écoles qui ont vocation à durer longtemps, ont vocation à durer 30 ans, parfois 50 ans, dans ce cas-là, s'endetter sur cette période-là, c'est logique, c'est même souhaitable, parce que ça permet effectivement d'avoir des annuités plus faibles chaque année, les premières années, et de pouvoir lever une dette plus importante, porter des projets qui vont bénéficier à tous les habitants, à la fois les habitants d'aujourd'hui et les habitants de demain. Et donc, cette capacité à prêter jusqu'à 35 ans, 40 ans, ça c'est vraiment une particularité de la Banque des Territoires. L'autre particularité, c'est bien sûr l'attractivité des taux que nous pratiquons, puisque les taux que nous pratiquons, c'est des taux qui sont assis sur le taux du livret A. Et aujourd'hui, ces taux-là, par rapport aux taux que proposent les banques, sont intéressants, il me semble, pour toutes les collectivités. C'est pour ça que la maturité très longue et les taux bas, ça crée effectivement une capacité à pouvoir accompagner dans les meilleures conditions les collectivités.
9: Merci de nous donner aussi l'exemple, Jacques Perrévier, avec votre commune de 1300 habitants à Yzeure-sur-Creuse en Indre-et-Loire, où votre centre de santé est attendu avec impatience par vos administrés, avec impatience et un grand plaisir aussi d'être enfin accompagné, Jacques, pour le mot de la fin.
3: Complètement. Alors évidemment, les habitants sont satisfaits, forcément. Ils vont d'ailleurs être invités à une porte ouverte, parce qu'avant d'ouvrir, on va les inviter. C'est eux qui vont payer les impôts
9: pour
3: la commune, entre autres, pour rembourser et les loyers quand même aussi. Et les loyers qui vont rembourser le prêt. Mais l'honneur sera mis sur tout d'abord les artisans qui ont construit, l'architecte qui a suivi, les partenaires, bien entendu, et puis les habitants. Ils doivent voir ce qu'il en est pour se rendre compte de ce qu'on a mis en place. Finalement, c'est un bel outil. Enfin, on ose dire, c'est un peu prétentieux, mais on ose dire que c'est un bel outil, parce que c'est un bel outil, grâce à vous, qui a été mis en place, quoi, en fait.
9: Voilà. Merci beaucoup, Jacques
3: Perrévier. Et puis, si je peux rajouter, s'il y a des médecins qui sont candidats, je suis preneur.
9: Bah, écoutez, mais on peut se transformer aussi en agence et en plateforme de mise en relation, et ce sera avec un grand honneur, parce que c'est aussi ça, la force de la proximité et de la radio, et je sais que c'est vraiment une question préoccupante pour vous au quotidien, chers élus. Représenté aussi ici par Christophe Bouillon pour la mairie de Barentin, et par un président de département, c'est Olivier Richefou qui nous accueille, qui nous rejoint ici, que nous accueillons avec grand plaisir, président du département de la Mayenne. Bonjour monsieur Richefou, président du groupe de travail grand âge aussi de département de France. On parle santé, on va parler grand âge, autre thématique d'importance au cœur de ce grand printemps des territoires. C'est un sujet sur lequel vous travaillez, vous capitalisez depuis des années. Vous êtes intervenu ce matin au printemps des territoires. Qu'êtes-vous venu dire ici et cet après-midi encore ?
4: D'abord, je veux dire que le sujet de la santé et le sujet du grand âge, c'est deux sujets qui sont très liés. D'abord parce que quand on vieillit, on veut vieillir en bonne santé, et c'est bien évidemment indispensable. Et puis, on le voit aussi, les acteurs sont en partie les mêmes. Et donc, il est important de lier ces deux politiques. Et d'ailleurs, dans l'organisation municipale, on le voit souvent, je parle sous ton contrôle, Christophe, mais souvent, ce sont les mêmes élus qui s'occupent de ces dossiers. Ce que je suis venu dire ici, c'est merci d'abord à la Banque des Territoires, parce que nous avons pris une initiative en Mayenne qui est de créer une foncière. Et la Banque des Territoires a accepté de rentrer au capital avec deux banques mutualistes locales.
9: Oui.
4: Pour porter le foncier, parce que le portage du foncier est aussi un sujet. Et donc nous avons monté cet outil, qui est le premier en France monté de la sorte, et qui a vocation notamment à aller sur les sujets du médico-social et de la santé. Nous apprêtons à faire une première opération qui consiste à acquérir des anciens locaux d'une entreprise qui s'appelle Enedis, qui est bien connue par tous les acteurs locaux, pour le transformer en centre de santé. Et qui va accueillir un certain nombre de médecins retraités que nous faisons travailler une journée par semaine. Eh bien, c'est cette foncière qui va pouvoir acquérir les murs. Et puis la deuxième opération, c'est une acquisition d'un lieu nouveau pour accueillir des personnes en situation de handicap. Voilà, donc ça c'est sur le lien important avec la Banque des Territoires et le soutien important dont nous pouvons bénéficier. Sur un titre plus large, au titre des départements, aujourd'hui nous attendons effectivement que ce sujet devienne un peu plus visible sur le plan politique. La démographie, c'est une science exacte. On sait tous qu'on a le mur du vieillissement qui arrive.
9: Oui.
4: On va fermer des écoles et on va ouvrir des nouveaux lieux d'accueil pour les personnes âgées. Pour ça, on a besoin d'une réglementation qui soit assez souple, qui permette de les rendre visibles aussi, qu'on puisse communiquer sur ces nouveaux lieux et puis qu'on définisse les questions de gouvernance. Qui doit piloter ces politiques ?
9: Ça suppose évidemment aussi de repenser, de penser ensemble et de repenser le grand âge de demain, peut-être de repenser le maintien à domicile. On va en parler dans quelques instants parce que nous sommes aussi au cœur de vos territoires, pas seulement dans des EHPAD, mais dans des habitats partagés qui permettent aussi ce maintien dans des structures alternatives. Merci beaucoup messieurs. Vous restez avec nous, chers auditeurs également. On se retrouve dans quelques instants au cœur du printemps des territoires. Rendez-vous important pour les acteurs de vos...
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1: Ma France jusqu'à 14h en direct du 7e printemps des territoires. C'est un événement qui rassemble les acteurs qui font vivre vos territoires, vos collectivités locales, avec les associations, les entreprises, les acteurs du logement social pour faire face aux défis qui façonnent nos pays, nos paysages également. Notre hôte est Antoine Saint-Oyant, directeur de la Banque des territoires, et nos élus représentent ici justement cette force d'action, ce dynamisme. On a parlé santé, centre de santé, on a parlé de l'action extrêmement identifiée de la Banque des territoires, avec ce prêt notamment issu de notre participation autour du livret A. Et je voudrais qu'on parle grand âge, on l'a déjà évoqué, avec au Pays Basque une première dans un EHPAD des Pyrénées-Atlantiques. C'est un bistrot ouvert dans un EHPAD, un lieu pour les résidents, pour les familles, mais aussi pour toute personne extérieure. L'association SIG 64 espère créer ainsi du lien social en favorisant dans ces EHPAD des rencontres et des moments partagés. C'est un reportage pour ici de Thibaut Vincent.
2: Je t'ai expliqué, on a acheté
3: des tickets.
4: Assise au soleil devant l'EHPAD, Maïté est entourée de ses enfants, petits-enfants et arrière-petits-enfants. Le bistrot, elle valide.
3: Bien sûr que c'est une bonne idée pour rassembler le monde.
4: Sa fille Monique acquiesce.
5: C'est vraiment très sympa comme idée. Puis on sympathise entre enfants de résidents. Moi j'ai sympathisé avec des personnes qui ont leurs parents comme moi là.
4: Jean-Paul est l'un des bénévoles qui tiennent le bistrot les mardis et vendredis en fin de journée.
6: C'est un lieu de vie qui favorise les rencontres. C'est très convivial, donc je pense que le résultat est atteint.
4: La création d'un lien social au sein de l'établissement pour lutter contre ce chiffre terrible dans les EHPAD.
7: La moyenne, c'est 1 an et demi de vie.
4: Ramener de la vie, c'est l'objectif de Marie-Josée Grandjacques, présidente de la SIG 64, notamment en réintroduisant dans les EHPAD des habitudes du quotidien, comme payer son café.
7: J'ai une tante qui est dans une maison, elle me dit, on ne me demande plus rien, il y a tout gratuit, et ça ne lui plaît pas du tout. Que là, il faut acheter des tickets. C'est simplement pour donner une certaine autonomie.
4: Frédéric Arrivongs, la directrice de l'EHPAD d'Arcangues, voit, elle, une autre vertu.
8: L'objectif aussi, c'est de l'ouvrir aux habitants dans les immeubles autour de l'EHPAD pour qu'ils n'aient plus peur de rentrer dans un EHPAD. Et c'est aussi pour dire, mais c'est pas parce qu'on vieillit qu'on n'est plus dans la société.
4: La SIG 64 aimerait ouvrir d'autres bistrots dans d'autres EHPAD.
1: Ah, c'est un très beau reportage qui va faire réagir nos invités. Christophe Bouillon, maire de Barentin, Olivier Richefou, président du département de Mayenne. Christophe Bouillon.
9: L'espérance de vie, c'est à la fois une chance, faut quand même partir de là, mais c'est aussi un certain nombre de défis. Et moi, ce que j'observe, c'est que ça bouge aujourd'hui dans les territoires. Il y a des initiatives communes, privées, publiques. Il y a de belles initiatives. On vient d'en avoir un exemple à travers votre reportage. Ce qu'il faut, c'est pas lâcher prise parce que, comme le disait notre collègue à l'instant, la démographie, c'est une science exacte. C'est-à-dire, on sait aujourd'hui, dans chacune de communes, quelle sera la proportion des plus de 65 ans, plus de 85 ans. On connaît aussi l'aspiration de rester à domicile, par exemple. C'est vrai qu'il y a la situation des EHPAD, mais il y a aussi le fait qu'il faut agir très fortement. Tout à l'heure, Olivier disait le lien qui existe entre vieillissement de la population et santé, mais il y a un lien aussi entre vieillissement de la population et logement. Parce que pour accueillir ou maintenir des personnes dans leur logement, ou en tout cas leur permettre d'avoir des logements qui correspondent à leurs attentes, il faut les adapter. Il faut qu'il y ait aussi la proximité des commerces, des services publics, des moyens de mobilité. Bref, ça change complètement un certain nombre de politiques publiques, mais il faut aller vite, parce que souvent, quand on parle de ce sujet du vieillissement, on a l'impression que c'est dans 10 ans. C'est maintenant. C'est vraiment maintenant. Donc il faut des accélérateurs, et la Banque de territoire peut nous permettre d'accélérer aussi ces politiques.
1: Heureusement que vous n'attendez pas le plan grand et que vous agissez de votre côté dans ces territoires face à ces chiffres qui parlent. Nous avons 7000 EHPAD en France, 600 000 résidents dans ces EHPAD, donc une écrasante majorité de personnes plus âgées qui restent à la maison, d'où cette interrogation sur la notion de domicile. Vous l'interrogez souvent, ce concept, Olivier Richefou. Justement, et on entendait ici cette création de liens dans les EHPAD. Qu'est-ce que ça vous inspire aussi ?
10: Le domicile, c'est l'essentiel de la vie et du maintien de la vie pour une personne âgée. Elle veut continuer à habiter dans son domicile historique le plus longtemps possible, d'où l'intérêt de mobiliser beaucoup de moyens pour aménager les logements existants, pour soutenir les bailleurs sociaux qui accueillent de plus en plus de personnes âgées qui restent longtemps dans ces logements sociaux. Donc priorité, c'est aménager les logements sociaux pour que les gens puissent rester dans leur logement historique. Quand ce n'est plus possible, il faut leur proposer des nouveaux habitats, et la maison de Blandine en est un bon exemple, et je lui laisserai le soin d'en parler, qui bien évidemment permet de poursuivre

0: ce nouveau domicile dans d'autres conditions, en étant davantage accompagné dans des lieux plus adaptés.
1: Oui.
0: Et puis il y a environ 15% de la population qui passe ensuite sur cette dernière étape qui est la plus douloureuse pour les familles aussi, qui est l'EHPAD. Mais l'EHPAD, c'est néanmoins son domicile, c'est sa chambre. On frappe à la porte avant de rentrer dans la chambre d'un résident en EHPAD. Et donc, c'est aussi un domicile, et c'est la raison pour laquelle les départements qui sont l'acteur reconnu par tout le monde de mise en œuvre de ces politiques, même si on s'appuie beaucoup sur les communes et les CCAS, bien évidemment, notamment sur l'aspect domicile, eh bien, on souhaite être en première ligne, et on souhaite que ce sujet de gouvernance et ce sujet de financement soit mis à l'ordre du jour, je l'espère, de la présidentielle, puisque ça sera un peu court de faire des choses importantes.
1: C'est un sujet en effet capital. Alors vous citiez la maison de Blandine de Traverse est avec nous, bonjour madame.
2: Bonjour.
1: Vous qui êtes infirmière de formation, vous avez monté un cabinet d'infirmières libérales, et puis forte de cette expérience, de votre humanité, vous avez décidé de fonder la maison de Blandine. C'est un habitat, ce sont des habitats aujourd'hui partagés pour seniors. Vous êtes développé en particulier dans le sud-est, dans le Grand Est, on trouve vos maisons de Beaune à Charolles, de Roussillon à Sariance. 10 maisons aujourd'hui ouvertes. Est-ce que vous pouvez nous expliquer le concept avant de comprendre comment la Banque des Territoires vous a aidé dans cette affaire?
2: Oui, bien sûr. Je remercie la Banque des Territoires effectivement de nous accompagner et d'accompagner notre croissance.
1: Oui.
2: Effectivement, fort de ce constat en tant qu'infirmière libérale, on parle de l'isolement social des personnes âgées. Vous parliez de 600 000 personnes en EHPAD, mais il y a 750 000 personnes âgées aujourd'hui à leur domicile qui sont en situation de mort sociale.
1: Oui.
2: Voilà, donc fort de ce constat, on a effectivement souhaité créer les maisons de Blandine qui sont aujourd'hui de l'habitat intermédiaire. On parle de l'habitat partagé, accompagné et participatif. En fait, nos maisons, ce sont des petits lieux de vie. Il y a 25 appartements pour personnes âgées. On a souhaité mettre de la mixité générationnelle. Donc, il y a 4 jeunes dans chacune de nos maisons. Et on est toujours implanté en centre-bourg, justement, pour que les habitants, les personnes âgées, continuent à être des citoyens à part entière.
1: Dans leur secteur, dans leur bassin de vie.
2: Dans leur bassin de vie, exactement. Donc, on ne change pas leurs habitudes. Et voilà, et ils sont heureux de rester dans cette commune. Et puis, on crée du lien aussi avec la vie associative, avec les artistes de la commune, les écoles, les crèches. Voilà, toutes ces initiatives, comme dans cette EHPAD, qui sont générateurs de vie pour accompagner ce grand âge. Donc, la maison de Blandine, effectivement, c'est 25 appartements, c'est 4 jeunes, c'est accompagné par une équipe formée d'une coordinatrice, d'une animatrice, et leur cœur de mission, c'est vraiment d'accompagner chacun à rester acteur et décideur de leur vie.
1: C'est magnifique, et vous parliez de croissance, il y a 10 maisons actuellement en France, il y en a 16 en construction, et là, votre rôle a été déterminant avec la Banque des Territoires, Antoine Saint-Oyen. D'abord, vous avez été bouleversé, je pense, par cette idée, par ce concept. Comment aujourd'hui vous soutenez ces maisons de Blandine?
3: Oui, tout à fait. Ces maisons de Blandine, elles illustrent vraiment l'enjeu sur lequel il est nécessaire aujourd'hui de se positionner. On l'a dit, il y a un enjeu qui est d'adapter les logements existants pour le maintien à domicile. Ça, on le finance de manière importante, notamment dans le parc social. Il y a l'enjeu de rénover les EHPAD, augmenter le nombre de places dans les maisons de retraite. Mais il y a cet enjeu essentiel de l'habitat intermédiaire, de l'habitat partagé, celui dans lequel on peut rester en quelque sorte à son domicile, ce que vous disiez, Monsieur le Président, à son domicile, mais de manière partagée, dans un logement collectif. Et là, la maison de Blandine a une petite échelle, parce que c'est une structure de 25 personnes, ce que vous indiquez, permet de conserver à la fois cette possibilité d'être chez soi, de se sentir chez soi, et être en même temps rassuré, de pouvoir bénéficier de l'aide des autres, et de pouvoir transmettre son aide, rester utile au sein de cette maison. C'est pour ça que on a été convaincu par ce modèle, on l'a accompagné en investissement. Là, en l'occurrence, c'est vraiment des fonds propres de la Banque des Territoires qu'on a investis.
1: Vous êtes au capital.
3: Au capital, voilà, pour venir permettre le développement de ces nouvelles maisons, porter les murs. C'est des investissements qui sont importants, Et pour beaucoup d'acteurs, le cœur de leur travail, c'est la prise en charge, le soin, l'accompagnement des personnes âgées. C'est un peu moins, finalement, le fait de construire, de financement, de financer de l'immobilier.
1: Oui.
3: Et ça, en quelque sorte, la Banque des Territoires, cette partie-là, elle peut en prendre une partie à sa charge pour libérer, finalement, de la bande passante, comme on dit, de la concentration des acteurs sur là où ils seront le plus utiles, qui est vraiment d'innover, dans ces modèles qui permettent la prise en charge de ces personnes âgées pendant toute cette période pendant laquelle elles ont encore une certaine autonomie, mais où elles doivent quand même pouvoir s'appuyer sur ce type de...
1: Mais ce qui est intéressant, c'est que la Banque des Territoires aide les collectivités locales, on a compris, mais aussi des associations, des acteurs de la vie sociétale comme vous, Blandine, pour terminer.
2: Oui, tout à fait. Effectivement, sans la Banque des Territoires à nos côtés, on n'arriverait pas à pousser cette croissance qui est indispensable, hein, justement, pour accueillir dignement des personnes âgées.
1: Merci beaucoup, chère Blandine. Les maisons de Blandine que vous retrouvez en particulier dans le Sud-Est et je vous donnais quelques villes et le Grand Est également, et vous avez un site internet dédié. Nous sommes à 13h41 au cœur des territoires.
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1: 7e printemps des territoires, la Banque des Territoires qui accompagne de grands sujets, la santé, le grand âge à l'instant, et puis le logement, évidemment, on l'évoquait avec ces habitats inclusifs partagés, l'accès au logement social, le rachat du foncier par les mairies, ça on l'évoquait évidemment aussi. Merci Olivier Richepoux de votre présence. Je vais accueillir le maire de Chambéry, vice-président de l'Association des maires de France, qui co-préside le groupe Habitat, Logement, Hébergement pour l'AMF, Thierry Repentin, qui s'installe en studio à nos côtés avec des programmes d'action au cœur de vos territoires qui portent aussi le logement, cher Christophe Bouillon. Quand on parle du logement, on est aussi dans le cœur de la vitalité des centres-villes, Christophe.
5: Oui, le logement, c'est la vie. C'est la vie parce que, par exemple, lorsqu'on souhaite accueillir des activités économiques, des entreprises, pour recruter, il faut loger les salariés. Et d'ailleurs, il y a des difficultés parfois quand ça n'a pas été anticipé. Le logement, c'est la vie aussi, on vient de le voir, par rapport au vieillissement de la population. Oui. Qu'est-ce qu'on observe concrètement ? C'est qu'on a un moyen, avec ce biais-là, de repeupler, entre guillemets, notre centre-bourg, nos centres-villes. Pourquoi ? Parce que les personnes, l'âge avançant, ne peuvent plus entretenir des terrains quand ils ont des maisons individuelles dans les tout petits villages. Oui. Et ils ne souhaitent pas aller dans les très grandes villes. Ils souhaitent aller dans la ville d'à côté qui a un centre-ville, qui a un peu de commerce, qui a de la santé, des cabinets par exemple, mais qui a aussi un logement qui est adapté. Donc, c'est pour ça qu'il ne faut pas lâcher prise là-dessus. Il y a un enjeu aussi qui est la répartition de la population dans le territoire français. C'est pas faute de dire qu'il y a la fameuse diagonale du vide parfois. On a aussi des enjeux de déprise ou de dépopulation, et on a des maires qui s'activent coûte que coûte pour ne pas perdre la main là-dessus. D'où l'enjeu de Petite Ville de Demain, d'Action Cœur de Ville, de Village d'Avenir, qui sont des programmes portés par l'Agence Nationale de Cohésion du Territoire avec le soutien de la Banque des Territoires, et qui permettent concrètement de changer la donne à la maille des petites villes ou des villes moyennes.
1: Thierry Repentin, vous êtes avec nous, maire de Chambéry. Bonjour, monsieur le maire. Et vous connaissez très bien, en tant qu'élu, la Banque des Territoires. À Chambéry, vous avez une histoire. Vous avez vraiment une histoire avec ce partenaire. Vous avez d'ailleurs, puisque Christophe en parlait, accueilli le programme Action Cœur de Ville en décembre. Preuve que ces projets sont éclairants, sont porteurs dans des villes aussi à dimension comme celle de Chambéry.
6: Oui, effectivement. C'est un beau partenariat sur une ville de 60 000 habitants, chef-lieu d'un département, qui a un cœur de ville médiéval. Donc, avec la question de la recomposition de ces logements, dont beaucoup sont vacants parce que des successions, les unes après les autres, n'ont pas été entretenues. Et on se retrouve parfois avec des copropriétés complètement vides, parfois des appartements dans une copropriété qui ont été abandonnés. Pour remettre tout ça à flot, il faut énormément d'argent parce que vous avez des suggestions de l'architecte des bâtiments de France, dont le rôle est de protéger effectivement le patrimoine, ce qui veut dire que vous ne sortez pas ces logements de la vacance sans investir plus que si vous construisiez un nouveau logement ailleurs. En gros, 4 500 € du mètre carré sur la rénovation pour 3 500 € pour la construction neuve. Si vous n'avez pas les partenariats qu'apporte la Banque des Territoires, des prêts à taux bonifiés, une recapitalisation de notre société d'économie, ce qui le permet, vous n'arrivez pas à le faire. Et puis aussi la question, en rez-de-chaussée, souvent, c'est la même chose avec des commerces, la lutte contre la vacance commerciale. Évidemment. Et là aussi, oui, la Banque de Territoire est à nos côtés.
1: Sujet essentiel, alors vous évoquez deux d'entre eux, lutte contre les logements vacants, lutte aussi parce que on parle de la construction des villes de demain, Antoine Satoyan, beaucoup au Printemps des Territoires, lutte aussi contre les îlots de chaleur. Ça, vous avez beaucoup avancé à Chambéry, vous êtes au carrefour aussi de ces réflexions.
6: Oui, on a la chance d'avoir d'ailleurs été accompagné, par la Caisse, mais également par d'autres collectivités territoriales. Il y a aujourd'hui une très forte demande de nos compatriotes de pouvoir avoir, même dans les centres-villes, des espaces de rafraîchissement, des îlots de verdure. Et donc, nous recomposons complètement en désimperméabilisant parfois des places entières des voies liées à la voiture pour recomposer, planter des arbres, des espaces verts, leur ramener de l'eau également. Et moi, je sors d'une élection, comme beaucoup ici, et la question du logement a été la question essentielle. Je le dis, ça a été dit par le maire de Paris, par la maire de Dijon ce matin. C'est vraiment le sujet central aujourd'hui de nos concitoyens, la question du logement. Elle a été hyper présente dans la campagne électorale.
1: Complètement, complètement. Priorité urgence aussi avec la santé, et tous les maires qui se sont succédés dans nos différents programmes sur ici en ont témoigné. Je reviens d'un mot, Christophe Bouillon, parce que vous êtes là, vous, depuis le petit matin, comme maire de Parentin, comme représentant des petites villes de France. Vous avez rencontré la ministre des Territoires chargée de la décentralisation, Françoise Gatel.
5: Oui, on a eu un temps d'échange avec Françoise Gatel. C'est pas le premier. On a une habitude de dialogue avec la ministre, et on voulait souligner l'importance de poursuivre aussi les programmes tels que Action Cœur de Ville, Petite Ville de Demain. Pourquoi ? Parce que la transformation urbaine, c'est aussi du temps long. Vous savez, vous vous attaquez pas à un urbanisme dégradé, à des enjeux de bien s'en mettre, à des situations assez complexes. Il faut l'aide de partenaires, la Banque des Territoires, l'ANA par exemple, mais il faut aussi un peu de temps, un peu de durée. Et si vous avez des coups d'arrêt comme ça, eh bien, ce sont des efforts qui sont annihilés du jour au lendemain. Donc, le message qu'on lui a passé, c'est laissez-nous du temps. Si Action de Cœur de Ville aujourd'hui, ça marche, et il y a plein d'exemples qu'on peut montrer, c'est parce qu'il s'inscrit dans la durée depuis 2018. Petite Ville de Demain, il faut que ça soit la même chose pour avoir le même effet.
1: Ouais. On est au cœur de vos territoires, de vos préoccupations, mais aussi au cœur de votre événement, Antoine Santoyan. Je vais vous libérer parce que vous avez quand même des petites choses à faire. Mais avant de partir, je vais quand même vous demander d'insister sur un programme, une dimension d'importance pour cette 7e édition du Printemps des Territoires autour de l'intelligence artificielle. Les territoires IA, tels que vous amenez le programme dans la réflexion des élus, à quoi ça rime ? Dites-moi, qu'est-ce qu'il y a derrière ?
3: Là, depuis quelques mois, en fait, un an peut-être, on assiste à une accélération fulgurante des enjeux liés à l'intelligence artificielle dans toute la sphère publique. Et beaucoup de collectivités locales souhaitent se saisir de cette problématique-là, souhaitent s'en saisir pour pouvoir améliorer l'efficacité des politiques publiques qu'elles portent, que ce soit dans la relation avec l'usager, que ce soit dans finalement la gestion des différentes procédures, le recours à des subventions, la gestion de leurs infrastructures. Et pour ça, un certain nombre d'initiatives sont lancées, mais nous souhaitons passer à l'échelle avec des partenaires, et avec des partenaires français, des partenaires souverains, qui vont permettre d'offrir des solutions d'intelligence artificielle souveraine. Et ça rassure beaucoup à la fois les collectivités, mais aussi les Français, de savoir que les données, de savoir que les instruments, c'est des instruments dont on gardera la maîtrise pour s'assurer que tout ce qui va être permis demain par l'intelligence artificielle va rester effectivement sous contrôle de la sphère publique et des élus qui portent ces projets. Donc nous, on est convaincus que l'intelligence artificielle peut permettre d'améliorer l'action publique, c'est même un enjeu majeur, renforcer son efficacité. On veut le faire en confiance, de manière maîtrisée, de manière souveraine, en lien avec des partenaires et avec les collectivités, de manière collective, parce que des cas d'usage qui sont développés dans une collectivité peuvent tout à fait être répliqués dans une autre collectivité. C'est ce qu'on va voir cet après-midi avec l'annonce de plusieurs collectivités à la métropole de Bordeaux, région Grand Est, le département de la Côte d'Or, qui vont tester avec nous dans ce qu'on appelle une IAFTORI, en quelque sorte une usine à fabrication de solutions d'IA, des solutions pour le bénéfice de leurs habitants.
1: Merci beaucoup, cher Antoine Santoyan. Merci. Je vous laisse. Vous avez pas mal de choses à faire, d'élus à saluer et d'ateliers aussi à animer en partie. Merci beaucoup, Antoine
3: Santoyan. Merci, Wendy Bouchard.
1: Et je laisse la parole aux élus, justement, sur cette force d'innovation, sur ce programme territoire d'IA, l'intelligence artificielle. Et je salue Rémi Darmon qui nous rejoint, qui est maire d'Orsay, dans l'Essonne. Bonjour, monsieur Darmon.
7: Bonjour.
1: Aux côtés de Thierry Repentin pour Chambéry, de Christophe Bouillon pour Barentin. Dites-nous, justement, vous, comment vous saisissez au vol cette réflexion sur l'innovation, sur l'intelligence artificielle au cœur, par exemple, d'une ville comme Orsay.
7: Orsay vient d'un territoire qui est très spécifique, qui est celui de la vallée de Chevreuse, du plateau de Saclay, avec une grande ambition nationale qui est de construire un cluster international qui est capable de concurrencer les mégalopoles chinoises et la Silicon Valley américaine. Et donc, on a besoin finalement de co-construire l'investissement en matière d'innovation, de numérique et d'intelligence artificielle. Concrètement, moi, la première question que je me suis posée, c'est que fondamentalement, ça change le rôle du maire. Aujourd'hui, le rôle du maire est d'être un carrefour du montage de projets et des stratégies de cofinancement. Et donc, c'est d'aller chercher les autres collectivités, la région, le département, l'État et le bras armé financier de l'État, qui est la Caisse des dépôts et la Banque des territoires. Et donc, très concrètement, aujourd'hui, la Banque des territoires, elle nous aide à construire un démonstrateur de ville durable dans le quartier de Corbeville à Orsay pour faire en sorte que les eaux grises des habitants, elles puissent être recyclées pour en faire des engrais pour les agriculteurs. Elle nous aide à avoir des laboratoires d'agriculture urbaine pour innover justement en prenant les étudiants du territoire Paris-Saclay et l'université Paris-Saclay et en les faisant travailler avec les agriculteurs, ou encore à identifier de nouveaux matériaux, par exemple la terre crue, la fibre de paille, le bois, pour construire les modes d'habitat de demain. Et donc cet investissement local, main dans la main, État, Banque des territoires et collectivités, l'agglomération Paris-Saclay aussi, ça permet finalement de repenser la façon dont on fait la ville.
1: Mais ça, c'est très intéressant parce que dans cette projection, c'est un début d'appel que vous lancez finalement aussi à ces acteurs qui s'engagent pour vous aider à porter des sujets d'envergure pour demain, en associant, et vous le disiez, vos administrés.
7: Exactement. Évidemment qu'on est dans une période économique et financière qui est compliquée, que la situation des finances publiques est compliquée. Mais moi, si je devais passer un message à votre micro, c'est organisons-nous pour soutenir l'investissement public local. Pourquoi ? Parce que c'est une dépense de qualité. Oui. Une dépense de qualité parce que c'est de l'emploi local. On fait appel à des entreprises et à des boîtes du territoire. Et parce que quand on fait de l'investissement aussi en matière de transition énergétique, on diminue le coût de fonctionnement des collectivités locales. Et donc, par exemple, là, on se lance dans un grand projet de rénovation d'une école, l'école de Mondétour à Orsay. C'est moins 60% de consommation énergétique. Et donc, c'est autant de moins en coût de fonctionnement pour la collectivité et la commune.
1: Rémi Darmon pour la mairie d'Orsay dans l'Essonne. C'est passionnant. Et Rémi est l'un des maires. Bonjour, Guillaume Gadi.
8: Bonjour.
1: Bonjour, que vous avez suivi justement dans votre formidable ouvrage. On en a déjà parlé. Être maire malgré tout. Je vais vous donner la parole dans quelques instants. Mais je voudrais que Thierry Repentin pour Chambéry réagisse à l'innovation, à l'IA, au cœur justement des politiques publiques qui sont les vôtres dans une commune comme Chambéry.
6: Alors, je vais parler pour Chambéry, mais je vais parler pour l'ensemble des maires, parce que notre pays, la France, a la chance d'avoir plus de 34 000 communes, avec évidemment des tailles, des ambitions différentes, des compétences aussi différentes. Et il faut que l'IA, justement, permette à toutes les communes de France d'avoir finalement le même accès à l'information. Je prends un exemple. On a tous un programme électoral. Vous mettez le programme électoral dans une configuration IA, elle va aller vous chercher, par exemple, toutes les sources de financement possibles qui existent, soit en France, soit auprès de l'Union européenne. Et à un moment, par exemple, où nous cherchons beaucoup de moyens, avec l'évaporation, malheureusement, de l'accompagnement de l'État sur nos propres projets, l'IA peut aussi nous accompagner, finalement, être plus efficace. Et je le dis aussi pour les petites communes qui, parfois, sont épaulées par un secrétaire général, deux ou trois personnes. Si on arrive à faire que cette IA soit disponible, y compris sur ces communes, alors on leur apporte un service extraordinaire dont ils n'ont pas aujourd'hui l'usage, hélas.
1: Ouais. Très bien, très intéressant. Christophe Bouillon, dans la même veine que Thierry Repentin.
5: Je confirme, c'est simple. Hein. Les collectivités locales ont été au rendez-vous quand il y a eu le numérique, les usages du numérique sur la e-administration. Ils ont été à la pointe sur les questions de cybersécurité, et c'est pas terminé. Il faut qu'ils soient à la pointe aussi sur l'IA. Faut pas penser que c'est un sujet uniquement de nation. Ça reste un sujet de nation, mais on réussira si on s'appuie sur les collectivités locales, si on fait en sorte comme ça de d'essaimer, de jouer le rôle de démonstrateur comme à Orsay, comme ça marche, ou comme à Chambéry. Il y a plein d'usages aujourd'hui qu'on a bien vu, et puis un élément aussi qui est important, on a vu comment l'IA aujourd'hui a joué un rôle dans la campagne électorale qui vient de se terminer au municipal. C'est une première, c'est la première campagne IA. Donc on voit quelque part qu'il ne faut pas être à côté de la plaque, il ne faut pas être à la ramasse, il faut y aller franchement, mais il faut encore une fois ne pas oublier la case collectivité locale si vous voulez réussir être au rendez-vous de l'IA même façon mondiale.
1: Propos de Christophe Bouillon, maire de Barentin, président de l'association des petites villes de France. Propos de Thierry Repentin aussi, maire de Chambéry et qui travaille grandement notamment aux thématiques du logement à l'association des maires de France. Des maires que vous avez rencontrés pour quelques-uns. Vous avez choisi une trentaine d'entre eux dans un livre « Être maire malgré tout » dont le maire d'Orsay qui nous a parlé d'innovation, Rémi Darmon. Guillaume Gadi, vous qui êtes spécialiste du développement territorial, directeur d'un cabinet de conseil pour les territoires. Donc tous ces enjeux dont nous avons parlé, la santé, le grand âge, le logement, la vitalité des centres de commerce, de centre-ville, ça vous connaissez par cœur. Vous avez choisi 30 maires.
8: Alors, on en a exactement 23 et même 24 parce que la préface est faite par François Barouin. Donc 23 maires partout en France. L'idée c'était d'aller les voir. Là on parle technique, on parle investissement, on parle innovation. Avec ce livre, ce qu'on avait envie avec Émilie Babkine, ma co-autrice, c'était de montrer des personnes, montrer des gens, en fait, de montrer les personnes qu'il y a derrière la fonction. Alors, je suis assez impressionné, là, j'en ai trois face à moi. Costaud, hein.
1: Bravo.
8: On voulait parler des femmes et des hommes qui s'engagent et qui s'engagent pour les gens. On dit rarement que la première qualité pour être maire, c'est d'aimer les gens. Et alors, je vais faire une formule, mais l'anagramme de maire, c'est aimer. Et ça, c'est pour moi assez révélateur, et c'est ce qu'on a voulu montrer dans Être maire malgré tout, avec plein de gens différents. On a des villages de, le plus petit, je crois que c'est un habitant. Oui, ça existe. Wendy. Ouais. Et la plus grande ville dans le livre, ce doit être l'ancien maire de Nice, Christian Estrosi. Ouais.
1: Et quand on est maire d'un habitant, on doit aussi faire des investissements pour sauvegarder son territoire.
8: Des investissements, oui. Alors après, c'est aussi ce qu'on montre dans le livre, c'est qu'ils sont sous tension. C'est pour ça, c'est être maire malgré tout. C'est que les communes ont aussi souffert ces dernières années avec des dotations moins importantes, avec une fiscalité qui a quand même largement évolué. Et c'est vrai que le maire, on a envie d'aller le voir pour régler nos problèmes en tant qu'administré, mais il ne peut pas tout. Elle ne peut pas tout non plus. Et c'est un peu ça le conflit, en tout cas la polarisation, c'est que les administrés attendent beaucoup, les citoyens attendent beaucoup de leur maire, et pour autant, lui-même, elle-même ne peut pas faire autant que ce qu'on lui prête, et donc il faut travailler aussi avec les intercommunalités, il faut travailler avec les services de l'État, et voilà.
1: Et on avait envie de vous dire merci, voilà, en parlant avec Guillaume Gadi de cet ouvrage, Être maire malgré tout, de vous dire merci, ça vous touche évidemment, mais c'est tellement logique de vous remercier, Thierry Repentin, Christophe Bouillon, quelques mots, et Rémi.
6: Oui, c'est vrai que le maire, c'est la porte d'entrée de la démocratie. En fait, quand on a un problème, parfois personnel, on vient voir le maire pour l'aider à trouver une solution. La solution, on doit nous-mêmes aller la chercher à l'intercommunalité, au département. Bref, mais il faut aimer les habitants. Bon. Et le territoire.
1: 10 secondes.
7: Moi, je voudrais vraiment remercier Émilie et Guillaume parce que derrière la fonction, ils mettent des visages, des émotions, etc. Et s'il avait un seul message à passer, ça serait, après le statut local, en fait, quel mode d'articulation entre les vies professionnelles, les vies personnelles et les mandats. À Orsay, on vient de voter, par exemple, le fait que la prise en charge des modes de garde pendant les conseils municipaux puisse être prise en charge par la commune.
1: Merci, Christophe. Un bon.
0: Merci de nous dire merci parce qu'on ne nous dit pas souvent merci.
1: Eh ben, merci.
0: Ça fait du bien. Merci.
1: Merci infiniment, chers amis. Merci à cette équipe de choc qui m'a aidé à préparer cette émission, Manuel Calma, Nasser Nadji, l'équipe technique. Je vous laisse avec l'actu locale, la proximité, la bonne humeur. Les infos, 14h.
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1: Vous écoutez Ici, il est 14h. Merci d'être fidèle à votre radio de proximité. Voici le journal avec Benjamin Mathieu pour vous éclairer. 14h donc.
12: Deux petits garçons français âgés de 3 et 5 ans ont été retrouvés seuls mardi soir sur une route du sud du Portugal. Le parquet de Colmar annonce ouvrir une information judiciaire pour délaissement de mineurs. La mère des enfants domiciliés en Alsace a disparu sans donner d'explication. Elle est activement recherchée. Airbus et Air France condamnés en appel pour homicide involontaire dans le procès du crash du vol Rio-Paris. C'était en 2009. Les deux compagnies avaient été relaxées en première instance. L'accident avait fait 228 morts. Le constructeur automobile Stellantis annonce réduire les capacités annuelles de ses usines automobiles en Europe de plus de 800 000 unités d'ici 2030. Un plan stratégique est également annoncé, un plan qui donne notamment la priorité à la marque Peugeot après une année 2025 catastrophique pour le constructeur. Les annonces très attendues de Sébastien Lecornu sur les prix de l'essence, le Premier ministre qui va annoncer de nouvelles aides à 17h en faveur des travailleurs qui utilisent leur véhicule. 50 kilos de kétamine saisis la semaine dernière par la douane dans l'Oise sur l'autoroute A1, on l'apprend ce matin avec Ici Picardie. Les deux occupants du véhicule de nationalité néerlandaise ont été condamnés à 2 ans de prison ferme et 100 000 euros d'amende. 5 personnes interpellées suite à une tentative de vol, c'était hier au domicile du joueur de football de l'OM Benjamin Pavard dans les Bouches-du-Rhône. Les suspects sont comme par hasard tous de région parisienne. Et puis c'est une star du volleyball, il est de retour en France. Erwin Ngapet s'engage avec son club formateur le Tour Volleyball pour 2 saisons. L'attaquant français de 35 ans jouait depuis 2011 à l'étranger.
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14: La météo en Bretagne pour cet après-midi avec un invité qu'on attendait depuis un petit moment. Le soleil, il va s'imposer absolument partout avec des températures qui vont grimper. Hein, vraiment, cet après-midi, on prévoit 24 à 25 degrés dans les terres, un petit peu moins sur la côte, avec un index UV assez fort qui atteindra 7. Donc protégez-vous. Demain vendredi, attention au coup de chaud, il va faire très beau, mais il va faire vite très chaud avec des maximales qui atteindront 25 à 31 degrés pour demain après-midi.
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0: La voix envoûtante de Chris Isaak et son titre Wicked Games sur Ici Armorique. Bonjour à tous, on se retrouve un petit peu plus tard que d'habitude, je sais, mais mieux vaut tard que jamais, d'autant plus que j'arrive avec une bonne surprise, c'est déjà l'heure de vos trois chansons françaises à la suite. Louis Chédid, la nouveauté de Louan et William Scheller, de quoi bien commencer l'après-midi.
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1: Le festival Folie en Baie, c'est l'été prochain. Ok, mais la billetterie, elle est d'ores et déjà ouverte pour assister aux différents concerts programmés du 31 juillet au 2 août à Lyon. Parmi les têtes d'affiche attendues pour cette 20e édition, Kali, Superbus, Jérémy Frérot, Louis Bertignac, Benabar, Skip the Use ou bien encore Les Innocents. Autant dire qu'il y aura de l'ambiance dans la baie, mais dépêchez-vous, les places, elles risquent de partir très très vite. À Dol de Bretagne, ce dimanche, un vide-grenier est organisé par les amis de l'école publique Louise Michel sur le parking du Foirail. De 8h à 18h, jusqu'à 200 exposants vous y accueilleront sur leurs stands respectifs avec la possibilité de vous restaurer sur place. Dernier bon plan, profitez de votre week-end pour vous plonger au cœur du 15e siècle dans le cadre exceptionnel du château de Susignaux à l'occasion des médiévales. En plus des reconstitutions et des démonstrations, vous pourrez participer à différentes animations ludiques comme une initiation au tir à l'arbalète ou encore la confection d'une garde-robe ducale. Et si vous venez costumé, 10% de remise sur le prix d'entrée.
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0: Les états d'âme Eric, chanté par Luna Parker, l'un des tubes de l'année 1986. Dans moins de 15 minutes, les informations en français dans le monde, on retrouvera Benjamin Mathieu, mais vous serez bien accompagné d'ici là, France Gall, la nouveauté de Christophe Maé et The Police, vos chansons préférées, elles continuent jusqu'à 16h30 sans interruption.
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Découvrez leur titre, T'as grandi.

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1: Vous écoutez ici Armorique, il est 15h, l'information en France et dans le monde en 90 secondes avec Benjamin Mathieu.
2: Air France et Airbus déclarés seuls et entièrement responsables de l'accident le plus meurtrier de l'aviation française. Les deux sociétés relaxées en première instance sont condamnées en appel dans le cadre du procès du vol Rio-Paris en 2009. Ce crash dans l'Atlantique avait fait 228 morts. La mère de deux garçons âgés de 3 et 5 ans retrouvés seuls mardi dernier au bord d'une route au Portugal est activement recherchée par la justice. Ses enfants avaient disparu il y a une dizaine de jours à Colmar en Alsace. Selon les premiers éléments de l'enquête, cette femme de 41 ans a effectué ce long trajet en voiture. 200 dépanneuses venues de tout le nord de la France qui viennent de se garer devant le ministère de l'économie à Bercy après avoir effectué une opération escargot sur le périphérique parisien. Ils demandent des aides pour faire face à la hausse des prix des carburants. Le Premier ministre Sébastien Lecornu qui doit faire des annonces à 17h. Le constructeur automobile Stellantis va réduire la voilure en Europe et se recentrer sur 4 marques, notamment la marque française Peugeot. Le groupe en grande difficulté va réduire ses capacités de production. Le fabricant chinois Dongfeng va lui produire des voitures dans l'usine Stellantis de Rennes. On connaît l'adversaire du numéro 1 français en tennis, Arthur Fils, au premier tour de Roland-Garros. Ça commence dimanche prochain. Ce sera face au Suisse Stan Wawrinka, ancien vainqueur de tournoi il y a fort longtemps en 2015. Le vétéran du tennis a aujourd'hui 41 ans. Et puis du côté des Françaises, Loïse Boisson, demi-finaliste l'année dernière, sera opposée au premier tour à un gros morceau, Anna Kalinskaya, la 22e mondiale.
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5: La météo en Bretagne pour cet après-midi avec un invité qu'on attendait depuis un petit moment. Le soleil, il va s'imposer absolument partout avec des températures qui vont grimper. Hein, vraiment, cet après-midi, on prévoit 24 à 25 degrés dans les terres, un petit peu moins sur la côte, avec un index UV assez fort qui atteindra 7, donc protégez-vous. Demain vendredi, attention au coup de chaud, il va faire très beau, mais il va faire vite très chaud avec des maximales qui atteindront 25 à 31 degrés pour demain après-midi.
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1: Direction la Bête Quiberon, vous êtes invité à participer à un événement caritatif déguisé. C'est la deuxième édition de Roule en Cœur, une journée inclusive et festive qui sert de prétexte à récolter de l'argent pour le financement d'un robot de marche pour enfants polyhandicapés. Venez donc nombreux ce dimanche 24 mai de 11h à 17h pour marcher, courir, mais aussi en fauteuil ou en patin à roulettes, et ce pour le plaisir. En parlant de déguisement, Cancale se met alors du carnaval samedi et dimanche sur le port de la Houle. Un après-midi jeu breton vous est proposé le premier jour avant une série de concerts gratuits. Et dimanche, le grand défilé est prévu dans les rues de la ville dès 14h, journée qui s'achèvera là encore par des concerts gratuits de 10h.

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0: Votre musique locale avec The Celtic Social Club sur ICI Armorique. Dans 15 minutes, vos informations en français dans le monde, ce sera avec Benjamin Mathieu, mais vous serez bien accompagné d'ici là. Chris de Burgh, une nouveauté de Florent Pagny et surtout Michel Polnareff. Vos chansons préférées, c'est jusqu'à 16h30 et on reste ensemble. A tout de suite.
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1: Heures sur votre radio locale, ici Armorique, l'information en français dans le monde en 90 secondes avec Benjamin Mathieu.
2: Coup de théâtre dans l'affaire du crash du Rio Paris en 2009 qui avait fait 228 morts. Air France et Airbus, relaxés en première instance, sont condamnés en appel et reconnus seuls et entièrement responsables de l'accident le plus meurtrier de l'aviation française. Les deux entreprises aéronautiques annoncent ce pourvoi en cassation. La prévision de croissance pour la France en 2026 révisée de 0,9 à 0,7% par le Fonds monétaire international, le FMI, qui demande à ce que la réponse des autorités françaises au choc énergétique lié au Moyen-Orient soit temporaire et ciblée sur les plus vulnérables. Le Premier ministre Sébastien Lecornu doit faire de nouvelles annonces justement dans une heure à destination des travailleurs frappés par la hausse des prix de l'essence. Deux petits garçons français âgés de 3 et 5 ans retrouvés seuls mardi soir sur une route du sud du Portugal. Le parquet de Colmar annonce ouvrir une information judiciaire pour délaissement de mineurs. La mère des enfants domiciliée en Alsace a disparu il y a une dizaine de jours sans donner d'explication. Elle est activement recherchée. En sport, à quelques jours du début de Roland-Garros, c'est une petite fronde menée par les joueurs de tennis. Ceux-ci considèrent qu'ils ne sont pas suffisamment rémunérés par le tournoi. En représailles, ils vont écourter leurs interviews médias d'avant-tournoi organisées demain. Et puis avant le début du tournoi de tennis, les fans de foot vont pouvoir se régaler avec la finale de la Coupe de France. C'est demain soir à 21h au Stade de France entre Lens et Nice. Une finale des extrêmes entre le 2e et le 16e de Ligue 1. Le 16e de Ligue 1 qui joue sa survie dans l'élite la semaine prochaine.
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5: La météo en Bretagne pour cet après-midi avec un invité qu'on attendait depuis un petit moment. Le soleil, il va s'imposer absolument partout avec des températures qui vont grimper. Hein, vraiment, cet après-midi, on prévoit 24 à 25 degrés dans les terres, un petit peu moins sur la côte, avec un index UV assez fort qui atteindra 7. Donc protégez-vous. Demain vendredi, attention au coup de chaud, il va faire très beau, mais il va faire vite très chaud avec des maximales qui atteindront 25 à 31 degrés pour demain après-midi.
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0: Le groove de Bruno Mars avec sa nouveauté I Just Might sur ICI Armorique. C'est l'heure désormais de faire le tour de l'actualité musicale avec l'experte en la matière, j'ai nommé Émilie Mazoyer. Évidemment, au sommaire aujourd'hui, on fête l'anniversaire de Stomy Bugsy. On parlera d'Eric Clapton qui a quitté la scène en plein milieu d'un de ses concerts. J'ai hâte de savoir pourquoi. On parlera aussi malheureusement de la disparition de Clondine Longet, ainsi que la sortie du dernier album très bien entouré de Pascal Obispo. Émilie qui recevra ce soir dans son émission Laurie Canton, co-auteur du livre Rock'n'Roll Trip, un voyage en musique sur la route 66. Salut Émilie.
1: Salut tout le monde. Émilie au rapport pour votre dose quotidienne d'actualité musicale. C'est l'anniversaire du plus charmeur des rappeurs, Stomy Bugsy, à 54

plus gros tube de 96. Mon papa à moi est un gangster. Et 30 ans plus tard, franchement, ça marche toujours. Alors n'hésitez pas à aller applaudir Stomy Bugsy à Toulouse au festival Rio Loco le 10 juin prochain et à Châlons en Champagne le 4 septembre. Le scandale au concert d'Eric Clapton à Madrid. L'anglais de 81 ans, dieu de la guitare je le rappelle, a quitté la scène furieux juste après la chanson Cocaine et il n'est pas revenu. Eric Clapton n'avait pas donné de concert à Madrid depuis 25 ans, il savourait son retour, quand un fan, un peu trop enthousiaste ou franchement débile, ça c'est selon votre degré d'empathie, a cru bon de jeter un vinyle en direction de son idole. Et il a malheureusement très bien visé, le disque a heurté la star en pleine poitrine. Pas de blessure apparemment, mais un agacement manifeste. Clapton s'est cassé sans se retourner. Claudine Longet est morte. Elle était la chanteuse actrice française préférée des Américains. Mystérieuse, charmeuse, Claudine Longet était devenue célèbre aux États-Unis à la fin des années 60 et avait eu affaire à la justice suite à la mort suspecte par arme à feu de son mari en 1976. Claudine Longet, qui avait juré au tribunal que le coup était parti tout seul par accident, avait tout de même écopé d'un mois de prison ferme. Une histoire pas commune qui avait inspiré aux Rolling Stones une sulfureuse chanson, Claudine. Demain sortira Héritage, le nouvel album de Pascal Obispo, un disque à épisodes qui sortira en plusieurs volumes, donc ça peut durer un petit moment. Le concept de Héritage, ce sont des chansons originales avec une jolie couleur années 70, interprétées en duo. Alors vous allez me dire, les albums de duo, c'est pas nouveau. Oui, mais la force d'Obispo, c'est son casting de rêve. Renaud, Zazie, Michel Jonas, Julien Clerc, Francis Cabrel, ça sort demain.

0: L'un des plus grands succès de Stevie Wonder, I Just Called to Say I Love You. De quoi bien refermer cet après-midi accompagné de vos chansons préférées. Merci de m'avoir accompagné. Je laisse les clés du studio à mon collègue Grégory Régnier qui vous accompagnera lui jusqu'à 19h. Évidemment, d'ici 18h, vos bons plans futés. Et dans quelques minutes, votre IC Express. Nous, on se retrouve demain. Ciao, ciao.
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1: Les 16h30, bel après-midi sur votre radio ici Armorique. Place à vos trois infos pratiques, loisirs, sorties. On est partenaire des Restos du Cœur. On se doit donc de relayer l'appel de l'association qui cherche actuellement des bénévoles, et particulièrement à Vannes, où le centre de Saint-Avé fait face à une hausse continue de demandes pour continuer d'apporter les mêmes services en matière de distribution, d'accompagnement ou d'aide à la recherche d'emploi. Les responsables des restos recherchent donc tout profil en priorité pour l'accueil et la distribution. Vous pouvez vous enseigner ou vous inscrire sur ad56.restoducoeur.com. Et si vous osiez passer vos prochaines vacances à vélo, c'est en substance ce que propose le centre social Carrefour à Rennes demain, vendredi, avec un but bien précis: proposer une autre façon de voyager en réduisant de façon considérable notre empreinte écologique. Au programme dès 17h30, des échanges et conseils avec des habitués, des débats, mais aussi la projection de films de grands voyageurs. C'est pour tout public et c'est gratuit. Et puis s'il y a un incontournable en ce mois de mai, c'est bien le festival Art Rock de Saint-Brieuc. Organisé depuis 1993, il se propose de construire des passerelles entre la musique, le théâtre, la danse, les arts de rue ou bien encore la gastronomie, avec en tête d'affiche cette année Sébastien Tellier, Véronique Sanson, Gaëtan Roussel, Suzanne ou encore Sam Sauvage. Dépêchez-vous pour prendre vos billets, ça se passe sur artrock.org. Et un conseil, restez à l'écoute d'ici Armorique, on pourrait vous les offrir après 18h.
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1: Bel après-midi, sous le soleil, dans la chaleur encore supportable. Si vous n'aimez pas les grosses chaleurs, mettez-vous la tête dans le congélateur dès à présent, ça va grimper à partir de demain. On aura l'occasion d'en reparler. Pour l'heure, voici la musique d'ici Armorique. Johnny Hallyday en tête, J'oublierai ton nom.

0: très bel après-midi avec la musique d'Issa Mori qui ne connaît pas la crise, comme Alain Bashung et comme Evan de Bretagne qui lui a toujours de très très bonnes idées à nous distiller chaque matin mais également chaque après-midi à 16h40. Bonjour Evan.
1: Bonjour mes petits gourmands, c'est l'heure de la bonne idée 100% pur beurre. Récemment, j'ai tourné une vidéo avec une pâtissière de Saint-Brieuc, Joumana, de la Duchesse de Rohan, une super boutique en plein centre-ville qui déborde de bonnes choses, faites maison et avec amour. Et Joumana fait partie des talents gastronomiques de la baie de Saint-Brieuc que vous retrouverez dès demain et tout le week-end pendant l'événement culinaire Rock and Talk en plein cœur du festival Art Rock. Le concept, c'est simple. Une quinzaine de chefs du territoire proposent des créations inédites, salées ou sucrées à petit prix, entre 4 et 12 € pour vous régaler dans une ambiance de dingue. Et Joumana, évidemment, sera de la partie avec un dessert qu'elle a créé pour l'occasion et qu'elle a baptisé Tenderness, tendresse en anglais. Un dôme au sarrasin, miel et pommes, préparé avec beaucoup d'amour, comme pour rappeler que le monde peut être doux, même par ces temps troublés. Pour Rock and Talk, Joumana va probablement devoir créer plus de 700 pâtisseries en moins de 3 jours. Alors pour s'aider, elle a choisi une brigade 100% féminine, petit pied de nez à la profession où les femmes sont encore trop peu nombreuses. Je vous conseille donc vivement de faire un tour par Rock and Talk à Saint-Brieuc ce week-end, et pourquoi pas en train. La SNCF a prévu des passes spéciaux à 19 € l'aller-retour depuis n'importe quelle gare de Bretagne. Si vous voulez en savoir plus, petit moment promo, vous allez sur ma page Facebook ou Instagram voir la vidéo que j'ai tournée justement dans la cuisine de Joumana. Allez, bon appétit! Le petit chiffre du jour, spécial Rock and Talk, 13 000 portions seront servies ce week-end dans le cadre de cet événement gastronomique incontournable de la baie de Saint-Brieuc. Allez, à demain pour une nouvelle bonne idée!
0: Événement en partenariat avec Issy Armorique. Nous y rejoindrons d'ailleurs demain pour un petit coucou à Léna Liparini et puis bien sûr toute l'actualité de ce festival sur notre site issy.fr. Bonne fin de journée les amis, ça rayonne dans le ciel, ça rayonne en musique avec Sia, Gimme Love.

0: le soir de pluie, ça sera pas pour aujourd'hui, hein, puisque les conditions sont estivales dans le ciel d'Ille-et-Vilaine, du Morbihan, des Côtes d'Armor. Ça ne fait que commencer, puisque le week-end de la Pentecôte s'annonce très ensoleillé, très chaud, notamment demain, où les maximales atteindront les 30 degrés dans le bassin rennais, 31 degrés même à Dinan, 28 à 29 sur le littoral. Des conditions propices, eh bien, à la flânerie, aux terrasses ce soir. Mais attention aux coups de chaud si vous êtes en voiture, pris dans les quelques ralentissements ou bouchons que nous recensons en cette fin d'après-midi, principalement d'ailleurs sur la rocade sud de Rennes. Soyez extrêmement vigilants. Si vous êtes dans le centre-ville rennais, c'est le boulevard de la Liberté qui pose quelques problèmes. Vos infos trafic à tout moment au 02 99 67 35 35.
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0: Excellent après-midi à vous qui écoutez ici Armorique, 16h50. Dans 10 minutes, le retour de l'info locale. On garde notre bonne humeur et pour la musique, faites confiance au groupe Indochine et leur aventurier. Très bel après-midi.

polyphonie corse retrouve l'occitan Francis Cabrel pour une reprise de Petite Marie. D'ailleurs, ce groupe corse fait partie du grand concert qui débarque au Stade Vélodrome de Marseille ce samedi. On vous plongera dans les coulisses de l'événement avec Émilie Mazoyer, notre spécialiste musique dans Décibel, demain soir à partir de 20h. Dans 3 minutes, le retour de l'actu locale sur votre radio ici Armorique. Ce sera juste après Billy Joel.

0: Billy Joel et son Uptown Girl. Fameux. Elle n'est pas fanée non plus, hein. Uptown Girl, qu'on se le dise tout de suite. Bel après-midi à l'écoute d'ici Armorique.
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0: Nous sommes le jeudi 21 mai. Merci de votre fidélité. Il est 17h. Les infos, c'est avec Eric Bouvet, bonjour.
2: Bonjour.
0: Et encore Stellantis à la une.
2: Oui, on vous annonçait hier que l'usine Stellantis de Rennes allait produire un véhicule chinois en 2028. Eh bien, le grand patron du groupe a annoncé aujourd'hui que les capacités de production seront réduites de 20% en Europe pour s'appuyer sur ses alliances avec les Chinois, sans aucune fermeture d'usine, a-t-il ajouté. Stellantis annonce aussi qu'il donne la priorité à 4 marques, Jeep, Ram, Fiat et Peugeot. 5 autres marques auront un statut de régional, ce sera le cas de Citroën. La société de transport Erard, basée à Rennes, a été placée en liquidation judiciaire. L'entreprise emploie des chauffeurs de bus en Ille-et-Vilaine, mais aussi dans le Morbihan et en Mayenne, 78 salariés qui vont être licenciés. Elle avait déjà construit une scène gonflable pour accueillir l'escrime dans les jardins du château de Versailles pendant les JO de Paris. Cette fois, ATC, une PME de Plouguemelaine dans le Morbihan, frappe très fort à Paris sur le célèbre pont neuf. Plus de 40 ans après avoir été emballé par Christot, et bien c'est au tour de l'artiste JR de l'empaqueter pour en faire une caverne. Cette structure monumentale gonflée et la toile imprimée qui va dessus ont donc été conçus par l'entreprise ATC Air Toile Concept entre Auray et Vannes, Camille Marigot.
3: Une cinquantaine de personnes ont travaillé sur le gonflage de la structure, dont la trentaine de salariés de l'entreprise Air Toile Concept, située à Plouguemelen, près de Vannes, spécialisée dans la fabrication de décors pour l'événementiel. François Grassefa, un des dirigeants d'ATC, ému après des mois de travail.
4: On a l'habitude d'avoir des chantiers à visibilité, mais celui-là, il est particulièrement hors norme et on s'est vraiment éclaté à le faire et on est super contents.
3: L'entreprise a en fait travaillé sur un patron pour fabriquer les immenses toiles qui recouvrent le pont sur 120 mètres de longueur.
4: Gonflable, ça se fait un peu comme un vêtement, donc sur un patronage pour répondre en fait à la vision de JR. Et donc ensuite, c'est des centaines de pièces qui sont assemblées pour pouvoir donner naissance à toutes ces formes, à ces différents volumes.
3: Grand moment donc pour l'entreprise bretonne qui a aussi investi pour ce projet.
4: On a dû s'équiper de nouvelles machines pour travailler sur de l'impression grand format, de la découpe grand format. Chez ATC, on n'a pas de sous-traitance sur aucune phase de construction, donc on fait tout nous-mêmes. On a dû prendre un nouvel atelier plus grand avec un deuxième plancher pour pouvoir travailler parce qu'on avait un délai qui était très court. On a recruté des nouveaux talents aussi pour le faire, et donc je pense que c'est un projet qui nous fait grandir.
3: Et d'ici l'ouverture au public le 6 juin prochain, Air Toile Concept va superviser le reste de l'installation, notamment l'immersion sonore à l'intérieur imaginée par un ancien du groupe Daft Punk, Thomas Bangalter.
2: Et cette caverne sera donc ouverte au public dans 2 semaines à Paris sur le Pont-Neuf. 2 mots de sport. D'abord le tennis et Roland Garros qui débute dimanche prochain, en tout cas pour le tour principal. Le numéro 1 français, Arthur Fils, affrontera au premier tour le Suisse Stan Wawrinka, vainqueur de l'édition 2015 et qui dispute sa dernière saison professionnelle à l'âge de 41 ans. Et puis en voile sur la solitaire du Figaro, l'Irlandais Tom Dolan a remporté ce matin la première étape. Une première étape raccourcie en raison des conditions météo entre Perros-Guirec et le Cap Finistère. Les concurrents devaient initialement arriver à Vigo, qu'ils ont rallié au moteur. Départ dimanche de la deuxième des 3 étapes en direction cette fois de Pornichet.
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2: Et on parlait des conditions météo, Grégory, elles sont parfaite.
0: Estival, et ça n'est qu'un début. C'est vrai que c'était agréable. Aujourd'hui, il faisait beau. La chaleur était encore supportable. D'ailleurs, j'en connais beaucoup qui iront en terrasse ce soir. Eh bien, demain, il fera plus chaud qu'aujourd'hui. Dès le matin, vous remarquerez le ciel bleu, le soleil, avec des températures respirables entre 11 et 15 degrés. 12 à 13, d'ailleurs, sur la côte d'Émeraude. Dans l'après-midi, ça va grimper pour atteindre les 30 degrés dans le centre-ville de Rennes. Et quand je vous dis que ça n'est qu'un début, Météo France prévoit lundi et mardi prochain des pointes qui pourraient atteindre les 33 degrés. Wow. Oui, j'ai bien dit 33, alors que nous serons que début juin. Bon, on va pas s'en plaindre, hein. On aime bien avoir du soleil au-dessus de la tête qui frappe dans les pare-brises. Attention d'ailleurs à l'aveuglement pour vous qui êtes pris dans les ralentissements ou dans les bouchons de cette fin de journée, principalement d'ailleurs sur la rocade ouest depuis la Porte de l'Orient jusqu'à Bréquigny. Ça peut ralentir assez fortement. Vous roulez au pas, vous pouvez nous en dire davantage au 02 99 67 35 35. Eric, je vous donne rendez-vous tout à l'heure à 18h.
2: À tout à l'heure.
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0: Et franchement, avec la petite température estivale qui commence à dominer les débats, j'ai envie d'une bonne grenadine. Ouais, ça tombe bien, lui a le cœur grenadine. Et en musique, voici Laurent Voulzy à 17h05 sur votre radio ici Armoric.

0: Chanson typique d'un envie d'évasion, mais oui, de partir loin, comme ça, de prendre le large. Grâce à Laurent Voulzy, le cœur grenadine sur Ici Armorique, il est 17h10.
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0: J'espère que tout va bien pour vous, vous avez passé une bonne journée. Ouais, vous avez envie de sortir avec le beau temps qui va régner ces prochains jours. Ça tombe bien, on a ce qu'il vous faut avec nos idées de sortie à moins de 35 euros pour 4 personnes. On ira étaler la belle nappe à carreaux qui est pour l'instant dans votre tiroir. Ressortez-la, défripez-la. On en aura besoin pour des pique-niques fermiers à Saint-Malo. Ça sera notre bon plan tout à l'heure aux alentours de 17h40. Mais dans un instant, nous allons nous pencher sur un festival. Le festival Jazz Salé à la Trinité sur mer, d'autant qu'il y a de très très nombreux concerts gratuits sur le port. Nous en parlerons avec le président de l'association Jazz Salé, Olivier Ronsin, qui est mon invité juste après avoir écouté Les Épines du Cœur de Vanessa Paradis. Bel après-midi.

0: Ce titre est l'une des perles que vous retrouverez dans le dernier album en date, écrit et composé pour Vanessa Paradis par Étienne Daho, Le Retour des Beaux Jours, comme un lien direct avec la météo. D'autres perles musicales à retrouver avec notre premier bon plan futé de ce jeudi qui nous emmène à la Trinité où le jazz s'annonce salé et ensoleillé tout au long du week-end. Olivier Ronsin, bonjour.
1: Bonjour à tous.
0: Vous êtes le président de l'association Jazz Salé. Autant dire que, allez, ça s'annonce très estival cette année.
1: Ben oui, on est un peu surpris parce qu'on sort quand même d'une drôle de période. Et là, ben écoutez, c'est grand beau, et ça nous va très très bien parce que on a une partie ouverte avec des concerts gratuits, avec un bar, etc. sous chapiteau. Et c'est vrai, quand il fait beau, ben c'est formidable. On a aussi bien sûr les concerts dans la grande salle, mais ça, il peut faire mauvais. Mais on préfère quand il fait beau. Et là, on est bien parti.
0: On attend la foule des grands jours. Donc tout au long de ce week-end de la Pentecôte, puisque nos bons plans, ce sont des aides sorties à moins de 35€ pour 4 personnes, on est pleinement dedans avec ces concerts gratuits qui font la part belle à des jeunes talents que vous allez mettre en lumière quelque part.
1: Alors nous, on met en lumière d'abord sur ce qu'on appelle le village 1, c'est là où il y a tous les concerts gratuits. Là, on a fait un choix qui est très clair, c'est qu'on s'intéresse aux jeunes talents de la Bretagne. C'est-à-dire qu'effectivement, tous ceux qui jouent sur ce territoire, sur cette scène, c'est des groupes du territoire breton. Bon, là, peut-être un peu annexé Nantes, hein. Bon, mais vous nous pardonnerez.
0: On n'est pas sectaire, c'est bon.
1: Voilà, absolument. Sauf une exception, où là, c'est des jeunes talents nationaux, parce qu'on a des tremplins, c'est-à-dire un espèce de concours entre quatre groupes qu'on sélectionne, avec un jury qui note. Et là, c'est un appel national et on a des jeunes formidables, des jeunes talents formidables, mais qui viennent d'un peu partout, qui viennent de Paris, de Toulouse, de Tours. On a eu plus de 20 candidatures, on en choisit 4 parmi. Et là, les 4 vont jouer devant un jury et on va dire voilà le lauréat de l'année. Voilà.
0: On va découvrir ça. Et ce qui est bien, parce que j'ai un petit peu fureté dans la programmation et notamment la programmation de ces concerts gratuits, le jazz, c'est plusieurs jazz à la fois, il y a plusieurs styles, c'est pas qu'un jazz poussiéreux comme certains pourraient le penser, Olivier.
1: Non, c'est du jazz d'aujourd'hui d'abord, avec des jeunes créatifs. Moi je pense à 3 groupes bretons formidables, qui est Inera qui vient jouer demain après-midi, Jinko Bioka qui vient jouer demain soir, ou Mokhtar qui vient jouer dimanche soir. Ça c'est du jazz d'aujourd'hui, vivant, avec du talent, des choix instrumentaux créatifs, et une très belle charge musicale. Donc ça c'est mais on a aussi le samedi soir, on a un côté très swing parce que ça nous donne envie d'un peu de danser le samedi. Donc alors là c'est un orchestre aussi breton mais qui s'appelle Jumping Jam, qui est un orchestre de swing. Donc c'est très swingant, très dansant, très joyeux, très festif. Et puis on a aussi du blues, hein, qui est le grand-père du jazz, avec un groupe de blues breton aussi. Donc voilà, on a une grande variété, y compris on a des amateurs, et y compris pour ceux qui aiment et qui aiment jouer le vendredi soir, demain soir, à partir de 22h, on a le blues, qui est bien sûr un bœuf salé, ça va de soi.
0: Oui, évidemment. Et puis pour avoir une plus grande idée de la programmation complète, parce que malheureusement on ne peut pas tout dire cet après-midi, jazzsalé.bzh, et là vous aurez le nom de tous les groupes, les horaires, évidemment ça va de soi. Inutile de vous dire, mon cher Olivier, que je vous souhaite la plus grande des réussites, mais quelque chose me dit que ça va le faire, hein.
1: Écoutez, je touche du bois.
0: On croise les doigts.
1: Voilà.
0: Allez, bon week-end à vous. Bon courage pour ce festival Jazz Salé. Lui aussi, il aime les cuivres. Très certainement, le jazz aussi. Voici Bernard Lavillier.

0: Un nouveau talent qui vous accompagne en cette fin d'après-midi sur ICI Armorique, Lola Yang, Messi. Vous êtes sur la route en train de nous écouter. Vous êtes pris dans les bouchons ou les ralentissements. Bouchons dans les deux sens. Notez-le, à l'ouest de Rennes, entre Porte de Bréquigny et Porte de Lorient, ça roule au pas dans les deux sens de circulation. Je vous le rappelle, soyez extrêmement vigilants en cas de freinage brusque. Et puis notez aussi quelques ralentissements de la Porte de Beaulieu jusqu'à la Porte d'Angers. Plus de précision grâce à vous à tout moment au 02 99 67 35 35. Belle route.
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0: À suivre dans 3 minutes, votre ICI Express, à savoir 3 infos sorties, pratiques, utiles, sympas en Bretagne, dans nos 3 départements, et notamment une info qui concernera votre bébé qui va peut-être se mettre à la lecture ce week-end. Voilà une info qui vous donne la frite. Normal, on part à Bruxelles avec Boulevard Désert.

0: La boulevard Désert à 17h31.
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0: Trois petites infos qui peuvent vous aider dans votre quotidien. Et on commence en petite foulée à l'occasion des foulées Lambalaises, dont la 16e édition se court sur le site du plan d'eau de la ville Gaudu ce dimanche 23 mai. Une course nature de 10 km, empruntant un parcours mi-chemin, mi-route, avec la possibilité de vous inscrire sur place jusqu'à 1h du départ. Notez que les enfants aussi auront des courses adaptées en prélude au plus grand. Et pour chaque inscription, 1 € est reversé à l'association Le Sourire dans les Étoiles des Côtes d'Armor. Le week-end qui arrive a également lieu la nuit européenne des musées partout en France et chez nous à Plouermel. À cette occasion, des animations pour les petits et les grands seront proposées autour d'un thème, voyage autour du monde. Un moment convivial et ludique avec au programme une exposition numérique sur mesure pour découvrir des chefs-d'œuvre des collections nationales et internationales. Et puis il y aura aussi des interventions musicales de l'école de musique de la ville, le tout gratuitement de 18h30 à 22h. Et les plus petits dans tout ça, eh bien, ils ont rendez-vous à Romillé ou Bébé Bouquine. C'est en fait un moment où la médiathèque propose des lectures pour les 0-3 ans, animé par Solène Châtel, une conteuse qui saura émerveiller les pitchouns et leurs parents. Un temps posé et gratuit de 9h30 à 11h30.
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0: Bon, j'ai les gobelets, j'ai les assiettes, j'ai la nappe, j'ai la baguette de pain. Je pense qu'on est paré pour faire un petit pique-nique. Il nous manque de quoi quand même mettre quelque chose sur le pain. Ça tombe bien, on ira à la ferme avec notre invité Sidonie dans un instant.

0: pas se le cacher, c'est pas la chanson la plus joyeuse du répertoire d'Eddie Mitchell. Il ne rentre pas ce soir, mais vous, vous allez pouvoir sortir ce week-end.
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0: À mon plan futé sur ICI Armorique, c'est une idée de sortie à moins de 35 euros pour 4 personnes. C'est notre promesse chaque jour. Et que diriez-vous d'aller faire un petit pique-nique à la ferme? Et c'est pas Sidonie Dozoul qui va refuser cette invitation. Bonjour Sidonie.
3: Bonjour.
0: Conseillère et animatrice au sein du dispositif Bienvenue à la ferme. Le principe de ces pique-niques fermiers, c'est qu'on installe sa nappe directement sur une exploitation. Ça se passe aussi clairement que ça?
3: Non, là, les pique-niques fermiers, ce week-end à Saint-Malo, c'est au pied des remparts. Mmh. Et du coup, le principe, c'est qu'on fait un petit marché de producteurs festifs. Et chaque stand aura une petite offre d'animation, donc une plateau, des plateaux de fromage charcuterie, des plateaux d'huîtres, des galettes de saucisses, des sandwichs merguez. Il y a vraiment même du sucré, de quoi se restaurer toute la journée, le midi comme au goûter, avec plein de petites tables et bancs pour vous installer dans une ambiance conviviale.
0: Et donc une nouvelle fois, eh bien, ce sont les circuits courts, c'est la ferme qui vient au plus près de ses consommateurs, jusque dans les villes, justement. L'objectif, comme ça, de s'installer dans un centre urbain, c'est pour toucher un plus large public?
3: Oui, c'est aussi pour sensibiliser les consommateurs au bien manger et surtout de dynamiser les territoires, de montrer aux urbains qu'autour de chez eux, il y a plein de fermes qui font des bons produits locaux et en même temps qui organisent des événements sur leurs fermes, des portes ouvertes. Il y en a même qui font des hébergements au sein du réseau Bienvenue à la ferme. Voilà, c'est plein de profils de fermes très variés qui échangent avec les consommateurs.
0: Est-ce que ça peut servir aussi à créer quelques vocations? Parce qu'on sait que le secteur de l'agriculture, ce sont des métiers en tension, c'est pas toujours simple, on est tributaire du temps, de l'économie, voire de la géopolitique. Est-ce que ça peut faire naître quand même quelques idées de reconversion?
3: Oui, alors en tout cas, en termes d'installation en circuit court, donc des installations d'agriculteurs qui veulent travailler des produits locaux et de l'accueil à la ferme, il y a beaucoup de reconversion, ouais, effectivement.
0: Et là, ce dimanche à Saint-Malo, Sidonie, ça va commencer à partir de quelle heure?
3: Alors du coup c'est le samedi, c'est pas dimanche, c'est samedi,
0: samedi pardon,
3: de à peu près 10h-11h jusqu'à 18h. Donc parce qu'il y a des personnes aussi qui viennent pour faire leurs petites courses.
0: Oui.
3: Quand elles se baladent le long des remparts, ils viennent juste acheter aussi quelques produits. Et puis il y en a qui viennent essentiellement pour se poser toute la journée. Il y a des petites animations ludiques et pour manger sur place. Donc voilà, donc c'est toute la journée.
0: Un ou deux exemples d'activités ludiques pour les parents comme pour les enfants?
3: Alors, on a plein de petits jeux en bois et puis il y a aussi l'association, le syndicat agriculteur de Bretagne qui sera là avec des petits quiz et des roues sur l'agriculture.
0: Bon, il y a de quoi s'amuser, de quoi passer une bonne journée, qui plus est sous le soleil, sous les remparts de Saint-Malo. Un cadre idyllique donc pour cette journée
3: voilà.
0: De samedi. Et là, je me suis pas trompé.

0: Paix. Merci beaucoup, Sidonie.
1: Merci beaucoup.
0: Et je vous souhaite une excellente fin de journée, un très très bon week-end. 17h38, c'est l'heure de jouer, les amis. On évoquait Saint-Malo, on y reste. 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Et on vous accueille d'ici quelques petites minutes. Bel après-midi avec Alex Warren à 17h39.

0: Gold avec Ville de Lumière à 17h45. Il y a une ville mise en lumière grâce à son équipe de foot féminin, c'est Saint-Malo où habite Alain. Bonjour.
1: Oui, bonjour.
0: Là, il doit faire beau, ça doit être super agréable aujourd'hui, Saint-Malo.
1: Ah bah c'est super, là on a une température, ça saute du coq à l'âne, parce que hier c'était pas joli, mais aujourd'hui c'est bien.
0: Et attendez, c'est que le début, il fera encore plus chaud les prochains jours, mon cher Alain.
1: Ouais, on a pour une semaine à peu près comme ça, ça serait bien.
0: Et vu que vous avez gagné vos places pour le match de foot féminin le dimanche après-midi, n'oubliez pas la casquette, le bob et puis la petite bouteille d'eau, hein.
1: Ouais, voilà, exactement.
0: Comme ça vous irez applaudir les filles contre Grenoble, quelque chose me dit que vous êtes un vrai supporter, en plus vous les suivez, hein.
1: Ben, je les suis, oui. Je regarde quand ils jouent, je regarde sur un site. Je suis ça.
0: Et vous nous disiez en antenne, à Stéphane notamment, que ça va apporter une aura sportive de jouer en première division ?
1: Ah ben certainement, oui, il y a des grandes chances.
0: Eh bien écoutez, vous allez pouvoir les encourager, les filles de Saint-Malo face à Grenoble ce dimanche, avant de penser à la première division l'année prochaine face à PSG, face à Lyon. Profitez-en bien avec la personne de votre choix et surtout, répondez à cette question, Alain. Quelle est votre radio préférée en Bretagne ?
1: Ici Armorique.
0: Ne changez rien. On vous souhaite une excellente fin de journée.
1: Merci. À bientôt.
0: Très très vite et merci de votre fidélité. Ici Armorique, et qui aime la musique celte, la preuve en est avec Matmata.

0: On en pince pour les demoiselles de L'Octudier pour Matmata sur votre radio ici Armoric, 17h50. Vous vous apprêtez à partir en gare de Rennes pour prendre votre TGV pour Quimper ou Brest à 18h29. Eh bien, sachez que le TGV est retardé de 35 minutes à cause d'un incident dans la gare de départ à Paris-Montparnasse. Ceci explique cela. Si vous avez d'autres infos à nous donner, 02 99 67 35 35.
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0: Dans 10 minutes, le retour de l'actu local, même pas dans 8 minutes 15 pour être précis. Oui, car il faut être ponctuel quand on fait de la radio, il faut être ponctuel également lorsqu'on sort du travail pour rejoindre ses amis sur une terrasse ensoleillée où que vous soyez, mais toujours à l'écoute de la musique d'ici Armorique. Voici The Christians Words.

0: Le nouveau M Pokora quand même sur votre radio ici à Armorique. Belle fin de journée.
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0: Nous sommes le jeudi 21 mai. Merci de votre fidélité. 18h. Le journal Éric Bouvet, et d'abord ce qui fâche beaucoup de monde, la flambée des prix du carburant.
2: Et le gouvernement qui annonce en ce moment toute une série de mesures, hein, 710 millions d'euros d'aide nouvelle face à la crise. L'aide forfaitaire au carburant, par exemple, est reconduite pour 3 mois. Les chauffeurs de taxi, eux, bénéficieront dès le mois d'octobre d'une aide à l'achat de voitures électriques, des mesures qui s'ajoutent à celles annoncées au début du mois, hein, notamment pour les grands rouleurs, 50 euros tous les mois pendant 3 mois pour ceux qui utilisent leur véhicule personnel pour aller au travail. C'est le cas de cette salariée d'une poissonnerie de Chéruet que vous avez rencontré, Romain Biteau.
3: Christelle sort son téléphone, lance internet et une fois sur le site des aides au carburant.
4: Je vais mettre travailleur grand rouleur parce que je fais 43 km pour aller de chez moi jusqu'à mon travail.
3: 80 km aller-retour entre Saint-James et Chéruet. Son budget essence a explosé. Elle qui gagne seulement 1500 euros par mois.
4: Du coup, ça fait 72 euros par semaine à peu près. En un mois, je mets 3 pleins.
3: La future aide du gouvernement, une bouffée d'oxygène.
4: Ça couvre pas mes 72 euros entre guillemets, mais c'est déjà mieux que rien du tout, quoi.
3: Christelle va pouvoir faire plus de sorties avec ses 2 enfants.
4: On va aller à la piscine plus souvent, à l'aquarium de Saint-Malo, enfin des petites choses, des petites sorties qui sont payantes, quoi.
3: Mais en attendant de toucher l'aide, la poissonnière chamboule son quotidien 1 semaine sur 2 quand elle ne garde pas ses enfants. Elle dort chez des amis à Chéruet.
4: C'est pas du tout l'idéal du tout, c'est pas une solution hein, en soi, squatter. Hein.
3: Pas le choix et elle ne peut que compter sur cette aide. Sa patronne Cindy n'a pas les moyens de lui filer un coup de pouce.
5: Parce que nous c'est pareil, les prix augmente à cause du carburant. J'ai aussi mon véhicule, moi, pour aller chercher ma marchandise, et c'est pareil. Hein. Quand j'ai été faire le plein, j'ai dit waouh, on a pris une sacrée claque là. On est tous dans le même bateau en fait.
3: Christelle envisage même de déménager pour se rapprocher de la poissonnerie si l'aide du gouvernement ne lui permet pas de souffler un peu.
2: Le gouvernement qui est donc en train d'annoncer 710 millions d'euros d'aide nouvelle face à la crise. C'est un reportage de Romain Biteau à Chéruet dans le Nord-Ille-et-Vilaine, en baie du Mont-Saint-Michel. À propos de carburant et de voiture, on vous annonçait hier que l'usine Stellantis de Rennes allait produire un véhicule chinois en 2028. Eh bien, le grand patron du groupe a annoncé aujourd'hui que les capacités de production seront réduites de 20% en Europe pour s'appuyer sur ses alliances avec les Chinois, sans aucune fermeture d'usine, a-t-il ajouté. Stellantis annonce aussi qu'il donne la priorité à 4 marques, Jeep, Ram, Fiat et Peugeot. 5 autres marques auront un statut de régional, ce sera le cas de Citroën. La société de transport Erard, basée à Rennes, a été placée en liquidation judiciaire. L'entreprise emploie des chauffeurs de bus en Ille-et-Vilaine, mais aussi dans le Morbihan et en Mayenne. 78 salariés en tout qui vont être licenciés. Une nouvelle situation d'impasse pour des jeunes mineurs isolés à Rennes. 4 jeunes filles non reconnues mineures par le département d'Ille-et-Vilaine et qui se retrouvent à la rue sans solution d'hébergement. Un recours a bien été déposé devant un juge des enfants, mais la décision peut prendre plusieurs mois. Quant au campement qui avait été monté Square Joseph Lotte, il a été évacué par la police. Une action de l'association Utopia 56 est prévue ce soir devant l'hôtel de Rennes Métropole. Et puis les démineurs de Brest sont intervenus ce matin dans le Morbihan à Teix-Noyalo en raison de la présence d'une ancienne malle militaire qui avait été déposée dans la nuit devant la gendarmerie. Un périmètre de sécurité a été mis en place, des maisons ont été évacuées, la circulation a été déviée et la gendarmerie a été fermée. Après vérification, aucun objet dangereux ne se trouvait à l'intérieur de la malle. L'alerte a pu être levée et la vie a pu reprendre son cours, Grégory.
0: Demain soir, c'est le début d'un nouveau long week-end, celui de la Pentecôte, et à Saint-Brieuc, ça veut dire nouvelle édition du Festival Art Rock.
2: 43e édition qui débute demain et près de 80 000 personnes attendues pendant 3 jours dans le centre-ville, attendues notamment par les cafetiers qui espèrent beaucoup, beaucoup de monde, Johan Moison.
6: Yuen va travailler comme serveur dans un bar pour la première fois pendant le festival. et il s'attend à être très occupé.
7: Bah, à vrai dire, ça fait une semaine que je suis arrivé. On me dit, ah, t'as intérêt à prendre des vitamines, faut que tu dormes parce qu'on va se faire éclater. Et encore, c'est la version gentille du truc. Mais je sais que c'est le moment où on fait le plus de volume, en fait, en termes de vente, en termes de clients, en termes de tout. Je vais faire une belle sieste tout à l'heure et puis on va faire ce qu'on peut.
6: Sophie, elle tient un petit restaurant près de la cathédrale. Elle profite d'un roc pour étoffer son offre.
8: Alors, on maintient quand même les menus du midi, mais on fait effectivement des sandwichs le soir et on a une grosse buvette sous les halles. Ça va être très intense, on va pas beaucoup dormir, je pense. Okay. C'est le week-end de l'année. Puis vous... le temps être la partie, donc ça va être très cool. Puis on va avoir du renfort, mon amoureux, ma sœur, la famille, quoi. En général, mon père qui est déjà là pour nous aider.
6: En ville, depuis le début de la semaine, c'est un balai de camions. Gaël est en train de livrer un bar avec ses collègues. Eux aussi sont très occupés.
9: Énormément de boulot, ouais. Par exemple, aujourd'hui, on est deux camions pour un bar. Là, c'est équivalent à 5-6 tonnes. Il y a des fûts, du mobilier, des terrasses, des tireuses, des barnums, tout ce qui peut servir à une festivité.
6: Trois semi-remorques avec 800 fûts de bière et du matériel ont aussi été livrés sur le site payant du festival. En tout, ce sont près de 30 000 litres qui seront absorbés pendant 3 jours ici.
2: Voilà, à Rock, à partir de demain. Parmi les têtes d'affiche cette année, Véronique Sanson, Gaëtan Roussel ou encore Sam Sauvage.
0: Un peu de sport, Eric, et d'abord le tennis Roland-Garros qui débute dimanche prochain.
2: Le numéro 1 français Arthur Fils affrontera au premier tour le Suisse Stan Wawrinka, vainqueur de l'édition 2015, ex-numéro 3 mondial et qui dispute sa dernière saison professionnelle à 41 ans. Il était aussi, souvenez-vous, finaliste du dernier Open de Rennes en septembre dernier. En voile sur la solitaire du Figaro, l'Irlandais Tom Dolan a remporté ce matin la première étape raccourcie en raison des conditions météo entre Piros-Guirec et le Cap Finistère. Les concurrents devaient initialement arriver à Vigo, qu'ils ont finalement rallié au moteur pour se reposer jusqu'à dimanche et le départ de la deuxième des trois étapes en direction cette fois de Pornichet. Enfin, sachez qu'en basket, le Rennais Julien Mahé a été élu meilleur coach cette saison. Il est Rennais mais coach de Nanterre. Meilleur coach cette saison du Betclic Elite, qui est la première division de basket en France.
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2: Bon, le journal était un peu long, Grégory, pour me faire pardonner, je vous ai amené du soleil.
0: Oui, mais la météo sera courte parce qu'il va faire beau, il va faire chaud. Une fois qu'on a dit ça, on a tout dit. Demain matin, ce sera très agréable pour emmagasiner un petit peu de fraîcheur chez vous entre 11 et 15 degrés, mais c'est vrai que dans l'après-midi, ça va commencer à grimper. 27 à Saint-Malo, 29 à Pontivy ou bien encore à Vannes, 30 degrés dans le bassin Rennais. Et pour la suite, samedi, dimanche, lundi, mardi, le mercure pourrait grimper jusqu'à 33 degrés hein, pour le début de la semaine prochaine. Un véritable pic de chaleur. Un pic de chaleur sur la route également cette fin d'après-midi sur quasiment la quasi-intégralité du contour de Rennes. Ça roule assez mal sur les rocades avec notamment un ralentissement prononcé à l'heure où l'on se parle depuis la porte de Beaulieu jusqu'à la porte de Bréquigny. Soyez vigilants en cas de freinage brusque. Contactez-nous pour nous apporter de plus amples détails au 02 99 67 35 35. Eric, je vous laisse aller bronzer en terrasse. Vous l'avez bien mérité.
2: C'est vrai.
0: Ouais, j'y vais. Bonne soirée.
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0: Gardez-moi une place. Hein. On sait jamais, j'arrive. Et puis il suffira d'un signe pour qu'on se reconnaisse. Il suffira d'un signe, c'est la chanson de Jean-Jacques Goldman tout de suite.

0: Info locale, musique, bonne humeur au programme de votre fin d'après-midi sur Ici Armorique. Et c'était Jean-Jacques Goldman, 18h12.
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0: Grand plaisir que de vous accompagner en cette fin de journée, histoire de vous divertir, de vous apporter le max de bonnes ondes. Je vais vous offrir maintenant la possibilité de gagner vos entrées pour le festival Art Rock pour la journée de dimanche, par exemple. Où vous attend sur scène?
3: Alors dis-moi pourquoi, oui, dis-moi.
0: Un certain Gaëtan Roussel, mais il y aura également le groupe De La Soul.
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0: Si vous voulez gagner vos deux entrées pour le festival Art Rock qui se tient à Saint-Brieuc, on vient d'en parler dans le journal, vous allez nous appeler dès maintenant. 02 99 67 35 35. Nous allons jouer au avant-après. Et l'année de référence, c'est l'année 2001, année de sortie de cette chanson.
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0: Les lions de Yannick Noah, dernier français à avoir gagné le tournoi de Roland-Garros. On va donc jouer avec le tennis. Et voilà la question que je vous pose. Dites-moi si André Agassi a gagné Roland-Garros avant ou après 2001. Vous avez une chance sur deux. Bonne chance à vous. 02 99 67 35 35. Et à tout de suite.
2: Ah.

0: Une nouveauté ici, Armorix, signé Miley Cyrus, Dream as One, 18h16. On prend la direction du Morbihan, à Séné pour être précis, pour retrouver Laurent. Bonjour.
1: Bonjour.
0: Ça se passe bien en terrasse, vous êtes en train de bronzer là, tout va bien?
1: Pas encore, bientôt, très bientôt.
0: Bon, vous avez bien raison d'en profiter dans les minutes qui viennent, d'autant qu'il fait très beau, fait pas encore trop chaud, on est d'accord?
1: Non, mais justement, c'est l'occasion d'aller se réhydrater.
0: Exactement. Par contre, je pense que vous aurez très chaud dimanche. Si toutefois vous gagnez vos deux places pour le festival Art Rock de Saint-Brieuc, faire la route jusqu'à Saint-Brieuc, ça vous fait pas peur, Laurent?
1: Non, pas de souci, avec grand plaisir.
0: Nous jouons donc aujourd'hui, j'allais dire ce matin, non, aujourd'hui, avec ce titre de Yannick Noah. Mais tu sais, les liens sont vraiment des rêves. Sorti en 2001, mais puisqu'il a été tennisman, je vous pose une question concernant un autre champion de tennis, André Agassi, qui a gagné Roland-Garros une seule fois dans sa carrière. Mais est-ce que c'était avant ou après 2001?
1: Avant.
0: Vous vous souvenez de l'année ou pas?
1: Non, je ne veux pas dire de bêtises, début 90 dans ces eaux-là, je dirais, mais ouais. Voilà.
0: Alors, on était à ça, hein, de la vérité, c'était plutôt fin des années 90, c'était en 1999, ouais, pour être précis, contre Andrei Medvedev. Ah. Et en plus, il avait gagné difficilement en 5-7 après avoir perdu les deux premières manches. Et aussi bizarre que cela puisse paraître, il n'a gagné qu'une fois sur la terre battue parisienne. Un petit peu d'ailleurs comme Roger Federer. Il n'empêche, il a eu une carrière fantastique. Et vous, eh bien écoutez, vous êtes monté au filet. Vous avez bien fait, Laurent. C'est gagné pour vous, bravo.
1: Merci, grand merci.
0: Vous irez applaudir Gaëtan Roussel, De La Soul. Je pense que ça va vous rappeler certains souvenirs, ça.
1: Ouais, bah oui.
0: Profitez-en bien, vous.
1: Et puis Gaëtan Roussel, c'est quelqu'un qu'on souhaitait voir depuis un petit peu de temps, donc c'est parfait.
0: Quand vous dites « on », c'est avec une personne en particulier?
1: Avec madame, oui, bien sûr.
0: Oui, oui. Pour éviter les scènes de ménage, emmenez-la. Hein, on ne sait jamais. Moi, je suis pour la paix des familles. Laurent, profitez-en bien. Vous êtes gâté. Vous irez au Festival Art Rock et vous remerciez quelle radio?
1: Ici Armorix, bien sûr.
0: Merci de votre fidélité. Bon verre, en terrasse, trinquez à notre santé. Je compte sur vous, évidemment. 18h19, on avance, nous, et en musique, avec Alain Souchon.

0: On avance comme l'heure qui ne cesse de s'écouler seconde après seconde. 18h22 à l'écoute d'Ici Armorique, c'est Alain Souchon.
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0: Et comme chaque après-midi, on se change les idées en sortant, en allant au spectacle. Tiens, pourquoi pas du côté de Trégueux, où nous attend Aurore, mon voisin. Bonjour Aurore.
2: Bonjour.
0: Directrice, programmatrice également, si je ne me trompe pas, de Bleu Pluriel.
2: C'est ça.
0: Bleu Pluriel, c'est la salle de spectacle de votre ville, avec une programmation qui est éclectique, qui a un style très particulier. Présentez-nous les lieux.
2: Eh bien, Bleu Pluriel, oui, c'est ça. C'est une salle pluridisciplinaire avec une programmation orientée musique, théâtre, marionnettes, cirque, danse, art de la rue, en salle ou en rue. Ça dépend des moments et des temps forts de la saison. Mais voilà, il y en a pour tous les goûts.
0: Il y en a pour tous les goûts, pour tous les âges hein, également, puisqu'il y a même parfois un festival jeune public. C'est ça que vous proposez au sein de vos murs?
2: Et oui, en plein hiver, en plein pendant les vacances de février, on a effectivement un festival jeune public, Moufles et compagnie.
0: Bon, on n'est pas encore là.
2: On n'en est pas encore là. Ouais, ouais.
0: On va délaisser les moufles, d'autant que la météo est plutôt estivale à compter de ce jeudi. Et puis à venir très prochainement, tiens par exemple dans quelques jours, des rencontres en terre trégueusienne, c'est bien cela?
2: Et oui, ce sera mardi prochain. On clôture là une année complète de médiation, d'écriture de chansons, d'ateliers de musique avec un artiste, auteur, chanteur, compositeur rennais qui s'appelle Lalo. Mmh. Et on a été à la rencontre de plein de publics différents, des enfants, des personnes âgées à la maison de retraite, des personnes suivies par le CCS à Trégueux, des jeunes ados, enfin vraiment un panel très différent. On a organisé des temps de rencontre et d'échanges où les publics se rencontraient. Et de tout ce travail-là est sorti sept chansons qui vont être présentées pour la première fois devant un public ce mardi prochain, là, donc mardi 26 mai, à 15h et à 19h, en présence de l'ensemble des participants.
0: J'imagine, ouais. Il reste encore des places pour le grand public, ou alors ça n'est réservé qu'à ceux qui ont participé à ces ateliers?
2: Et non, venez nombreux. C'est il y a tous les participants, bien sûr, leurs familles, leurs amis, mais c'est également ouvert à tout le monde en fait. Donc là, on a aussi nos fidèles abonnés ou plus larges qui vont se déplacer, j'espère, pour l'événement. C'est sans réservation, c'est gratuit. Donc venez même jusqu'au dernier moment.
0: Il y aura toujours une petite place.
2: On trouvera bien une petite place.
0: Mais oui, ouais, forcément. Et puis vous sortez de vos murs également pour proposer un concert en plein air le 5 juin.
2: Le 5 juin, ce sera notre spectacle de clôture de la saison culturelle, puisque bah pour nous là, c'est la fin de la saison culturelle, mais il se passe encore plein de choses dans Bleu Pluriel, mais vraiment la saison culturelle, elle va se terminer là en musique. Le 5 juin en plein air, on aime bien pour la clôture de saison sortir en juin. Normalement, il fait beau chez nous, oui, en Côte d'Armor.
0: On va croiser les doigts jusqu'au 5 juin.
2: Ouais, on va croiser les doigts. Moi, j'y crois.
0: Moi aussi.
2: En tout cas, c'est une proposition musicale très très colorée et très ensoleillée qui nous attend avec le spectacle Penultima Danza de Brazucaya. Mmh. Donc voilà, ça devrait être très très solaire, trois voix, violoncelle, accordéon, batterie, des influences qui viennent du Brésil, des Balkans ou encore de la chanson française. Ça va vraiment être un moment festif de poésie, de rencontre, ouais, également, puisque bah, le plein air, ça permet aussi ça.
0: Ouais, et c'est gratuit, et puis, en plus, c'est ça?
2: C'est gratuit. Et puis on invite le public, on encourage le public à venir avec le pique-nique, de quoi grignoter. Sur place, on aura un petit bar mobile très joli, mm-hmm, tout en bois, là, bon, qui sera présent également.
0: Il y a de quoi passer une bonne soirée. Hein, forcément,
2: ouais,
0: le
2: fait,
0: 5 juin à Trégueux. Merci beaucoup, Aurore.
2: Avec grand plaisir, à bientôt.
0: Je vous souhaite une très très belle soirée et merci d'avoir été avec nous. 18h26.
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0: Tiens, si vos enfants aiment le cinéma, restez avec nous dans notre Ici Express. Dans 3 minutes, j'aurai de quoi leur faire plaisir. Ça sera juste après Taylor Swift.

0: Le nouveau Taylor Swift, Hoplite, sur votre radio ici Armorique.
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0: Place à vos trois infos essentielles. Bah oui, parce qu'autant bien sortir, autant également écouter de bonnes idées pratiques. On va commencer par faire une petite toile. Dimanche, le cinéma associatif Le Celtic à Saint-Méen-le-Grand s'adresse aux jeunes pousses avec la projection de 6 courts-métrages, une programmation cinémôme qui va aider les enfants à s'émanciper en étant spectateurs de plusieurs films au tarif de 3,70€. Ça se passe donc ce dimanche entre 10h30 et 11h30. Je parlais de jeunes pousses, transition toute trouvée pour évoquer la fête des plantes de Saint-Jacques-de-la-Mer dans les Côtes-d'Armor. Ce sont les jardins de l'abbaye qui accueilleront cette année encore l'événement au profit de l'association Little World Népal France, avec toujours autant de bons conseils à glaner ou de graines à acheter. Samedi de 9h à 19h et dimanche entre 10 et 18h, l'entrée est gratuite. Et pour donner le rythme à votre fin de semaine, quelques sonorités de jazz s'imposent de vendredi à dimanche en partenariat avec Ici Armorique. La Trinité-sur-Mer propose son festival jazz salé pendant 3 jours. On en a parlé dans la première heure avec notre invité. 3 jours de fête au bord de l'océan, 3 jours de musique live pour retracer l'histoire de ce genre musical, de ses origines aux morceaux les plus modernes. Ça commence ce vendredi 20h30 sur le port et beaucoup, beaucoup de concerts gratuits tout au long de la journée de samedi.
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0: Et après le jazz, je vous propose une valse. Ouais, sortez la grande robe, tout va bien, et ça tourne encore. Voici les valses de Vienne de François Fellman. Belle fin de journée à vous, et merci d'être branché sur votre radio locale en Bretagne, ici Armorique, 18h33.

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0: Très belle fin de journée à vous. On est là pour vous accompagner à grand renfort d'infos locales, de musique, de bonne humeur, d'infos pratiques également, notamment pour vous qui empruntez les trains en cette fin de journée. Notez qu'en gare de Rennes, le TER pour Nantes de 18h56 est annoncé avec une quarantaine de minutes de retard puisqu'il manquait un petit matériel. Donc voilà, faut juste patienter un tout petit peu sur le quai en écoutant le 16-19 d'ici Armorique ou en réécoutant d'ailleurs les rendez-vous du matin. Tiens, que vous retrouvez sur notre application ici. Et pourquoi je vous parle du matin? Parce que demain, il y aura un événement entre 6h et 9h. Et l'événement Bretagne, ça sera la sortie du Petit Futé Rennes. Alors, quel nouveau bon plan pourra-t-on trouver dans cet ouvrage qui rend quand même pas mal de services? Vous le saurez à 9h-10. À suivre, en ce qui nous concerne, les coulisses télé dans lesquelles nous allons nous glisser en compagnie de Patrice Gascoin au programme 100 vidéos qui font rire le monde entier. Rien que ça, on vous en parle après Red Cardel. Les courants d'air.

0: Les courants d'air, on en aura bien besoin à partir de demain où les températures grimperont jusqu'à 30 voire 31 degrés dans le bassin rennais pour peut-être culminer à 33 degrés dans l'intérieur du Morbihan et de l'Ille-et-Vilaine entre la journée de lundi et de mardi prochain. On aura bien sûr l'occasion d'en reparler.
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0: Quasiment 18h44, une fois que vous serez rentré de votre terrasse, de votre apéro à consommer avec qui vous l'aimez, surtout avec modération, vous allez vous mettre devant la télé. Que regarder ce soir? Eh bien, Patrice Gascoigne, vous avez repéré pour nous un programme proposé par la chaîne Gulli.
2: Pour présenter ce soir l'émission Les 100 vidéos qui ont fait rire le monde entier, Gulli a fait appel à un humoriste. Lequel? Celui qui nous confie dans quoi il se réfugiait quand sa carrière n'avait pas encore décollé.
3: Moi, je me réfugiais dans la bouffe et j'avais ma recette à moi. Nuggets, camembert, mayo, Nutella. Il y a des gens qui me jugent. Respectez-moi! J'ai besoin d'amour!
2: Et de l'amour, le public en a donné à Issa Doumbia. Il n'a plus besoin de se coltiner ce sandwich au mélange improbable. Issa Doumbia est même l'un des visages du groupe M6, alternant les apparitions sur M6, W9, Sister ou ce soir sur la chaîne Gulli, l'une des petites sœurs de M6, pour présenter les 100 vidéos qui ont fait rire le monde entier. Et ce soir, attendez-vous à une spéciale, les animaux pètent les plombs entre des chats et des chiens complètement fous, des lamas revanchards, des dromadaires complètement toqués. Gulli nous emmène sur la piste des animaux les plus drôles de la planète. Et pour nous montrer tout cela, Issa est entourée de quatre joyeux partenaires de rire. Le chef Norbert Harrer, la chanteuse Priscilla Betty, l'ancienne Miss France et désormais animatrice Camille Serre et l'humoriste Boudère.
4: Alors que les animaux sont des humains plus vrais que nature.
5: Moi aussi je le fais ça.
4: En plateau, Issa doit domestiquer un véritable zoo.
6: Faut bien dresser les animaux.
7: Je sens qu'il y a un tournant dans ma carrière, la marche de l'empereur.
4: Et quand Boudère s'y met, c'est encore plus poilant.
7: Et là tu ramènes la mouette qui mange le poisson.
2: Issa Doumbia est comme un poisson dans l'eau à la présentation des 100 vidéos qui ont fait rire le monde entier. Mais est-ce pour autant un animateur télé comme les autres?
8: Je suis pas un animateur de télé comme les autres parce que je viens pas du tout de ce milieu de base. Je suis comédien. J'ai fait des séries, j'ai fait du cinéma, j'ai fait des téléfilms. Et en fait, l'animation, c'est venu par hasard un peu. On m'a proposé un programme, j'ai dit oui pour rigoler. J'ai accroché et je développe de plus en plus. Et ce qui m'intéresse, c'est que je retrouve mon métier de base et ma passion de base, c'est transmettre.
2: Issa Doumbia qui va encore transmettre ce soir sur Gulli dans les 100 vidéos qui ont fait rire le monde entier. Quant à moi, je vous dis à demain pour vous transmettre de nouvelles coulisses télé.
0: Sadoumia qui a même remporté la dernière édition des traîtres, soit dit en passant, avec Adriana Carambeu. Nous, on ne vous prend pas en traître, bien au contraire, on vous tend le micro ici à Armorique pour que vous puissiez nous parler de vos petits plaisirs. Vous entendrez une certaine Jennifer dans quelques minutes, mais je vous laisse savourer ce titre de Michael Jackson, Will You Be There, 18h46.

0: Oria, soirée mondaine, elle dont les références se nomment Barbara et Dalida. Avouez qu'il y a pire. 18h53, moi, ma référence, c'est Jennifer. Qui est-elle? Eh bien, c'est une passionnée, une amoureuse dans son territoire. Et en plus, elle a des petits plaisirs en Bretagne à nous partager.
1: Très simple. Très, très simple. Ils accueillent des expositions aussi de peintres au sein de la crêperie. Je m'appelle Jennifer. Je suis potière sur la commune de Plumelin. Et mon petit plaisir, c'est de passer du temps avec mes enfants en tête à tête. et on a trouvé une petite crêperie sur Hennebon, familiale, avec la mamie, le papa, les filles qui font le service. On a trouvé récemment. Et c'est des tarifs très, très abordables. Donc voilà, c'est un moment convivial qu'on adore partager. C'est ça. Et ben, ils ont la saumon poireau classique. Ils ont le boudin noir aux pommes. Et on peut aussi mettre des crêpes froment avec du salé. Voilà, ils sont. C'est surtout, moi, ce que j'aime, c'est le fait de voir la famille entière, la mamie qui est présente. On voit qu'on soutient une entreprise familiale. Je trouvais ça très agréable.
0: Les petits plaisirs des Bretons au micro d'ici. Amaury Condé laissera notre région pour s'intéresser à Chicago, voire Los Angeles, dans Décibel à partir de 20h. L'invité de Émilie Mazoyer, Loric Henton, l'auteur qui viendra nous parler de son nouvel ouvrage Rock and Road Trip sur la route 66.
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0: Avant le retour de l'actu, dans moins de 5 minutes sur votre radio ici Armorique, place à la musique de cette fin de journée. Alain Chamfort, le temps qui court, le temps pour moi de remercier Ferdinand qui réalisait l'émission et Stéphane qui répondait au téléphone ce soir.

0: J'ai révisé toute la journée pour vous proposer ces quelques notes de piano pour accompagner Alain Chamfort sur Ici Armorique.
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0: Je vous souhaite une excellente soirée en ce jeudi 21 mai. Il est 19h. Je vous retrouve demain avec plaisir. Tout de suite, place aux infos, le journal Benjamin Mathieu.
2: C'était une conférence de presse très attendue et elle n'a pas apporté que de bonnes nouvelles. Le Premier ministre s'exprimait depuis Matignon en fin de journée pour évoquer la crise au Moyen-Orient. Sébastien Lecornu estime que cette guerre va durer. Il ne prévoit pas de retour à la normale avant l'été, voire l'automne. Ça, c'est pour le constat. Côté annonce, Sébastien Lecornu évoque 710 millions d'euros d'aide nouvelle pour les secteurs et les travailleurs les plus en difficulté. Valentin Bertrand, bonsoir.
3: Bonsoir.
2: On voit le détail avec vous.
3: Le Premier ministre évoque un changement d'échelle. D'abord, pour les indemnités gros rouleurs, ce remboursement de 20 centimes d'euros par litre destiné aux 3 millions de travailleurs les plus modestes. Le plafond est doublé, il passe de 50 à 100 euros. Le dépôt des demandes ouvre mercredi prochain sur le site des impôts. Les professionnels, eux très dépendants au prix des carburants, voient aussi les aides prolongées de 3 mois. Ça concerne toujours les pêcheurs, les agriculteurs, les artisans du BTP, les transporteurs routiers et désormais les transporteurs fluviaux. Pour les chauffeurs de taxi, pas d'aide directe mais un coup de pouce à la conversion. Un bonus de 5000 euros proposé à partir d'octobre pour l'achat d'une voiture électrique. Même principe pour les aides à domicile avec un système de leasing, de location à partir de 50 euros par mois. Dernier dispositif, les aides, les primes carburant versées par les entreprises. Le gouvernement a simplifié les critères et relève le plafond à 600 euros. Façon pour l'État de ne pas supporter seul toute la facture.
2: Et Sébastien Lecornu qui a aussi annoncé qu'il ne fallait pas emmerder les Français en leur expliquant comment ils devaient vivre. La mère de deux petits garçons français âgés de 4 et 5 ans, retrouvés seuls mardi soir au bord d'une route au Portugal, a été arrêtée par les autorités. Ceux-ci avaient été enlevés à Colmar en Alsace, emmenés en voiture par cette fameuse femme, puis abandonnés dans un bois. Elle était recherchée depuis 2 jours. C'est une décision historique pour les familles des victimes. Airbus et Air France sont condamnés en appel à Paris à 225 000 euros d'amende pour homicide involontaire. 17 ans après la pire catastrophe aérienne française qui a coûté la vie à 228 passagers et membres d'équipage, le fameux vol Rio-Paris en 2009 au-dessus de l'Atlantique. Mais c'est surtout un revirement par rapport à la décision prise en première instance où les deux compagnies avaient été relaxées, Aurélien Tirard.
4: 17 ans de montagnes russes émotionnelles, de décisions contradictoires et à la fin, la présidente de la cour d'appel l'annonce clairement dans une lecture implacable. Oui, Air France et Airbus sont les seuls et entiers responsables de l'accident. Philippe Linguet a perdu son frère dans le crash.
5: 17 ans de lutte, de bataille, à peu près 6200 jours. Nous sommes satisfaits du verdict.
6: Aujourd'hui, vous pensez à votre frère ?
5: Tout à fait. Je pense aussi à mon papa qui est décédé il y a quelques mois, qui ne verra pas ça, mais nous sommes fiers de ce que nous avons fait.
4: Fiers, soulagés, et les familles se réjouissent de voir que les trois pilotes du vol AF-447 ne sont pas responsables. Eux qui ont fait des erreurs, mais pas des fautes de pilotage, selon la cour. Eux qui n'ont pas pu gérer correctement la panne de sonde de vitesse à l'origine de l'accident en plein océan. La faute à Air France et à Airbus. Une décision de justice que regrette Simon Ndiaye, l'avocat d'Airbus.
7: La cour d'appel vient de prendre le contre-pied de tous les autres magistrats qui ont travaillé sur ce dossier avec une motivation inexistante au niveau du droit.
4: Les familles des victimes, elles considèrent qu'avec ce jugement, une page enfin se tourne.
2: En sport, les internationaux de France débutent ce dimanche avec un temps qui s'annonce estival. Demain, une vingtaine de joueurs, dont le grand favori Yannick Sinner, ont prévu d'écourter la conférence de presse traditionnelle du lancement de Roland-Garros. Ils protestent contre leur rémunération, qu'ils estiment trop faible. Côté sportif, Fabrice Adrald, c'était aujourd'hui le tirage au sort du premier tour. Et bonne nouvelle, le numéro 1 français Arthur Fils évite la partie de tableau la plus difficile.
8: C'est vrai, Arthur Fils est dans la partie basse, celle d'Alexander Zverev propulsé tête de série numéro 2 après le forfait de Carlos Alcaraz. Le numéro 1 français et 19e mondial ne pourra retrouver Sinner qu'en finale, encore faut-il y parvenir et pour cela, il va falloir gagner 6 matchs et le premier ce sera contre Stan Wawrinka, le Suisse futur retraité, vainqueur en 2016 et qui dispute à 40 ans son dernier Roland-Garros. Soulagement pour Novak Djokovic, lui aussi est dans la partie basse, il ne pourra retrouver Sinner qu'en finale pour espérer, qui sait, remporter son 25e grand chelem. Novak Djokovic affrontera au premier tour un Français, Giovanni Mpetshi-Pericard. Clément Tabur et Benjamin Bonzi n'ont pas été épargnés non plus. Tabur, le 165e mondial, sera opposé à Yannick Sinner et Bonzi à Alexander Zverev. Il y aura deux matchs franco-français, Hugo Humbert contre Adrian Manarino et Hugo Gaston contre Gaël Monfils, qui, à l'instar de Wawrinka, disputera à bientôt 40 ans son dernier Roland-Garros. Chez les dames, Loïse Boisson, 60e mondiale, demi-finaliste l'an passé, sera opposée au premier tour à la tête de série numéro 22, la russe Anna Kalinskaya.
2: Et tout ça à suivre évidemment sur ici.fr, tout comme la finale demain au Stade de France de la Coupe de France entre Lens et Nice, avec une nouveauté, la Fédération française de football qui va tester un système de détection semi-automatique du hors-jeu pour permettre de prendre des décisions plus fiables.
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0: Il est bon de flâner en terrasse en cette fin de journée, d'autant que le ciel est bleu, le soleil continue de briller, les températures étaient supportables en ce jeudi avec des pointes allant de 24 à 25 degrés de Dinan jusqu'à Rennes. Il fera encore plus chaud, autant vous le dire, demain, vendredi, et ça n'est qu'un début. Les maximales atteindront en effet les 30 degrés à Rennes, 31 à Redon, 25 à 28 degrés sur le littoral. Et côté ciel, rien à dire, ça ne sera que du bleu et du soleil, des conditions estivales qui vont nous accompagner tout au long de ce week-end de la Pentecôte. Alors un mot d'ordre, tous dehors. Ça te va ? Nickel.
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11: Bonsoir à tous. Le premier CD commercialisé, c'était en 82, un album de Billy Joel. Et oui, cette décennie en a connu des inventions géniales pour nous qui aimons la musique. Bon, ce qui est drôle, c'est qu'aujourd'hui, c'est le vinyle qui a la cote, comme quoi on revient toujours à ses origines. Allez, ce soir, ça commence comme ça.

0: Diana Ross, c'était Upside Down. 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
0: Tube mondial pour la divine Diana Ross, un joli cadeau que lui ont offert Nile Rodgers et Bernard Edwards du groupe Chic. Diana Ross, la grande absente du film Michael pour des raisons juridiques, alors qu'une actrice avait déjà tourné des scènes et là se coupée au montage. Bon allez, on avance dans le temps et on se retrouve il y a tout juste 38 ans, 21 mai 1988. Ce jour-là, le numéro 1 du top 50, c'est Florent Pagny, grâce à N'importe quoi, son premier succès. Oui, oui, il y a déjà 38 ans, eh ben oui, eh ben oui.
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0: Les histoires d'A, les Rita Mitsouko. Une chanson d'Erita sortie en 86. Tiens, je vous reconseille vraiment de re-regarder le clip de ce tube. Un live bouillonnant d'énergie funky, enregistré avec des musiciens new-yorkais. Non, mais c'est mythique. Et puisque je suis dans la rubrique conseil, revoyez aussi le film Soleil de nuit, sorti en 85. L'histoire d'un danseur russe ayant fui son pays. La BO est signée Lionel Richie. Say You, Say Me, qui arrive juste après ça. 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
1: Pour que votre semaine soit belle, il faut aller à Taupon, juste à côté de Plouermel. C'est là que la fête du mouton va battre son plein ce dimanche 24 mai dès 10h. Vous assisterez à la tonte de moutons, prendrez part à des ateliers feutrage après avoir observé de nombreuses démonstrations, dont le repas des animaux. Un programme varié et multigénérationnel établi par l'association Les Potirons. Petite précision utile, il n'y aura pas de paiement par carte bleue possible sur le site. Celles et ceux qui ont envie de danser et chanter ont rendez-vous ce vendredi à partir de 18h30 à la salle de la Cité à Rennes. Sur scène, plusieurs formations musicales, dont le groupe Fahrenheit. Mais pour faire grimper encore plus la température, autant donner de sa personne avec des démonstrations et initiations de danse bretonne par des étudiants. Si vous êtes plutôt adepte de sensations fortes ou du moins de pratiques sportives qui sortent de l'ordinaire, mettez-vous au char à voile sur la plage de Caroal à Erquy. Vous allez pouvoir vous y essayer le temps d'une séance d'une heure et demie. Ça se passe ce samedi 23 mai entre 10h et 11h30, moyennant 32€. Et c'est évidemment sur réservation.
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0: Pietri, Ève, lève-toi. Le tube qui a squatté le top 50 pendant 27 semaines et surtout qui a atteint la première place, c'était en novembre 86. Dans un instant pour la suite de votre soirée, ce sera de la musique toujours et encore. Émilie Mazoyer, Décibel, toute l'actu de toutes les musiques. Mais en attendant, restons encore un peu dans nos années 80. Tiens, en préparation de l'Italo Disco pur et dur, Baltimora, Tarzan Boy, ça arrive.
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2: Il est 20h et c'est Décibel, toute l'actualité musicale avec ce soir un voyage en musique et en bagnole sur près de 4000 km. Ici chantée par les Anglais, Rolling Stones, c'est la route mythique américaine du XXe siècle qui part de Chicago pour aller jusqu'à Los Angeles. Elle traverse les lieux incontournables de l'histoire de la musique et inspirée de sacrées chansons. C'est le thème du livre Rock and Roll Trip, la route 66 en musique. On en parle ce soir dans Décibel avec son co-auteur Laurie Kenton. Attachez vos ceintures.
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2: Salut à toutes, salut à tous et bienvenue dans Décibel. En ce jeudi 21 mai, l'anniversaire du jour sera rap français années 90 puisque c'est l'anniversaire de Stomy Bugsy. Nous l'écouterons en fin d'émission pour fêter avec lui ses 54 ans. Le coup de cœur du jour, c'est la toute nouvelle chanson de Camélia Jordana. Le blind test, lui, s'intéressera à une partie du corps qui, soi-disant, ne ment pas. Les yeux en chanson. Si ça vous inspire, appelez-nous pour jouer avec nous. 0810 055 056. C'est Yanis qui vous attend au standard. On vous donnera aussi des nouvelles de Louisa qui a battu un record cette année. Je vous en dirai plus tout à l'heure. Pour le moment, on part en Amérique, l'Amérique qu'on aime. Bonsoir Laurie Kenton.
4: Bonsoir.
2: Bonsoir, vous êtes maître de conférence en études américaines à l'université de Versailles-Saint-Quentin depuis 2007. Et alors, votre spécialité, c'est la politique du rêve américain. J'aime beaucoup ça. Oui. La politique... Ah non, je viens de comprendre, j'ai mal lu la phrase. C'est
4: non,
2: la politique du rêve américain jusqu'à nos jours. Eh oui, l'Amérique qui faisait rêver, l'Amérique qui fait moins rêver. C'est ça, en gros, votre champ d'action.
4: Il y a les deux. Que ce soit aujourd'hui ou hier, il y a toujours plusieurs Amériques.
2: C'est
4: et
2: vrai.
4: La route 66 traverse d'ailleurs plusieurs Amériques, mais donc oui, on peut pas s'intéresser que à l'une et avec les cheveux orange et que à l'autre.
2: C'est vrai. Alors, avec Julien Grosso, vous signez donc ce Rock and Road Trip, la route 66 en musique. Je le disais tout à l'heure, c'est une route qui part de Chicago, qui va jusqu'à Los Angeles, Santa Monica, très exactement, près de 4000 km. On part en haut à droite de la carte des États-Unis, on finit en bas à gauche. Et souvent, quand on parle de la route 66 aujourd'hui, on en parle au passé. Est-ce qu'elle est encore active, cette route ?
4: Alors, on peut en parler au passé parce qu'elle a eu une existence qui s'est arrêtée officiellement dans les années 80. Et puis ensuite, c'est devenu un objet de mémoire. Mais donc, en fait, elle a été ressuscitée parce que c'est devenu un objet de patrimoine.
2: D'accord.
4: Et maintenant, on peut la faire. Alors, on peut la faire de plusieurs façons parce qu'il y a aussi des endroits où il y a plusieurs tronçons. Il y a des endroits où c'est quand même très compliqué de la suivre exactement parce que ça a été remplacé par, comme nos nationales, par des autoroutes.
2: Oui, des rocades.
4: Il y a des endroits, c'est quand même un peu compliqué de suivre. Il y a des endroits qui sont vraiment très très anciens et très mal entretenus parce qu'il y a quand même de la distance. Et puis il y a des endroits qui sont hyper touristiques. Alors, pas forcément toujours dans le meilleur sens du terme, mais ça reste quand même, très image d'Épinal, hein, avec des néons, avec des petites stations-service toutes mignonnes. Il y a vraiment un soin très américain qui est mis dans l'industrie du tourisme qui souffre un peu en ce moment d'ailleurs. C'est ce qu'on disait tout à l'heure. Il y a une partie de l'Amérique qui n'est pas forcément hyper populaire.
2: Oui,
4: et donc, tous nos petits musées, parce qu'il y a ces plein de micro-musées avec trois bagnoles et deux machins. Et tout ça, en fait, ça en souffre. C'est toute l'Amérique du milieu qui carbure beaucoup au tourisme. Alors, beaucoup local. C'est du road trip local des Américains qui font la 66.
2: Ah, c'est du tourisme domestique.
4: Ah oui, oui. Il y a beaucoup d'Américains qui font ça. Et puis, il y a beaucoup d'étrangers, des Européens essentiellement, qui se font la 66. Alors, qui en moto pour les plus aventureux.
2: Johnny Hallyday, il avait fait ça.
4: Ah, mais il y a plein de gens qui... Il y a des agences, je crois, en France, qui organisent des trucs comme ça, en Harley. Et puis, il y a des choses qui sont un petit peu plus... Voilà, avec un toit sur la tête. Et on peut faire de la voiture. On peut faire des portions. On n'est pas obligé de tout faire, parce que c'est vrai que c'est quand même un peu... C'est long, hein.
2: 4000 bornes,
4: On peut faire ça en plusieurs tronçons. Et donc, ça permet de partir moins longtemps, également, pour des questions de budget. Et donc, il y a des gens qui font des tronçons... Julien, par exemple, était parti au Texas. Il a rattrapé la 66 et il a fait toute la partie Texas LA. Juste ça, pas l'autre moitié.
2: Julien Grosso, donc votre co-auteur. Et vous, alors, Laurie Kenton, est-ce que vous avez déjà mis un pied ou une roue sur la route 66?
4: Oui, on a des petites portions, mais
2: des
4: pas
2: petites
4: tout.
2: Portions.
4: Moi, mon coin, c'est plutôt Boston et New York, en fait.
2: Ok, donc plutôt en haut à droite. Voilà. Rock and Road Trip, la route 66 en musique, donc, puisque c'est ce qui nous intéresse. On croise dans cette route 66 énormément de lieux emblématiques, hein, puisque la route 66, elle traverse 3 fuseaux horaires, 8 États. Enfin voilà, il y a vraiment une grosse portion d'Amérique. Vous vous êtes donc concentré sur les chansons qui parlent de la route 66 et les villes traversées par la route 66 qui ont produit des chansons. C'était évident pour vous que c'était un prisme intéressant pour parler de la musique américaine.
4: Ah oui.
2: C'est pas artificiel, je veux dire, il y a vraiment un effet Route 66.
4: Ouais, en 2023, on avait sorti le premier Rock and Road Trip où on était venu ici
2: pour en parler. Ça, c'était tous les États américains.
4: Il y avait absolument tout, même des lieux qui n'existent pas.
2: Ouais.
4: Et là, ce qu'on a fait, c'est une sorte d'extraction. On a rajouté aussi des choses, on a mis à jour, on a mis des tas de petits post-it qui sont un petit peu plus contextuels, on va dire.
2: Ouais.
4: Et donc, en fait, dans les extractions, il y a des lieux qui s'imposent et puis il y a des itinéraires qui s'imposent. Et la Route 66, c'est le plus évident.
2: Voilà, où on peut donc avoir, en plus, je trouve, dans des styles très différents, une bonne cartographie de la musique américaine.
4: Parce que c'est ce qu'on faisait pas dans Rock and Road Trip, c'était une sorte d'abécédaire,
2: oui.
4: C'était encyclopédique, et là, c'est vraiment le road trip, avec un début, un milieu et une fin, et donc il y a vraiment un trajet.
2: Alors justement, le trajet, il commence à Chicago. Alors on va pas pouvoir faire toutes les villes, hein, parce que voilà, le bouquin est épais, les villes sont nombreuses, les chansons encore plus. Mais je me suis dit qu'on pouvait quand même en profiter pour visiter quelques lieux emblématiques. Et puisque ça commence à Chicago, il faut bien dire que Chicago, c'est une ville très importante pour la musique et notamment pour les musiciens du sud des États-Unis. Et pour être encore plus précise, les musiciens noirs du sud des États-Unis, qui ont ensuite influencé des générations de rockers, noirs ou blancs d'ailleurs. Je pense notamment à Muddy Waters. Yeah. 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

0: Ah ouais, ça m'a fait un peu la playlist idéale des Rolling Stones. Hein. Je pense que c'est toutes leurs influences.
1: Ouais, carrément.
0: C'est trois artistes, Muddy Waters, Bo Diddley et Etta James. Il n'y en a pas un qui est né à Chicago. Pourtant, leur point commun, c'est Chicago. Pourquoi ?
1: Parce qu'en fait, la plupart, en fait, ils sont même nés dans le sud. Alors, Etta James, c'est l'exception, elle est de Los Angeles. Bon, mais sinon, ils sont, les Noirs du Sud, en fait, ceux-là, ils sont tous du Mississippi. Et ils sont d'un coin assez restreint dans le Mississippi. Ils vont tous dans les villes du Nord, dont Chicago, parce qu'ils cherchent du boulot et moins de discrimination. Et donc, à partir de la Première Guerre mondiale et jusqu'à la Deuxième Guerre mondiale, il y a un appel d'air parce qu'il y a de la guerre et parce qu'il y a des emplois industriels. Et donc, ils vont rejoindre des cousins, des frères, des sœurs. Il y a des réseaux familiaux, des réseaux d'entraide aussi. Et donc, il y a toute une sorte de société du Mississippi qui vient s'installer à Chicago, également Détroit, Cleveland, etc. Et donc, à Chicago, il y a une scène de la musique qui est carrément transplantée et l'électrification des instruments aidant, ça devient le blues de Chicago, qui est en fait du blues du Mississippi, mais électrifié, et puis passé à la moulinette d'un label absolument essentiel de Chicago, qui est Chess.
0: Chess en anglais, c'est le jeu d'échecs,
1: ouais. Hein,
0: c'est ça. Ça veut dire que ça mélange les noirs et les blancs, le label Chess ?
1: Alors, ça mélange les noirs du Mississippi et les blancs d'Europe de l'Est, parce que Chicago, il y a énormément de juifs d'Europe de l'Est qui sont installés dans un quartier qui était un petit peu le ghetto d'une certaine manière, et c'est là que sont venus après les noirs. Et donc, les juifs et les noirs se sont bien entendus parce qu'ils ont en commun l'expérience de la discrimination, d'être un petit peu à la marge de la société. Et on a partout aux États-Unis, notamment à LA, pas que à Chicago, des tas de labels qui sont pilotés par des entrepreneurs juifs qui mettent

Good Chuck Berry pour représenter la première ville étape de la route 66. Si jamais vous tentez le road trip, c'est Chicago, la maison mère de Chess Records. Laurie Kenton, qui est notre invitée donc ce soir et qui a coécrit ce rock and road trip, la route 66 en musique de Chicago à Los Angeles. On salue Julien Grosso qui est votre co-auteur. Étape, si on fait le voyage de la route 66, c'est une sacrée étape. Même nous, depuis qu'on est tout petit, on associe beaucoup l'Amérique à un endroit.

0: moi j'avais 4-5 ans, j'avais compris que l'Amérique cool, où il se passait des choses, où il y avait des aventuriers, des gens qui osaient, c'était autour du Mississippi. Alors déjà, est-ce qu'on se met d'accord? C'est un fleuve ou une rivière, le Mississippi?
1: C'est un fleuve parce qu'il se jette dans la mer. Mais en anglais, on dit river.
0: The river.
1: Et
0: ouais.
1: River peut signifier à la fois rivière et fleuve. Donc il y a une ambiguïté. Le Missouri est une river. Ouais. C'est le plus long cours d'eau aux États-Unis. Il se jette dans le Mississippi, qui n'est pas le plus long, mais qui est peut-être symboliquement le plus important. Celui qu'on traverse pour passer vraiment de l'autre côté. Et à Saint-Louis, justement, il y a cette arche gigantesque, monumentale, qui est la porte de l'Ouest. Traverser le Mississippi, longtemps, ça a été la frontière des jeunes États-Unis. Et au-delà, c'était autre chose. Et puis, à partir du moment où on a pu franchir le Mississippi et aller commencer à s'encanailler de l'autre côté, on est allé, après, le
2: prochain... Au monde, quoi.
1: La prochaine étape, c'est les Rocheuses. Hein. Donc, il y a quand même de quoi s'amuser. Et puis après, il y a le Pacifique. Donc, le Mississippi, c'est la première grande frontière. Et puis, c'est le moment où on passe d'une Amérique à une autre. Et même pour les stations de radio, il y a celle qui commence par un W, celle qui commence par un K. Et le Mississippi, c'est vraiment l'épine dorsale où on change les noms des stations de radio, par exemple. Donc, c'est vraiment un lieu de passage où on traverse et on entre dans autre chose.
0: Donc évidemment, la route 66 traverse le Mississippi. Dans votre livre aussi, on traverse le Mississippi. C'est vrai qu'il y a une chanson, peut-être, il y en a plein d'autres, hein, mais il y a une chanson qui rend tellement hommage à cette river, c'est Proud Mary. Alors, vous la connaissez peut-être en version Tina Turner.

0: de Creedence Clearwater Revival qu'on va pas tarder à écouter. Mais avant, je voulais qu'on s'arrête sur le Mississippi, Laurie Kenton, parce que dans cette chanson, c'est plutôt un fleuve bienveillant avec des gens sympas. Ouais. Voilà, c'est quelque chose de très positif dans Proud Mary. Mais il y a plein de légendes un peu flippantes autour du Mississippi. Il y a un côté, enfin voilà, parfois un peu sulfureux aussi.
1: Oui, alors... il y avait. Bah, en fait, c'est un fleuve, donc c'est un

0: l'endroit où on passe, il y a un côté et puis l'autre. Quand à l'époque de la prohibition, il y avait un côté où l'alcool, enfin après la fin de la prohibition, il y avait un endroit où l'alcool était encore interdit, un endroit où on pouvait se procurer de l'alcool, et donc il y avait plein de petits établissements où on pouvait aller s'encanailler, danser, rencontrer des madames. Il y a un certain nombre de bluesmen, Robert Johnson, qui est connu essentiellement pour avoir vendu son âme au diable, hein, quand même pas mal.
1: Il a fait ça.
0: Ça fait des points. Il l'aurait.
1: Il a fait
0: alors,
1: ça.
0: Dans tous les carrefours du Mississippi, ils vendent ça. Quoi. C'est le truc touristique.
1: Est-ce qu'on a trouvé le vrai carrefour, crossroads, où soi-disant il a vendu son âme au diable?
0: Alors, le plus photographié, il est à Clarksdale, au croisement de la 49 et de la 61. Alors c'est moche comme tout, hein, c'est deux nationales, mais tous les touristes s'arrêtent là et toute l'économie locale tourne autour de ça. Et tous les carrefours, donc il y a ce côté un petit peu diabolique.
1: Ouais, hein.
0: Et puis ce côté aussi, voilà, contrebande ici, et puis on peut acheter de l'alcool là, et puis il y a des filles, et puis voilà. Donc, entre Memphis et la Nouvelle-Orléans, mais c'est quand même beaucoup plus bas que notre route 66.
1: Oui, c'est ça. Alors pour revenir sur la route 66, on parle des chansons, mais il faut bien se rendre compte que dans la construction du rêve américain, alors pas vu d'Amérique cette fois-ci, mais vu de nos yeux d'Européens à nous. Il y a des films aussi, il y a Paris, Texas de Wim Wenders, il y a Sur la route de Madison de Clint Eastwood, il y a Little Miss Sunshine avec son petit combi Volkswagen, voilà, qui passe aussi par la route 66. Il y a Cars.
0: Eh oui, Cars.
1: Le dessin, le film d'animation, pardon.
0: Oui.
1: Voilà, Disney, Pixar. Cars a fait
0: beaucoup pour remettre la route 66 un petit peu au goût du jour. C'est-à-dire qu'il y a un tourisme Cars. Cars a eu un effet boost sur le tourisme et a vraiment été une sorte d'accélérateur.
1: Donc Cars, c'est récent. Est-ce qu'en musique, on a des choses récentes aussi, ou est-ce que quand même cette route 66, elle est là pour ressusciter des vieilles gloires?
0: Ouais, c'est quand même très marqué. Il y a une exception à laquelle je pense, mais c'est très vintage, mais il y a une exception, on parlait des femmes tout à l'heure, il y a Grace Potter avec Mother Road, et alors ça, c'est extraordinaire. Grace Potter, c'est une des plus grandes rockeuses actuelles. Elle est extraordinaire, et alors... L'album Mother Road et la chanson Mother Road, ça envoie du pâté.
1: Mother Road, la mère de toutes les routes,
0: c'est un des surnoms
1: de la route 66. On dit aussi Main Street USA, c'est
0: ça? Oui, il y a plusieurs.
1: La grande rue de l'Amérique.
0: Oui, il y a plusieurs surnoms comme ça, mais c'est vrai qu'il y en a quelques-uns qui survivent mieux que d'autres, en fait.
1: Il faut que vous nous parliez aussi, alors on s'éloigne un peu de la musique, mais comme vous êtes un vrai spécialiste, et c'est pas tous les jours que j'ai des profs de fac dans décibels, hein, vous le savez les amis, et puis moi-même à la fac j'y allais pas tous les jours non plus, donc bref, puisque je vous ai sous la main, vous parliez des petits musées.
0: Ouais.
1: De trois fois rien qu'il y a au bord de la route. Il y a aussi des, c'est même pas des musées, mais des side road attractions, je crois que ça s'appelle, voilà, des attractions de bord de route, où on s'arrête et il y a par exemple la plus grande sculpture d'épis de maïs du pays, ou ensuite, j'en sais rien, quelqu'un qui a fait une soucoupe volante pour agrémenter le bord de route. Ça n'existe pas chez nous.
0: Ben, quand on regarde sur les bords de l'autoroute, il y a des petits machins, mais enfin,
1: c'est différent chez nous, non?
0: Et puis, il y a une grosse différence, c'est que, un, il n'y a pas la grosse baleine bleue de Catoussa, qui est très kitsch, hein, et deux, il n'y a pas les 10 Cadillacs plantés dans le sol qui ont été chantés par un certain Bruce Springsteen.
1: Ouais,
0: voilà, quand Bruce Springsteen chantera les aires d'autoroute en France, on reviendra. Parce que, à la sortie d'Amarillo, il y a un truc, mais alors, c'est assez dingue, parce que c'est vraiment en bord de route.
1: Ouais.
0: C'est-à-dire, on pose sa voiture, et puis on peut aller taguer les trucs, bon, ça n'a pas grand intérêt.
1: Non,
0: mais on peut, c'est accessible. Et puis voilà, c'est 10 Cadillacs plantés un petit peu en épi dans le sol. Et c'est une œuvre d'art des années 70 qui est toujours là d'ailleurs, et qui est à la portée vraiment du public. Et donc qui a été chantée par Cadillac Ranch, par un certain Bruce Springsteen.
1: Ça, c'est la classe.
0: C'est pas rien quand même.
1: C'est pas rien du tout. Allez, Proud Mary, dont on a écouté quelques mesures tout à l'heure par Ike et Tina Turner, puis par Elvis Presley. Rendons à Creedence ce qui appartient à Creedence. Proud Mary, on se balade, nous aussi, au bord du Mississippi.

0: Mary qui nous emmène sur le Mississippi, chanson de Creedence Clearwater Revival. Et nous, on fait 4000 km ce soir, le fameux road trip de la route 66, oui, que Johnny avait fait en moto. Eh bien, nous, on le fait en lisant. Voilà, ça pollue moins. Merci Laurie Kenton pour cette alternative. Rock and Road Trip, la route 66 en musique de Chicago à Los Angeles. On y croise les Red Hot Chili Peppers, Chuck Berry, Bruce Springsteen, les Beach Boys, Bob Dylan, etc. etc. Vous restez encore un peu avec nous?
1: Ah bah oui,
0: ouais.
1: Allez. On est bien ici.
0: On est pas mal, hein. À tout de suite.
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0: L'anniversaire de Stomy Bugsy, la nouvelle chanson de Camélia Jordana. Un blind test autour des yeux en musique et des nouvelles de Louisa. C'est ce qui vous attend dans la suite de Décibels. Mais là, on retourne un petit peu en Amérique. On est bien dans cette Amérique-là. Je suis à peine lourde avec mes sous-entendus depuis tout à l'heure. C'est vrai qu'il y a une Amérique qui fait rêver et en ce moment il y a une Amérique qui fait flipper et qui même fout un peu la honte parfois, notamment par la voix de son président qui ne sait pas toujours comment se comporter en société. Vous, Laurie Kenton, au-delà d'être le co-auteur de ce bouquin fascinant sur la route 66, sur la musique, sur les chansons, les labels, etc., américains, vous êtes maître de conférence en études américaines et vous avez écrit un bouquin en 2017 qui s'appelait « La fin du rêve américain ».
1: Point d'interrogation.
0: Point, oui, « La Très fin important. Du rêve américain ». Voilà, c'est mieux comme ça. Est-ce que, justement, en préparant ce livre avec toute la mystique de la route 66, de l'Amérique, des bagnoles, de la radio, etc., tous ces groupes, on rêvait tellement d'aller en Amérique. Est-ce que ça, c'est un sentiment qui disparaît petit à petit?
1: Non, c'est toujours là. C'est toujours là parce que c'est une Amérique qui est un petit peu figée d'une certaine manière. Alors, c'est toujours très vivant parce que tout ça est toujours très animé. Il y a des gens dans les musées, il y a des gens qui sont passionnés. Les Américains sont passionnés par ce qu'ils font. Ils mettent un niveau d'enthousiasme absolument dingue dans tout ce qu'ils font. Et puis quand ils font les choses, ils font jamais ça à moitié.
0: Puis ils ont une histoire très courte, donc finalement ils la chérissent.
1: Ouais, et puis ils sont passionnés. Ouais. Ils sont à fond et ils ont un petit musée au milieu de nulle part, mais ils sont à fond et c'est génial parce que c'est très communicatif et ça a un côté vivant mais figé ou figé mais vivant et donc on est toujours dans cette Amérique un petit peu éternelle et donc les présidents passent mais cette Amérique-là elle reste et donc bon là le problème principal outre le fait de pouvoir rentrer aux États-Unis c'est de pouvoir dépenser de l'argent parce que tout est devenu assez dingue au niveau des prix. Ouais. Alors, en dehors de New York, parce que bon voilà, les grandes villes c'est quelque chose. Après la route 66, elle passe aussi beaucoup par des petits patelins où c'est quand même beaucoup plus accessible. Hein.
0: Bien sûr. Ouais.
1: L'Oklahoma en particulier, c'est un des États les moins chers des États-Unis. Il y a plein de trucs. On se demandait ce qu'il y aurait parfois entre Chicago et LA. Bon, on situe quand même pas mal hein, Chicago et LA. Et entre les deux, parfois on se disait, est-ce qu'on va réussir à meubler un bouquin entre les deux? Ben en fait, oui.
0: Oui.
1: Parce qu'il y a énormément de trucs, même sur l'histoire de la musique. Saint Louis, Tulsa. Tulsa, c'est une des villes les plus importantes dans le top 5 à 10 des villes américaines en musique. Il y a tout le rock des années 70 et à Tulsa, il y a plein de musiciens qui sont sur tous les disques d'Eric Clapton, etc. J.J. Cale, Leon Russell, tout ça, c'est Tulsa. Et en fait, personne ne le sait. Ouais. Et donc, il faut qu'on parle de ça pour que ça sorte un petit peu. Oklahoma City, c'est une ville où il y a plein de musées. Il y a énormément de choses. C'est pas juste un coin de redneck. Alors, évidemment, il y a quelques rednecks. Mais il y a énormément de choses. Et puis, c'est extrêmement divers. Il y a le Texas, il y a l'Arizona, il y a des endroits où c'est quasiment désertique. Ouais. Mais on n'est jamais loin des grands monuments et des grands parcs. Et donc, il y a toujours des choses qui, en fait, ne changent pas.
0: dans Rock and Road Trip, la route 66 en musique, vous proposez donc un itinéraire hyper réjouissant. Il y a des rappels historiques, il y a des bons plans aussi, des endroits à pas rater. Donc si pour le moment, pour tout un tas de raisons, vous ne pouvez pas aller vous faire en vrai la route 66, bah sachez qu'avec ce livre qui est dispo aux éditions hors collection, ça va vous faire quand même drôlement voyager et évidemment donner envie d'écouter plein de musique. Alors il y a une chanson, on a écouté quelques mesures tout à l'heure en tout début d'émission pour vous accueillir, c'est Route 66, chanson donc ode à cette route. Le premier enregistrement que j'ai trouvé date de 1946 et c'est Nat King Cole qui la chante.
5: Exactement. That California trip, get your kicks on Route 66.
0: Route 66, quand elle existe pour la première fois cette chanson, donc dans les années 40, la route 66, alors elle est déjà culte ?
1: Elle est en train de le devenir, elle a 20 ans,
0: ouais.
1: C'est d'abord une route qui sert à connecter des villes perdues au milieu. Donc Tulsa et Saint-Louis aux deux grands pôles que sont Los Angeles d'un côté et Chicago de l'autre. Donc la première raison d'être de cette route, c'est qu'il y a de plus en plus de voitures et il s'agit de mieux connecter des villes du milieu avec les deux gros marchés que sont Chicago et LA. Donc c'est d'abord une raison économique. 10 ans après, il y a ce qu'on appelle le Dust Bowl, c'est-à-dire c'est une série de tempêtes qui font que les champs sont tellement secs qu'à la moindre tempête, eh ben il y en a plus. C'est-à-dire que des champs verticaux, c'est-à-dire ces images absolument délirantes où on voit des murs de poussière, mais en fait c'est un champ, ouais. Qui est en train de se déplacer, qui va se déposer sur le champ d'un autre. Et donc en fait personne n'a plus de champ. Et donc quand on ne peut plus rien faire pousser, il reste un truc. Comme dans les chansons de Springsteen, il reste la bagnole, on met tout ce qu'on a dans la bagnole et on va vers la Californie où on pense qu'on sera accueilli comme des rois et on pourra recommencer une vie. C'est un peu plus compliqué, mais la route 66, c'est l'échappatoire des raisins de la colère. On est carrément dans Springsteen. On peut aller trouver une autre vie ailleurs grâce à la 66. Nat King Cole, quand il chante ça, la chanson est écrite par Bobby Troup, qui est un jeune auteur part avec sa femme à travers l'Amérique et écrit cette chanson. Et là, on est dans quelque chose de nouveau. On est en 46. Il n'y a plus la Grande Dépression, il n'y a plus la Deuxième Guerre mondiale. On peut enfin commencer à vivre. Et on arrive dans quelque chose de nouveau, c'est les loisirs. Et le road trip, on n'est plus dans la destination. On ne va pas en Californie, on ne va pas à Chicago. On fait un voyage. Et la destination est presque secondaire. Et c'est ça qui est important dans cette chanson, c'est que l'itinéraire devient l'objet du désir et la destination, bon, elle est presque anecdotique finalement.
0: On voyage. Et cette chanson a été reprise par Chuck Berry.
5: Get your kicks on Route 66.
0: Par les Rolling Stones.
5: Get your kicks on Route 66.
0: Plus étonnant, par Depeche Mode.
5: Get your kicks.
0: Comme quoi, ça fait des petits partout, hein, ce rêve américain.
1: Et Depeche Mode, encore des Anglais d'ailleurs.
0: Encore des Anglais, ouais.
1: Et on voit bien la différence entre Chuck Berry, qui reprend vraiment Nat King Cole,
0: oui,
1: et les Stones qui reprennent Chuck Berry, mais avec les doigts dans la prise. Hein.
0: C'est vrai.
1: On voit bien, il y a 3 ans entre les deux. Hein.
0: C'est fou, hein.
1: C'est absolument dingue. Et c'est là. Rolling Stones.
0: Et puis, autre type de tempête, bien française, celle-ci, mais tellement amoureuse du rêve américain. Eddie Mitchell aussi a chanté la route 66.

0: qu'on pense de la politique extérieure des États-Unis en ce moment, la route 66, ça vaut le coup d'aller vivre ça.
1: Cette année en particulier, alors c'est compliqué de rentrer, il y a un petit sujet pouvoir d'achat, mais cette année on est en plein centenaire de la route 66 et donc il y a des manifestations partout, tout le temps sur la route 66. Il y a des sites web qui les répertorient et c'est absolument dingue. Des trucs qui sont microscopiques. Il y a toujours un petit festival, il y a un petit défilé.
0: Kermesse, un truc.
1: Ouais, ouais, des vieilles bagnoles, il y a un petit concert, il y a des tas de trucs, il y a des conférences, il y a des choses qui se passent tout le temps sur l'ensemble de la route 66, en dehors de LA, en dehors de Chicago.
0: Et puis, pour réviser avant de partir, je vous recommande donc la lecture de votre livre, Lauric, Rock and Road Trip, la route 66 en musique de Chicago à Los Angeles, aux éditions Hors Collection. Merci beaucoup d'être venu nous voir. Pour se dire au revoir, je vous propose d'aller faire un tour, évidemment, au bord de la route 66. Il y a un petit endroit assez sympa qui s'appelle le Bagdad Café. Si jamais vous avez une énorme scène de ménage sur la route 66 et que votre mari vous abandonne sur le bord de la route, c'est là que vous pouvez aller au Bagdad Café et vous entendrez dans vos oreilles cette chanson qui a été un énorme tube au moment de la sortie du film Bagdad Café en 1987. C'est Calling You de Jevita Steele. À bientôt, Lauric. Merci.
1: À bientôt.

0: Jevetta Steel dans vos oreilles. Vous écoutez ici. On était pas mal sur la route 66, mais là, on va changer d'ambiance.
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0: Vos festivals d'été, oui, c'est un autre genre de route, mais ça fait plaisir de se balader un peu partout en juin, juillet, août et même un petit bout de septembre en France pour se faire un festival. Alors on a fait les comptes et c'est officiel, le podium des artistes les plus programmés sur vos festivals d'été en 2026. Alors en bas du podium, Sam Sauvage et Feu Chatterton, 29 festivals chacun. Deuxième marche du podium, la jeune Mickey, 31 festivals. Et la grande gagnante 2026, c'est Louisa, révélée avec Soleil Bleu. Elle est à l'affiche de 38 festivals cet été, alors qu'elle fait la promo de son tout premier album. On la félicite et on lui souhaite pas de bonnes vacances, mais nous on se souhaite bien du plaisir.

0: 38 festivals cet été pour Louisa. Et ben c'est la grande gagnante de la saison.
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0: Le livre Rock'n'Road Trip dont on parlait avec son co-auteur Laurie Kenton est à gagner ce soir au Blind Test. Et le thème du Blind Test, bon, n'a pas grand-chose à voir avec la route 66 en musique, mais c'est pas très grave. Le thème du Blind Test ce soir, ce sont les yeux en chanson. Alors, est-ce que c'est un thème qui va inspirer Serge et Mathieu? On va pas tarder à le savoir. Bonsoir messieurs.
2: Bonsoir, bonjour.
0: Bonjour, merci beaucoup de venir jouer avec nous au Blind Test. On joue avec la musique ici dans Décibel. Mais à la fin, tout le monde gagne. Ça, il faut que vous le sachiez, c'est très important. Parce qu'on ne va pas vous faire jouer pour rien du tout. Donc, quoi qu'il arrive, et Serge et Mathieu, vous gagnez un exemplaire du livre de Laurie Kenton, ok?
2: D'accord, très bien.
0: Bon, voilà, ça c'est noté. Rock and Road Trip, la route 66 en musique, c'est gagné. Alors, les yeux en musique maintenant, pour jouer ensemble, on va donc vous passer des chansons et il va falloir retrouver le plus rapidement possible le nom des interprètes de ces titres. A priori, c'est des gros tubes, mais bon, ça va plutôt être une question de rapidité, ce que vous allez retrouver le plus vite possible, le nom de ces chanteurs, chanteuses et groupes. Mathieu et Serge, n'oubliez pas de donner votre prénom avant de donner la réponse, d'accord?
2: Oui, d'accord.
0: Okay. Ok, pour que je sache lequel de vous deux a trouvé. En premier, les yeux en chanson. Mais qui sont les interprètes? On y va, premier titre. Dites-moi, messieurs, qui chante ça?
3: Viens là.
2: Mathieu.
0: Oui, bravo.

0: d'Indochine et un premier point pour Mathieu. Bravo. On continue, on change de style. Les yeux sont toujours là, mais qui chante ça?
1: Mathieu.
0: Ah, Serge. Qu'est-ce qu'il a dit, Serge, pardon?
1: Francis Cabrel.
0: Oui, c'est ça, Serge. J'aimerais

0: Qu'est-ce qu'elle est belle cette chanson de Cabrel, l'encre de tes yeux. Ça fait un point pour Serge, un point pour Mathieu. Mais qui va gagner? Bon, tous les deux vous gagnez le livre, ça c'est sûr. Mais pour l'amour du sport, qui sera celui qui remportera le dernier point de notre blind test? Après l'encre de tes yeux et tes yeux noirs, encore des yeux en chanson. Messieurs, dites-moi, qui chante ça?
1: Mathieu.
0: Mathieu.
1: Marc Lavoine.
0: Oui.

0: Revolver, signé Marc Lavoine. C'est pas mal les chansons avec les yeux, n'empêche. Est-ce que vous en avez une préférée, vous, Serge, tiens, par exemple, une chanson qui parle des yeux préférée?
1: Pas vraiment, non, je sais pas, ça ne me vient pas à l'idée pour l'instant.
0: Non, et Mathieu?
2: Moi, c'est la première, Indochine.
0: Ah, c'est Indochine? Ah bon, bah alors, ça tombait bien. Oui, je me disais, Mathieu l'a trouvé très très vite. Donc, oui, a priori, c'est un connaisseur. Bah, moi, je vais pas vous mentir, il y en a une qui me plaît bien et je me dis que ce serait sympathique de l'écouter ensemble pour terminer cette petite séquence de jeu autour des yeux. C'est les yeux d'Émilie, signé Joe Dassin, ça vous dit?
2: Ah oui?
0: Ah oui, alors c'est parti, les yeux d'Émilie, Joe Dassin. Pour celles et ceux, bah, soit qui aiment les chanteurs de charme, soit les Émilie, bravo pour votre bon goût, soit le rugby aussi. Je sais que c'est un de vos hymnes, les amis. Alors c'est parti, Joe Dassin. Et merci beaucoup à Mathieu et Serge d'être venus jouer avec
1: merci.
0: Nous.
1: Merci, au revoir, merci.
2: Merci beaucoup.
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0: chanter chez vous. Franchement, ça me fait trop plaisir. Cette chanson, mais quelle décharge de joie. Le meilleur des années 70. Hein. On est en 77 quand Joe Dassin chante cette chanson Dans les yeux d'Émilie, écrite par Pierre Delanoë et Claude Lemel. En plus, alors que voulez-vous que je vous dise, là, on est vraiment sur du grand art. Qu'est-ce que ça fait du bien. Oh, allez, on continue.
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0: La bonne nouvelle, c'est que Camélia Jordana prépare activement son 5e album. Le premier était sorti en 2010, juste après sa participation à La Nouvelle Star, qu'elle n'a pas gagnée. Mais bon, je vais vous dire, peu importe, elle a été remarquée, c'est bien le plus important. Ensuite, il y a eu en 2014 Dans la peau, puis Lost en 2018 et Facile, fragile, disque d'or en 2021. 5 ans donc qu'on attend un nouvel album de Camélia Jordana. Elle est venue dans Décibel nous dire que bien oui, il allait sortir, enfin en tout cas elle travaillait dessus, mais pour le moment il n'était pas prêt. Elle a quand même déjà sorti 3 chansons qui nous donnent quand même une idée de ce à quoi ça va ressembler. La première est arrivée l'an dernier, elle s'appelait Win Rak, elle était chantée en français, en arabe, en espagnol et peut-être même un peu en anglais.

le brio avec lequel elle passe d'une langue à l'autre, d'une diction à l'autre. Elle est vraiment brillante, Camélia Jordana. Après Winrak, cette année, elle a sorti Que ma peau.

de l'anglais à l'arabe, au derija très exactement, et au français. Voilà, elle fait ça. Camélia, elle vient me sortir un troisième titre qui s'appelle On se quitte, qui est mon coup de cœur du jour. On se quitte, tiré donc de l'album à venir de Camélia Jordana. Le clip vient de sortir aussi. On sait qu'elle est devenue une femme de cinéma, hein, actrice récompensée au César et également bientôt réalisatrice. Et on le sent, hein, qu'elle s'amuse à ça dans ses clips. On se quitte, comme son nom l'indique, le clip d'une rupture que je vous recommande d'aller visionner sur YouTube. Pour le moment, juste le son, vous allez voir. C'est encore une belle chanson. On se quitte, signée Camélia Jordana. Coup de cœur.

0: Le clip est disponible, la chanson est magnifique. On se quitte, Camélia Jordana.
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0: C'est un artiste qu'on a beaucoup, beaucoup, beaucoup écouté il y a 30 ans, qui fête aujourd'hui son anniversaire. Stommy Bugsy a 54 ans aujourd'hui. Stommy Bugsy, de son vrai nom Gilles Duarte, d'origine capverdienne. Stommy Bugsy, il est né le 21 mai 1972 à Paris, dans le 9e arrondissement. Alors, vous allez me dire, il ne les fait pas? Je sais, absolument. Est-ce que c'est parce qu'il est vegan? Est-ce que c'est parce qu'il va à la salle? Ou est-ce que c'est parce que le rap, ça conserve? Je n'en sais rien, mais il se trouve que toujours beau comme le jour, il souffle aujourd'hui 54 bougies, notre monsieur Stommy. Je vous propose de remonter le temps, donc à il y a environ 30 ans, on découvrait son album, Le Calibre qu'il te faut, et sa chanson, qu'on n'a pas fini de chanter encore aujourd'hui, Mon papa à moi est un gangster, Stommy Bugsy. Bon anniversaire.

0: Bugsy, et merci à vous d'avoir écouté l'émission Décibel. C'est terminé pour ce soir. Alors attention, nous on va rentrer chez nous et faire nos valises, car demain nous partons pour Marseille. Décibel sera en direct du stade Vélodrome. Et oui, demain ce sont les répétitions générales du grand concert Corsu Mezzu Mezzu, la bande de Patrick Fiori, les artistes corses et les continentaux qui vont faire des duos. Ça sera incroyable. Demain soir, on vous révélera donc les coulisses de ce grand spectacle Corsu Mezzu Mezzu. Rendez-vous ici même demain à 20h en direct. Et merci à l'équipe de l'émission, Iris, Arnaud, Elodie, Yanis et Franck.
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0: Il est 21h, merci d'avoir choisi ici et bonne soirée.

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0: connaissez-vous le point commun entre un génie russe, un inventeur fou et notre dev national? C'est le tube Vanina.
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0: Tout commence en 1931, quand Igor Stravinsky compose un concerto pour violon. 30 ans plus tard, le claviériste Del Shannon s'inspire du mouvement final pour créer le hit américain Runaway. C'est en 1974 que Dev adapte le titre en français.

en sortant du studio, Dave trouve sa voix trop aiguë et le résultat clownesque. Il supplie sa maison de disques de tout annuler. Mais à la suite d'une erreur de bureau, les disques partent en rayon. Résultat, 1 million d'exemplaires vendus.

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3: Pierre Donoré, on le fait.
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3: Auteur, compositeur, interprète, l'annécien Pierre Donoré, avec son optimisme militant, se définit comme un troubadour accroche-cœur. Amoureux des mots, de la vie, de l'amour, son nouveau single est une invitation à suivre ses envies et à passer à l'action.

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0: C'est un précurseur de la musique électronique en France qui se cache derrière le titre « Où sont les femmes ?»
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0: 1977, Patrick Juvet devient l'icône absolue du disco. Mais saviez-vous que derrière les paillettes de « Où sont les femmes ?» se trouve le talent de Jean-Michel Jarre. C'est lui, le futur pape de l'électro, qui signe le texte. Inspiré par le vide sentimental des nuits parisiennes, il écrit une mélancolie rythmée qui interroge l'évolution des rapports hommes-femmes.

0: contraste saisissant qui transforme un simple tube de club en un véritable phénomène de société.
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3: Et Olivier, ce matin, retourne à l'école primaire aujourd'hui.
2: Eh oui, et pour y trouver du gaga. Mais blé, je voudrais aujourd'hui vous parler du mémoire de Judith Boucher, réalisé l'an dernier à l'Université Jean Monnet de Saint-Étienne, et qui s'intéresse à une question rarement étudiée. Comment le parler stéphanois, le gaga, circule encore aujourd'hui dans les écoles primaires, et dans quelle mesure le parler des enseignants influence le parler des élèves? Son travail porte sur toutes les classes de l'école primaire, en milieu urbain comme en milieu rural. Judith a formulé trois hypothèses. Premièrement, le gaga serait peu utilisé par les enseignants en situation d'enseignement. Deuxièmement, lorsque les enseignants l'utilisent, les élèves aurait tendance à le reprendre. Et troisièmement, le gaga serait plus présent dans les écoles rurales que dans les écoles urbaines. Pour répondre à ces questions, elle a observé des classes, mené des entretiens avec les enseignants et avec les élèves, et elle a mené des observations dans les temps informels à l'école. Son analyse porte à la fois sur le vocabulaire gaga et sur des structures spécifiques comme le pronom neutre Y, employé comme complément direct, j'y ai fait, l'inversion des pronoms personnels après un impératif, donne-moi-le au lieu de donne-le-moi, ce qui nous vient du patois, hein, puisque Pierre Duplet écrivait déjà en 1896, Alain inverse du français, quand un verbe à l'impératif a deux pronoms pour complément, l'un direct, l'autre indirect, c'est ce dernier qui s'énonce en premier. Exemple en patois, by my loo. Et puis aussi la formation d'adjectifs à partir de participes passés. Il est trempe de chaud, ses joues sont enfles, la reloge est arrête. Donc qu'en est-il des résultats du travail de Judith? Les observations révèlent une situation un peu plus nuancée que ce qu'elle attendait. Très surprenant, 54% des enseignants utilisent au moins une fois un régionalisme en cours au cours des séances observées. Un élève sur 6 emploie spontanément un mot ou une expression gaga lors des entretiens. Et dans les classes, un régionalisme apparaît dans 20% des situations que Judith observe. Il semblerait donc que le gaga soit encore bien présent dans nos écoles. Mais quels sont les mots, les expressions, les tournures qui ressortent le plus, ou plutôt qui ressortent le mieux? Un peu de patience les amis, la suite c'est pour bientôt.
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4: Là, je suis à Saint-Amand-Talande et je me dirige vers la librairie de la Monne. Alors, c'est pas le diminutif de Simone, donc c'est pas Momone qui tient la librairie de la Monne. Ça aurait pu, oui, non, mais c'est pas ça. La Monne, c'est la rivière, hein. Et donc, il y a déjà, par exemple, le tennis club de la Monne et la librairie de la Monne. Rentrons. Bonjour madame.
5: Bonjour.
4: Au revoir madame.
5: Au revoir.
4: J'irai voir Anne-Laure tout à l'heure, mais on va déjà saluer Johan. Bonjour Johan.
6: Bonjour.
4: Alors Johan, c'est vous, avec Anne-Laure, qui avait ouvert cette librairie de la Monne, ici à Saint-Amand-Talande.
6: Tout à fait, on a ouvert en décembre 2023. On a repris le local d'une fleuriste et on a créé la librairie. Voilà.
4: Ça fait café ?
6: Ça fait café, il y en a aussi des jeux de société, de la carterie, un petit peu de papeterie, surtout des livres, hein, mais et une petite partie café.

0: les démarches à faire pour devenir agriculteur. Donc j'en rencontrais à peu près 200 personnes par an sur tout le département de la Marne.
1: Et c'était quoi l'étude de faisabilité, la reprise d'exploitation, la création d'exploitation ?
0: Alors j'étais vraiment là sur la partie renseignement dans les démarches, notamment les formations, tout ce qui était réglementation à respecter lors de l'installation, et puis quelle aide on pourrait bénéficier pour s'installer en tant que jeune agriculteur.
1: Quel est le profil des personnes que vous avez accompagnées pour l'installation ? C'est plus des jeunes, des personnes en reconversion professionnelle qui décident de se lancer dans l'agriculture ?
0: Alors, en 10 ans d'expérience, j'ai vu le profil légèrement évoluer. Alors, on voit que l'âge moyen d'installation a progressé. Donc, les gens s'installent de plus en plus tard. Et donc, en termes de profil, on avait beaucoup de profils donc sur des exploitations, on va dire, assez classiques de la région. Donc, grande culture, céréales, viticulture. Mais on voit de plus en plus de projets avec de la diversification, production de maraîchage, développement de nouveaux élevages sur les exploitations.
1: Quand on entend parler des agriculteurs, souvent, c'est la reprise d'une exploitation familiale, c'était essentiellement le cas ou pas ?
0: Alors dans la Marne, oui, on est essentiellement sur des reprises d'exploitation familiale. Donc des enfants, filles ou neveux, nièces d'exploitants agricoles qui reprennent la suite dans l'exploitation familiale. Mais de plus en plus, on a des personnes donc extérieures au milieu agricole qui reviennent, qui ont un projet de revenir sur l'exploitation. Donc dans ces cas-là, la difficulté, c'est aussi l'accès au foncier. Donc c'est pas facile de trouver des surfaces agricoles pour exploiter dans la Marne.
1: Alexis Leherle, pendant 10 ans, 200 agriculteurs et agricultrices par an reçus pour l'aide à l'installation. Quelles étaient les principales sources de motivation et les freins de ces personnes que vous avez rencontrées et aidées à s'installer ?
0: La première motivation, c'est continuer l'entreprise familiale, donc poursuivre cette activité avec souvent des projets de diversification, de nouvelles activités sur cette exploitation, avec de nouvelles cultures ou création ou développement de certains élevages. Après niveau frein, les freins c'est aussi souvent quand même le financement de ces projets d'exploitation, car une reprise d'exploitation c'est quand même relativement onéreux à reprendre avec des emprunts sur une durée assez longue, donc faut avoir les capacités financières de pouvoir assumer ces reprises.
1: Voilà Alexis Leherle qui a aidé des agriculteurs à s'installer pendant près de 10 ans en Champagne-Ardenne. Merci Alexis.
0: Merci.
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3: On est au Hall, Vauban.
4: Et on est dans votre bar, Muriel.
3: Le bar des Halles, exactement.
4: Bon, qu'est-ce qui s'y passe dans ce bar qui est ouvert sur les Halles, mais aussi sur la terrasse extérieure ?
3: Les gens peuvent aller chercher à manger et boire et se mettre où ils veulent dans les Halles. C'est libre.
4: Et vous avez le bar et juste en face, l'approvisionnement.
3: Oui, et là on a la cave à vin, donc ce qui permet aux gens qui ne veulent pas boire le vin des Halles de choisir une bouteille, que ce soit blanc, rouge, rosé, et de se faire plaisir sur les tarifs en fonction de chacun.
4: Et vous travaillez avec différents producteurs ?
3: On a des vignerons en direct, après on a d'autres fournisseurs, et c'est surtout des vins de la région.
4: Ah, c'est votre spécificité.
3: Oui, on va en avoir un petit Morgon ou un petit Chablis, mais sinon c'est que des vins de la région, en priorité. Des vins du Roussillon, de Maury, de Collioure, hein, on a déjà un très bon choix.
4: Qu'est-ce qui est très demandé ici ?
3: Il y a quand même beaucoup de gens maintenant qui se rabattent sur le blanc. C'est vrai qu'avant, on était vraiment sur du rouge. Et là, le blanc a presque dépassé le rouge. Après, best-seller, ça dépend de chacun, de son palais, de son choix, de son budget. Beaucoup de gens apprécient le fait d'aller chercher à manger à droite, à gauche, de se prendre une bonne bouteille s'ils en ont envie, ou de boire un vin qui est bien aussi, mais qui est un peu plus abordable.
4: En tout cas, il y a une ambiance très festive, hein ?
3: Oui, oui, oui. Et c'est vrai que c'est super. Il y a tous les âges. On se régale.
4: Merci Muriel.
3: Merci, enchantée.
4: Allez, on va se diriger à présent vers le restaurant libanais. Ça a l'air bon ce que vous mangez.
5: Très bon.
4: Qu'est-ce que vous avez choisi ?
5: C'est du mezze. Donc il y a du poulet, il y a de la viande hachée, donc j'ai fait kefta, taboulé libanais, tambal.
4: C'est bon ?
6: Oui, très bon. On se régale. Il faut venir ici, hein, honnêtement, c'est un délice.
4: Vous connaissiez cet endroit ?
6: Oui, oui, oui, parce que mon papa est syrien, donc voilà, on vient rechercher ce qu'on a l'habitude de manger. Et c'est excellent.

0: honnêtement.
1: Et alors, ça ressemble vraiment à ce qu'on mange en Syrie, du coup ?
2: Tout à fait. On sent exactement la même chose. Même le goût, il ressemble énormément, quoi.
1: On voyage ici dans les Halles Vauban. Merci, messieurs, dames. Bon appétit.
3: Merci.
1: Alors, vous régalez ces messieurs, dames.
4: Hein, bah, merci beaucoup. Donc, bah, on essaye de faire au mieux. Donc, bah, avec notre belle cuisine libanaise et syrienne.
1: Qu'est-ce que vous avez sur la plancha ?
4: Shawarma à la viande de bœuf. Avec un assaisonnement avec de l'oignon rouge, avec des persils, coriandre et du sumac. Et bien sûr, évidemment, le hummus et le tahiné.
1: Évidemment, servi sur le pain libanais.
4: Absolument. D'ailleurs, qu'on va les griller encore un petit peu pour le rendre encore plus croustillant. Excellent repas donc pour nos clients.
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6: Itinéraire bis à Saint-Fargeau cette semaine. Aujourd'hui, j'ai décidé de m'arrêter chez Europe Militari. Antoine Guyot, bonjour.
7: Bonjour.
6: Europe Militari, c'est quoi, Antoine ?
7: Europe Militari, c'est une entreprise que j'ai créée il y a plus de 15 ans, l'année de mes 20 ans, et où nous rachetons du matériel militaire aux armées françaises que nous reconditionnons et que nous vendons majoritairement à l'export.
6: Ici, on ne parle pas de surplus militaire. Hein.
7: Non, on ne parle pas de surplus militaire parce qu'on ne vend pas d'accessoires, d'habits, de treillis ou autres. Nous, on stocke des véhicules et de la pièce détachée.
6: On peut donner une idée à nos auditeurs, combien de véhicules, qu'est-ce qu'on a comme véhicule également ?
7: La gamme de véhicules va de la moto au blindé, en passant par les véhicules logistiques. Tout dépend des flux entrants et sortants, mais on peut stocker en moyenne entre 500 et 800 véhicules. Voilà.
6: Qui sont vos clients ?
7: Pour les petits véhicules, on a beaucoup de clients, agriculteurs, chasseurs, résidents secondaires pour ce qu'on appelle les Peugeot P4, un petit véhicule polyvalent 4x4. Ça, on en vend, c'est constant, on en vend une soixantaine par an en France depuis une quinzaine d'années. Et tout le reste, c'est l'export. C'est l'export hors Europe, donc pour des pays souvent en voie de développement, majoritairement en Afrique, où les routes sont totalement impraticables et où on a besoin de véhicules rustiques, à forte motricité, donc 4x4, 6x6, et qui ont fait leurs preuves pendant leur service aux armées pendant maintenant plus de 35 ans. Et que, d'ailleurs, l'armée française a toujours ces véhicules-là, qu'elle reprolonge sans cesse parce que ce sont de bons véhicules. Voilà.
6: Vous fournissez en temps de guerre ? Mais vous fournissez également après, en temps de paix.
7: Oui, effectivement, nous avons plusieurs clients, dont l'ONU, qui a plusieurs bataillons et détachements partout dans le monde, et notamment en Afrique. Et effectivement, on intervient, on leur vend des véhicules, sont sans électronique, forte motricité, qui peuvent aller partout, et y compris la pièce détachée.
6: L'armée française est client également chez vous ?
7: Oui, absolument. Alors nous, on achète depuis longtemps à l'armée française, quand elle vend, donc on achète, on stocke beaucoup de choses, et il arrive quand même, parfois, effectivement, elle ait besoin, alors pas forcément de véhicules, mais de pièces détachées, parce que le véhicule ne va pas sans la pièce détachée, et on a développé, on a fait fabriquer énormément de pièces détachées, et quand on peut rendre service à l'armée, on le fait, voilà.
6: Oui, ça c'est un autre marché, c'est la pièce détachée également chez vous. Hein.
7: Et oui, vous pouvez pas décemment dire à un client, quel qu'il soit d'ailleurs, français ou à l'export, qu'on vous vend un véhicule et que vous n'avez pas la pièce pour le réparer, ça n'a pas de sens. Donc il faut ce qu'on a développé depuis 6 ans, une vraie infrastructure avec du palettier, un magasinier, et donc on a un vrai service de pièces détachées, on exporte tous les jours, on envoie palettes, petits colis, ainsi de suite. Voilà.
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6: Itinéraire bis à Saint-Fargeau cette semaine, et aujourd'hui j'ai décidé de m'arrêter à la boutique Ardici. Aurélie Boulomier, bonjour.
8: Bonjour.
6: Cette boutique Ardici, Aurélie, expliquez-moi, elle est juste à côté ou dans l'office de tourisme de Puisaye-Forterre ?
8: Elle fait partie intégrante de l'office de tourisme de Puisaye-Forterre depuis 2021. Anciennement, c'était un espace d'exposition et on a décidé de créer un espace dédié à l'artisanat d'art local qui est une réelle identité de la destination touristique et de la Puisaye-Forterre. On compte plus de 130 artisans d'art installés en Puisaye-Forterre, ferronniers, encadreurs d'art, céramistes évidemment. C'est l'identité artisanale locale, des luminaires en papier, des travaux de couture, récemment découvert du dessin à la loupe et le mobilier en béton.
6: Comment vous choisissez les artisans que vous exposez ici ?
8: On lance un appel à candidature à la base de données des artisans d'art qu'on a créé avec la communauté de communes. Et à cet appel de candidature répondent environ une quarantaine d'artisans d'art. Et on les insère soit dans la boutique de Saint-Fargeau, soit dans la boutique de Saint-Amand-en-Puisaye.
6: Alors ici, par exemple, autour de nous, quels sont les artisans d'art ? Allez, on va en citer quelques-uns. Je vois de très très beaux luminaires juste en face de moi.
8: Effectivement, Ale Casanova, qui est basée à Toussy, l'atelier galerie, est là en permanence avec ses luminaires. Elle est la seule sur le territoire à créer ce type d'objet d'art. On a également Isabelle Delin, céramiste en puisaine hivernaise et formatrice au CNIFOP. Coralie Rago, qui est couturière sur le petit village de Trény. Pour la première fois, nous accueillons Annie Carcaillon, qui fait du dessin à la loupe.
6: Et puis des meubles en béton, c'est étonnant ça.
8: C'est assez étonnant, c'est assez exceptionnel. C'est Rudy Baucher, la bétonnerie à Aiglony.
6: J'imagine que les expositions ventes qui se font ici, elles tournent.
8: On décline 3 sessions d'exposition par an. On a novembre, mars, avril, juillet et août, octobre.
6: On est à quelques jours de Noël. Ici, on peut trouver un cadeau original et à tous les prix.
8: Oui, effectivement. Et réalisé localement, c'est ça l'important.
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6: Itinéraire bis à Saint-Fargeau cette semaine et c'est la pause gourmande comme chaque semaine. J'ai choisi de m'arrêter chez Fléchet, pâtissier, chocolatier, glacier, biscuitier. Mélanie, bonjour.
0: Bonjour.
6: Cette maison, est-ce que vous pouvez nous la présenter ?
0: Alors, c'est mes beaux-parents qui ont créé donc la maison Fléchet, donc Monsieur Patrick Fléchet et Madame Lucette Prost, donc il y a 34 ans de ça. Ensemble, ils ont tout d'abord repris le côté juste pâtisserie. Ça s'est agrandi après en salon de thé. Et dernièrement, en 2019, ils ont ouvert donc le côté boutique des spécialités, où là, on peut retrouver tous nos produits, ainsi que des produits locaux, régionaux, pour agrémenter un peu, faire des paniers garnis, tout ça.
6: Nous sommes dans cette boutique qui est magnifique, avec, on a quelques jours de Noël, pas mal de chocolat et autres gourmandises. Il y a des pièces très particulières que vous faites pour Noël ?
0: Oui, alors bon, la pièce maîtresse que j'adore, c'est le sapin qu'on fait en chocolat au lait ou chocolat noir dans sa belle petite boîte avec son beau petit nœud. Après, on fait toujours les bonbonnières de différentes manières, en forme de cabosse, en forme de bonbonnières rondes et ovales, qui ont chacune leur particularité de garniture. Après, on peut retrouver le croquet phare des fêtes, c'est le croquet de Noël. C'est un biscuit, donc comme les croquets qu'on fait habituellement, qui est très tendre et friable en bouche, mais avec des épices de Noël dedans, des amandes, de l'abricot et de la figue. Et ça peut très bien accompagner le foie gras, comme un petit thé ou un petit café.
6: Vous parlez des croquets, c'est l'une des spécialités de la maison, avec le macaron de puisée, c'est ça ?
0: C'est ça. Alors on a les croquets tendres, qui sont sur différentes versions, noisette raisin, mande orange, citron, chocolat, cranberry ou noix. Et on a le macaron de puisée, qui est là vraiment le produit phare de la maison. Donc une macaronade à l'ancienne, aux amandes, très moelleuse, sur un petit biscuit sablé.
6: Et on ne donne pas la recette, c'est un secret de fabrication ?
0: C'est ça, c'est un secret de fabrication. À part Monsieur Fléchet, donc père et fils qui connaissent la recette, sinon personne ne la sait, même pas moi. Je sais juste les ingrédients, mais je ne sais pas la recette exacte.
6: Dites-moi Mélanie, quand on vit dans un univers aussi gourmand, est-ce qu'on résiste encore ?
0: Pas toujours, ça dépend. Bien sûr, on a tous nos petites faiblesses. Moi, ça va être le chocolat, ça va pas être forcément les biscuits. Mais bon, après, il faut quand même goûter un peu pour pouvoir conseiller le client.
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6: Itinéraire bis à Saint-Fargeau cette semaine et à quelques jours de Noël. Eh bien, il fallait que je vous parle jeu. Je suis à Château de Cartes, la boutique Château de Cartes à Saint-Fargeau. Yanis, bonjour.
3: Bonjour.
6: Le Château de Cartes, Yanis, c'est quoi ?
3: Le Château de Cartes, donc, c'est une boutique où vous trouverez des jeux de société, principalement, des jouets, un peu de jouets pour les petits, pour premier âge. Vous trouverez également aussi quelques produits cadeaux, comme des bougies de charrue.
6: Ces jeux de société, moi je suis restée à l'époque du Monopoly. Il y a eu une grosse avancée dans ces jeux de société.
3: Ah oui, complètement, effectivement. Donc l'avancée a commencé dans les années 2000 déjà, où de nouveaux jeux comme Catan, qui ont révolutionné le genre, sont arrivés. Et depuis, en fait, ça n'a pas arrêté de s'accroître, en fait. Chaque année, on a une quantité phénoménale de jeux de société qui sortent. Ça n'arrête pas. Donc maintenant, il y en a pour tout le monde, en fait. Ce qui est bien, c'est qu'il y en a pour tout le monde, tous les âges, des joueurs, des non-joueurs, des enfants, des personnes âgées. Tout le monde y trouve son compte, en fait, maintenant.
6: Il y a combien de jeux ici, dans cette petite boutique sous la porte d'entrée de Saint-Fargeau ? Est-ce que vous les avez comptés, Yanis ?
3: Il y en a environ dans les 400 ou 500, ça dépend du roulement en boutique, mais oui, on doit être dans ces eaux-là. En tout cas, du nombre de références depuis le début qu'on a, ouvert cette section. Oui, il y en a eu beaucoup en tout cas.
6: Et ça veut dire que chaque jeu, vous le connaissez. Vous connaissez les règles, à qui il peut s'adresser.
3: Alors, on essaie d'en connaître le maximum possible. Une grosse partie des jeux qu'on propose, effectivement, on essaie de les connaître. On en a testé une partie. On ne peut pas tout tester non plus, c'est impossible. Mais évidemment, ce qu'on ne peut pas tester, on se renseigne dessus, on regarde des vidéos, on se renseigne vraiment sur les jeux, qui nous permet après, effectivement, de conseiller au mieux tel jeu pour telle personne.
6: En fait, les jeux qui sont là devant moi, j'ai l'impression que je ne les vois qu'en boutique et dans des boutiques comme la vôtre, qui sont spécialisées.
3: Alors oui, effectivement, ce qu'on essaie de faire en boutique, dans la nôtre, comme la nôtre, c'est de proposer des jeux qu'on trouve idéalement pas en hypermarché ou dans, on va dire, les boutiques un peu, voilà, hypermarché classique. On essaie de proposer des jeux qui ne sont pas forcément connus du public et qui, justement, méritent de l'être.
6: Il y a des jeux pour tout le monde.
3: Oui, il y en a pour tout le monde. C'est ça qui est bien maintenant, c'est qu'en fait, tout le monde peut y trouver son compte.
6: Contrairement à Internet, le jeu, ça rassemble. C'est ça qui est important à dire aussi.
3: Ah, complètement, oui. L'avantage, c'est qu'on passe de très bons moments en famille, entre amis. Alors, on vit des sacrés moments qu'on ne vivra jamais forcément sur Internet.
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6: Itinéraire bis à Saint-Fargeau cette semaine. Et aujourd'hui, eh bien, j'ai décidé de m'arrêter dans un endroit totalement merveilleux. C'est le théâtre du Picuccio. Florent Amar, bonjour.
9: Bonjour.
6: Ce théâtre, racontez-moi son histoire.
9: Son histoire, elle a démarré maintenant, oh là là, il y a 20 ans. En ce qui me concerne, j'ai repris cette salle qui était une salle de cinéma à l'époque et je suis arrivé avec l'envie de transmettre du livre, théâtre. Et du coup, on a commencé à monter une pièce, deux pièces, trois pièces, quatre pièces. Ça a touché des enfants, des adolescents et des adultes. Et aujourd'hui, je suis plus axé sur les adultes, c'est vrai. Mais ce théâtre est merveilleux parce qu'il est parti de zéro. Et que maintenant, il a une petite histoire et qu'il y a des gens qui l'envient.
6: Effectivement, là, on est juste derrière le château, dans un endroit assez magique. Lorsque vous avez poussé la porte de ce tout petit théâtre, qu'est-ce que vous vous êtes dit ?
9: Tout de suite, il y a une harmonie entre le bois, l'ambiance et la disposition de la salle qui offrait, juste pour celui ou celle qui avait un peu d'imagination, de quoi faire, puisque ça fait 20 ans que ça existe. Voilà. Et qu'il y a eu 21 comédiens qui déambulaient sur cet espace qui est magnifique, qu'on appelle la scène.
6: Vous avez commencé avec des ateliers pour les enfants. Aujourd'hui, vous m'avez dit que ce sont plutôt les adultes qui viennent à vos ateliers. Que viennent chercher ces gens dans vos cours de théâtre ?
9: Au début, le plus souvent, ils venaient chercher, régler un peu des comptes avec une certaine timidité. Pour les parents, il y avait deux versions. Ils me prenaient pour un orthophoniste, pour être honnête, pour certains. Et en plus, je pouvais permettre de sortir d'une inhibition, de bouger, de calculer, de mieux phraser, de mieux s'exprimer. Donc du coup, voilà, il y avait cet aspect-là. Pour d'autres parents, c'était plus radical. C'est moins cher que le cheval, c'est moins cher que le tennis. C'était aussi bête que ça. Mais c'était génial parce qu'il permettait quand même à des gamins d'aller voir une activité. Par contre, pour les adultes, eux, ils venaient chercher quelque chose de différent. Déjà du plaisir.
6: Au bout de 20 ans, Florent, vous avez créé de vraies générations.
9: Ouais, il y a eu de tout. Il y en a qui sont devenus artistes, d'autres qui ont ouvert des portes du conservatoire, d'autres qui produisent, d'autres qui font de la scénographie. Puis j'en ai qui deviennent des merveilleux comptables, des merveilleux bouchers. Il y a eu de tout, mais ça a permis vraiment d'impulser, de gagner en assurance pour certains, de découvrir le plaisir du mot, du verbe. Si jamais un jour je devais faire la fête avec tous ceux qui sont passés au Picuccio Théâtre, je crois que ça ferait une bonne moitié du village.
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1: Monsieur le jardinier, ce nom vous dit peut-être quelque chose. Il donne de nombreux conseils sur les réseaux sociaux pour tenter de garder nos plantes en bonne santé et surtout en vie. Elle vient de publier un livre qui va vous intéresser si vous aimez le jardinage. Tout le monde peut jardiner. Bonjour monsieur le jardinier.
2: Et bonjour.
1: À quel moment vous avez compris que le jardinage allait devenir un petit peu plus qu'un loisir?
2: Dès que j'ai goûté mes premières récoltes, la qualité qui était incomparable et c'était vraiment des produits d'exception, j'ai été piqué.
1: Vous expliquez avoir commencé avec des échec comme tout bon jardinier qui se respecte. Qu'est-ce qui a changé dans votre approche entre vos premières frustrations et la méthode actuelle que vous avez pour jardiner?
2: Alors, je n'ai pas une méthode en particulier pour jardiner et c'est pour ça que ce livre il est intéressant parce qu'il y a plusieurs méthodes et chacun va pouvoir utiliser les méthodes qui sont adaptées à sa situation. Que ce soit un climat qui est différent, un sol qui est capricieux, peu importe, une exposition particulière. En fait, il n'y a pas une vérité, il y a des vérités. Donc, il n'y a pas une méthode mais des méthodes à mettre en pratique en fonction de sa situation.
1: Vous parlez du jardinage comme d'un art de vivre. Ça veut dire quoi concrètement dans le quotidien?
2: Le jardinage, c'est vraiment un art de vivre. Pourquoi? Parce qu'on va récolter nos propres produits, on va consommer de saison, on va vivre en harmonie avec la nature. C'est pas juste cultiver des plantes, quoi. C'est un véritable art de vivre. Après, tout le monde peut jardiner, mais c'est vrai que tout le monde n'y parvient pas.
1: Vous avez grandi en Moselle, dans les jardins ouvriers. Ça vous a donné des sources d'inspiration?
2: Oui, on a tous en Lorraine une grand-mère ou une arrière-grand-mère qui cultivait son jardin et qui nous a nourris quand on était petits avec des bons petits plats faits maison, quoi.
1: Dans ce livre, vous affirmez que la main verte, justement, elle n'existe pas. C'est un mythe un peu qu'on essaye d'entretenir?
2: Oui, parce qu'en réalité, tout le monde peut jardiner du moment où on a les bonnes compétences. C'est pour ça que ce livre a été créé. Je l'ai découpé en deux parties. La première partie, c'est 7 règles qu'on doit respecter pour pouvoir jardiner en harmonie avec la nature. Et la deuxième partie, c'est un calendrier mois par mois que pour pouvoir suivre et savoir quoi faire.
1: Est-ce qu'on peut vraiment nourrir une famille toute l'année avec un potager, même ici en Moselle?
2: Si on prend par exemple mon arrière-grand-mère, elle nourrissait 9 enfants avec son potager. Donc nous, justement, on a une histoire culturelle où vraiment, je pense qu'on est les meilleurs jardiniers en France, hein, parce que le climat, il est vraiment pas facile. Plus être sur les légumes du soleil, donc tout ce qui va être tomates, aubergines, melons, ça, on va avoir des difficultés. Mais pour le reste, au contraire, vu qu'on a quand même pas mal d'eau, on va pouvoir se nourrir plus facilement qu'à Marseille, par exemple.
1: Vous fédérez plus d'un million de personnes sur Instagram, c'est assez énorme. Qu'est-ce que ça change dans votre manière de transmettre?
2: Je me rends compte surtout qu'il y a de plus en plus de gens qui veulent se mettre au jardinage, qui veulent retrouver une nourriture qui a vraiment du goût. Et en fait, justement, c'est ce million d'abonnés qui m'a permis de savoir un peu les questions que les débutants se posent. Je suis passé par là aussi. Mais toutes les questions, toutes les semaines, j'ai des questions, et j'y ai répondu dans le livre.
1: Tout le monde peut jardiner, c'est le livre que vient de sortir Monsieur le Jardinier, notre star du potager ici en Moselle. Je vous conseille de vous le procurer, de l'offrir même à ceux qui n'ont pas la main verte. Ça pourra peut-être fonctionner. Merci à vous.
2: Merci, à vous aussi.
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3: En Pays de Savoie, la place du village, c'est d'abord une émission de télé, c'est une grande communauté sur les réseaux sociaux et c'est aussi un rendez-vous quotidien sur votre radio ici Pays de Savoie avec Jean-Noël et Philippe de Paris. C'est l'heure d'une nouvelle histoire, quelque part en Savoie, avec vous Philippe, bonjour.
4: Bonjour Laurent, bonjour à toutes et à tous.
3: Ah, parmi vos rencontres, là vous êtes allé dans une étonnante scierie de Montémont.
4: Eh oui, on est allé à Montémont, c'est la direction de la Maurienne. Et on s'arrête justement dans le hameau de la Scie, au-dessus du beau village de Montémont à 1300 mètres d'altitude. Et là, on rencontre Joël Gontier dans une scierie, mais pas n'importe quelle scierie, une scierie complètement dans son jus, une scierie d'époque. Et Joël nous dit, c'est une scierie qui a été mise en place par mon grand-père et je tenais absolument à la remettre en route. Elle a commencé à fonctionner en 1905. Elle a été créée de manière assez curieuse lorsqu'un village d'à côté a brûlé et comme on ne pouvait pas tout refaire tous les toits avant l'hiver, il a fallu créer la scierie justement pour faire le bois, pour faire les chalets du village qui avait brûlé, vous avez compris.
3: D'accord.
4: Un bel exemple de solidarité à l'époque.
3: Et puis ce qui manque, il a été fidèle à la scie. Combien de temps il a mis pour la refaire?
4: Il a mis 4 ans, 4 ans pour la refaire de A à Z, un énorme travail. Aujourd'hui, cette scierie à l'ancienne marche parfaitement. C'est un véritable plaisir de l'avoir fonctionné. Elle fonctionnait autrefois à l'eau avec un petit barrage en amont, comme toutes les scieries, avec une conduite forcée, bien sûr. Au bout de la conduite, il y avait une roue à aube, hein, comme autrefois d'ailleurs. Il fallait 12 heures pour remplir la retenue d'eau. Et à l'époque, on sciait, nous dit-il, tous les jours, y compris le dimanche, dès qu'il y avait de l'eau, on skiait. Et le torrent sur lequel se trouve la scierie a une particularité, il ne gèle pas en hiver. Je rappelle qu'on est à 1300 mètres d'altitude, c'est-à-dire qu'on peut travailler toute l'année.
3: Est-ce que cette scierie fonctionne encore aujourd'hui ?
4: Absolument, Laurent, elle fonctionne toujours. Et si quelqu'un a besoin de couper un sapin pour faire quelques planches, aucun problème. Il nous dit aussi, Joël, qu'on fait des chevrons avec la charpente, et tout ceci se fait dans la plus grande convivialité. Or, c'est pas industriel, attention. Et Joël nous précise que c'est justement la scierie qui a donné le nom du village. La scierie, mais ça, on s'en est
3: douté. Oui. Est-ce qu'on peut la visiter ?
4: Oui, on peut la visiter. Il y a même des touristes qui viennent la visiter, cette scierie, par l'intermédiaire de l'Office du tourisme de la grande station d'à côté. C'est Saint-François-Longchamp,
3: que vous connaissez bien.
4: Et ça se fait durant l'hiver, un jour par semaine. Il y a même des touristes qui veulent repartir avec une planche, nous dit Joël. Joël qui montre aussi ses outils hein, pour aller chercher le bois, pour descendre dans la scierie à tous ces touristes. Et si vous passez un jour par Montéban, n'hésitez pas à vous arrêter. Demandez à Joël, il se fera un grand plaisir de vous montrer sa scierie à l'ancienne. Il est intarissable, il est passionné et passionnant.
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5: Là, on est vraiment dans l'ambiance. Hein.
6: Voilà.
5: Pour découvrir...
6: On va passer par là.
5: Oh ! Bonjour ! Donc là, parmi les bruits que vous entendez, on est vraiment dans l'ambiance du début de vinification dans un domaine viticole en Bourgogne. Alors, Nathan Drouin, on est chez vous et on est un petit peu pas chez vous.
7: Exactement, ouais. On est chez Vincent Girardin, donc au 5 impasse des Lampennes, à Meursault. Et donc, j'ai la chance de pouvoir vinifier ici dans... cet espace chez du coup mon patron.
5: Tout a été mis en tonneau déjà.
7: Oui, tout à fait.
5: De ce millésime 2025.
7: Exactement. Pour l'instant, seuls les aligotés sont en fermentation. Et les Saint-Romain et les Haussets du Reste, qui ont été récoltés un petit peu après, eux ne sont pas encore partis en fermentation. Ah. Ils sont en demi-mue en fait. Mmh. C'est pas la pièce traditionnelle bourguignonne, mais c'est des fûts de 500 litres. Pour pas justement marquer trop le vin et donc avoir vraiment la fraîcheur de l'aligoté sur ce que je recherche.
5: Le fait d'avoir son petit rond de serviette dans un domaine a priori assez gigantesque, hein, parce que là on est vraiment dans une forêt de tonneaux.
7: On est bien équipé et c'est ça la chance.
5: C'est ça en fait, voilà, parce que le fait de démarrer une activité viticole aujourd'hui en Bourgogne, ça vous aurait demandé des millions d'euros, j'imagine.
7: Oui. Beaucoup d'investisseurs, beaucoup d'investissements de ma part aussi. Et donc là, c'est vrai que j'ai la chance d'avoir les vignes et de me consacrer aux vignes et d'avoir cette partie-là pour vinifier. Donc oui, très chanceux et très reconnaissant aussi.
5: Parce que d'un point de vue organisation, ça ne doit pas forcément être facile non plus. Je me dis, vous partagez quoi, un calendrier, un tableau Excel sur « Attendez, je viens bosser tel jour pour moi, je viens bosser tel jour pour le domaine ?»
7: Non, je travaille au domaine et puis le soir, je fais mes petites cuvées ou le matin en arrivant, je m'organise comme ça. Ou entre midi et deux aussi.
5: Sur vos temps de pause.
7: Exactement.
0: Vigneron pour son domaine en dehors de ses horaires de travail, dans un autre domaine viticole, c'est le quotidien de Nathan à Meursault. 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
1: Bonjour, je m'appelle Antoine. Comme j'ai l'habitude de le dire, je suis un petit con d'école de commerce, orienté finance d'entreprise. J'ai eu l'occasion de reprendre la agence immobilière familiale et j'ai décidé de changer de voie suite au Covid.
2: Bonjour Antoine. Alors Antoine, vous avez 37 ans et c'est déjà votre troisième vie que vous êtes en train d'écrire ici à Périgueux. C'est quoi un petit con qui sort d'école de commerce ?
1: C'est une personne qui applique ce qu'on lui apprend. Le sketch des inconnus sur le monde de la communication est très parlant et notamment il y a une expression qui reflète bien l'enseignement qu'on a en école de commerce. Ne jamais prendre les gens pour des cons mais ne jamais oublier qu'ils le sont. Et que ce soit en marketing, que ce soit les business plans où on valorise le chiffre d'affaires futures, ce qui était vraiment très prégnant.
2: Et pourtant, c'est ce parcours qui vous a fait venir là, à Périgueux, parce que vous dites que la crise Covid a joué un rôle majeur. Je crois que vous tombez sur une vidéo sur Internet où vous découvrez le métier de boucher-charcutier, c'est ça ?
1: Oui, un jour, je regardais un fonds de commerce à reprendre et on me parle d'un charcutier, le charcutier Charlot à Piégut-Pluvier. Et j'arrive la dernière semaine avant qu'il ferme et je trouve que les productions qu'il fait sont assez exceptionnelles. Et je me renseigne sur un métier que je ne connaissais pas, qui était métier de charcutier. Et je tombe sur la vidéo de Bernard Marie, un meilleur ouvrier de France, qui était le monsieur charcutier de Paul Bocuse. Je me suis vraiment plongé dans le métier de ce charcutier. C'était vraiment un hasard que le saint patron des charcutiers, c'était Saint-Antoine. M'appelant Antoine. Et donc, suite à ça, j'ai travaillé en Alsace, à Deauville et en Périgord Vert.
2: Et là, depuis quelques semaines, vous vous êtes installé à Périgueux. Vous avez repris le commerce d'un périgourdin qui était bien connu, Christophe Orteil. Quelles sont les surprises ou les nouveautés qu'on va pouvoir retrouver, par exemple, sous la halle du Coderre, les mercredis et samedis, jour de marché à Périgueux ?
1: On garde tout pareil, ça c'est important. On fera des petites modifications, petit à petit. J'aime bien tout ce qui est à base de croûte. On continuera peut-être à augmenter le feuilletage, ce qu'on appelle les pâtisseries charcutières. Peut-être offrir différentes recettes. Christophe avait une très grande variété de produits frais et fait maison à disposition des clients, qui était déjà en soi un tour de force. Donc on va garder cette production et au fur et à mesure, on changera des petites touches. Là, on vient de lancer les crèmes caramel. On va voir si le public est réceptif.
2: Cette aventure, elle est toute nouvelle. Ils ont dit quoi, vos anciens collègues d'école de commerce, quand vous leur avez dit que vous étiez maintenant patron d'une PME à Périgueux, dans le secteur de la boucherie-charcuterie ?
1: Mes anciens collègues d'école de commerce ne le savent pas forcément. Et mes amis ne sont pas forcément surpris. Mais comme certains clients me l'ont dit, j'ai la tête du boucher. Voilà. Je ne sais pas ce que je dois en penser. Sûrement de très bonnes choses, parce que, comme je le disais avant, j'ai l'impression d'être à ma place. Mais voilà.
2: Merci beaucoup, Antoine.
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3: Un chien a des comportements quelquefois qui ne sont pas forcément appréciés en société. Et donc, l'idée, c'est de réduire les mauvais comportements et mettre en place des bons comportements.
4: Un chien, alors, des fois, on parle de chien agressif. Est-ce qu'on peut les changer ?
3: Oui, on peut les changer. Alors, un chien agressif, c'est une étiquette. Moi, ce qui m'intéresse, c'est clairement le comportement. À quel moment est-ce qu'il mord ? Dans quel contexte ? Et en modifiant ce contexte, on s'arrange pour que le comportement n'apparaisse pas. Ensuite, on peut mettre en place un nouveau comportement. Ça prend du temps, c'est une thérapie comportementale. Mais en effet, on obtient d'excellents résultats, en réalité, avec le temps. Et le travail.
4: Qu'est-ce que tu leur proposes aux propriétaires qui viennent avec leur chien ? Qu'est-ce que tu leur proposes ?
3: En premier lieu, j'aime construire une relation et enrichir cette relation, de manière à ce qu'il y ait vraiment une connivence qui se mette en place entre les deux. Et puis ensuite, je fais les choses pour que le chien joue un rôle social dans sa cellule familiale. Ce qui est important, c'est que le chien rende des services parce que ça lui fait plaisir.
4: Tout à l'heure, je t'ai vu faire tomber un chiffon, le chien t'a apporté naturellement, sans que tu lui demandes, le chiffon.
3: Ouais, elle a compris ça, et donc je cultive ça, bien sûr, mais dès qu'on va dans le jardin, je fais tomber un outil, ça peut être un arrosoir, un gant, et elle sait qu'elle doit me rapporter les choses.
4: Et ça leur plaît aux chiens, ça les stimule, ils aiment bien ce côté-là de se dépenser et de se rendre utile.
3: Ouais, ils ont un cerveau qui est très proche du nôtre, donc il faut stimuler ce cerveau en réalité. Et un chien qui mange et qui dort toute la journée, il est pas super heureux, hein. Il a besoin et d'être reconnu par son groupe, donc de jouer ce fameux rôle social, et puis surtout, il a un cerveau qui a besoin d'être motivé, en fait. Il a besoin d'apprendre des choses.
4: Là, on a Aria, qui a 4 ans, qui est avec nous.
5: Qui vient de l'ESPA de Poitiers.
4: Qui vient de l'ESPA de Poitiers, très bien. Et qui est très mignonne est très à fond, en fait.
3: Elle est plus connectée que mon téléphone, en fait. Elle cherche le regard en permanence parce qu'elle a envie de faire des choses.
4: Elle est assise devant nous, elle ne bouge pas, les oreilles bien dressées. Coucou Aria, qu'est-ce qu'on peut lui faire faire comme exercice? Parce que franchement, il y a plein de petites choses sympas.
3: Alors nous, on a l'habitude de terminer les exercices par un son de cloche, en fait, ce qui marque la fin de la session, elle le sait. Donc ça, c'est quelque chose que tu peux demander si tu veux te tester.
4: Oui, parce qu'on a une petite cloche qui est un peu plus loin, qui est accrochée à un fil. Et du coup, si je lui dis, Aria, va sonner la cloche. Et je vous jure que c'est réalisé sans trucage, avec sa petite patoune. Elle a mis un petit coup dans la cloche. Aria, va chercher la casquette. Et elle apporte la casquette. C'est incroyable. Alors, le but, c'est pas d'en faire des animaux de cirque, mais ça prend combien de temps à éduquer un chien à décrypter son comportement et à faire en sorte qu'il veuille s'adapter à ce qu'on lui demande?
3: Alors, merci de préciser que c'est pas pour faire un animal de cirque, ça c'est important. L'idée, c'est juste de l'intégrer à ma vie et de lui montrer que j'ai besoin d'elle et qu'elle me rende des services. Ça, c'est une première chose. Ensuite, combien de temps ça prend? En fait, ça va assez vite.
4: Tu peux lui demander n'importe quoi, elle le fera?
3: Ouais, je pense qu'elle a un répertoire qui est assez large. Ouais.
4: Non, je vais tester un truc, je suis pas sûr que ça marche. Aria, envoie un message à mon directeur et dis-lui que je suis malade. Non, elle veut manger la bonnette. Dommage, je vais devoir retourner au boulot.
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5: Nous sommes avec Joaquim Cordero dans le centre historique de Montferrand. Joaquim, vous avez un parcours assez atypique. Papa était déjà là, le grand frère, la grande sœur, déjà bien installé. Et vous, finalement, vous êtes resté quasiment une dizaine d'années au Portugal avec maman et les autres frères et sœurs avant de venir.
6: C'est ça.
5: Vous êtes de Guarda, que l'on dit feia, farta et formosa.
6: C'est ça. Alors, farta, généreuse, fria, parce qu'elle est à 1000 mètres d'altitude.
5: Voilà,
6: c'est la ville la plus haute du Portugal. Après, une mauvaise langue disait qu'elle était vilaine. Et moi, je dirais plutôt qu'elle est formose, c'est les charmeuses, quelque chose un petit peu dans ce genre.
5: Bon, en tout cas, c'est là où vous êtes né, c'est là où vous avez passé vos premières années, enfin, à proximité, dans un petit village, Montsoito.
6: C'est ça.
5: Un beau jour, donc, vous décidez de partir. Votre papa est venu vous chercher avec votre sœur. Racontez-nous.
6: On part. À l'époque, on était mal informés.
5: Oui, les gens disaient que, attention, vous n'avez pas de papier, il faut se cacher, etc.
6: Alors, moi, j'ai passé la frontière d'Espagne, d'abord.
5: Villa Formosa.
6: Villa Formosa, par les petits chemins. Je me suis retrouvé de l'autre côté. Donc, on a pris le train à Fontes du Nord, donc côté Espagne. J'étais accompagné de ma soeur, le beau-frère, le papa. On arrive à la frontière donc, de France. Et là, bon, à la douane, ils m'arrêtent, ils me disent, bon, papier. Donc, j'ai montré ma pièce d'identité. On m'avait dit qu'il fallait que je dise que j'étais seul, parce que sinon, ils pouvaient accuser le papa qu'il n'était pas sœur. Enfin, c'était tout un truc qui ne tenait pas debout. Mais bon, à l'époque, c'était comme ça.
5: Là, ça a été un vrai problème.
6: Eh bien, ça a été un vrai problème, parce qu'il m'envoie dans une salle. Et au bout d'un petit moment, un gendarme me prend et me ramène. Donc, on était deux. Marche arrière, direction la douane espagnole. J'étais pas majeur, j'avais pas le droit de voyager. Il me laisse donc à la douane, il prend l'autre gars, il l'amène ailleurs. Et moi, j'étais là tout seul.
5: Seul? Qu'est-ce que vous avez ressenti, la joie?
6: Là, j'ai dit, je sais pas comment ça va se passer, mais.
5: Vous n'aviez pas un sou en poche?
6: Pas un sou en poche, c'était mon père qui avait tout. Je sors de la gare et je prends la route en direction d'Andaï, donc de la frontière française. Je vais essayer de voir si je retrouvais mes parents. Au bout d'un petit moment, qui sait que je vois un taxi qui s'arrête à côté de moi? Ma sœur à l'intérieur, je peux vous dire que ce jour-là, j'ai dit, bon voilà, ça y est, je suis sauvé. Elle a été très courageuse parce qu'elle a dit, arrive ce qui arrivera. Mon frère, je ne vais pas le laisser comme ça. C'est quelque chose que je lui dois, ce geste qu'elle a fait.
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compositrice, interprète, Domi a 28 ans. Elle est originaire d'Aime-la-Plagne et partage sa vie entre Montréal et la Savoie. Elle vient de sortir son premier single, Tout oublié, une chanson pop très solaire, et prépare un album pour 2026.

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3: Tous les jeudis, vous partagez avec nous un lieu de Provence. Et ce matin, vous allez nous faire découvrir une source.
4: Eh ben non.
3: Ah bon?
4: Non.
3: Mais qu'est-ce que vous m'avez écrit alors?
4: C'est faux ce que... Non, mais sur le coup, je voulais, puis après je me suis dit non, une source, ça se dit pas.
3: Vous faites un peu comme vous voulez.
4: Exactement. Non, ça se dit pas une source. Alors c'est pas moi qui le dis, c'est l'île des Bellons dans le château de ma mère. Voilà. Mais je vais quand même vous parler de source à travers.
3: C'est gentil.
4: Manon. Oui. Hier, vous vous rappelez, je vous ai parlé de l'expression patin couffin.
3: Oui.
4: Hein, qu'on emploie dans le sens de etc. Et j'ai mentionné l'expression et le con de Manon. Et pour n'offenser personne, j'ai dit ne le prenez pas pour vous les Manon, c'est juste une expression. Et j'ai ajouté on vous aime d'amour. Ok. Problème, c'est qu'à peine ma chronique finie, ma chérie m'a demandé c'est qui cette Manon que tu aimes d'amour? C'est vrai. Alors je lui ai dit mais personne, c'est une expression. Et elle me dit mais pourquoi tu lui dis que tu l'aimes d'amour? J'ai dit mais non, t'as pas la ref, c'est Pagnol, c'est Manon des Sources, c'est Hugolin, hein. Vous savez, Manon, je t'aime d'amour. Vous le faites, non, Eric?
3: Manon, je t'aime d'amour.
4: Je t'aime, Manon.
3: Je t'aime, Manon.
4: Voilà, on est d'accord. Voilà. Mais désolé, on va quitter la poésie bucolique et romantique de Manon des Sources et les collines pour que je vous explique cette expression, le conte de Manon. Alors pour tout vous dire, on ne sait pas trop d'où elle vient, elle ne semble pas typiquement provençale, en tout cas on la connaît dans le sud-ouest, jusqu'à chez Francis Cabrel, même si elle est très attachée à la Provence, notamment à travers l'œuvre de Pagnol, bien sûr. Comme